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1: Bonjour à toutes et tous, bienvenue dans Affaires classées, le podcast. Nous sommes en 1875, au cœur de la Bigorre, dans le petit village de Montousset, pas loin de Bagnères. Un fermier du village est assassiné avec sa fille. La veille, trois inconnus leur avaient rendu visite. Question, qui sont ces étranges visiteurs? La suite, dans un instant.
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1: Nous sommes en l'an 1877. Les gazettes judiciaires de l'époque regorgent de faits divers, de vols, de meurtres. Pour quelques sous, certains n'hésitent guère à frapper, à tuer. Souvent, hélas, ces drames sordides impliquent des ressortissants espagnols sans ressources. Des sans domicile fixe, errant de ville en ville, profitant de la quiétude des campagnes pour commettre leurs méfaits. En cette fin de 19e siècle, la France accueille nombre d'immigrés fuyant leur patrie après l'invasion de Napoléon. Comme en atteste le procès qui va suivre. Ce matin du 12 mars, une imposante foule de curieux s'est amassée des deux côtés de la petite rue qui conduit de la prison au palais de justice de Tarbes. Tous guettent le passage, dans un instant, du convoi à cheval qui transportera les accusés du crime de Montousset. Voilà plusieurs jours que la presse régionale annonce ce qui sera le procès criminel de l'année dans le coin. Il est 11h. Le président de la cour d'assises, Monsieur Laignel, vêtu de son imposante robe rouge et noire, ordonne aux gardes qu'on introduise les accusés. Deux hommes et une femme dans le box. Ils sont jeunes, une trentaine d'années, de taille moyenne. Les deux hommes sont originaires de la province voisine de l'Aragon, tandis que leur voisine de galère est certes née à Tarbes, mais de parents espagnols. L'affaire a débuté 2 ans plus tôt. Dans la soirée du 25 novembre 1875, le trio arrive d'Auch en diligence à la gare de Lannemezan. Ils vont marcher, à pied, toute la nuit, en direction du petit village de Montousset, dans le canton de Bagnères-de-Bigorre, qu'ils atteignent enfin au matin suivant.
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1: Leur traversée ne passe pas inaperçue. Des paysans, déjà au champ, scrutent ces inconnus. Qui sait s'ils ne sont pas là pour voler? Un petit garçon les voit aiguisant leur couteau au bord d'un sentier. C'est à lui que le trio réclame son chemin.
3: La ferme des Campistrous, tu sais où c'est?
1: Arrivé à destination, il toque à la porte et tombe sur Philippe, le chef de famille. C'est Louise, sa fille, que la dame du trio demande à voir. Elle dit être une ancienne amie. Direction, un champ proche où Louise est à pied d'œuvre. Quand elle aperçoit sa visiteuse, elle se jette dans ses bras, l'embrasse avec effusion et propose au trio de passer la nuit à la maison. Dimanche 27 novembre, Rosalie, une voisine des Campistrous, s'étonne de voir les volets fermés. Elle frappe à la porte. Personne. Louise ! Silence. Un sombre pressentiment envahit Rosalie, qui part alerter Monsieur le maire, lequel se transporte sur place, accompagné de quelques hommes. Un épouvantable spectacle les attend. Philippe, le chef de famille, gît inanimé dans son lit. Une mare de sang s'écoule à travers le matelas. Un double bâillon noué derrière la tête et fortement serré a été posé sur sa bouche pour l'étouffer ou l'empêcher de crier. Des plaies béantes sur sa poitrine, son cou, sa tête lui ont été infligées par une arme blanche. Et Louise, elle, c'est dans l'écurie que son cadavre mutilé sera découvert, lardé de coups de couteau. Pour les gendarmes de Bagnères, il n'y a pas à chercher bien loin. Le vol est le mobile de ce double meurtre. Les meubles ont été fouillés, le linge des armoires jeté au sol. Un objet va pourtant retenir leur attention.
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1: ensuite un cache-nez, noir et blanc. Rosalie, la voisine, est formelle. Il appartient à l'un des deux hommes arrivés la veille. Elle a croisé le trio quand ils se dirigeaient vers la ferme en début de soirée. Et bizarrement, tout ce beau monde a disparu. Nul ne sait à ce stade qui sont les deux hommes à l'accent espagnol qui accompagnaient la visiteuse qui se disait amie de Louise Campistrous. Elle, en revanche, est très vite identifiée. Elle se nomme Marie Viau. Née à Tarbes, elle s'adonne depuis longtemps à la prostitution dans les rues du chef-lieu de la Bigorre. Selon les policiers, Marie s'est mise en ménage avec un certain Francis Badel, un homme fort dangereux, condamné par trois fois et fraîchement sorti de prison après avoir failli assassiner un compatriote. Sa spécialité, c'est le vol d'argent et malheur à la victime qui lui résiste. Un voleur patenté, capable de tuer sa proie, voilà qui dessine le portrait idéal du suspect numéro 1 dans l'enquête ouverte sur le crime survenu le 26 novembre à la ferme de Montoussé. Reste une question. Comment Marie Viau a-t-elle fait connaissance avec Louise ? La réponse ne tarde pas. Quelques mois avant son assassinat, la jeune paysanne avait fait un petit séjour derrière les barreaux à la prison de Tarbes à cause d'un menu larcin. Et c'est là que Louise et Marie s'étaient liées d'amitié, à tel point que Louise lui fit promettre qu'il faudrait passer la visiter une fois dehors à la ferme familiale. Immature, Louise avait glissé une imprudente confidence. Philippe, son père, avait longtemps vécu aux Amériques. Il en était revenu riche, très riche, et pour preuve, il cachait sous son matelas des lingots d'or et 30 000 francs en espèces.
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1: Une confidence qui ne tomba pas dans l'oreille d'une sourde. Marie en parla aussitôt à son amant, lui aussi en prison. C'est pour s'emparer de ce joli magot que Marie Viau conçut le projet de rendre visite à son ex-voisine de cellule, aidée des deux hommes que les policiers ne tardent pas à identifier comme étant les deux frères Badel, Francis et Valentin. Mais où sont-ils passés ? Le lendemain du crime, le trio sanguinaire a déjà traversé la frontière afin de se planquer en Espagne. Grâce à l'entraide entre les deux pays, les trois suspects seront malgré tout interpellés vite après. Face au juge, Marie Viau se met à table et elle raconte. Profitant de l'hospitalité du vieux Campistrous, le trio assassin entamait la soirée en savourant les spécialités culinaires de la ferme de Montoussé avant de tuer le père et sa fille. Selon ses deux compères, c'est Marie Viau qui a décidé d'achever le vieil homme.
4: « Il faut en finir, et vite, sinon les gendarmes vont arriver !»
1: Joignant le geste à la parole, elle s'empare d'un couteau de cuisine posé sur la table et elle le tend à son compagnon.
4: « Vas-y, achève-le !»
1: Détail sordide, une fois les deux meurtres commis, la jeune femme s'est mise à danser, ivre de joie, à l'idée du magot qu'elle imaginait découvrir dans les armoires de la ferme. Mais sa joie sera de courte durée. Malgré une fouille approfondie, les trois compères ne trouvent pas une seule trace du butin dont Louise avait parlé à sa copine de cellule en prison. Ni lingots d'or, ni billets, ni pièces de monnaie. Le butin se résumera à quelques vêtements. Deux robes, un parapluie, des boucles d'oreilles, des chemises, des draps et une montre.
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1: Un butin bien dérisoire face à la guillotine que les trois assassins encourent à présent. Inculpés du crime de vol suivi de meurtre, commis avec préméditation, ils retournent à la prison de Tarbes, et pour longtemps, la même où naquit leur sanglant projet criminel. Le procès aux assises s'ouvre au printemps 1877. La presse locale et nationale est là. L'affaire passionne l'opinion publique car, aux yeux de tous, les frères Badel ne sont que des exécutants. le cerveau du drame, l'instigatrice, c'est Marie, la diabolique. Dans l'inconscient populaire, la femme donne la vie, pas la mort. Et comme chaque fois lorsqu'une femme est accusée d'un crime horrible, la foule accourt. Face aux magistrats et aux jurés, les frères Badel semblent résignés, convaincus que leur sort est déjà scellé et qu'ils finiront coupés en deux par la lame du bourreau. Mais Marie, jeune et belle, joue la comédie jusqu'au bout. En pleine audience, elle tombe à terre, en proie à des attaques nerveuses. Simule-t-elle la folie pour échapper à la peine capitale ? Un médecin court, il lui fait respirer des sels. Marie se calme, repose sa tête sur l'épaule d'un gendarme et l'audience reprend. Au nom de la société, l'avocat général, M. Dumoulin, requiert la peine de mort contre les trois accusés, unis dans le crime, unis dans le châtiment. Une heure suffira à la cour pour rendre son verdict. Peine de mort pour Marie Viau, peine de mort pour Francis Badel et prison à vie pour le jeune frère Valentin. C'est le 12 mai suivant que Francis sera guillotiné. Marie aura plus de chance. Elle est graciée par le chef de l'État. Devenue une détenue modèle, elle sera libérée 25 ans plus tard, en 1902.
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1: D'or et de sang, c'était ce nouvel épisode du podcast. Je vous propose de nous retrouver dans un prochain rendez-vous avec cette fois-ci un petit voyage dans le temps en juillet 1992. Un curé d'origine basque est découvert dans les toilettes d'une aire d'autoroute en Charente-Maritime. Que s'est-il passé ? Réponse dans un prochain numéro. À bientôt.
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5: Adi Oubalen et Adi Sias à toutes. Est-ce que vous connaissez le mot fenestru ? Ben, une fenestru est une fenestre. Pitchotto, c'est une petite fenêtre. Peut-être une couple obésie m'a bien contacté qu'a bien pas pu d'intra d'inlustal. Un jour, mon voisin m'avait raconté qu'il n'avait pu rentrer chez lui. J'avais expliqué, vous savez pourquoi? Ben, sa femme avait clavé la porte d'entrée. Clavé, qui vient de l'occitan claba. Alors, à votre avis, qu'est-ce que ça veut dire?
6: Eh ben, je dirais fermé à clé, verrouillé.
5: Et en effet, je m'explique. Mon voisin était sans clé et sa femme, eh bien, elle était parti faire une course en ville. Comme il n'avait pas les clés, eh ben, Chabez et Kefaguet, vous savez ce qu'il a fait? Eh ben, t'es passé par le fenestro del garage. Il est donc passé par le fenestro du garage. Le fenestro est lingo nostro. C'est la lucarne, le vasistas, une précisionnette, je pas plage pige l'oubégie, et steunier, et je magre. Mon voisin est maigre. C'est bien pour ça qu'il a pu passer par le fenestro du garage.
6: Et le fenestro, ça peut être autre chose?
5: Eh bien oui. Le fenestro bremonde. Et stabé l'autre mot pour parler de la télévision. Ce mot fenestro s'utilise également pour parler de la télévision. Bon, surtout une copère, surtout autrefois, car les téléviseurs étaient pitchous. Ils étaient petits. D'ailleurs, quand les premiers postes sont arrivés, certaines personnes appelaient cet objet, ben, le fenestro. Mais depuis, eh bien, les choses ont bien changé avec ces grands écrans de télévision.
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7: On part en Vendée ce matin à Bouin, tout près de Beauvoir-sur-Mer et Noirmoutier. Voici François, conteur d'histoire depuis 1987. Il transforme chaque balade en un voyage dans l'imaginaire. Il fait naître des histoires qui touchent petits et grands, mêlant tradition locale et émotion. Une passion présente depuis très longtemps pour François.
8: Ça vient de très loin, ça vient de ma grand-mère qui racontait des histoires à mon papa et de mon papa qui nous racontait des histoires quand on était petit, notamment une histoire que ma grand-mère lui racontait, l'histoire de Jean sans peur. C'est l'histoire d'un petit garçon qui part de chez lui et qui rencontre le diable.
7: Oh
8: ouais. Et c'est la première histoire que j'ai racontée devant un public. Et en fait, c'est là que j'ai réalisé que j'avais un don pour le conte.
7: Ça se sent, le fait d'avoir ce don pour raconter les histoires, c'est parce que c'est pas donné à tout le monde.
8: Alors pour moi, c'est donné à tout le monde, mais en fait, c'est une passion et puis c'est un plaisir d'emmener des gens juste avec l'imaginaire, avec très peu de décors et juste avec les mots. Alors moi, j'adore les mots. J'attache énormément d'importance aux mots, à leur sens. Et quand j'invente une histoire, eh ben, je choisis mes mots avec beaucoup de rigueur.
7: On est d'accord, c'est votre métier, François.
8: Alors c'est mon métier. C'est devenu mon métier un peu après. Donc moi j'ai eu un parcours où j'ai vécu une vingtaine d'années à la montagne, du côté de Bourg-Saint-Maurice, et j'étais gardien de refuge. Ben, je racontais des histoires au refuge aux gens, le soir, à la veillée. Et ils remontaient au refuge pour que je leur raconte mes histoires de colporteur d'histoires.
7: Quelle émotion justement vous recherchez à travers vos histoires, vous ?
8: Le rire, la joie. Et aussi, un des grands messages, c'est de dire qu'on peut toujours se relever. Que dans chaque épreuve de la vie, on peut trouver quelque chose qui va nous faire rebondir.
7: Alors, elle est où la part de vérité là-dedans ?
8: Alors, dans le conte, il y a toujours de la vérité. D'abord, la première vérité, c'est le vocabulaire.
7: Ouais.
8: L'autre vérité, c'est que, ben, effectivement, dans la vie, on peut toujours s'en sortir. S'émerveiller de quelque chose, même quand on pense que tout est fini, qu'il n'y a plus d'espoir. Qu'il y ait plein de vie, même dans un lieu qui est quand même assez rigoureux.
7: Comment la Vendée vous inspire, vous, pour vos histoires ?
8: Ah ben, la Vendée, c'est mes origines, c'est ma famille, c'est mes oncles et tantes chez qui je suis allé beaucoup en vacances, c'est les bisous de mes grands-mères. Quand, après 20 ans en Savoie, je suis revenu en Vendée, je suis allé boire un café sur la route, et là, j'ai entendu l'accent. Un accent vendéen qui est très maternel, qui est très affectueux, qui est très affectif.
7: Comment vous imaginez votre avenir, tout simplement, François ?
8: 56 ans, j'ai encore une trentaine d'années à travailler.
7: Ouais, vous êtes un jeune homme.
8: Voilà, je pense qu'à 90 ans, ben, j'aurai la barbe encore un peu plus blanche, les cheveux tout blancs, mais je pense que je continuerai à faire des balades comptées au port du Bec, au port des Champs, à la Couplasse, etc. Parce que ben, c'est pas un métier facile où on gagne des millions, ça c'est un choix. Et par contre, ben, c'est toujours le bonheur de faire rêver les gens, de les faire rire, énormément rire.
7: François, c'est un personnage attachant et généreux. Avec lui, une simple promenade devient un moment hors du temps.
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2: Itinéraire bis à Chablis cette semaine et aujourd'hui je me suis arrêtée à l'obédiencerie du domaine La Roche, ici à Chablis. Margot Meunier, bonjour.
3: Bonjour.
2: Vous êtes responsable marketing, communication, domaine La Roche. Une obédiencerie, Margot, c'est quoi ?
3: Alors, une obédiencerie, c'est un ancien monastère qui recueillait les chanoines de l'ordre de Saint-Martin de Tours et donc qui louait obédience au Seigneur, donc un lieu de prière et également un haut lieu de vin.
2: Ici, on est à l'origine des vins de Chablis, c'est ça ?
3: Exactement, l'obédiencerie est le berceau des vins de Chablis. Il faut imaginer que les chanoines sont arrivés à Chablis, ont cultivé la vigne et ont vinifié les vins ici à l'intérieur de nos caves pour la première fois.
2: On est dans une cave très très ancienne ici.
3: Tout à fait, la partie la plus historique est datée du 9e siècle.
2: Et ici, on entrepose quel type de vin de Chablis ?
3: Au domaine La Roche, on est fiers de continuer de vinifier, d'élever l'intégralité de nos premiers grands crus dans ces caves, qui nous permet de perpétuer cet héritage de plus de 1000 ans et d'avoir une qualité exceptionnelle au niveau des vins.
2: Cette obédiencerie, elle est ouverte à la visite et au public.
3: Tout à fait, on a à cœur de faire vivre et de partager cet héritage et ces monuments. Donc nous accueillons le grand public sur des créneaux fixes deux fois par jour tout au long de l'année et nous disposons aussi également de différentes prestations qui peuvent être sur mesure ou à la demande.
2: Qu'est-ce qu'on explique ? Quelle est l'histoire que l'on raconte aux visiteurs ?
3: Lorsqu'on reçoit des visiteurs, on leur fait partager l'histoire de l'obédiencerie et du domaine La Roche. C'est un voyage de plus de 1000 ans d'histoire à travers l'héritage culturel et vinicole que l'on détient.
2: Et puis on peut voir peut-être toucher quelques grandes bouteilles.
3: Tout à fait, on a la chance d'avoir une vinothèque assez exceptionnelle, aussi bien en qualité qu'en démonstration. Donc c'est possible de découvrir des flacons aussi bien en format que des vieux millésimes que vous ne pouvez pas trouver partout.
2: Et puis un magnifique, exceptionnel pressoir.
3: Exactement, lors de la visite, vous êtes amené à découvrir un pressoir authentique du XIIIe siècle à l'intérieur de nos caves. C'est vraiment une découverte grandiose et qui retrace des siècles d'héritage vinicole en Bourgogne et particulièrement à Chablis.
2: Ici donc le berceau de ce vin exceptionnel qui est le Chablis et puis c'est un endroit qui vit toujours.
3: Exactement, donc toutes les équipes se rendent quotidiennement dans les caves, que ce soit pour faire visiter au grand public ou que ce soit pour veiller sur le bon déroulement des vinifications et des élevages de nos vins.
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2: Itinéraire bis à Chablis et aujourd'hui on ne va pas parler de vin à Chablis, on va parler de bière. Alexis Madelin, bonjour.
4: Bonjour.
2: Nous sommes aux bières Madame. Ces bières Madame, Alexis, elles sont nées comment et quand ?
4: Eh bien, elles sont nées il y a bientôt 10 ans, donc c'était en octobre 2016, la fondation des bières Madame, avec une première bière qui s'appelait la Porte Romane.
2: C'est plutôt étonnant de voir une entreprise, une microbrasserie comme ça, dans une des capitales du vin français.
4: Oui. Aussi, bien sûr, mais moi j'ai des origines viticoles, vigneronne, et du coup ça me semblait absolument normal pour moi de créer une brasserie ici. Et on retrouve beaucoup de similitudes entre la bière et le vin. On parle de fermentation, de mise en bouteille, de refermentation en bouteille, de méthode champenoise, donc on a beaucoup de similitudes, d'accord, mes boissons, donc mes bières, dans le cas concret, et puis bien sûr ça reste des produits plaisir qu'on peut consommer entre amis, en famille. Sans problème.
2: Et qu'on consomme bien sûr avec modération. Les caractéristiques des bières Madame, quelles sont-elles, Alexis ?
4: Alors, les caractéristiques principales, c'est bière avec une bulle très fine, une aromatique, une belle longueur en bouche, parce que justement pour faire le parallèle avec le monde du vin, on fait un élevage sur lit, donc en bouteille, et ce qui permet d'avoir des bières très aromatiques, avec de la matière.

0: pour s'installer en centre-ville, dans un bâtiment ancien, mais c'est compliqué à trouver quand même. Donc on s'est installé là où on a trouvé, donc un petit bâtiment au début, et en 2016, et ensuite on a agrandi en 2020-2021 pour avoir aujourd'hui une belle surface et de production et de vente, puisqu'on a aussi un bar maintenant avec de quoi accueillir également des séminaires d'entreprise.
1: Voilà, les bières pression, des tables où on peut déguster et quelquefois même manger, dîner.
0: Eh oui, on peut faire un petit peu tout ce qu'on veut, puisqu'on a même de la musique, des soirées musicales, des concerts de rock, de musique celtique, avec de la bière, ça se marie très très bien.
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1: Itinéraire Bis, toujours à Chablis cette semaine, et aujourd'hui j'ai décidé de m'arrêter au musée Vinéa Passion. Alexandre Gautrin, bonjour.
3: Bonjour à tous.
1: Ce musée, Alexandre, il porte bien son nom, puisque vous avez réuni ici le fruit d'une vraie passion, le vin.
3: Oui, exactement. J'ai commencé de collectionner les outils de la vigne et du vin dès mon plus jeune âge, à l'âge de 16-17 ans, jusqu'à aujourd'hui, et j'ai 48 ans.
1: Alors, on va parler de ce musée. Il est sur deux étages, c'est ça ?
3: Il est sur deux niveaux. Et le musée Vinéa Passion retrace l'évolution de la vigne et du vin depuis le 19e jusqu'à nos jours. On a environ 3000 objets, à peu près. Il faudrait les recompter, ce qu'on en rajoute toujours. Hein, quand on trouve de nouvelles pièces, on les rajoute. Mais bon, ça fait déjà une collection assez conséquente.
1: Des pièces qui sont les vôtres, vous l'avez dit, mais qui vous sont données, que vous achetez, que vous trouvez où ?
3: Toute ma collection, c'est dû à 30 ans de Chine, sur les brocantes, les vigneronniers, les foires aux outils spécialisés, en fait un vrai métier d'outil de la vigne et du vin.
1: Et c'est important pour vous d'ouvrir ce musée pour les montrer au grand public et pour expliquer ce qu'était le travail de la vigne.
3: Ben oui, c'est très important de mettre en valeur les outils d'autrefois que les anciens utilisaient pour faire voir l'évolution en laquelle nous en sommes arrivés aujourd'hui avec des outils ultra modernes par rapport à il y a 150 ou 200 ans. Hein.
1: On peut donner des exemples là autour de nous. On a un gros pressoir qui date du début du XXe siècle, c'est ça ?
3: Oui, ben ça c'est une particularité, c'est peut-être l'outil le plus vieux du musée. On ne peut pas le dater parce que ce sont des outils qui étaient fabriqués artisanalement. Des visseries faites à la forge, vraiment des belles choses.
1: Combien de mètres carrés vous avez ici, Alexandre ?
3: Environ 800 mètres carrés.
1: Et une salle de projection également ?
3: Oui, effectivement, une salle de cinéma sur un grand écran. Pour y parler du vignoble de Chablis, on a une vidéo autre sur les gelées de printemps, la nuit.
1: Et puis ici, il y a également un petit train touristique, Alexandre.
3: Alors oui, c'est une activité qu'on propose depuis 2 ans. Découvrir le vignoble de Chablis en petit train touristique et le village de Chablis. Tout ça, c'est une balade qui dure environ 1 heure. 30 minutes dans les vignes, 30 minutes dans Chablis. Et tous les édifices où on passe dans Chablis sont commentés.
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1: Itinéraire Bis à Chablis. Aujourd'hui, on va parler de patrimoine. Je suis en compagnie de Joël Bouchard. Joël, bonjour.
4: Bonjour.
1: Ça s'entend peut-être. Nous sommes à la Collégiale Saint-Martin et avec vous, on va parler de l'association Chablis Terre d'Histoire. Cette association, quels sont ses buts, ses missions ?
4: Je dois déjà commencer par le commencement, c'est-à-dire elle a été créée en 2019, ce qui n'est pas si ancien. Et ça n'a l'air de rien, mais à l'heure actuelle, nous voilà rendus à 70 adhérents. Et c'était notre objectif de parler patrimoine, de parler histoire et de parler richesse et intérêt de notre histoire.
1: Parce que Chablis, ce n'est pas que le vin.
4: Alors, Chablis, ça n'est pas que le vin, mais c'est quand même principalement le vin. On tourne autour du vin dans les recherches que nous faisons, dans les découvertes que nous faisons.
1: Alors ici, on est dans la Collégiale, Joël, et eh bien, il y a eu des recherches de fait et des choses extraordinaires de découvertes. On peut le dire.
4: Quand on dit découverte, c'est en fait des choses qui étaient au vu et au su de tout le monde depuis quasiment le 19e siècle, à savoir des toiles, des tableaux de grands noms de la peinture française, déjà comme Pierre Mignat, ensuite Philippe de Champaigne, qui était le portraitiste officiel du roi Louis XIII, et une toile attribuée au peintre Bassano, qui est une référence de la Renaissance italienne.
1: Joël, lorsque

0: Poussé les portes de cette collégiale Saint-Martin ici à Chablis, je me suis aperçue que ce très beau monument, je pouvais le visiter grâce à mon téléphone.
1: Alors ça a été un de nos... Ouf ! Une belle victoire de l'année 2024, au cours de laquelle nous avons réussi à faire référencer par le site Belles Églises, qui est d'envergure nationale, notre collégiale Saint-Martin. Donc nous avons fourni à Belles Églises toute la documentation technique, architecturale, historique, etc., qui est actuellement maintenant à disposition du visiteur, numérique, entièrement gratuit.
0: Et puis en parlant de cette association, moi je suis allée faire un petit tour sur votre site internet, et là il est magnifique. Avant de venir visiter Chablis, regardez-le.
1: Je vous ai parlé de 2019, la création de notre association, ça a été notre tout premier objectif, première réalisation. On trouve sur ce site toute la documentation, l'explication, la vitrine de ce qu'est l'histoire de Chablis, avec des éléments documentaires qui n'ont jusqu'alors jamais été publiés, donc d'un intérêt majeur.
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0: Itinéraire bis à Chablis cette semaine, et vous l'attendez tous, c'est la partie gourmande de ma balade. Ici à Chablis, je suis à la boulangerie-pâtisserie, le pilier de Chablis, dans la famille Boucher. Je voudrais Amandine. Amandine, bonjour.
3: Bonjour.
0: Présentez-vous à nos auditeurs. Ici, on est dans une affaire totalement familiale.
3: Oui, je suis du coup la fille de la maison. Ma maman est la chef pâtissière de l'entreprise et mon papa, chef boulanger.
0: C'est pour ça, dites-moi, qu'ils vous ont prénommé Amandine.
3: Je pense que ça vient un peu de là. C'était soit Amandine, soit Charlotte.
0: On va parler des spécialités de la maison. Alors ici, quand on rentre, on a envie de tout manger. On va commencer par les spécialités de pain, là, qui sont juste à côté de nous, si vous le voulez bien, Amandine.
3: Oui, alors en spécialité de pain, donc, on peut retrouver chez nous la tradition. Après, on a tout ce qui est pain spéciaux, donc le pain au maïs, le bûcheron, qui est un petit peu plus prononcé en goût, le 7 céréales, et plein d'autres variétés.
0: On passe à la pâtisserie. Je suis dans mon élément, moi, ici. Hein.
3: Moi aussi. Alors, la pâtisserie, on fait tout ce qui est pâtisserie classique, on va dire pâte à choux, tartelettes, et puis gâteaux un petit peu plus travaillés.
0: Et c'est la maman qui les fait.
3: Exactement.
0: Et puis, les chocolats, avec un chocolat qui a donné son nom à cette boulangerie-pâtisserie, c'est le pilier de Chablis.
3: Oui, c'est ça. Alors, le pilier de Chablis, c'est vraiment notre spécialité ici. C'est une marque qui est déposée, donc qui existe déjà depuis plus de 30 ans maintenant. Donc, c'est un bonbon de chocolat, donc avec un enrobage chocolat noir, lait ou blanc. Et à l'intérieur, on trouve une ganache pralinée au marc de Bourgogne avec des raisins macérés au ratafia.
0: C'est une recette qui existe depuis plus de 30 ans et c'est une recette qui a été transmise à votre maman, votre papa ?
3: Exactement. On a repris la recette avec la boulangerie.
0: Il y a d'autres spécialités gourmandes comme ça ? On m'a dit qu'on se déplaçait le dimanche pour la gougère de la boulangerie-pâtisserie, le pilier de Chablis ici.
3: C'est vrai que le dimanche, c'est le jour du marché ici à Chablis. Et la gougère, c'est quelque chose qui accompagne parfaitement le Chablis. Donc le dimanche, oui, c'est une grosse journée gougère. Et en période estivale, on la détourne aussi avec des lardons, de l'andouillette, de l'escargot, tout ce qu'il faut.
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6: Bonjour Olivier, on parle donc de cuisine aujourd'hui ?
5: Tout à fait, et on fait un viron du côté du nord du département. Bonjour les amis, petit tour du côté du pays rouennais aujourd'hui. Comme on y dit là-bas, la gastronomie c'est très important à Rouen. Vous en avez peut-être écouté parler. Sur le plan linguistique, le Y pronom neutre, on y aime bien dans le nord du département. Et je vous rappelle que le verbe entendre n'existe quasiment pas. À Rouen, on écoute. Donc vous avez peut-être écouté parler de l'importance de la gastronomie là-bas. Alors la figure tutélaire, c'est la maison maison Trois Gros, 3 étoiles au guide Michelin. Le restaurant tenu à partir de 1930 à Rouen par Jean-Baptiste Trois Gros et son épouse Marie, puis par leurs fils Jean et Pierre, et enfin par leur petit-fils Michel, qui s'est installé depuis quelques années à Ouche près de Rouen, et maintenant son fils César. Vous avez remarqué comment je dis Rouen en une syllabe plutôt que Rouen en deux syllabes? C'est comme ça qu'on y dit dans la région. Donc vous l'avez compris, la gastronomie c'est important, c'est number one. Les gens aiment bien les douceurs aussi, hein. La région rouennaise, c'est la terre où l'on a fait la vraie papillote, celle qui est faite chez Révillon au Coteau. Ça va être de saison. Et puis, nous avons la praluline, une brioche au beurre et aux pralines roses, créée par Auguste Pralu en 1955. Au fait, la pâtisserie et chocolaterie Pralu, c'est bien d'origine rouennaise, même si on en trouve un peu partout aujourd'hui, et même si les Lyonnais tentent de se l'approprier. Non, les gones, Pralu, c'est rouennais. Les pralulines, ils en font tellement qu'il faut qu'ils prennent très tôt le matin. Prendre, ça peut vouloir dire embaucher, commencer le travail dans le parler rouennais. Alors, attention quand même avec les papillotes et les pralulines, hein, si vous avez une chemise blanche, parce que vous pouvez vous faire une catole, c'est-à-dire une tache. Par contre, après avoir mangé, vous aurez la caisse. À d'autres termes, vous serez en forme. Les ch'tis, ils adorent. Oui, à Rouen, on parle volontiers de ch'tis pour désigner les enfants. Ne pas confondre avec le ch'timi du Schnorr. Un événement incontournable de la région rouennaise, c'est Rouen Table Ouverte, RTO pour les intimes, dans lequel gastronomie et spectacle vivant se rencontrent pour le plaisir des papilles, des yeux et des oreilles. Un autre grand rendez-vous, c'est le Salon de la Gastronomie, organisé par le comité des fêtes au Coteau et qui se tient depuis quelques années dans la grande salle du Scarabée à Riorges. On y propose le meilleur de la production d'une centaine d'exposants et leur savoir-faire. Et même si ça pleut, et si la pluie vous y craignez, comme on dit volontiers à Rouen, c'est-à-dire si vous n'aimez pas ça, vous serez bien à l'abri au Scarabée. Au Scarabée, on peut s'étendre, mot du patois rouennais qui veut dire se réchauffer. Voilà, voilà.
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7: Bonjour, je suis Pierre Bourguignon, je suis un ancien officier de gendarmerie. J'ai depuis quelques années écrit quelques polars. J'habite en bordure de côte. Le but de mon écriture, c'est de faire connaître les Landes et faire connaître un peu la gendarmerie, comment elle fonctionne, parce que ces films télévisés et autres ne reflètent pas du tout l'esprit gendarmerie.
8: D'où est née cette idée d'écrire justement a posteriori de votre profession de gendarme?
7: J'ai eu envie de donner une image précise de la gendarmerie et de la justice plus largement parlant. C'est pour cette raison que j'ai commis une dizaine de polars dont les enquêtes sont menées par les gendarmes, mais le dernier, bizarrement, il est mené par un détective. Ce détective, il s'appelle François Latournerie. D'accord, mais comme c'est pas très vendeur, c'est Jack Larson.
8: Est-ce qu'il y a un peu de vous dans Jack Larson?
7: Ouais, disons que je fantasme un peu. Certainement, oui, peut-être.
8: Et alors justement, les diaboliques d'Ossegor, l'histoire en elle-même, vous l'avez complètement inventée?
7: Ah, complètement inventée. Elle se passe dans une boîte échangiste. C'est pas graveleux, c'est simplement de l'humour, ce que je tiens à maintenir dans tous mes polars. Les Landes, j'aime bien, je les connais bien pour y avoir vécu depuis tout petit. Les secteurs dont je parle, je les connais particulièrement, qu'il s'agisse du courant du Chêne, de Molliès, de Messanges ou de Dax. J'ai travaillé dans le Tursan, Jaune, Air-sur-Adour. J'ai eu aussi envie d'en parler puisque j'ai un titre qui se déroule dans ces lieux même. Palombe, Tursan et Salami, le titre. Si vous voulez, on m'a comparé souvent à Saint-Antoine, mais dans le rural, donc j'ai envie d'avoir des titres qui fassent sourire. Tous mes polars, il y a du suspense, vous savez pas qui a fait quoi jusqu'à la dernière page. Ce que je souhaite, c'est pas forcément le cas, mais ce que je souhaite, c'est que le lecteur ait envie d'en lire un autre. J'écris quand j'en ai envie, quand j'ai 10 minutes, 5 minutes, je reprends où j'en étais, et j'ai aucune pression, je me mets dans la peau de l'enquêteur que j'ai été, et bien sûr, je me mets dans la peau du truand, je me dis si j'étais truand, pour contrer les enquêteurs, qu'est-ce que je pourrais faire? Et ça vient tout seul.
8: Ce métier de gendarme, finalement, c'était une vocation.
7: C'est arrivé par hasard, mais c'est une vocation. Parce qu'être gendarme, c'est être à la disposition des gens, être prêt, être humain, essayer de comprendre, de trouver des solutions, d'éviter des drames. C'est ça, être gendarme. Et aujourd'hui, ça a beaucoup changé. Les gendarmes sont à l'image de la société aujourd'hui. C'est-à-dire que de la rentabilité, de mon temps, c'est pas ça.
8: Vous voulez dire que leurs conditions de travail ont changé?
7: Ah, complètement. Ils sont débordés. On leur colle sur le dos de plus en plus de tâches. On peut pas tout faire. On peut tout faire, mais pas forcément bien. Dans le temps, les gendarmes étaient accueillis par la population. Aujourd'hui, on se fait agresser. C'est pas du tout pareil.
8: Donc on rappelle quand même que le nouveau roman, ça s'appelle Les Diaboliques d'Ossegor, c'est publié aux éditions Terre de l'Ouest, qui mine de rien est une maison d'édition de Seignos.
7: C'est un nouvel éditeur qui s'appelle Benjamin Jugio à Seignos, qui porte une attention particulière à l'orthographe et à la syntaxe, et cet éditeur est au top niveau pour ça.
8: Moi, j'ai un petit truc à vous demander là, quand même, Pierre, avant de se quitter. On va pas le faire à la façon commandant, mais j'aimerais bien quand même que assez rapidement vous me donniez le nom de la radio qui vient de vous tendre le micro ce matin.
7: C'est ici Gascogne.
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9: Nous sommes dans les années 1970. Un ovni se pose à Chasseneuil. Dans cette soucoupe volante, attention, pas d'extraterrestres, mais des gens en maillot de bain.
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9: Cette drôle de piscine en forme d'ovni est ce qu'on appelle une piscine tournesol. En fait, il s'agit d'un modèle qui a poussé en France dans les années 70 et qui a pour origine un programme lancé par l'État en 1969. Ce programme, nommé 1000 piscines, intervient dans un contexte marqué par deux événements. D'abord, le fiasco des nageurs français aux Jeux Olympiques de Mexico en 1968. Ensuite, plusieurs noyades tragiques impliquant des enfants. Résultat, eh bien, il faut apprendre à tous les Français à nager, vite et partout. Pour cela, un concours est lancé afin de concevoir des équipements innovants, économiques et facilement reproductibles. Et le type tournesol est l'un des plus caractéristiques. Il est l'œuvre de l'architecte Bernard Scholler. Alors attention, 1000 mètres carrés au sol, 6 mètres de haut, cette piscine était révolutionnaire à l'époque. Il faut imaginer 36 arches métalliques qui soutiennent un dôme de plastique en partie escamotable et pivotant afin de profiter au maximum du soleil, d'où son nom, hein, le tournesol. Dedans, on retrouve tout le nécessaire, un bassin de 25 mètres, des vestiaires, des douches, bref, un vrai vaisseau spatial aquatique.
10: Cette piscine tournesol de Chasseneuil-sur-Bonnieure était-elle le seul modèle construit dans notre région ?
9: En France, entre 1972 et le début des années 80, il y en a eu 183 construites sur les 250 prévues au départ, dont 18 en Nouvelle-Aquitaine. Mais attention, hein, la moitié a déjà disparu, à l'image de celle qu'il y avait à Châtel-Aillon-Plage. Il faut dire aussi que ces piscines tournesol, eh bien, elles ont tendance à mal vieillir. Maintenir ces structures à flot, sans mauvais jeu de mots, coûte cher et les rénovations ne sont pas toujours simples à réaliser. C'est pour cela que la piscine tournesol de Chasseneuil est un vrai petit morceau de patrimoine des Trente Glorieuses, toujours bien vivant avec près de 40 000 usagers par an. Les gens sont sensibles à son charme rétro-futuriste, à ses petits carreaux de faïence ou à ses grands hublots. Alors en cette fin d'été, eh bien, si vous passez du côté de Chasseneuil, n'hésitez pas à aller piquer une tête dans cet ovni.
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1: Louis Thomas est notre invité et il a choisi l'Auvergne depuis un an déjà. Louis Thomas, l'Auvergne vous a ouvert les bras et vous êtes donc chez nous dans cette si belle région, on peut le dire. Même si la douceur du Tarn n'est pas là, la région vous plaît?
2: La région me plaît, ses saveurs aussi. Avant de venir à Clermont-Ferrand, j'avais commencé par m'acheter tous les fromages d'Auvergne pour...
1: pour être bien sûr de votre choix.
2: Ça faisait rire ma compagne. Je regardais les deux racines et des ailes sur l'Auvergne. J'essayais de m'imprégner avant d'arriver et je ne suis pas déçu.
1: Vous avez grandi dans le Tarn, dans une maison que vous appelez votre maison du bonheur et un peu auberge espagnole. Pour quelle raison?
2: Pour plusieurs raisons. Enfin, déjà le terme. Une maison où on a reçu toujours beaucoup, beaucoup de monde, des amis, déjà enfants, famille, amis de mes parents, avec des enfants qui avaient le même âge que nous, à tous jouer ensemble, construire des cabanes. Non, c'était vraiment une belle époque. Et puis ensuite, moi, j'ai pris le relais au lycée pour organiser mes premières soirées aux grandes dames de mes parents.
1: Ah oui. Ah là, ça plaisait moyennement, si je comprends bien. Peut-être trop d'amis et trop souvent à la maison.
2: Oui, mais ça va, je ne cassais rien. Je ne cassais rien ou peu de choses ou des choses trop petites pour que mes parents le remarquent.
1: Un petit malin, un petit cachotier.
2: Oui, voilà. Donc,
1: vous avez évoqué les spécialités auvergnates, en tout cas ce beau plateau de fromage que nous avons la chance d'avoir. Qu'est-ce que vous aimez manger donc ici? Qu'est-ce que vous avez découvert de notre région Auvergne?
2: Alors, moi, je connaissais le Roquefort parce qu'une partie de ma famille est aveyronnaise. Et je dois vous avouer que je préfère le bleu d'Auvergne. Ouais, c'est beaucoup plus crémeux et je le préfère tout simplement. Ensuite, je vais régulièrement à la Régalade, lieu emblématique de Clermont-Ferrand. Effectivement, son plateau de fromage est incroyable. Entre la Fond d'Ambert et la Comtesse de Vichy, bon, c'est un peu plus haut, mais fromage et sa carte des vins aussi est exceptionnelle.
1: Mais vous ne vous nourrissez pas de vin et de fromage. Quel autre plat cuisiné est-ce que vous aimez?
2: Alors moi, c'est plutôt l'Italie, car j'ai beaucoup voyagé, déjà dès le lycée, et j'y vais tous les ans. Tout ce qui va être gastronomie, je suis plutôt parti sur l'Italie que sur les plats français.
1: On le disait, hein, nous sommes dans votre showroom. Vous pouvez nous décrire un peu tout ce qu'on aperçoit, en tout cas les pièces maîtresses de ce showroom?
2: Tout ce que nous avons autour de nous provient de collectionneurs amateurs du 18e siècle, que ce soit des meubles ou des peintures. C'est vraiment les grands siècles. On a vraiment une expression des grands siècles français ici. Des commodes, des secrétaires, des fauteuils Louis XV, des portraits royaux, des tapisseries. C'est vraiment une expression classique. D'ailleurs, c'est le nom de cette vente, Intérieur Classique, qui pourra, je l'espère, satisfaire les envies de Clermontois pour meubler leur intérieur.
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1: On sait qu'on est lorrain parce qu'on est grenat à la vie à la mort.
2: Bien sûr, évidemment.
1: Je la croise à la librairie La Pensée Sauvage, avenue de Nancy à Metz. Un charmant repère d'amoureux de livres de nature et de poésie.
2: Pas très loin du stade Saint-Symphorien.
1: Exactement. Amoureux de livres de nature et de poésie, donc je m'étais perdu.
2: Oui.
1: Elle entre dans la boutique, je lui demande son prénom, persuadée de lui avoir déjà signé un livre. Anne-Marie, elle lâche du bout des lèvres. Elle m'assure que je ne lui ai jamais rien signé, elle s'en souviendrait, et je comprends vite que son après-midi serait plus belle si je daignais lui lâcher la grappe. C'est ma fâcheuse habitude de parler aux inconnus. Mais c'est con, j'ai pas envie de lui lâcher la grappe parce que je pressens le bon millésime.
2: Oui.
1: C'est que la dame a de l'allure et de la conversation. Alors je pousse un tout petit peu le taillage de bavette en lui demandant si ça va. Attention, un vrai ça va, hein.
2: Oui.
1: Pas le gant de toilette tiède de politesse constant à tout bout de champ, sans jamais écouter la réponse.
2: Oui, non, puis un vrai, toujours oui, de toute façon.
1: Un vrai ça va, intéressé, une main de fer dans un gant de téflon.
2: Oui.
1: Et c'est là qu'elle me cueille en répondant qu'elle a enterré son mari la semaine précédente.
2: Oh.
1: Ah ben, me voilà bien.
2: On l'a
1: si prouve. Je m'excuse, je concède avoir gaffé.
2: Oui.
1: Or, j'y suis pour rien dans le décès susmentionné.
2: A priori.
1: Alors, je demande à Anne-Marie si elle a été heureuse avec son mari et aussi comment ce mari s'appelait. Tout ceci est vrai. Hein.
2: C'est délicat, non, c'est vrai.
1: Oui, bien sûr. Il s'appelait Norbert et il a consacré toute sa vie au sport. Supporter du FC Metz devant l'éternel, il a été enterré avec un maillot grenat floqué du nombre 33, son année de naissance. Le foot était tout pour lui, précise Anne-Marie. Et lorsque je lui demande si Norbert a pu aller au stade jusqu'au bout, elle s'exclame, évidemment, à la fin c'était dur pour lui à cause de la maladie et à cause des résultats du club. Alors je me suis demandé combien sont-ils en Moselle à indexer la santé ou la courbe de leur morale sur les résultats de leur club de cœur. Pour combien de vrais supporters la météo dépend d'un point arraché à Jean Bouin, La Beaujoire ou Raymond Coppa. J'ai laissé Anne-Marie à ses livres, à sa nature et à sa poésie, songeant qu'on peut aimer sans condition les bouquins, sa femme ou l'équipe de foot de sa ville. Et je me suis laissé espérer qu'un instant entre les rayons chargés d'ouvrages, Norbert avait pointé le bout de son nez.
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1: Et si on partait au Maroc maintenant? Alors on y va ensemble, mais en plein cœur de Paris. Aujourd'hui, c'est le dernier jour pour profiter des journées culturelles marocaines près du jardin du Luxembourg, dans le 6e arrondissement. Un village éphémère a pris place il y a quelques jours avec animation et stand pour promouvoir la culture du pays sous toutes ses coutures. Gastronomie, artisanat, défilés de haute couture ou encore des animations culturelles vous attendent pour célébrer la richesse du Maroc sous toutes ses formes. C'est donc le dernier jour aujourd'hui pour ces journées culturelles marocaines à découvrir en face de la faculté de pharmacie. Et puis il va faire chaud aujourd'hui et ces prochains jours avec pas mal d'endroits pour aller se baigner, se rafraîchir dans la Seine, avec trois nouveaux sites aménagés dans la Seine. Bercy dans le 12e, ces deux bassins avec plage urbaine et vue sur la bibliothèque François Mitterrand. Louis-Philippe aussi dans le 4e, sous le pont du même nom, en plein cœur du Paris historique. Et puis le Bras de Grenelle dans le 15e, situé en face de la statue de la liberté parisienne et idéal pour les familles. Profitez bien de cet été sur Ici Paris Île-de-France.
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3: Et bonjour.
4: Ah,
3: et bonsoir.
4: Tellement contente. Oui, bonjour, bonsoir.
3: On sait plus où on est.
4: Alors, j'imagine qu'une semaine de sortie d'album, tu sais plus si c'est bonjour ou bonsoir.
3: Ouais.
4: Et puis, tu sais plus si c'était hasta luego ou good morning. Parce qu'en plus, tu fais de la promo dans tous les pays, là, pour ce disque.
3: Ouais, non, c'est cool. Après, l'accueil est sublime. Donc, c'est hyper agréable de partager avec tous les gens.
4: Thank you for being here, Zaz. Merci d'être avec nous.
3: Yeah.
4: Je vais me transformer en Nelson Montfort.
3: En anglais, vraiment.
4: Pour vous annoncer, donc, oui, que Zaz sort son 6e album, Sain et Sauf.
3: Allez.

0: vraiment la voix de Zaz, son timbre, son grain. Ah ouais. Et ce titre quand même qui est pas anodin, sain et sauf, c'est une expression qu'on utilise pendant un moment de soulagement après le danger. Est-ce que tu as la sensation d'avoir été, de t'être mise en danger, alors dans tes 15 ans de carrière ou même dans ta vie?
1: Oui, j'ai été beaucoup en danger et je me suis mise beaucoup en danger après. Oui.
0: Parce que l'expression sain et sauf, elle n'est pas anodine, quoi.
1: Ah bah non, elle n'est pas anodine, mais c'est vrai que j'ai traversé énormément de choses, mais j'ai une capacité de mourir et renaître assez exceptionnelle, vraiment.
0: La chanson qu'on va écouter, c'est une des premières que tu as dévoilée sur ce disque. Elle s'appelle Je pardonne. Donc là aussi, on est sur du soulagement. Après la colère vient le pardon.
1: Ouais.
0: Donc en fait, je trouve que tout ça, que ce soit le titre de l'album, la chanson que tu as choisie pour nous le présenter il y a quelques mois et tout ça, tu as un gros message à faire passer. Alors sur toi-même, évidemment, mais aussi peut-être une sensation à partager avec les autres, de dire la résilience, en fait, ça fait du bien.
1: Oui, après, il faut traverser tout ça et c'est comme quand les gens te disent ça y est, t'es heureuse, t'as le bonheur. On dirait qu'il est dans une petite boîte et ça y est, t'as le bonheur dans la boîte. C'est pas si simple que ça. C'est la vie, elle est faite de haut et de bas. Il faut aussi accepter tout ça. C'est juste que je pense que à force d'avoir expérimenté, à un moment j'avais envie de me détacher aussi de choses qui étaient néfastes pour moi, de relations. Tu sais, quand tu veux que l'autre reconnaisse ta souffrance, quand tu veux, et tout mon travail que j'ai fait depuis mes 20 ans, en fait, à peu près 20 ans, ça a été justement de retrouver toute ma liberté, de me défaire de ce qui m'appartenait pas, des choses que la société voulait que je, tu vois, des injonctions qu'on a à être ou à pas être, des choses.
0: Et c'est encore plus quand on est dans l'œil du public.
1: Oui, bah disons que en fait, quand j'ai eu la notoriété, je me suis, ça a réveillé les failles que je pensais avoir réglées. Les failles se sont ouvertes et les gens ont été joués dedans et ça m'a donné une bonne base de travail en tout cas. Ça c'est sûr.
0: Oui, je me doute.

0: todo.
1: Zaz, oh là là, cette chanson s'appelle Je pardonne. Ce qu'on a dit tout à l'heure sur le fait de comme un phénix, mourir et revenir, renaître, voilà, ouais. Renaître ouais. Plein de fois. Sur ce retour-là, sur ce nouvel album, Zaz, le sixième, donc je le rappelle, qui sort vendredi. Ouais. T'as une nouvelle équipe, une nouvelle maison de disques, un nouveau management. Donc là, c'est un retour presque sur table rase.
0: Table rase, je sais pas, parce que il y a des acquis, il y a des choses qui ont été avant qui étaient merveilleuses et qui portent ses fruits aujourd'hui aussi.
1: Mais t'as changé beaucoup de choses.
0: Oui, je pense qu'en fait j'avais une fin de contrat, j'avais le choix d'être soit en indépendant, soit de re-signer dans une maison de disques. J'avais très envie d'être indépendante, mais vu qu'il y a le succès à l'international, ça fait beaucoup de boulot et je venais juste de rencontrer mon équipe de management et en fait je me disais c'est un peu casse-gueule tout seul. Ça fait beaucoup de boulot et j'ai rencontré Vincent Frerbeau qui a toutes les qualités d'un indépendant
1: et
0: les grandes forces d'une grande major. Donc ouais. C'était et surtout la joie qu'il avait à vouloir que je vienne avec lui. Et je me suis reconnue en fait en lui, c'est-à-dire que c'est une locomotive, c'est quelqu'un qui rêve, c'est quelqu'un. En plus, il aime les artistes, il aime la magie de la scène, il aime la magie du spectacle et tout ça. Et il c'est un gros kiffeur.
1: Je sens que ça t'amuse toi d'être dans un endroit où il y a à la fois Vianney et Chaka Ponk.
0: Ouais, et puis il y a pas que, j'en ai découvert, il y en a vraiment des merveilleux quoi. Et c'est très éclectique, mais il y a un point commun chez tous les artistes, c'est-à-dire il y a quelque chose de très humain. Et c'est vraiment une famille. Il y a vraiment c'est vraiment vrai. Hein, c'est une famille. Et il y a plus de gens d'ailleurs qui travaillent que d'artistes. C'est-à-dire plus de gens qui travaillent autour que d'artistes. Et puis il y a Nathalie Noëlec qui a travaillé toute mon image. Et elle m'a fait rencontrer des gens exceptionnels sur le clip, sur les clips, sur le visuel des albums. Enfin c'était hyper agréable d'avoir des gens mais qui enfin je sais pas moi aussi j'ai changé donc je pouvais mieux accueillir les choses et du coup j'ai trouvé beaucoup d'amour de bienveillance et je trouve ça trop cool.
1: Ah, c'est une bonne nouvelle. Alors sur cet album Sain et Sauf, vous allez avoir des surprises. Alors oui, vous allez retrouver la Zaz que vous connaissez évidemment, mais on ne s'ennuie jamais et certainement pas dans ce disque-là avec Zaz. La preuve avec ce titre, on peut comme ça. On peut

0: jazz, les enfants, parce qu'elle sait tout faire, jazz.
1: Alors, j'étais pas toute seule, hein. Il y a eu plein de bons musiciens. J'ai pas tous les noms en tête, mais la chanson, c'est Noé Préchoff qui a écrit, et il y a un musicien qui a composé aussi avec. J'ai pas le nom là, parce que je suis désolée pour lui.
0: Il sera écrit en gros dans les pochettes, voilà, dans la pochette de ton disque.
1: Il y avait une maquette. On aimait vraiment l'énergie de la maquette. Ensuite, on est parti en studio faire une version acoustique avec des très bons musiciens dont j'ai oublié les noms. Je suis vraiment navrée, mais on l'entend au piano. Enfin, c'est Nico. Je suis désolée. Et en fait, ça faisait. Du coup, c'était pas. Il y avait quelque chose de trop acoustique et j'avais envie de mettre de l'électro dedans. Du coup, c'est passé entre les mains des Puggy et j'ai dit voilà, j'aimerais bien ça. Vas-y, je fais des chœurs là, je fais des cris. Le résultat est. Je l'adore. Je
2: la kiffe. Ouais. Cette chanson, elle est d'une liberté folle. Donc, elle s'appelle On peut comme ça. D'ailleurs, celle-ci est déjà disponible avant même la sortie de l'album vendredi. Mais je trouve que c'est une belle preuve de ta joie, puisqu'on a dit qu'on parlait pas du bonheur qu'on garde, qu'on met en cage et tout. Mais en tout cas, de ta joie à faire de la musique, ça s'entend en fait. On ne se dit pas oh là là, la pauvre, elle a souffert en studio. Là, on se dit mais elle s'éclate, Zaz, et elle est complètement libre, elle ne s'interdit rien. Est-ce que c'est le cas ?
1: Ah oui, complètement. Puis j'avais vraiment envie de chercher là. J'étais en mode, je kiffe cet album, je veux kiffer, parce que je suis toujours très exigeante. Et des fois, j'ai fait des albums où c'était souvent les albums que j'ai fait à part le premier. Mais je me mettais la pression, une espèce d'un truc intransigeant. Je répétais, j'étais insatisfaite. Et là, je me suis dit sur cet album-là, je veux juste kiffer en fait. Je veux évidemment. Moi, je suis toujours un peu j'ai perfectionniste, voire beaucoup. Mais
2: c'est pas un défaut.
1: Ça dépend, c'est un défaut quand ça devient rigide et que ça devient dur et que du coup tu oublies de prendre du plaisir.
2: Oui, bien sûr.
1: Donc c'est bien et en même temps par parcimonie. J'arrive pas d'employer ce mot-là.
2: J'aime bien parcimonie.
1: Parcimonie, on dirait tu sais, c'est quelqu'un. C'est genre,
2: oui.
1: Parcimonie.
2: Ouais,
1: par Isabelle.
2: Appelez-moi Simonie. Zaz.

0: kiff de te réentendre avec Charles Aznavour,
1: ouais.
0: Pour dire que voilà, la chanson qu'on a écoutée avant, On peut comme ça, pas ton premier jazz. Et aussi pour nous amener lentement vers les collaborations. Tu citais Puggy, avec qui tu as beaucoup travaillé sur cet album. Tu as fait aussi des duos dans ta carrière qui nous ont marqués. Je pense à celui avec Icar.

0: Et là, sur le nouvel album, il faut qu'on parle de Raphaël.
1: Ouais.
0: Raphaël vient. C'est pas la première fois, évidemment, que vous travaillez ensemble. Je pense que la chanson la plus connue de vous deux, c'est Ébloui par la nuit.
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0: Voilà, tout le monde connaît cette chanson.
1: Il y a la fée aussi, la fée.
0: La
1: fée avait très bien marché. Ouais. Porcoton, qui est pas très connu, mais qui était sur le premier album, qui est sublime.
0: Donc ça veut dire que dès tes débuts, dès ton premier album, Raphaël est dans le coin. Et c'est quelqu'un qui, là, a une place à part sur ton album.
1: Bah ouais, j'ai choisi plein de chansons, on a travaillé ensemble de manière encore différente. Je trouve qu'à chaque fois, depuis 15 ans qu'on se connaît, on grandit tous les deux, donc on se voit évoluer. Et j'ai encore rencontré Raphaël de manière encore différente. Il a plein de dimensions à son être. Je sais pas comment dire, quand je suis avec lui, je perçois plein de choses très subtiles, plein de couleurs. Il a une manière d'écrire très cinématographique aussi, je trouve. Il y a sa poésie qui lui est propre, qui est vraiment singulière. Et voilà, et on a bossé ensemble. Et puis il y avait une chanson qui traînait et il me l'a fait écouter. Je dis, oh, je la veux. Et c'était une chanson qu'il avait écrite en pensant à sa mère. Et je dis, mais tu l'as pas faite? Il me dit, bah non, mais j'avais déjà... Voilà, après, je vais pas raconter sa vie perso, mais...
0: En tout cas, la chanson existait.
1: La chanson existait. Donc
0: mais il l'avait pas chantée.
1: Non. Et en fait, je lui ai dit, je la prends, parce que je la trouve... Ça parle du transgénérationnel, donc moi, c'est vraiment parfait.
0: Ça s'appelle une passerelle vers la mer.
1: Et moi, mon interprétation de ça, c'est... on incarne l'histoire aussi de nos parents, dans notre ADN. On a les non-dits, les choses pas résolues. Il y a quand même... On porte aussi les choses de nos ancêtres qui traversent le temps, et donc de nos parents. Et en même temps, ils nous transmettent des choses très, très belles aussi. Donc c'est de dire, bah voilà, si... Moi, tout ça, c'est comme ça que je le prends. Si toi, t'as pas su faire la paix, ou si t'as pas réussi... Moi, je vais l'incarner ça et j'espère que ça va pouvoir rejaillir sur toi et que tu vas pouvoir profiter de... Tu vois, je vois ça comme ça, c'est une chanson très tendre. Et je lui ai dit, mais vas-y, on l'a fait en duo, ça n'a pas de sens que je la prenne et que je la chante toute seule. Et je voulais absolument qu'il la chante et avec moi. Et je trouve que l'arrangement, comment on a réussi, parce que nos tessitures sont complètement différentes et il a fallu que je change... on a essayé plein de trucs et ça marchait pas, enfin, c'était pas clair. Avec les Puggy, il est venu en studio donc chez les Puggy à Bruxelles. On a essayé, on s'est dit tiens, on va le faire entendre. Donc je vais changer ma texture de voix moi. Tu m'entends sur la chanson, ma texture de voix est différente.
0: Moi, je t'ai jamais entendu chanter comme ça.
1: Oui, c'est ça, c'est que il fallait que j'ai un timbre très très soufflé quoi et presque murmuré, je sais pas comment dire, ouais, dans le souffle, pas forcé quoi.
0: C'est agréable pour toi de chanter comme ça parce que là vous allez découvrir donc ce duo, vous allez entendre Zaz comme vous l'avez jamais entendu. Et est-ce que c'est doux pour toi de chanter comme ça?
1: En tout cas, c'était difficile parce que c'est un exercice que j'ai pas l'habitude de faire.
0: Tu viens déchanter, en fait.
1: Ouais, faut pas que je force, faut pas que je passe les choses en force. Et moi, j'ai tout le temps, tu vois, dans ma mécanique, je suis tout le temps en force, tout ça. Donc, je suis obligée de, mais j'ai envie d'avoir plusieurs palettes, tu vois, de pas juste être comme un mécanisme où je serais tout le temps en force. Donc, depuis quelques années, j'apprends vraiment à faire moins force, parce que quand je me réécoute, je trouve ça pas beau aussi, tu vois, quand c'est trop en force. Et puis il y a moins de nuances quand t'es tout le temps en force. Donc je trouve ça quand même plus agréable les nuances. Et du coup ça c'est plus agréable à écouter. Et celle-là, je trouve qu'elle est tellement bien arrangée et nos voix se mêlent. Il y a une magie. Et puis par rapport aux propos et à son écriture aussi, parce qu'elle est hyper bien écrite et elle est particulière quoi.
0: Elle était faite pour être chantée par vous deux, on dirait. Une chanson qui t'a
1: attendue. Oui, et en plus, j'ai l'impression que c'est comme si... parce qu'on n'a jamais eu de duo tous les deux.
0: Non, puis là, c'est un duo-duo.
1: C'est ça, c'est un vrai duo. Donc du coup, c'est comme s'il y avait quelque chose qui était bouclé, entre guillemets. Enfin, bouclé pour j'espère qu'on continuera de travailler ensemble. Mais il y avait comme quelque chose qui aboutissait à quelque... Enfin, je ne sais pas comment dire, je n'ai pas le mot là.
0: Bah, aboutissement, moi je trouve ça bien.
1: Ouais, voilà,
0: mais même si effectivement c'est pas la fin.
1: C'est pas la fin, non.
0: Évidemment, mais alors en tout cas c'est une belle étape supplémentaire dans votre relation artistique.

0: Zaz, pendant toute la chanson, t'avais le casque sur les oreilles, t'écoutais attentivement.
1: En fait, c'est comme si c'était même plus moi qui chantais, je sais pas comment dire, j'entends vraiment, je la trouve sublime. Et c'est comme si je m'oublie, en fait, que c'est, je sais pas comment dire, tu sais, je la trouve trop belle.
0: Eh ben, moi aussi. C'est un truc que tu cherches, la beauté?
1: Ah bah oui, quand tu fais...
0: Non mais ça peut être un critère, tu vois.
1: Oui, après la beauté, elle est relative, ça dépend ce que tu appelles la beauté, tu vois. Lisser les choses et rendre tout lisse pour que ce soit propre, bah du coup on perd de la beauté des fois, tu vois ce que je veux dire. Pour moi c'est des aspérités aussi la beauté, donc ça dépend ce que tu mets dans ce mot-là.
0: Ouais. Là en tout cas, moi j'ai trouvé ça vachement beau.
1: Ouais, je la trouve incroyable, l'arrangement est beau, puis notre manière de chanter est vraiment différente, on a découpé les mots aussi, enfin je sais pas, il y a un truc qui est... qui me plaît.
0: C'est un peu magique cette affaire.

0: Les hallucinations auditives. Est-ce que tu veux une tarte au dessert, mon amour? Donc c'est sain et sauf,
1: oui,
0: en espagnol.
1: Oui, c'est pas l'adaptation. C'est une adaptation, c'est pas la traduction littérale. Et en fait, j'ai un tel amour pour la langue espagnole. On m'a proposé, j'ai dit vas-y, on le fait, c'est trop cool.
0: Ah là là, c'est magnifique. Et puis c'est un chouette cadeau pour tous ces fans que t'as, qui sont hispanophones, alors que ce soit en Espagne, mais au Mexique, en Colombie, en Argentine, tous ces pays-là, t'y vas quasiment à chaque tournée. Là-bas, tu remplis des stades. C'est une autre partie de ta vie que nous, je pense, on a du mal à imaginer vu d'ici.
1: Ouais, moi je le vis. C'est vrai qu'à chaque fois qu'on me prend en interview, je dois le répéter comme si les gens l'intégraient pas. Ou des fois, quand les gens partent à l'étranger, ils disent ah mais je t'ai entendu là,
0: à la radio.
1: Ouais. Ou alors tu demandes une artiste française, ils vont dire ton nom. Tu dis ah bon, mais en fait, je pense que j'ai beau l'expliquer, le dire, il y a, je sais pas, c'est sûrement compliqué pour les gens parce qu'ils le vivent pas.
0: Et surtout parce que, évidemment, on est tellement auto-centré. On se dit, artiste française, nous on est français, c'est chez nous que ça se passe. Non, Zaz, ça se passe vraiment dans le monde entier. Et la République tchèque, et l'Autriche,
1: oui,
0: et
1: parce que les gens se disent, c'est des expats. Tu sais, ils se disent, c'est des expats, ou c'est les trucs des les françaises. Mais en fait, comment on appelle ça
0: la francophonie. En fait, là-bas, c'est les gens.
1: Les ambassades françaises, des choses comme ça.
0: Oui,
1: tu
0: les missions françaises.
1: Pas le nom. Merde.
0: Moi non plus.
1: Pourtant, j'en ai fait plein.
0: L'Alliance française,
1: voilà. Alors qu'en fait, non, c'est pas du tout des expats, non.
0: C'est
1: assez dingue.
0: Ton public, dans
1: Après,
0: ces pays-là.
1: Après, moi, je le vis depuis 15 ans. Donc
0: alors, comment tu l'analyses? Qu'est-ce qui fait? À quel moment ça démarre? Ça démarre au même moment en France et dans le reste du monde?
1: Ouais, en fait, ça démarre sur le premier album. Je vends autant en France qu'en Allemagne.
0: Ouais.
1: Donc l'Allemagne, ça cartonne.
0: Alors qu'ils parlent pas français, les Allemands.
1: Non, mais ils adorent la culture française et ils aiment la langue et je pense qu'il y a quelque chose aussi le swing. Ils sont vraiment mélomanes. Ils adorent la musique. Ils écoutent la musique. Ils ont une qualité d'écoute qui est vraiment particulière.
0: Ouais. Donc ça commence comme ça. C'est l'Allemagne.
1: L'Allemagne et les pays genre tu sais il y avait la Suisse et tout ça, mais ça c'est plus francophone. Mais côté flamand, par exemple, quand tu marches en Belgique, généralement tu marches pas du tout du côté flamand. C'est
0: en Hollande,
1: c'est très rare.
0: Ouais.
1: Et moi ça remplit de ouf là-bas. Enfin genre parce que il y a, je pense, ce côté swing jazz qu'ils entendent dans ma voix. Je pense que le fait que ce soit pas leur langue, ils captent quelque chose qu'on peut pas capter quand c'est notre propre langue.
0: Et alors nous, on l'a jamais vécu et on va pas se mentir, les amis, on ne le vivra sans doute jamais. Donc je pose la question à Zaz et projetons-nous un peu dans son expérience. Ça t'a fait quoi la première fois que t'as pris l'avion pour aller jouer en Amérique du Sud et qu'en fait t'étais attendu là-bas?
1: Eh ben c'était ouf. En plus on savait pas vraiment on savait pas ce qui allait se passer. Donc c'était une petite salle. Et c'était blindé. Il y avait des gens qui attendaient dehors. Il y avait des gens qui pleuraient parce qu'ils avaient fait 1200 kilomètres pour venir me voir. Ils pouvaient pas rentrer. C'était une dinguerie. Franchement, on hallucinait, quoi. C'était, mais un amour. J'avais l'impression d'être leur sœur. Enfin, et j'ai toujours le même truc. C'est-à-dire que je suis leur sœur. C'est-à-dire que je suis pas la star. Il y a pas une notion de star.
0: Il y a une vraiment proximité.
1: Il y a un truc de t'es ma sœur. Enfin, tu vois, ils captent mes valeurs. Et en fait, après, en plus, en grandissant avec eux, j'ai fait des trucs un peu exceptionnels là-bas aussi. En Argentine, j'ai été dans des vichas où tu peux pas rentrer normalement. J'ai travaillé avec des associations locales, des trucs où tu peux, si tu rentres, tu ressors pas, tu vois. Enfin, des endroits incroyables. Le lendemain, j'étais au Luna Park devant 10 000 personnes. Et la veille, je faisais un concert dans un endroit pour récupérer des sous pour des... Bref, c'était complètement surréaliste. J'ai été manger sur la Plaza del Mayo avec des SDF, avec des chefs qui font à manger pour eux. Enfin, on a fait des trucs de dingue. Donc, il y a une compréhension aussi de qui je suis. Et du coup, je sais pas comment dire. Il y a un truc vraiment de... Je suis leur sœur, quoi. Ils m'aiment, genre, je les aime d'amour. Vraiment, c'est fou, quoi. C'est fou.
0: Il y a une telle connexion. Donc là, sur Sain et Sauf, il y a une chanson en espagnol. On l'a dit, l'adaptation de Sain et Sauf en espagnol.
1: Ouais.
0: Tu ferais un jour un album tout en espagnol?
1: Peut-être, mais tu vois, quand j'allais au Brésil, je chantais aussi en portugais.
0: En portugais, ouais.
1: Et il y a Samba em Preludio. J'arrive pas à le dire, mais c'est pas pareil. Du coup, j'ai pas les mêmes...
0: automatismes de prononciation.
1: Automatisme, mais par exemple, j'avais fait Je veux en japonais, j'avais fait en italien, j'avais fait comme ci, comme ça en allemand. Donc, j'ai fait des petits trucs et je pense que j'aime les langues en fait, j'adore ça. Je pourrais Moi, mon rêve, ça serait de faire un album avec plein de langues différentes, avec des chansons typiques du pays. Mais après, ça, t'imagines la logistique. Il faut s'y préparer.
0: Moi, je me dis que si t'en as envie, t'auras pas peur de la logistique.
1: Non. Puis mais je veux dire, j'en ai plein des rêves. Il y a plein de choses à faire. Et en fait, il faudrait plusieurs as pour et plusieurs équipes aussi, parce qu'on est à un moment, c'est déjà, on est beaucoup, mais il y a énormément de travail. T'imagines la logistique qu'il faut avec multiplié par les pays.
2: C'est vrai.
1: C'est énorme. Bon, on se rend pas compte.
0: Longue vie à tes rêves et à ce nouvel album. Merci beaucoup d'être venu nous voir.
1: Merci à toi. Merci Milly.
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0: Sérieux, vous en avez fait combien des émissions de radio, de télé dans votre vie? Non, mais des milliers.
5: Ah oui, oui, oui. Ah bah oui. Bon, en même temps, je suis un gros bavard, hein, donc c'est pas un problème. Ouais, moi je déroule, j'adore. Je raconte des tas de choses.
0: Ah bah déjà dans votre album, vous racontez des tas de choses.
5: Bah oui.
0: Et là, on va essayer ce soir justement pour celles et ceux qui l'ont déjà écouté, de leur donner quelques clés, puis celles et ceux qui n'y sont pas encore allés dans ce grandeur nature, d'en savoir un petit peu plus. La jeunesse de cet album, c'est une chanson que Vianney vous a proposée. Elle s'appelle T'aimer encore.
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0: C'est vrai que mes amis Vianney ou Marc Lavoine ont vécu ça avec moi, puisqu'ils m'accompagnaient sur le programme, et ça les a un petit peu bouleversés, ça les a inspirés aussi, avec la sensibilité qu'ils ont et les gros cœurs, et ouais, parce que c'est des gens remplis d'amour et puis avec un vrai cerveau, une vraie plume, ce qui fait que Vianney est arrivé avec ce titre que j'ai écouté en lui disant, waouh, tu sais que ça, c'est une grosse chanson, mais je vais pas la chanter tout de suite. Par contre, comme elle est pour moi, je vais la garder sous le coude, parce que ouais, quand j'aurai envie d'y retourner, quand j'aurai envie de reprendre le chemin des studios et de repartir sur une nouvelle aventure avec des nouvelles chansons, bah déjà, entre celle de Vianney ou celle de Marc Lavoine qui est L'amour est toujours devant nous, bah j'avais déjà deux belles chansons d'amour. Et j'ai pu après les intégrer dans un autre voyage qui était encore plus pop-rock. Et donc, ça fonctionnait très bien. Mais c'est vrai qu'elles sont restées 3 ans sous mon coude. Et au bout de 3 ans, quand j'ai eu envie, c'était les premières que, voilà, c'était déjà sur la liste. Après, il fallait qu'il y ait que des nouveautés.
1: Mais alors, moi, j'ai envie de savoir à quel moment, justement, l'envie de chanter, elle revient. Puisque si on refait le déroulé des 5 dernières années, il y a votre tournée des 60 ans que vous interrompez parce que vous êtes malade. Vous devez botter le cul de ce cancer avant de faire autre chose.
0: Ouais,
1: ça prend du temps.
0: Ouais, enfin après, moi, j'évaluais pas tout à fait les choses qui allaient se passer, mais
1: ouais,
0: c'est vrai que d'un seul coup, quand il t'arrive une merde comme ça, elle prend elle prend toute la place.
1: Ouais.
0: Ça devient prioritaire. Donc, ok, tu sais que tu peux pas terminer ta tournée, tu vas rentrer dans un tunnel que tu connais pas. Ensuite, on verra ce qui se passe. Mais bon, moi, j'ai réussi quand même à chaque fois faire quelque chose en même temps. J'ai eu 2 récidives où j'ai eu encore d'autres traitements et j'arrivais quand même à alterner entre activités, fin ouais, de tournée avec les festivals, une émission on devait faire sur la fin de la tournée des 60, on devait faire une émission spéciale où j'avais tous mes camarades, où j'invitais tous mes camarades à venir partager quelques-uns de mes titres. Bon, bah là ils sont venus sur tous les titres, ce qui fait que j'ai pu même faire un autre projet qui était 2 bis.
1: Oui, l'album de duo.
0: Oui, donc ouais, en fait, voilà, à un moment tu rebondis avec ce qui se présente, en sachant que entre les uns et les autres, finalement, après 2 bis, je suis parti finir les festivals, puis j'ai eu à nouveau une rechute. Donc je suis reparti faire des traitements, et puis à chaque fois les protocoles fonctionnent plutôt pas mal. Et puis voilà, après ça, il s'était passé 2 ans de traitement. Bon, maintenant ça fait 2 ans que je fais mes contrôles, que je regarde, que c'est cool, tu peux continuer tous les 3 mois. Et puis au bout de 2 ans, d'un seul coup le désir était véritablement revenu. Il y avait une vraie tournée qui se préparait pour 2026 et je me disais, la tournée des 65.
1: Ah ouais.
0: Bon, même si je vais faire que mes 64 maintenant, mais l'année prochaine ça sera en effet ma 65e année. Et tu te dis, nouvelle tournée, j'ai déjà bien donné sur tout mon répertoire, puisque j'ai écrémé tout ce que j'avais fait pendant 35 ans, et ça serait quand même bien d'avoir un nouvel album qui me donne envie d'y aller et qui me file la pêche, et c'est exactement la chance que j'ai eue, c'est de trouver des chansons qui correspondent à ça, ouais, et je vais me faire un vrai plaisir de monter sur scène avec ce nouvel album Grandeur Nature, et quand même les Gold, les incontournables.
1: Ah bah oui, c'est-à-dire, il y en a certaines, si vous les chantez pas, il y a Manif à la fin du concert.
0: Mais c'est sûr que les gens, ils viennent chercher certaines choses, certaines chansons qui correspondent tellement, c'est tellement des bornes dans la vie des gens, c'est tellement lié à des souvenirs, à des choses qu'on a tous ouais, vécu en même temps, ce qui fait que c'est sûr que tu passes pas à côté. Ma liberté de penser ou savoir aimer, tu es obligé de les faire, quoi.
1: Alors dans les nouvelles chansons, vous citiez celle de Marc Lavoine, L'amour est toujours devant nous.

0: Sur Grandeur Nature, il y a beaucoup de chansons au futur qui regardent devant. T'aimer encore, c'en est une. L'amour est toujours devant nous. Là, c'est carrément explicite. Mm-hmm. Et puis, il y a la dernière chanson de l'album aussi, elle.
1: Il faudra.
0: Voilà, mm-hmm. Encore du futur. Il faut

0: Et c'est d'ailleurs logique de trouver des correspondances dans les chansons, puisque c'est comme ça que vous avez fabriqué l'album. Vous, vous ne composez pas, vous n'écrivez pas de paroles. En revanche, vous assemblez les chansons de manière à raconter une histoire. Et donc là, on va tout droit devant, quoi.
1: Bah, disons que moi, mon rôle, c'est d'être un messager. Je fais pas de musique, j'écris pas les paroles. Par contre, je me positionne que comme interprète, mais un interprète exigeant et qui veut trouver des messages universels, des messages qui concernent tout le monde, qui me concernent moi, mais qui concernent aussi les autres. Et puis se dire que si on peut avoir des chansons qui nous donnent des clés avec de l'espoir, avec de l'amour, avec un futur beaucoup plus agréable que ce que qu'un présent qui est un peu difficile ces derniers temps, bah pourquoi pas, c'est quand même une bonne idée d'arriver avec des messages positifs.
0: Ah, je suis entièrement d'accord. Le pays était prêt, Florent.
1: C'était le bon moment. Hein.
0: Oui.
1: Non, mais dernièrement, c'est juste grave. Tu fais, mais c'est pas possible de se détester à ce point-là. À tous les niveaux, pour n'importe quel sujet, pour n'importe quelle histoire et tout, que ce soit les genres, les tendances, les religions, les machins. On se déteste. Cette humanité, elle devient super grave. À un moment, tu dis, bah attendez, moi, j'ai un plan pour vous. J'ai une solution pour tout ça. Un peu d'amour, ça ferait pas de mal quand même.
0: Ouais, Florent Pagny branchait la guitare.

0: a vraiment tous les codes du pop rock. Ça vous va hyper bien, hein.
1: J'adore.
0: Alors après, pour les amoureux de Florent Pagny qui chante sur du piano, ne vous souhaitez pas, vous avez vos moments sur Grandeur Nature. Hein. Sur

0: Elles se complimentent, quoi. Les notes de piano, les notes de guitare.
1: Ouais, les prods sont super.
0: Ouais. Grandeur Nature, c'est la chanson qui donne son titre à l'album. Qu'est-ce qu'elle a de spécial pour vous, pour être autant en avant
1: ouais, elle m'inspire ces longues marches dans les grands espaces. Mais bon, elle est accompagnée de ça. Puis quand t'écoutes ça, alors tu peux l'écouter dans ta bagnole aussi. Tu pars, tu vas faire la route et je peux te dire que tu vas faire des kilomètres, ouais, tu vas même pas t'en rendre compte. Mais si tu pars dans les grands espaces, te faire une belle marche avec ça dans les oreilles, mais bah, tu regardes et tu prends tout, mais à 100%. Elle a ce truc, elles ont ce truc-là de l'altitude, chanson de musique d'Alain Lanty, et c'est un mec qui s'appelle David Verlan qui écrit Grandeur Nature et de l'altitude. Et il y a cette dimension et dans les mots et dans la musique qui te permettent de bah voilà, tu décolles, c'est fait pour. C'est la musique, elle doit t'embarquer, elle doit te faire un voyage. Et les chansons doivent te faire des voyages. Et là, oh, je suis servi, mais grave.
0: Mais alors, servi à tel point, je me dis, là, donc sur ce disque, on a ces 11 chansons, 6 interludes aussi, on en parlera tout à l'heure, parce que je trouve ça très intéressant. On a dû vous en proposer plein de chansons.
1: Ah oui, j'en ai eu.
0: Comment. Parce que celles-là, bon, on a compris vraiment, vous les aimez d'amour, là, les 11 qui sont là, c'est vos préférés. Les autres disparaissent dans la nature, sont rendues à leurs auteurs, vous les gardez pour plus tard. Comment ça marche, ces chansons-là?
1: En fait, j'ai reçu beaucoup, beaucoup de choses. J'ai reçu des titres où je me suis dit, c'est pas pour cet album, c'est presque pas pour moi, mais je trouve ça beau. Ouais. Et je les ai quand même mises de côté. Et je les ai tellement mises de côté que j'ai enchaîné et j'ai fait un autre album.
0: Non. Vous avez fait deux albums?
1: Oui, mais bon, je suis sur celui-ci. L'autre, on verra plus tard.
0: Ouais, en tout cas, si vous vous demandiez si l'envie de chanter était revenue, alors là,
1: ah
0: carrément...
1: oui, j'étais servi. Mais j'avais tout. En plus, je suis devenu mon propre producteur. Donc, moi qui commandais. Mon contrat de 32 ans se terminait. Et d'un seul coup, j'ai re-signé avec Universal, mais en distribution.
0: Ouais.
1: Et bon, j'ai fait la même chose que ce que je faisais avant, à part que là, maintenant, je fais l'échec. Mais,
0: oui.
1: Comme ça, j'ai encore plus conscience de tout ce qui se passe. Mais c'est un peu ce qui s'est passé. Alors, on parlera pas de cet autre, parce que cet autre il est très particulier aussi, mais c'est vrai que c'est arrivé et je me suis dit je vais pas les abandonner, je vais pas les laisser comme ça, parce que à la fin j'avais un autre disque très barré, très atypique, très particulier, et j'ai eu envie de le faire. Donc je l'ai fait, mais bon, je me le garde pour l'instant sous le coude.
0: Ok, bon bah ça c'est une info.
1: Vous avez un scoop.
0: Ouais, j'étais pas au courant, merci
1: ouais, mais
0: pour
1: bon,
0: le
1: c'est
0: scoop.
1: Votre question qui me l'amène, ouais. Où tu fais, bon bah je vais pas faire l'hypocrite ni le menteur, je sais pas mentir.
0: Bah merci pour ce scoop. Donc il y a un deuxième nouvel album de Florent Pagny. Il est barré et il est quelque part dans son coffre à trésors.
1: C'est ça.
0: Affaire à suivre. Très bien. Florent Pagny est de retour avec un album Grandeur Nature et des chansons qui me paraissent, Florent, taillées pour la tournée. En studio, en enregistrant, vous pensiez déjà à l'effet que ça allait vous faire et que ça allait faire au public pendant la tournée?
1: Oh, je crois que même c'est dans les choix des titres quand
0: même de les enregistrer.
1: Oui, j'avais cette envie et quand elles arrivaient et que ça partait dans cette direction avec ce côté, avec cette dynamique, parce que c'est important d'avoir des chansons. Alors c'est agréable d'avoir des chansons tendres, des chansons douces, un peu lentes, mais sur scène il faut que ça envoie, il faut que ça pulse. Puis en plus on commence à avoir un certain âge, il faut pas s'endormir, il faut y aller, il faut se réveiller aussi. Et donc, quand d'un seul coup les titres arrivaient, je me dis oh ça c'est trop bien pour cet album et pour ce spectacle. Donc ouais. Oui, dès le choix, c'était évident qu'il me fallait ça quoi.
0: Alors imaginez-vous à l'Arena du Pays d'Aix, au Zénith de Nancy, à l'Arkéa de Bordeaux ou encore au Zénith de Nantes, de Lille, à ce moment-là. Libre.

0: vous allez faire ça, vous allez faire chanter à des foules de 10 000 personnes, libre nous sommes, vous allez commencer la révolution, Florent Pagny, en fait.
1: Bah oui, mais en même temps, on peut y arriver peut-être.
0: Je sais pas.
1: Bah oui, bien sûr.
0: La musique peut-elle changer le monde?
1: On peut déjà être libre dans sa tête.
0: C'est vrai.
1: Et puis après, à nous de trouver des chemins qui nous permettent d'être libres.
0: On a beaucoup parlé depuis la sortie de cet album de votre voix, à raison. Quel est

0: ben, ça fait pas semblant de chanter.
1: Ah bah oui, hein, c'est vocal. Hein.
0: Waouh.
1: Ah oui, oui.
0: Wow.
1: Bon, alors ça, c'est pareil. Ça, c'est une chanson donc de Rémi Lacroix. Le mec chante super bien.
0: Ouais.
1: Vraiment, les maquettes, quand elles arrivent, ces vocalises, ces notes qui partent comme ça, c'est lui qui me les indique. C'est lui qui me donne cette direction. Quand j'écoute, je fais... Oh, comment il fait ça, lui? Et donc, il y a un moment, tu te dis, mais voilà, il faut que la voix soit là. Une fois que j'ai trouvé ma tonalité, mais ces envolées, c'est un tel plaisir de pouvoir les interpréter et de les faire claquer comme ça, ça fait un bien fou. À moi de les faire, et ouais. J'ai un peu l'impression que ça fait un bien fou de les écouter aussi, parce que c'est agréable, des belles notes.
0: Ah bah, c'est absolument canon, évidemment. Et c'est... un des effets incroyables aussi, je vous ai entendu le raconter, bah de l'arrêt de la clope, de l'arrêt de la fumette,
1: ah,
0: qui
1: oui.
0: fait qu'en fait vous récupérez de la puissance vocale et
1: ouais, ou de la clarté plus.
0: De la clarté,
1: ouais.
0: Et vous chantez comme un petit oiseau.
1: Ben, j'ai rajeuni. Mon ingénieur du son qui me fait ma voix depuis 30 ans,
0: hein. Ouais.
1: Et après cet album, il me dit... Tu réalises quand même comment t'as chanté et la couleur qu'elle a, elle est. J'ai l'impression de t'entendre quand t'avais 40 ans.
0: Ouais.
1: J'ai dit ouais, j'ai rajeuni. C'est un truc, c'est un phénomène. De la même manière que ma barbe est pas revenue aussi blanche qu'elle était avant les produits.
0: Et puis vous avez un joli teint,
1: et
0: une peau de pêche.
1: Mais alors non, mais vraiment, je vous propose pas de faire la même chose.
0: mais il faudrait.
1: Mais il y a des trucs qui arrivent, on s'y attendait pas quoi.
0: Ça donne envie d'arrêter de cloper, je vous jure.
1: Oui, ça peut. Ouais.
0: Ah là là, Florent Pagny, j'ai dit tout à l'heure qu'on allait parler des interludes. Parce qu'alors ça, c'est un truc absolument fascinant. Les interludes sont donc de petits moments musicaux entre les chansons qui lient les chansons entre elles. Mmh. Alors sur votre album, il y en a 6. On va en écouter 3 pour se donner une petite idée de votre degré hippie parfois, torturé parfois, nature parfois.
1: D'accord,
0: ouais,
1: vas-y.
0: Sur un fil invisible.

0: respiration après une chanson qui, souvent dans vos chansons, voilà, ont des moments de fin assez intenses. Préparation, introduction à la chanson suivante.
1: Ouais, j'ai rien inventé, mais c'est vrai que c'est une demande de ma part aux musiciens, leur disant, tiens, fais un petit bout de musique avant ton titre. Donc j'ai demandé à Alain Lanty, Régis Ceccarelli, les gens qui étaient dans la prod, de mettre des petits interludes musicaux pour faire un lien, pour rester dans le voyage, pour rester dans une ambiance, pour ne pas être que à écouter une chanson, un blanc. Et en fait, alors c'est la troisième fois que je fais ça. Moi, j'avais fait ça une première fois sur un album qui s'appelait Abracadabra.
0: Ouais.
1: Ensuite, je l'ai fait sur un album en espagnol. Mon premier album en espagnol, c'est comme ça. Et puis c'est vrai que ça se prêtait super bien. Alors, on le fait pas sur tous les titres.
0: Non.
1: Mais sur les trois premières et les trois dernières, ça peut être un joli voyage. On passe d'un titre à l'autre et on est accompagné entre les deux chansons.
0: Et ça implique, mes amis, que si vous voulez vivre l'expérience, du coup, de cet album de Florent Pagny, il faut l'écouter dans l'ordre et il faut écouter tous les titres. Et là, Florent, vous luttez contre l'époque parce que c'est une époque de playlist, de un titre par-ci, un titre par-là. Là, pour vivre pleinement l'expérience et pour profiter des interludes,
1: faut faire le voyage entier.
0: Faut faire le voyage entier.
1: Mais bon, il est court, hein, c'est 38 minutes.
0: Oui, c'est vrai.
1: Ce titre, non, ouais, mais ouais, moi, ouais. C'est 40 minutes le temps d'attention d'une personne pour ne pas s'ennuyer et peut-être avoir envie d'y retourner. Si on fait 15, 16 titres, 17 titres, il y a un moment, c'est bon, on a tellement entendu, on a fait plus d'une heure, tu fais, c'est bon, je retournerai pas. Mais je sais que le format, je fais toujours des albums de 10, 11 titres, en général c'est plutôt 11, et ça tourne autour de ces 38, 40 minutes, et comme ça, ça crée, t'as pas le temps de te lasser, et t'y retournes parce que le voyage est sympathique.
0: Comment aimeriez-vous qu'on l'écoute ? Parce que tout à l'heure, on plaisantait en disant que la chanson Grandeur Nature, fallait l'écouter, c'est mieux en voiture qu'en trottinette pour aller très très vite. Mais en vrai, dans l'idéal, si vous pensez là à quelqu'un de votre public qui va découvrir l'album là tout à l'heure, après avoir écouté l'émission, ce serait quoi les meilleures conditions pour vous pour écouter votre disque ?
1: Bah, je reviens à la bagnole, moi.
0: Bagnole, ouais.
1: Ouais, en fait, c'est là où j'écoute le mieux les chansons. Parce qu'en fait, ou alors à la maison, et tu te poses dans un fauteuil, et tu mets ton disque, et tu bouges pas, tu restes à faire le voyage comme ça. Mais à la maison, t'as toujours un truc à faire, ouais. T'es toujours en train de bouger, tout. Alors que dans la voiture, bah, à un moment, t'es derrière ton volant, ou t'es sur ta banquette, et tu bouges pas. Et là, tu peux, moi, c'est dans la caisse que j'écoute le mieux les albums et les chansons. Mais en même temps, ça va, tu peux, aujourd'hui, quand même, avec ces AirPods, c'est
0: oui. Chose,
1: on peut se balader et vivre avec de la musique non-stop et ça marche très bien.
0: Voyage en train aussi, moi, je dirais.
1: Ah bah oui.
0: Moi, je l'écoutais
1: oui,
0: dans
1: en fait, le train, l'avion, tu peux te faire ce genre de trip, ça te fait passer le temps.
0: Ouais.
1: Parce que finalement, c'est vrai qu'un voyage en avion, des fois, il est un peu long. Entre écouter un bon album plusieurs fois et puis regarder quelques films, ça peut être sympa. Et à un moment, t'es arrivé, ah super, j'ai pas vu le temps passer. Important.
0: Tiens, d'ailleurs, en parlant d'avion, j'ai entendu dire que vous revenez vous installer en France, dans une ferme. Alors, j'ai entendu ça cet été. Maintenant qu'il commence à faire un peu moche, vous êtes sûr ?
1: Oui, vous inquiétez
0: vous retournez pas.
1: Non. si, je retourne. Mais moi, je fais toujours.
0: Ah, voilà.
1: Non, mais moi, je fais toujours que passer.
0: Ah.
1: Je m'installe nulle part.
0: The passenger, vous voyez ?
1: Ouais, je fais. Vraiment, j'aime. Je peux pas rester trop longtemps au même endroit. Donc, il faut toujours que je puisse circuler et atterrir dans des endroits où j'ai envie à chaque fois de me sentir chez moi. Alors, c'est vrai que.
0: La ferme, c'est vrai.
1: La ferme, oui, bien sûr.
0: Ah, ouais.
1: La ferme, c'était c'est un vrai retour aux sources. C'est la Bourgogne. Moi, je suis bourguignon. Et j'ai eu envie, soudain, de retourner un peu dans ma région parce qu'elle est magnifique et qu'en plus avec ce petit changement climatique finalement les saisons sont bonnes. Il commence à faire chaud et même cet été il faisait pas aussi chaud que dans le sud mais ouais. Il faisait quand même bon, on était bien et puis c'est pas si loin et puis c'est beau et donc c'est une belle région et donc voilà ce petit retour mais ça n'empêche que dans une semaine je suis dans mon avion quand j'ai fini tout ce que j'ai mis en route là je suis dans l'avion et je repars les octobre-novembre je suis en Argentine.
0: Le retour, c'est le nom de cette tournée très attendue et déjà très très très remplie de Florent Pagny, le retour 2026. On a hâte, évidemment. Vous y jouerez quand on a trop de cœur ?
1: Ah oui, mais je pense que je vais jouer tout cet album. Je vais le diviser, je vais pas faire tout dans sa continuité. Mais je pense que cet album, je peux franchement le jouer entièrement sur scène. Ça me fera du bien, et puis ça fera du bien aux gens qui, parce que ça fait quand même longtemps hein, qu'on se connaît tous, moi sur scène, eux dans la salle, et qui m'entendent chanter toujours les mêmes chansons, et c'est formidable d'avoir d'un seul coup un nouveau répertoire qui puisse nous enthousiasmer et qui aille avec avec l'ancien, avec ces fameux gold qui fonctionnent très très bien. Donc non, je suis super heureux, je suis comblé. Bon.

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1: Et une nouvelle fois, plusieurs fermetures nocturnes à vous signaler pour cette nuit entre 21h et 6h du matin, notamment sur le boulevard périphérique intérieur où ce sera fermé entre la porte Dauphine et la porte de Bagnolet. Sur l'Ain également, vers Paris, ce sera fermé entre Chennevières-les-Louvres en France et la porte de la Chapelle. Et dans l'autre sens, vers la province, entre la porte de la Chapelle et Roissy en France. Sur l'A106, ce sera fermé vers la province entre Chevilly-Larue et Ringis. Sur l'A115 vers Paris, ce sera fermé entre Taverny et Sannois. Et puis sur la francilienne, la N104 extérieure, plusieurs fermetures également entre Marcoussis et Saint-Michel-sur-Orge, entre Tigery et Comblaville, et entre Épiel-les-Louvres et Marais en France. Et toujours sur cette N104, mais dans le sens intérieur cette fois, ce sera fermé entre Villiers-Adam et Villiers-le-Sec. Très belle route avec nous et à l'écoute d'ici Paris-Île-de-France.
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3: Bonjour la France, j'espère que tu vas bien la France. Nous sommes mercredi, je n'ai pas de candidat. Autant vous dire qu'aujourd'hui et demain, j'ai intérêt à gagner.
4: Elle va pas bien.
3: Sinon, on va finir la saison avec une personne, avec un égo surdimensionné. Hein,
4: je pense qu'ils sont en train ils étudient les nouveaux plans de construction de la maison de la radio pour agrandir les portes.
3: Voilà, donc la France, si tu pouvais penser à moi. Bien, je rappelle que toute la semaine, nos candidats vont s'affronter pour aller en finale vendredi. Le premier prix, les amis, c'est... Ça sent les vacances. On vous offre un séjour pour 4 adultes à PortAventura World. Et oui, 3 jours, 2 nuits, pension complète, hôtel 4 étoiles. Et donc vous avez l'accès illimité pendant 3 jours à PortAventura Park. Vous avez l'accès à Ferrari Land. Et vous aurez 100€ de carburant pour aller dans ce magnifique endroit. Si on ne gagne pas ça, qu'est-ce qu'on gagne, mon bouchon ?
4: Bah écoutez, pour accompagner un beau séjour comme ça en Espagne, il faut qu'on se mette à l'heure espagnole.
3: Bien sûr.
4: Olé, messieurs, Joe Malongo et sa famille.
3: Olé.
4: Il a fabriqué una machina à café, 30 de doseta. Si vous verrez en verre, que tal, la machine peut être pour vous vendredi.
3: Eh ben, on attaque tout de suite nos deux candidates, qui sont des filles, Céline et Alexandrine. Bonjour les filles, comment ça va ?
5: Bonjour. Bonjour Valérie.
3: Alors, Céline joue avec ici Dromardèche, Alexandrine avec ici Occitanie. Comment ça va, Céline ?
5: Beaucoup trop de femmes.
6: Eh ben, ça va très bien. Je suis bien contente de vous avoir.
3: Eh ben, moi aussi, figure-toi, parce que la Dromardèche, c'est un peu ma passion dans la vie. Alors, tu as 52 ans, tu habites Bourg-les-Valences.
6: C'est ça.
3: Alors, je sais plus comment on dit les habitants de Bourg-les-Valences.
6: Les Bourquins.
3: Les Bourquins ?
4: Les Bourtins.
3: Non, Bourquin.
4: Ah, Bourquin.
3: Ah, d'accord, ok, t'es une petite Bourquine, quoi. Hein ?
6: Et ben voilà.
3: Et ben voilà. Alors, tu vis avec Franck, tu as 2 enfants et tu as un petit chat.
6: Oui.
3: Alors, j'aimerais comprendre pourquoi ton papa et ta famille proche t'appellent Totoche.
6: Oh, eh ben, je ne sais pas.
3: Oh, ah oui, d'accord.
6: Parce que quand je demande à mon papa, il me dit je ne sais pas.
3: Ah, d'accord.
6: Okay. Toute petite, je t'ai appelée comme ça, mais je ne me souviens plus pourquoi et c'est resté.
3: Totoche, quand même, Totoche. Mais
6: quand même.
3: Alors,
6: là, je vous ai dévoilé quelque chose. Hein.
3: Ah ben j'adore. Moi les surnoms, tu sais, Totoche, moi c'est Valoche. Hein. On marque pas mieux. Alors, tu bosses au rayon vêtements d'un hypermarché. Tu bosses où ? À Bourg-les-Valences ou plus loin ?
6: Oui, tout à fait, à Bourg-les-Valences.
3: Eh ben voilà. Et alors, il paraît que petite, on voulait faire danse avec les stars. On faisait de la danse de salon ?
6: Ben oui.
3: C'était quoi ta danse préférée ?
6: Le rock.
3: Ah oui, ah oui, wapa de doua, wapdangdo, babele, bébé. Voilà, bon, bah alors t'as pas continué parce que, bon, à l'époque, il n'y avait pas Danse avec les stars, mais s'il y avait eu Danse avec les stars, bah oui, t'aurais pu être danseuse là-bas. Bon.
6: Ah ouais.
3: Tu regardes Danse avec les stars ?
6: Oui, je regarde, j'aime bien.
3: Évidemment.
4: T'as vu Valérie quand même ?
6: Bien sûr.
4: Bah voilà.
3: Évidemment, comment tu dis ? La reine du quick step. Ben oui. Alors, comme nous avons démarré très en retard, rapport au cadeau qui fait deux minutes d'annonce,
4: 2,5 km,
3: je vais tout de suite te faire gagner ton premier point, ma chérie, avec la première question, vrai ou faux. Tiens, on va se mettre un tango, c'est pas mal. Alors, figure-toi que le pape François Il a été videur de boîtes de nuit en Argentine avant d'être pape. Est-ce que c'est vrai ou faux? Top chrono 5 secondes. Il a été videur de boîtes de nuit en Argentine, vrai ou faux?
6: Je dirais faux.
3: Non, c'est vrai! Évidemment, mais oui, il a fait plein de boulot à Buenos Aires pour financer ses études. Il a été videur de nuit, agent d'entretien, technicien de labo. Voilà, donc comment te dire? Bon, pas de points, mais tu sais un truc maintenant.
5: Et le nouveau pape, il sera à Paris d'ailleurs le 28 septembre prochain avec une messe sur le Champ de Mars. Non, à la Concorde. Un événement quand même, hein. Alexandre, je vois que vous en foutez complètement.
3: Exactement, comment te dire?
5: Alexandrine est avec nous, avec ici Occitanie. Bonjour Alexandrine.
7: Bonjour.
5: Alors, j'aime bien ce prénom, ça me passe, Alexandrine. Oui. Tu habites à Montrabé, c'est en Haute-Garonne. Sois la bienvenue. Tu es mariée? Tu vis comment?
7: Oui. Oui, je suis mariée.
5: Comment s'appelle la personne?
7: Il s'appelle Fadel.
5: Fadel, très bien. Fadel, il y a une fille, c'est la vôtre?
7: Oui.
5: Charlène, 28 ans. Voilà. Et du coup, t'es mamie, si je dis pas de bêtises.
7: Oui, je suis une jeune grand-mère, donc j'ai un petit-fils qui a 4 ans, bientôt 4 ans et demi, et qui s'appelle Ismaël.
5: Et t'es devenue grand-mère, t'avais 49 ans, en fait, hein, si je fais bien les calculs, donc jeune grand-mère, quoi.
3: Oh, il s'appelle jeune Ismaël, quel joli prénom.
5: Ouais, c'est tout mignon, ça, Ismaël. Mmh. Alex, pour toi, hein, bon, voilà, Alexandrine, on parlait de Totoche, t'as pas vraiment de surnom, toi, c'est Alex, hein, tout simplement, pour les potes, les collègues, ouais.
7: Voilà, tout le monde m'appelle Alex et mon mari m'appelle Natus. Voilà.
5: Oui, c'est normal, ça. Sympa. Bon, Alexandrine, tu travailles et tu es agent EDF.
7: Tout à fait.
5: Qu'est-ce que tu fais exactement? C'est quoi ton expertise?
7: Alors, donc je suis expert technique. Je fais plutôt un travail de bureau. Je fais du contrôle qualité sur des dossiers et j'attribue de la certification en économie d'énergie pour encourager de la rénovation énergétique. Et derrière, nous finançons, nous attribuons des primes. Donc, c'est vraiment un travail de qualité.
5: Cette phase est beaucoup trop longue, mais j'ai compris. Avant, tu étais secrétaire, tu as été assistante commerciale et aujourd'hui, voilà, tu fais ça avec EDF. Ça a l'air super intéressant, en tous les cas, ton métier.
7: Oui,
5: Alexandrine, allons-y sur la question. La première question, je te rappelle que j'ai deux candidats et que je compte sur toi pour que tu sois...
3: Ouais, ça va, stop, pose la question.
5: La troisième. Voici un petit extrait.
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5: Eddie Mitchell et le hamburger. Le hamburger a été inventé dans la petite bourgade de Burgsville, dans le Tennessee, aux États-Unis. Est-ce que c'est vrai ou faux? 5 secondes, Alexandrine.
7: Je dirais vrai.
5: Tu dis vrai. Le hamburger tire ses racines de la ville? Non, de Hambourg, c'est donc faux. C'est Hambourg. Ben oui, il a vu le jour il y a plusieurs siècles, c'était au 19e siècle. Et non, je suis désolé.
3: Allez, ça fait 0 plus 0, la tête à Toto. Et là, tout de suite, oh là là, j'aime quand vous dansez. Bon, pas en voiture, hein, les gars, vous vous arrêtez sur le côté.
5: Ah ben oui.
3: On sort de la caisse, on bouge son boule et on fait pour une béguine avec toi. Pour une béguine.
5: Excusez-moi, moi, je vais pas écouter Marc Lavoine, je vais aller lire le dernier Nadine Mouchet.
3: Allez, Marc Lavoine, pour une béguine avec toi, vous écoutez ici, on vous aime, à tout de suite.

0: le puzzle macabre de Nadine Mousselet, que j'ai lu avec bonheur. Le nouveau Nadine Mousselet,
1: c'est ta petite passion.
0: Ah oui, moi, Marc Lavoine, voilà, je crois. Puzzle macabre quand même.
1: Ouais, Marc
0: J'aime
1: Lavoine.
0: Bien Marc, mais
1: oui, on adore les jingles.
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1: On est très triste quand il n'y a pas la pub de Nadine Mousselet pour ses romans, parce que
0: c'est partie de ces personnages légendes, Joe Malongo, Nadine Mousselet.
1: Mais oui, Lucinda Riley, tous ces personnages qui font partie de l'émission.
0: Avec nous depuis 2 ans.
1: Et voilà. Fou. Alors, nous jouons avec Céline et ici Dromardèche contre Alexandrine et ici Occitanie. Céline habite à Bourg-les-Valence. Céline, alors il paraît que bon, ok, tu voulais être danseuse de salon, t'as pas fait ce que tu voulais, mais... Tu continues à faire de la danse, tu fais de la zumba, du jambala, du step et de la salsa.
3: Et oui, un petit peu.
1: Alors, la salsa, comment ça se passe au niveau du bassin, putain, là ?
3: Ah, ça va bien, mais c'est dur quand même. Hein.
1: Ah, c'est dur, mais c'est pas aussi dur que la samba, ma chérie. La samba, c'est dur. Bon, et alors, tu fais combien de fois par semaine de la salsa ?
3: Une fois seulement, c'est pour ça que c'est un peu dur quand même.
1: Ah oui, mais alors est-ce que tu y vas avec Franck ? Ou alors Franck il danse pas ?
3: Alors oui, j'y vais avec Franck, mais le souci c'est que on peut pas danser ensemble pendant toute l'heure parce qu'on tourne.
1: Ah,
0: avec d'autres
3: partenaires. Et du coup avec son cavalier, on danse quoi ? 5 minutes au début, 5 minutes à la fin quoi.
1: Oui, mais bientôt vous allez devenir des bêtes de salsa et vous pourrez danser ensemble. Là ils font tourner pour que vous appreniez vraiment les pas quoi. Qui est pas de.
3: Eh oui.
1: Alors, tu ne fais pas beaucoup de bricolage. Bon, ça, c'est pas. Bon, bon. En revanche, t'aimes bien t'occuper de tes fleurs. Tu fais du jardinage.
3: Oui, voilà, c'est ça.
1: Et alors, il paraît que tu fais des boutures et que tu donnes ça à tes copines.
3: Oui, c'est des plantes grasses. Je crois que ça s'appelle les succulentes ou je sais plus trop
1: c'est
3: les
1: beau,
3: noms, mais.
1: Les succulentes. Mmh. Et alors, t'es douée? Parce que moi, je sais pas faire une bouture, par exemple, tu vois.
3: Mais non, mais je suis pas douée. Ça pousse tout seul parce que j'ai pas la main verte. Donc si je le fais, tout le monde peut le faire.
1: Ah d'accord. Bah écoute, je vais acheter des succulentes alors parce que ça va être.
3: Ah oui, vraiment.
1: Ok.
0: Mais vous avez tous les talents, Valérie. Quoi que vous touchez, vous le savez, ça se transforme en or.
1: Mince. Oh bah j'aimerais bien, dis donc. Oh
0: là. Moi aussi.
1: Allez. Enfin, tu sais comment ça a fini. Tu connais la légende de Midas, hein, le pauvre.
0: Le pneu.
1: Aïe, aïe, aïe. Bon, allez, je vais plutôt tout de suite poser la question à ma petite Céline pour qu'elle marque son premier point. Tiens, je vais te parler de la Finlande, un joli pays du Nord. Écoute, en Finlande, des agriculteurs peignent les bois des serres.
0: Bonjour madame.
1: Ça, c'est Eric Bastien qui demande un sandwich.
0: Ouais.
1: Donc, il paraît qu'en Finlande, les agriculteurs peignent les bois des serres avec de la peinture réfléchissante. Est-ce que c'est vrai ou faux, top chrono ? 5 secondes.
3: Je dirais que c'est faux.
1: Et non, c'est vrai. Et oui, parce que c'est l'association des éleveurs de rennes en Finlande. Et ils pulvérisent une peinture réfléchissante sur les bois des rennes pour qu'elle soit plus visible et pour que les collisions se fassent moins. Donc voilà, c'est une très bonne idée des Finlandais. Pas de point.
0: Alexandrine. Bah oui, Alexandrine n'a pas de point non plus. Mais Alexandrine revient en force avec Ixi, Occitanie, Haute-Garonne. On l'a dit, jeune grand-mère à 49 ans avec le petit Ismaël. Tu as déjà des choses de prévues pour cet été, par exemple ? Tu as des vacances qui sont organisées ou pas ?
4: Alors, les vacances, je n'en prends pas beaucoup cet été.
0: Ah bon ?
4: Je partirai plutôt, moi, fin septembre, début octobre.
0: Ah oui.
4: Donc là, je vais partir, je vais faire un voyage en Guinée, voilà,
0: parce que
4: mon mari est originaire de là-bas.
0: D'accord.
4: Et sinon, si j'ai pris quelques jours au mois de juillet, mais bon, on a des travaux à la maison et puis on a la piscine, donc bon, on est presque en vacances, quoi.
0: Alors, ça tombe bien que tu parles de la piscine parce que tu plouffes. Tu fais de l'aquagym, toi, t'es sportive. Aquagym régulièrement ? Ouais.
4: Non, j'en fais un petit peu à la maison.
0: C'est bien.
4: Quand je vais dans des centres balnéo, j'en fais un petit peu. J'essaye de nager, mais c'est pas une activité régulière.
0: Bon, tu marches beaucoup, donc voilà, tu te maintiens en forme, c'est ce qu'il faut. Et puis alors, tu connais parfaitement bien ce générique de télévision. L'émission qui revient.
1: In the middle of the street.
0: L'émission qui revient sur
1: M6. Mais oui, allez vous inscrire sur M6+, les amis. Voilà. On va vous refaire vos maisons.
0: Déco, Valérie, Damido, qui est en retour sur M6. Alors, en voilà une qui a suivi tes conseils, Valérie. Parce que toi, tu bricoles, tu sais peindre, tu sais démonter un siphon, tu sais remplacer une poignée de porte. Bon, tu sais tout faire.
4: Alors, quand même pas, mais quand on a une maison et un jardin, voilà, et ben il faut apprendre, il faut se débrouiller, et puis oui, c'est du plaisir d'entretenir son chez-soi.
0: Bien sûr, mais t'es manuel, hein, tu fais de la couture, des torchons, oui. Des rideaux, des vêtements aussi un petit peu.
4: Voilà, je peux transformer des vêtements, des petits ourlets, oui, des petites choses, hein, c'est pas de la grande couture non plus. Hein.
0: C'est bien, puis tu t'occupes de tes fleurs, voilà, tu cultives ton jardin, comme dirait l'autre.
4: Exactement.
0: Nous jouons, Alexandrine. Allez, une question supplémentaire et surtout un premier point, ça serait quand même intéressant. Extrait.
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0: L'Europe est le seul continent à ne pas posséder de désert. Vous entendez dans la chanson. Est-ce que c'est vrai? Est-ce que c'est faux? Top chrono, l'Europe n'a pas de désert.
4: Je dirais que c'est vrai.
0: C'est faux. Il y a un désert. Et en plus, c'est là, c'est en Espagne, puisque c'est là où on vous offre ce beau cadeau. C'est en Andalousie, c'est celui de Tabernas, en Andalousie, dans le sud donc de l'Espagne, qui a servi de décor d'ailleurs à pas mal de westerns, qui est assez connu.
1: PortAventura, c'est pas du tout dans le sud de l'Espagne, hein, c'est limite à la frontière. Hein,
0: ça reste quand même l'Espagne, là, on est d'accord.
1: Oui,
0: l'Andalousie, c'est le sud de l'Espagne.
1: Oui, d'accord, mais c'est pas là où on les invite.
0: Excusez-moi, Monaco, c'est en France
1: je sais pas, mais en tout cas, PortAventura, c'est pas dans le désert. Okay.
0: Mais qui a dit que c'était dans le désert?
1: Toi, t'as dit c'est là où on vous invite.
0: C'est en Espagne. Je voulais
1: ouais,
0: dire.
1: Ouais, c'est ça.
0: Vous me cherchez, vous, hein?
1: Ouais, pas du tout. Allez, c'est bien. Donc, ça fait toujours 0+0, la tête à Toto.
0: Ouais.
1: Et là, tout de suite, on va écouter une magnifique chanson. J'adore. C'est Bon Entendeur.
0: C'est pas nous, hein. On n'est pas Bon Entendeur.
1: Le ciel est bleu.
0: Ah, c'est ça, ouais.
1: J'ai deux amis qui sont aussi les amoureux. Je vous aime. Vous écoutez ici, à tout de suite.
0: Surtout pas de candidat. Ah.

0: Exactement.
1: J'ai deux amis qui sont aussi des amoureux.
0: Isabelle Pierre, bon entendeur, avec le temps est bon sur ici.
1: Le ciel est bleu sur ici.
0: Oui.
1: Allez, à tout de suite,
0: c'est toujours beau.
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0: Je vous ai dit que le puzzle macabre était sorti de Nadine Mouchelet.
1: Oh, le nouveau Nadine.
0: Je vous jure.
1: Oh mon Dieu.
0: Une histoire de trésor, d'héritage.
1: Oh là là, les filles, là, Céline et Alexandrine, alors que vous lisiez Nadine Mouchelet, Lucinda Riley, c'est tellement palpitant.
0: Le papillon doré.
1: Oh là. Alors, Céline, comme ça, on aimerait bien déjeuner avec Céline Dion. On adore Céline Dion.
3: Oui.
1: Ouais. Et tu la vois là, à la rentrée là?
0: T'as rendez-vous avec elle ou...
1: Non, mais je veux dire, tu vas à son concert quand qu'elle va donner là?
3: Non, malheureusement, non, je n'ai pas de date. Par contre, en septembre, je vais voir Génération Céline. C'est d'autres chanteuses qui chantent du Céline Dion. Bah, c'est pilote consolation.
1: C'est bien. Moi, je trouve que c'est bien. Voilà, il y a un moment donné.
0: Oui, mais ça va Céline quand même.
1: Oui, mais c'est les Céline Dion, elle n'a qu'à faire des places qui ne coûtent pas deux reins, quoi. À un moment donné, ok.
3: C'est ça.
1: Voilà, on est d'accord. Bon, voilà.
0: C'est le cas, je vois.
1: Ouais. Mmh. Alors, ma petite chérie, c'est le quiz musical. Est-ce que tu chantes? Est-ce que tu fais des karaokés avec tes amis?
3: Ah, pas trop. Je chante beaucoup toute seule dans la voiture.
1: Mais eh ben, c'est déjà. C'est déjà pas mal. Alors, écoute bien. C'est le mot manquant qu'on va devoir découvrir. Je vais te faire écouter une chanson de Gilbert Bécaud. Il y a deux mots à trouver, un point par mot. Donc, c'est une chanson archi connue.
0: Ah,
1: écoute
0: oui.
1: bien. Quand il y a le mot qui manque, t'entendras un pouette-pouette. Attention.
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1: Alors, et maintenant, que vais-je faire de tout ce... Que sera ma vie de tous ces gens qui... Voilà, top chrono, 10 secondes.
3: Ce temps m'indiffère.
1: Eh bien, nous allons écouter tout de suite Gilbert qui va nous donner la réponse. Je pense que c'est pas mal.
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0: Il doit avoir des crampes, il joue toujours la même chose.
1: De tout ce temps, oui, premier point. Que sera ma vue? Et attention, de tous ces gens qui m'indiffèrent. Bravo, Céline, deux points, bravo.
3: Ah, quand même, merci.
1: Quand même, ça démarre.
0: Allez. Ah là là, Alexandrine, passons à table rapidement avant de jouer, j'ai faim. Et je me suis laissé dire que côté cuisine, c'était pas mal.
3: Oui.
0: Allez, qu'est-ce que tu nous prépares pour midi, pour 13h là? Quelque
3: Alors,
0: chose
3: à midi, ce sera une salade,
0: ouais.
3: Tout simplement, et un fruit, on va faire léger.
0: Ah oui, t'es léger là. Et
3: sinon, oui, je cuisine un petit peu, oui.
0: Non mais attends, je viens pour une salade et un fruit, c'est sympa, mais tu... Je sais pas, tu veux pas me faire ton petit poulet au citron là?
3: Ah non, pas en semaine, non, ça on le fait quand on a de la famille ou des amis,
0: attends,
3: on adore
0: suis...
3: ça.
0: Mais ouais, je ne suis pas un ami, c'est ça que t'es en train de dire?
3: Ah, si, mais bien sûr.
0: C'est fou, ça. Un petit poulet au citron dans une recette sénégalaise. Voilà ce qu'Alexandrine sait nous faire. Petite tarte tatin et tiramisu en dessert, ça vous va? Petit pastis landais aussi.
3: Oh, voilà, c'est ça.
0: Toutes tes spécialités. Alexandrine.
3: Oui.
0: Es-tu spécialiste de la musique? Réponse tout de suite. Avec ton quiz et le mot manquant, une chanson hyper connue comme celle de Gilbert Bécaud. On est sur Starmania, la comédie musicale, le blues du businessman. La chanson s'arrête à deux reprises et tu devras trouver les mots qui manquent. On y va. 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

0: Voici deux mots à trouver. J'ai du succès dans mes...
1: Affaires,
0: je note. J'ai du succès dans mes amours. Je change souvent de secrétaire. J'ai mon bureau en haut d'une tour, d'où je vois la ville à l'envers, d'où je... univers. Vérifions immédiatement.
2: J'ai du succès dans mes affaires.
0: Bien sûr.
2: J'ai du succès dans mes amours. Je change souvent secrétaire.
0: Attention.
2: J'ai mon bureau en haut d'une tour, d'où je vois la ville à l'envers.
0: Attention.
2: Où je contrôle, mon univers.
0: Bravo, Alexandrine, bravo.
1: Ah, enfin.
0: Eh ben oui, enfin, deux points.
3: Ah ben voilà, les filles, vous marquez les points en même temps, c'est magnifique ça. Ça fait 2 points pour Céline, 2 points pour Alexandrine. Ça, c'est bien, ça, j'aime quand ça marque des points. Surtout ma candidate, Céline, hein, voilà.

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2: Et je vous rappelle que toute la semaine, les candidats s'affrontent pour la finale de vendredi. Le premier prix, c'est un séjour pour 4 adultes à Port Aventura World, avec 3 jours, 2 nuits en pension complète dans un hôtel 4 étoiles. L'accès illimité pendant 3 jours à Port Aventura Park. Un accès à Ferrari Land, 100 euros de carburant pour y aller. Si vous ne gagnez pas ça, vous gagnez bien sûr la machine à café Malongo, les 32 dosettes et les 6 verres en verre. Allez, jingle, on reprend la compète.
3: Olé !
2: Qu'est-ce qu'il y a ?
3: C'est le nouveau jingle au taquet. Jusqu'à vendredi, à chaque fois que vous direz jingle, ce sera ça.
2: Ah,
3: ça
2: okay,
3: vous plaît ?
2: D'accord.
3: Ça vous va ?
2: Ouais, c'est marrant, moi j'adore l'Espagne, tu sais. Donc.
3: Bon bah voilà, donc vous pouvez me refaire jingle pour voir ?
2: Jingle.
3: Ah voilà, moi j'aime bien.
2: Olé ! Alors, Céline qui joue avec ici Drôme Ardèche. Céline, alors comme ça, quand on était petite, on balançait des boules puantes dans l'ascenseur des nouvelles galeries à Valence ?
4: Mais non, faut pas dire ça !
2: Ah bah je sais pas, tu l'as raconté à Gwen, faut rien dire à Gwen, hein, je t'explique. Qu'est-ce que c'est que cette histoire ? Parce que du coup, ça bloquait un peu l'ascenseur. Raconte-nous ça.
4: Un petit peu, oui.
2: C'est-à-dire, hein ?
4: Tu jetais quoi ? Ouais, 13 t'as... ou 14 ans quand même.
2: Combien tu jetais de boules puantes dans ce pauvre ascenseur ?
4: Oh, pas tant que ça. On a fait, allez, 3 fois grand max.
2: Ouais, bien sûr. Et du coup, bah, plus personne ne pouvait prendre l'ascenseur. Et en plus, tu te baladais dans le magasin et tu remettais des boules puantes dans le magasin.
4: Moi, une fois, je crois.
2: Ouais, bien sûr.
3: Je crois que c'est pas clair, le dossier, là. Je crois que c'est pas clair, votre truc.
2: Bien sûr. Comment s'appelait ta copine ? Tu t'en rappelles ?
4: Isabelle.
2: Alors, Isabelle et Céline, hein, les nouvelles galeries peuvent nous appeler. Enfin, ça a fermé, les nouvelles galeries à Valence.
4: Ouais, depuis, voilà, on craint plus rien.
2: Donc, on craint plus rien, on peut le dire.
3: Bah, c'est hein, à cause d'elle que ça a fermé.
2: Mais non, ça... si seulement c'était ça. Et donc, du coup, bah voilà. Mais tu faisais pas que ça, parce que t'étais une coquine, t'adorais faire les appels téléphoniques anonymes, sonner aux portes, partir en courant. Hein ?
4: Bah oui, c'était les petites bêtises gentilles pour l'époque, hein, quand même.
2: Bah oui, c'était mignon, c'est vrai. Mais en vacances, tu avec ton cousin, tu faisais quoi déjà ? Vas-y, je
4: Un petit ballon de baudruche avec de l'eau du quatrième étage sur les petits passants vacanciers.
2: Ah là là, c'était toi la terreur.
3: Oui, on est sur du cobu là.
2: On est sur la terreur de la Drôme Ardèche, c'était Céline. Ah là là là là. Bon, tu t'es jamais fait choper, tu t'es jamais fait engueuler.
4: Non.
2: Bon voilà, le reste c'est de la littérature, on s'en fiche. Alors, par contre, t'es un peu, hein, t'es un petit peu, t'oublies tout. T'es un peu comme notre petit Pierre Richard, parce que tu oublies tout le temps ton sac à main sur le toit de la voiture.
4: Pas tout le temps, mais ça m'est arrivé quelques fois. Et c'est vrai que c'est bien énervant quand même.
2: Bah, tant qu'il tombe que sur le pare-brise, ça va. S'il tombe sur de par terre et que tu le vois pas, c'est un peu plus embêtant quand même.
4: En général, on le voit bien quand il tombe.
2: Ah là là là là. Bon, alors là, tu sais, c'est le moment de vraiment de t'envoler dans les scores. C'est la question à choix multiples. Je te pose la question, je te fais des propositions de réponses. Et à mon top chrono, t'auras 10 secondes pour me donner ta réponse. Tiens, écoutons.
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2: Julien Doré, les crocodiles. Alors aujourd'hui, mercredi 1er juillet, le film concert qui a été capté lors de la dernière date de concert de Julien Doré est diffusé au cinéma pour une soirée unique. Mais est-ce que tu sais le nom, le titre de ce film qui va passer au cinéma ? Est-ce que c'est Aimé Tour, Coco Caline fait son cinéma, Le dernier pestacle ou Éric Bastien est un crocodile ?
3: Voilà.
2: Donc c'est quoi le nom du film qui passe à partir d'aujourd'hui dans les cinémas ? Aimé Tour, Coco Caline fait son cinéma.
4: Le dernier... sur le dernier pestacle.
2: Le dernier pestacle, t'es 100% sûr ?
4: Oui.
2: Eh bien, c'est une bonne réponse, oui ! Voilà, c'est le dernier pestacle et c'est une seule soirée au cinéma. C'est magnifique. Voilà, tu as 3 points de plus, tu as 5.
3: Bon, on a 2 points.
4: Je vais très souvent au cinéma.
2: Eh ben voilà.
3: Alexandrine, on a 2 points, mais Alexandre. on va pouvoir égaliser. Alors, on va jouer dans un instant, mais on en profite pour faire connaissance jusqu'à 13h. On a dit il y a un instant que tu cuisines.

0: Et de bonnes choses, notamment ce petit poulet au citron dans une recette, c'est décalé. Oui. Ah, là, là, là. Alors, tu as des qualités, c'est vrai, mais tu as aussi des petits défauts. Et on aime bien en parler, parce que ça nous fait toujours un peu rigoler. On entend Monk, tu sais, c'est... Voilà, t'es un peu comme ça, t'as des petites manies, tu vérifies que la porte d'entrée est bien fermée, plusieurs fois.
1: Oui, c'est vrai.
0: Mais combien de fois, genre avant de te coucher, il faut que tu t'y retournes combien de fois?
1: Oui, je sais que je l'ai fermé, mais je vais me coucher et il faut que j'envoie tout à mon mari ou que je redescende pour m'assurer que c'est bien fermé, une fois, deux fois. Alors pas tout le temps, mais c'est quand même souvent.
0: Ouais. Ok, oui, j'entends. Bon, t'as aussi un petit côté maniaque, alors là c'est plutôt pour le ménage. Là, la propreté, il faut que ce soit impeccable à la maison, il faut que ça brille.
1: Ouais, plutôt, ouais.
0: Mais d'où se vient cette maniaquerie un peu excessive? Sur le rangement aussi, il n'y a pas que la propreté. Enfin, voilà.
1: Ah, le rangement, je me fais violence, je laisse un peu traîner maintenant, mais je pense que ça me vient de. Pas chercher, ma mère, qui a senti la même chose. Hein.
0: Comme souvent. Bon, ce qui me plaît, c'est que tu as un porte-bonheur, j'espère que tu l'as sur toi. Tu possèdes un œil de Lucie, donc c'est un coquillage.
1: Oui, tout à fait.
0: Et tu l'as avec toi
1: ma soeur qui... Oui, je l'ai avec toi, il est dans mon porte-monnaie. C'est ma sœur aînée qui me l'a offert. Okay. C'est un tout petit coquillage qui a un demi-centimètre de diamètre à peu près. Et en fait, on le glisse dans son porte-bonnet et c'est censé apporter protection, chance, prospérité. Et lorsqu'on se voit, ma sœur et moi, eh bien, on vérifie qu'on lâche.
0: Que vous l'avez bien, c'est trop beau.
1: C'est une belle histoire
0: de sœur, ça. Allez, voici ta question. Alors, tu as, je regarde, oui, tu es un petit peu de la même génération que moi, donc tu as
2: génération
0: connu.
2: Génération X.
0: T'as connu le Walkman, bien sûr, le Walkman.
1: Oui.
0: Aujourd'hui, nous sommes le 1er juillet, Valérie l'a dit, car elle a bonne mémoire. 1er juillet, c'est également l'anniversaire de la sortie du tout premier Walkman, de Sony. Voilà, c'est aujourd'hui qu'il sortait. Mais est-ce que tu sais quelle était sa couleur principale, le tout premier Walkman de Sony? Il était rouge. Il était jaune, il était bleu et argent, ou noir, une des couleurs préférées d'ailleurs de Valérie D'Amito. Top chrono, 10 secondes. Rouge, jaune, bleu et argent, ou noir?
1: Moi je dirais qu'il était bleu-argent.
0: Je vois exactement à quoi ressemble ce Walkman et tu as raison, il était bleu et argent. Il a été lancé en 1979, il s'appelle le TPS L2 et c'était effectivement ce espèce de design très années 80. Bravo!
2: Alors ça fait 5 pour Céline, 5 pour Alexandrine. Et là tout de suite, ça va nous ramener presque à l'époque du Walkman. Oh là là, on est avec mon 501 Métiac, les gars, je vous le dis tout de suite. C'est Nick Kershaw, The Riddle. Là, vous écoutez ici, on vous aime, à tout de suite.

0: elle portait ses Tiags, elle avait déjà son Walkman sur les oreilles. Bah, elle écoutait Nick Kershaw à cette époque.
1: Évidemment, jungle.
0: Avec The Riddle.
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0: Attendez, ils sont pompés de jingle, hein. C'est pas ça le jingle, on a dit que c'était ça. Hein.
1: Ah d'accord.
0: Ça
1: va, okay.
0: Alors.
1: Olé. Bien, alors, Céline et Alexandrine, vous êtes à égalité. Vous avez 5, c'est dingue. Vous êtes vraiment les filles à égalité parfaite. Alors, ma petite Céline, comme ça, on a un petit peu des manies.
3: Moi ?
0: Moi ?
1: Moi, j'ai des manies, dit-elle. Alors, comme ça, oui, c'est un peu comme Monk, hein, on vérifie le gaz et les prises électriques.
3: Ah là là, c'est insupportable.
1: C'est-à-dire, il paraît que tu pars du boulot, tu débranches les prises, tu débranches les appareils. Tu vérifies la porte d'entrée, enfin tu vérifies tout quoi.
3: Oui, puis je suis un petit peu comme Alexandrine, je crois que même si je le fais, j'envoie quelqu'un le faire pour moi ou je rappelle et je dis tu peux vérifier que j'ai bien fait ça. Je le sais, mais tant qu'on ne me l'a pas dit, bah, c'est compliqué.
1: Mais attends, c'est-à-dire, t'as déjà eu un accident électrique ? Enfin, je veux dire, qui a déclenché cette petite passion des prises et des portes ?
3: Mais je crois que c'est ma mère aussi parce qu'elle fait pareil. Et il y a eu une chose qui n'a rien arrangé, c'est qu'il y a quelques années, il y a une maison à côté de chez moi qui a brûlé. Donc comment te dire
1: Ah oui, maintenant tu fais gaffe. Ouais, je comprends. Alors là, moi je ne fais pas ça, mais je ferais bien de le faire. Moi j'ai tendance à tout laisser ouvert. Alors, il paraît qu'on adore les activités à sensation. Il paraît que t'as sauté en parachute avec ton fils.
3: Oui.
1: C'était bien ?
3: Ah, super bien.
1: Ah! Et alors, t'as fait une plongée en scaphandre à l'île Maurice.
3: Oui, tout à fait.
1: Oh là là là là, c'est pas trop étouffant le scaphandre là?
3: Eh ben, j'avais peur, effectivement, parce qu'au moment où ils te mettent ça sur la tête, t'as tendance à hyperventiler. Puis non, une fois que t'as compris que t'étais bien, ben, tout se passe bien.
1: Oh là là, comme dans le Grand Bleu. Oh mon Dieu, mon Dieu, mon Dieu! Et du coup, t'as vu des beaux poissons?
3: Ah oui, très beau. Vraiment, j'ai des photos d'ailleurs, c'est génial.
1: Oh là là.
0: Oh là, j'avais pas écouté ce générique depuis 1812, quoi. Ushuaïa. Générique d'Ushuaïa, ça, quand même.
1: Oui, et alors, tu interromps donc ma candidate pour me dire un truc.
0: Ah oui, parce que ça a provoqué en moi quelque chose. Oui.
1: Ça provoque quoi chez toi ?
0: Je sais
1: l'envie
0: pas.
1: De couper la parole aux gens ?
0: Déstabiliser.
1: Oh là là, c'est pas possible. Bon, ma chérie, tu as 5. Elle a 5, c'est bien là. Si tu marques tout de suite 5 points, là, allez, on s'envole. Écoute bien. Si tu flânes dans le quartier de Plaka, quelle capitale européenne visites-tu ? Si tu flânes dans le quartier de Plaka, t'es dans quelle capitale européenne ? Top chrono 10 secondes.
3: Je sais pas.
0: Voilà.
1: T'es à Athènes, parce que Plaka, c'est le plus vieux quartier d'Athènes. C'est au pied de l'Acropole. Et c'est super beau d'ailleurs, Plaka. Et donc, bah, tu n'as pas trouvé, mon petit chéri. Donc, tu restes
3: non,
1: à 5.
3: Je ne savais pas du tout.
0: Vous venez de ranger le point dans le Plaka.
1: Qu'est-ce que tu racontes ?
0: Vous n'avez pas donné votre point. Vous l'avez laissé dans le Plaka. Re, le Plaka. Jeu de mots.
1: Le Plaka re.
0: Bah oui, je vous fais un jeu de mots, écoutez. Valérie.
1: Mais c'est quoi ton jeu de mots ?
0: Mais parce que vous avez dit Plaka, la réponse, là.
1: Oh là là.
0: Ah, vous n'arrivez même plus à comprendre mes blagues de fin de saison, quand même.
1: Ah non, mais excusez-moi, c'est pas des blagues. Les blagues, c'est censé être drôle. Pardon, hein, je demande pardon à l'humour.
0: Je suis sûr qu'il y a des gens qui ont ri. Peut-être deux personnes. Manifestez-vous.
1: Eh bien, écoutez, si vous avez ri, manifestez-vous.
0: Alexandrine. Ah, quelqu'un a ri. Gwenaël, le professeur Coupez a ri, elle me dit dans le cas.
1: Le professeur Coupez est une faillotte et c'est tout.
0: Faillotte. Alors, la rencontre avec Fadel. On n'a pas encore parlé de cette belle rencontre. Et ouais, c'était la boum. C'était une soirée étudiante ?
4: Oui, c'est ça, une soirée étudiante. Ouais, il y a très longtemps.
0: Bah oui, tu étais avec une amie qui connaissait Fadel et puis bim, ça fait tilt tout de suite.
4: Et oui, elle me l'a présenté et puis il s'est passé quelque chose dans le regard et puis voilà.
1: Oh là là là là là là.
0: Ouais, mais pas de bol parce que. Et il partait au Cambodge juste derrière pendant 6 mois quand même, donc
4: oui,
0: dur.
4: Ouais, ouais, et j'ai attendu et il est revenu.
0: Il est revenu pour toi ?
4: Non, il est revenu parce qu'il avait fini sa mission.
0: Bah oui. Et alors, si vous n'êtes pas lâché, ça fait 33 ans que vous connaissez, 25 ans de mariage, vous avez à peine 50 ans, donc noces d'argent, bravo, top. Ouais. Et puis alors, un mot sur la Guyane, parce que là, on a découvert que t'es parti en Guyane pendant 2 ans et que t'as eu l'occasion de manger des trucs que Valérie connaît. Moi, je connaissais pas le cabi,
1: le caïbara, le capybara.
0: C'est quoi ça?
3: Ouais, le cabia, ils appellent ça le cabia. C'est un gibier local. C'est un gros rongeur. C'est un le plus gros rongeur au monde.
1: Mais c'est le...
3: Ça ressemble à un castor. Et voilà.
1: Mais c'est si mignon. Comment t'as pu manger cette petite bête? Et si mignon.
3: Je savais pas au départ comment c'était. Je connaissais pas l'animal. Je l'ai mangé avant de l'avoir vu. Et après, oui, j'ai. Oui.
1: Après, tu l'as vu. T'as regretté de l'avoir mangé.
3: Pas du tout.
0: Elle a mangé du serpent, elle a mangé de l'iguane, elle a mangé du rongeur. Ouais. Berk, j'ai envie de dire.
3: Bah, bon, quand on va à l'étranger, il faut découvrir, il faut tester. Et puis voilà.
1: Bah, tu peux aller faire Fort Boyard maintenant.
0: Hein. Ah oui, oui, oui. Bon, il y avait Poulet Boucané qui était quand même un peu plus sympa. Ah voilà, c'est parti des choses que tu as découvertes. Allez, on va jouer avec cette question. Cache, elle vaut 5 points. Concentre-toi. On est à 5 et Céline à.
1: 5 aussi.
0: Ah d'accord. Alexandrine, on peut peut-être prendre le dessus. Hein. Voici ta question. Comment... Petit extrait, pardonnez-moi.
5: Je voudrais toujours te plaire dans mon jardin d'hiver.
0: Voilà, jardin d'hiver, Salvador. Comment appelle-t-on une structure extérieure installée dans un jardin ou sur une terrasse composée de poteaux et d'un toit léger? Comment ça s'appelle? 10 secondes.
3: Une pergola.
1: Je trouve que la facilité de tes questions est de plus en plus...
0: La mauvaise foi.
1: À un moment donné...
0: Oui, c'est une bonne réponse, c'est une pergola qui permet de profiter du jardin.
1: C'est que moi, il faut que je trouve un quartier d'Athènes, un quartier que si t'as pas visité Athènes, t'es pas censé connaître.
0: Oui.
1: L'autre, il a un truc de pergola, le truc le plus simple du monde. Merci Raphaël, merci Luigi, vous lui filez toujours des questions faciles. S'il a une troisième candidate aujourd'hui, à cause de vous, Raphaël et Luigi, changez de pays, changez de ville. Comme je connais vos adresses, je connais vos familles. Et je suis amie avec le roi du pistolet à eau. Croyez-moi, ça va chier les bulles. Bien, allez, ça fait 10 pour Alexandrine.
0: Eh oui.
1: 5 pour Céline.
4: Eh
1: oui. Bon, ma petite Céline, j'ai confiance en toi, tu vas tout déchirer sur le bingo. Et là, tout de suite, nous allons écouter une petite nouveauté magnifique. Oria, soirée mondaine, vous écoutez ici, on vous aime.

0: soirée mondaine, c'est une nouveauté. Et c'est Oria sur ICI.
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2: Soline, l'heure est grave. Je n'ai pas de candidat pour la finale. Il faut que tu sois finaliste. Sinon, ça va être un drame. Est-ce que tu m'entends bien, ma petite chérie ?
3: Oui, je t'entends bien.
2: Merci, c'est magnifique. Avant que tu gagnes et que tu l'emportes dans le bingo, je veux dire que, bon, tu adores voyager. Hein. Là, on a dit qu'en octobre, t'allais au Mexique. T'adorerais partir à Tahiti. Mais tu as le mal des transports.
0: Ah oui.
2: Et oui, il paraît qu'il y a deux ans, t'es parti en Corse. Et pour être sûr de ne pas être malade, t'as tout pris, hein. Eh, vas-y, le scotch. Ah, voilà, le scotch sur le nombril, le bracelet avec les aimants, les lunettes sans verre avec des ronds, les cachetons, tout, t'as tout pris.
3: T'as tout pris.
2: Et ça a marché ?
3: Bah oui, parce que j'ai pas été malade. Donc, est-ce qu'il y en a un sur les 3-4 qui a fait on s'en fiche. Le tout, c'est que j'ai pas été malade.
2: Ah, bah c'est le plus important, j'ai envie de dire. Alors là, franchement, c'est magnifique parce que le mal des transports, c'est terrible. Hein. C'est horrible. C'est horrible. Voilà. Alors, pour t'encourager, pour te faire gagner, pour te faire triompher, pour que tu sois ma première candidate,
0: oui.
2: Je vais t'encourager avec cette...

0: Bon. C'est pas gentil, elle a raison. Tu vas arrêter.
1: C'est réaliste en même temps.
0: Et, écoute-moi bien.
1: Je suis factuel.
0: Ça fait 2 ans que je gagne. T'as gagné une seule fois en 2 ans.
1: C'est vrai,
0: je ne t'ai jamais humilié comme tu le fais depuis le début de la semaine. Ton ego te perdra, mon petit bonhomme. Tu es tout petit.
1: Ouais.
0: Ma Céline, écoute bien ce petit bingo. Il est très simple. Voilà, à mon top chrono, tu vas devoir.
1: Oh, il faudrait une caméra, là, c'est énorme.
0: Bon, déjà, j'ai mes lunettes de soleil de vue parce que j'ai oublié mes vraies lunettes.
1: Picoté comme ça.
0: Un bien côté.
1: Après, je vais vous le faire.
0: À mon top chrono, tu vas devoir me donner un maximum de noms de présidents de la France. Tous les présidents.
1: Bah,
0: les morts, les vivants, les. Voilà. Les max de présidents qu'on a eu en France. Top chrono. 10 secondes.
2: Macron, Chirac,
0: Non, Sarko, Mitterrand, De Gaulle, Hollande. René Coty, Paul Doumergue, Gaston Doumergue, Paul Deschanel. Non.
2: Tu m'en...
0: Céline, tu m'en as donné 2 seulement. Oh my god.
2: Oh non.
0: Aïe, mon Dieu.
1: Vous allez donc rester humble jusqu'au bout.
0: Ouais, t'aurais pu se planter pour en donner 15.
1: Exactement,
0: aussi, hein.
1: C'est pourquoi je reste marche sur des œufs et je suis à tâtons avec Alexandride. Mais bon Dieu, que ça sent bon. Pardon, excuse-moi.
0: T'arrêtes de marcher sur les œufs parce qu'il n'y en a plus beaucoup en ce moment, ils ont augmenté le prix. Marche sur tes petits pieds déjà.
1: Oui. Commencez pas.
0: Commencez pas. Avec tes grosses chevilles.
1: Ça va, voilà, je la laisse faire. Alexandrine.
0: Alexandra.
1: Elle a fait 2. Donc, si tu fais 3, voilà, si tu donnes 3 bonnes réponses, ça suffira pour être la 3e candidate dans la team Bastien et être avec nous surtout vendredi pour t'offrir ce beau séjour en Espagne. Donc, c'est quand même pas rien. Ok ?
2: Mm-hmm. Hein ? Ok.
1: Allez, pour te faire plaisir et pour t'encourager, Joe Dassin, tu adores Joe Dassin.

0: au taquet tous les midis.
1: Allez.
0: Qui va gagner, Ricounet?
1: C'est toi.
0: On va rester dans les présidents. 10 secondes pour me citer un maximum donc de présidents, mais américains, s'il te plaît. Tous les présidents américains en 10 secondes. Top chrono.
2: Alors, Ronald Reagan, Carter, Bush, le père, le fils, Donald Trump,
0: oui.
2: Barack Obama. Bon, ben là, je crois que c'est bon.
1: Bon, écoutez, c'est bon, elle en a donné 7.
0: J'ai juste envie d'envoyer ça. Allons-y. Troisième candidate. Bravo.
1: J'en appelle à la France. La France, je ne t'ai jamais laissé tomber. En 2 ans, la France, je t'ai prouvé à quel point je t'aimais. Demain, la France, ma candidate, doit gagner. Mais c'est pas possible. Mais vous vous rendez pas compte de ce que vous faites là, en laissant gagner cet animal. Il va pérorer dans les couloirs. Bon, Céline, je suis désolée, ma chérie, tu n'as pas gagné.
0: Désolée, Céline.
1: Ah bah, je sais, mon petit canard. Bon, écoute, c'est pas grave.
2: C'était un plaisir de jouer avec toi.
1: Oh, merci, ma chérie. Moi aussi, c'était un plaisir parce que franchement, c'était très sympa. Bien, eh ben, écoutez, bonne journée, les filles.
2: Bonne journée.
0: Moi, je vais passer une bonne journée.
2: Bonne journée à vous.
1: Tais-toi bien, toi.
0: Qui est capable de me battre?
1: Je remercie Céline à la réalisation, Vincent à la technique, Maître Coupez au savoir et au fou rire pour des vannes pourries, Alex au standard, Maître Bastien qui va continuer à enfler de la tête.
0: Ah oui.
1: Je vous embrasse très fort, je vous aime, je t'aime la France, à demain. Vous avez écouté Au Taquet, il est 5h, Paris s'éveille. C'est l'heure de quoi, mon petit chou?
0: C'est l'heure de, avant de surtout à midi d'ailleurs, je précise, c'est l'heure de retrouver Johan Rock, il est très en forme, il arrive pour les petits matins là.
1: One for the money, two for the show. A tout de suite.

0: notre Finistère. JP Nataf et ses camarades. Ici, c'était Les Innocents.
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0: Bon réveil à l'écoute de votre radio locale. Entre lève-tôt, on se comprend et on est ravis de vous retrouver pour entamer cette nouvelle journée ensemble. Des bons plans, des conseils pratiques et quelques bonnes chansons triées sur le volet pour vous donner la force à l'heure du petit déjeuner. Tiens, dans les prochaines minutes, Eurythmics et Monsieur Eddy. Et puis tout ce qu'il vous faut savoir de l'actualité du jour, journaux et reportages par les rédactions d'ici. Parce que l'info n'attend pas. Bonjour Cyril Erdo-Redon.
2: Bonjour Johan, bonjour à tous.
0: C'est à la une de l'actualité ce matin.
2: Nous reviendrons sur la déclaration de candidature de Marine Le Pen.
0: Si je vous dis que la Banque de France peut vous aider à gérer votre budget, vous me répondrez « Non, mais arrête, c'est pas vrai ». Eh ben si, Par ici les économies va tout vous expliquer dans 10 minutes. Puis en attendant, venez donc nous raconter ce qui va se passer dans cette nouvelle journée. Vous connaissez le principe, dès lors que vous passez sur l'antenne, d'office, vous gagnez votre pack été 0810 055 056. Il est 5h.
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0: Nous sommes le mercredi 8 juillet. Bienvenue, il est 5h. Le journal présenté par Cyril Erdo-Redon et elle se lance donc dans sa 4e élection présidentielle.
2: Marine Le Pen, condamnée en appel dans l'affaire des assistants d'eurodéputés FN, décide d'être candidate et de nommer Jordan Bardella Premier ministre en cas de victoire. Une peine d'inéligibilité de 15 mois déjà purgée et d'un an de prison ferme sous bracelet électronique a été prononcée, mais peine qui a été suspendue suite à son pourvoi en cassation.
3: Ce soir, je suis candidate à l'élection présidentielle. Ma conviction a été très rapidement faite puisque j'avais indiqué, vous le savez, que je ne ferai pas campagne sous bracelet électronique. Mais comme j'ai la possibilité de faire un pourvoi en cassation, ce qui n'était pas obligatoirement le cas des autres hypothèses, et que le pourvoi en cassation suspend les effets de l'arrêt, je ferai donc campagne sans bracelet électronique.
2: Marine Le Pen hier soir aux 20h de TF1 et elle précise qu'en cas de victoire, Jordan Bardella sera nommé Premier ministre. Lui qui se préparait à se lancer dans la course à la présidentielle. Mathilde Le Maire, Marine Le Pen se lance donc dans un pari très risqué judiciairement.
4: Marine Le Pen se dit très confiante. Elle table sur le fait que la Cour de cassation examine son dossier dans un délai ordinaire de 18 à 24 mois, c'est la moyenne. Son sort judiciaire serait ainsi tranché après la présidentielle. Après, espère-t-elle, son accession à l'Élysée, elle bénéficierait alors d'une immunité jusque 2032. Mais voilà, le premier président et le procureur général près de la Cour de cassation, quand elle est tombée en première instance sous le coup d'une inéligibilité avec application immédiate, avait promis d'examiner exceptionnellement son dossier rapidement avant 2027, étant donné le calendrier électoral, l'intérêt démocratique. Si cette volonté d'aller vite est maintenue et si la Cour de cassation rejette ce pourvoi, la condamnation de Marine Le Pen sera définitive et elle sera dès janvier-février convoquée par le juge d'application des peines pour la pose de son bracelet électronique en pleine campagne. Interrogée sur ce scénario tout à fait possible, la désormais candidate s'est contentée de répondre « Alors, nous verrons ». Marine Le Pen prend son risque.
2: Explication de Mathilde Le Maire et donc début de campagne dès ce matin pour Marine Le Pen et Jordan Bardella. Il se déplace ce matin sur le marché de la Flèche dans la Sarthe. Dossier complet à retrouver sur notre site et notre application ici.fr. Les députés ont adopté hier un texte en faveur de la présomption d'usage légitime des armes à feu par les forces de l'ordre. Concrètement, il y aura une présomption de légitime défense pour un policier ou un gendarme qui utilise son arme. La gauche et plusieurs ONG dénoncent un permis de tuer. La proposition de loi doit désormais être examinée par le Sénat.
0: La situation reste difficile dans les Pyrénées-Orientales face à l'incendie qui a démarré samedi.
2: Le feu n'est pas fixé, dit le préfet, même si la situation s'améliore peu à peu selon les pompiers. 4900 hectares de végétation ont été parcourus au total, plus de 10 000 personnes évacuées. Les habitants de deux communes sont autorisés à retrouver leur domicile, pendant que d'autres découvrent les dégâts, comme cette agricultrice que vous avez rencontrée à Y-sur-Tête, Benjamin Ely.
5: Son exploitation est au pied des collines. Aujourd'hui, noircie, brûlée, ces collines qui dominent Y-sur-Tête. Les flammes à sa porte, la fuite en catastrophe, elle n'a rien oublié. Le stress est toujours là. Et maintenant, s'ajoute ce constat.
6: On a perdu la moitié des terrains. Tout ce qu'on avait planté en verger a cramé.
5: Iskra, 40 ans, agricultrice, elle a pu aller sur place pour se rendre compte de l'ampleur du désastre.
6: Une partie d'un terrain, on avait beaucoup de cabanes en bois, de stockage, du matériel. tout le bas du terrain, il est parti en fumée. On a perdu la quasi-totalité de nos affaires. Il y a des animaux, je ne sais même pas s'ils ont réussi à survivre, parce qu'on avait des chèvres dans la montagne, on avait des oies, et en fait, tout est parti, tout le bas du terrain a flambé. C'est vraiment psychologiquement très difficile. On espère juste qu'il y aura un élan de solidarité pour nous aider à replanter, à reconstruire, et que surtout, que les assurances elles vont suivre.
5: L'étape d'après, évidemment, mais Iskra devra encore être patiente. Il sur tête, comme plusieurs dizaines de communes, reste vidée de ses habitants. L'ordre d'évacuation n'a pas été levé car 850 pompiers sont toujours mobilisés pour venir à bout de l'un des plus gros incendies des 50 dernières années dans la région.
2: Reportage de Benjamin Elie. Au total, selon la Fédération nationale des sapeurs-pompiers, il y a une quarantaine d'incendies en cours ce matin en France, dans la Drôme ou en Corse du Sud par exemple. Ce matin, 7 départements du Sud sont placés en rouge pour un risque très élevé d'incendie. Tous les massifs forestiers des Bouches-du-Rhône sont interdits au public. Les syndicats de la fonction publique, reçus ce matin par le ministre des Comptes publics pour discuter de leur rémunération. Les organisations syndicales réclament des hausses de salaire et menacent déjà d'une grève fin septembre pour peser dans le futur débat budgétaire.
0: Ici 5h05, les huitièmes de finale de la Coupe du Monde de foot, c'est terminé.
2: Victoire in extremis 3-2 de l'Argentine sur l'Égypte. La Suisse, elle se qualifie pour la suite en battant la Colombie au tir au but après un nul 0-0. La France joue demain soir son quart de finale face au Maroc. Coup d'envoi à 22h, match qui sera évidemment à suivre sur votre radio locale ici et sur ici.fr. Et puis en pleine canicule, la cinquième étape du Tour de France aujourd'hui, près de 200 km entre Lannemezan dans les Hautes-Pyrénées et Pau dans les Pyrénées-Atlantiques, avec un final promis aux sprinteurs. On jette un coup d'œil aux couleurs du ciel, Johan, et la troisième vague de forte chaleur se poursuit en France aujourd'hui.
0: Avec une alerte rouge vigilance canicule qui concerne les départements de l'Hérault, l'Aude, les Pyrénées-Orientales et Languedoc-Roussillon, une chaleur extrême qui est attendue donc dans ces départements. Aujourd'hui, conséquence de ces fortes chaleurs, cette nuit le thermomètre a eu du mal à baisser, donc au lever du jour, ce matin les températures seront déjà élevées, 19 à Biarritz en milieu de matinée, 21 à La Rochelle, Nantes et Bordeaux, 21 dans la capitale et 28 degrés, rendez-vous compte ce matin à Perpignan. Cet après-midi, le soleil sera présent pour tout le monde, soleil de plomb à l'exception de quelques nuages au-dessus de la frontière belge et allemande, et puis un soleil donc qui va cogner, 34 à Paris, 39 à Toulouse en Occitanie, 38 à Bordeaux et 41 degrés sur le pourtour méditerranéen à Montpellier et à Perpignan. Comment ça se passe chez vous ce matin à 5h06? Vous prenez votre clavier, votre téléphone, un petit message sur la page Facebook d'ici, le nom de votre commune, une température, comme tous les matins, ici, on fait la météo ensemble.
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0: Voici les doux rêves d'Annie Lennox, Sweet Dreams par Eurythmics. 5h07, bon réveil, vous écoutez ici.

0: mercredi en France qui débute. Et vous qui êtes déjà à l'écoute d'ici, il est 5h10.
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0: Quitter son domicile pour partir en vacances, pour certains, c'est très angoissant. Il y a toujours cette inquiétude de se demander si quelqu'un ne va pas rentrer chez soi pour vous cambrioler. Et c'est pour cette raison qu'une habitante du nord de Los Angeles a équipé récemment sa maison de tout un barda de caméras de surveillance connectées. Chez elle, des caméras, il y en a partout, on dirait presque un studio de télévision. Eh bien, ça n'a pas empêché que ce qui devait arriver arriva à 800 km de chez elle en pleine nuit. Alors qu'elle dormait à l'hôtel, elle a reçu une petite alerte sur son téléphone, lui signalant qu'un intrus venait de rentrer chez elle. Et là, à l'écran, sur son smartphone, elle a vu l'identité du cambrioleur, un ours de dévaliser sa cuisine, ouvrant placards, tiroirs et frigos, saccageant tout sur son passage. Elle a tout vu en direct, cette jeune femme totalement impuissante. Et pendant une demi-heure, donc, dans cette cuisine de Los Angeles, l'ours a fait son petit marché, il choisissait ses victuelles. Il allait dans le jardin ensuite pour les manger. Et visiblement, ce qu'il a le plus apprécié, l'ours, sont les tacos.
2: Voilà, ah oui.
0: En premier, puis en second, la nourriture du chien. En revanche, au dire de la propriétaire, il n'a pas touché aux 3 bouteilles de vodka qui étaient présentes dans le frigo. Peut-être que pour les ours, le dry January, c'est au mois de juillet. On ne sait pas. En attendant, à 5h11 ce mercredi, on va partir pour le Vaucluse, Cyril.
2: Un département rouge face au risque très élevé de feux de forêt et où des bénévoles montent à cheval dans les massifs forestiers pour sensibiliser les promeneurs.
0: Et dans la playlist de votre début de journée ce mercredi, il y aura... Je vous présente Bruno Mars.
2: Ah non, c'est Bruno Juillet.
0: Ici, on est ensemble le matin et on fait des économies. Bah oui, évidemment, avec Valère Correa. Bonjour Valère, chaque jour vous nous partagez un bon plan pour redynamiser notre pouvoir d'achat et aujourd'hui on parle budget.
3: C'est vrai qu'on n'a pas appris à l'école à gérer un budget, savoir ce qui compte, comment placer ses économies, préparer sa retraite, les différentes solutions d'emprunt aussi. En somme, comment gérer son argent, que l'on en ait un peu ou beaucoup. C'est important de bien savoir gérer un budget. Et c'est pour ça que je voulais vous parler d'un site proposé par la Banque de France, mesquestionsd'argent.fr. Alors, comme son nom l'indique, il répond à toutes nos questions autour de l'argent. Gérer son budget, les moyens de paiement, les assurances, l'épargne, la retraite, la perte d'autonomie, les arnaques, mais aussi les aides. Je vous recommande vraiment d'aller le voir parce que c'est un bon moyen d'obtenir des informations d'abord fiables, indépendantes, et c'est totalement gratuit.
0: Alors, comment peut-on se faire aider grâce à cette plateforme?
3: Il y a deux services que je trouve intéressants. D'abord, les points conseil budget, des lieux pour rencontrer un conseiller près de chez vous si vous vous sentez perdu sur le plan financier. Ça peut être une mise au point, un échange pour comprendre les services qui existent, des conseils pratiques. Le plus important, si vous en ressentez le besoin, c'est surtout de ne pas rester seul avec vos angoisses. Ensuite, vous avez une rubrique qui référence toutes les aides qui existent, mais aussi et surtout la possibilité de renseigner vos informations et vérifier si vous ne passez pas à côté d'un dispositif qui pourrait vous donner un coup de pouce. Et puis le site mesquestionsd'argent.fr est intéressant parce que ça vous met dans une démarche, en fait, celle de regarder en face un sujet angoissant quand on est très serré. Et c'est notamment là, plus que jamais, qu'il faut un maximum de clarté pour prendre les bonnes décisions. Est-ce que vous avez déjà testé ce site? Vous en pensez quoi? Pensez à m'écrire parisilleséconomies@radiofrance.com.
0: Merci pour l'info, Valère. Demain, vous nous parlerez des soldes d'été. En attendant, pour retrouver toutes les astuces, les bons plans de Paris et les économies, vous allez direct sur le site de la radio, ici.fr. Il est 5h13.
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0: À 5h14, l'info d'ici, ce sont 7 départements du sud de la France qui sont ce matin en rouge face à un risque très élevé de feux de forêt selon Météo France.
2: Et 47 autres départements sont en orange pour un risque élevé. Et parmi les territoires en rouge, donc le Vaucluse, où la sensibilisation du public est de mise, dans la commune de Saint-Saturnin-les-Aptes, des bénévoles montent à cheval pour aller à la rencontre des promeneurs. Patrouille que vous avez suivi, Philippe Aupert.
6: À Saint-Saturnin-les-Aptes, les 40 volontaires du comité feux de forêt patrouillent toujours en 4x4, mais cette année, ils ont deux nouvelles recrues. Deux chevaux, Caris et Nafoué, un pur sang anglais, un quarter horse, avec Françoise Videman, cavalière en orange.
7: Quand on est à cheval, on a fait l'expérience sur les premières patrouilles qu'on a déjà faites depuis le début de la saison. On est quand même en position haute, donc nous, on regarde en hauteur, et donc on voit quand même très bien le paysage. Et voyez, par exemple, ici, on est juste au-dessus du village, et on est très très panoramique. Ça brûle !
6: Pendant qu'on discutait, l'autre cavalière, Océane Savoie, tend le bras vers une fumée plein sud.
8: Oui, bonjour, je fais partie du comité des feux de Saint-Saturnin-les-Aptes. Je vois un départ de feu qui est situé derrière le petit Luberon, vers Cadenet. On voulait savoir s'il
9: oui,
8: était...
9: on est engagé, on a envoyé plus de camion là.
8: Ok.
9: Merci, au revoir.
6: La patrouille à cheval reprend.
8: Oui, bonjour.
6: Sous les arbres, Léon se repose. Avant sa balade à vélo, ce vacancier marseillais avait regardé la carte du risque incendie.
10: Donc rouge, moi d'habitude, je vais voir les lavandes là-haut, par les pistes. Eh ben, je suis passé par la route, quoi. Je connais les gens en orange parce que je les rencontre de temps en temps. Moi, je suis en vacances, là. Je savais pas qu'il y avait un cheval. C'est nouveau pour moi. Moi, j'adore les chevaux, donc c'est très beau. C'est un bel animal.
6: Les chevaux sont surtout utilisés pour faciliter la rencontre avec les touristes et les habitants.
8: Il y a toujours cette capacité, vous faites du cheval, vous êtes cavalière. Donc, il y a toujours d'abord ce petit dialogue avant de rentrer dans la réglementation des massifs, pourquoi vous êtes là, etc. Ils sont beaux, vos chevaux, comment ils s'appellent, etc. Et après, à ce moment-là, on peut intégrer dans la parole, est-ce que vous avez pu voir l'accès au massif aujourd'hui ? Et puis voilà, comme le monsieur faisait du vélo, nous on dit qu'on faisait du cheval.
6: Jusqu'à la mi-septembre, la patrouille à cheval répétera les risques d'incendie de forêt au départ des sentiers de randonnée, près des campings et même sur le marché de Saint-Saturnin-les-Aptes.
2: Un reportage de Philippe Paupert, ici Vaucluse, et au total, selon la Fédération Nationale des Sapeurs-Pompiers, une quarantaine d'incendies est en cours ce matin dans les Pyrénées-Orientales, la Drôme ou encore en Corse du Sud.
0: Ce mercredi, double ration de Stéphane Bern, en plus de son voyage dans le temps, avant les infos de 5h30. Dans 3 minutes, il sera aussi l'invité des coulisses télé, normal ce soir à la télé. Il y a le village préféré des Français. Pour l'heure, Eddie Mitchell est là, 5h17.

0: Merci d'avoir choisi ici votre radio locale pour vous accompagner tout au long de l'été. C'est un 8 juillet qu'ils sont nés, la journaliste Audrey Crespo-Mara, qui officie dans le magazine 7 à 8 le dimanche soir sur TF1. Elle a été aussi la compagne de Thierry Ardisson, à qui elle avait consacré un portrait documentaire sorti après la mort de l'homme en noir. On souhaite un bon anniversaire ce mercredi à Mimi Mati, alias Joséphine Ange Gardien. 22 saisons pour cette série télé où à chaque épisode, l'héroïne est envoyée sur Terre pour venir à la rescousse de quelqu'un qui a des problèmes. Et une fois la situation résolue, hop, en un claquement de doigts, elle s'éclipse. Un 8 juillet de l'année 1621, le fabuliste Jean de La Fontaine voyait le jour. 4 siècles plus tard, les élèves des cours élémentaires apprennent toujours ces fables, le corbeau et le renard, la cigale et la fourmi. Il vous reste quelque chose, vous, Cyril, de tout ça ?
1: 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Basique.
0: Évidemment, pas que tout mono. Et puis enfin, ce mardi, c'est la journée nationale du jeu vidéo. Une journée dédiée à tous les gamers et monomaniaques du joystick, vos enfants, vos petits-enfants, qui sait peut-être vous-même être un zinzin du jeu vidéo. Bon anniversaire à vous, en tous les cas, si c'est un 8 juillet que vous êtes né, on vous souhaite de profiter au maximum de cette journée. Il est 5h22 chaque matin ici, on check le programme télé du soir et ce mardi, je vous emmène dans les coulisses du village préféré des Français. Des rues, des églises, des châteaux et des jardins. Ce soir, France 3 célèbre le patrimoine avec Stéphane Bern.
2: C'est un nouveau Tour de France que je vous propose ce soir, à la découverte de 14 villages, tous plus beaux et attachants les uns que les autres.
3: Quel endroit magnifique!
0: 14 ans déjà que Stéphane Bern sillonne les routes à la recherche de ces petites communes qui espèrent devenir le village préféré des Français. À chaque saison, ils sont 14 en lice. Et j'ai demandé à Stéphane sur quels critères ces derniers sont sélectionnés.
4: D'abord, il faut qu'ils soient consentants, qu'ils aient envie de participer. Ensuite, évidemment, il faut que ce soit des villages qui ont une certaine joliesse, beauté, beaucoup d'authenticité. C'est ce qu'on valorise. On valorise aussi, évidemment, le patrimoine bâti, le patrimoine culinaire, enfin, toutes les traditions locales. Et puis souvent, la vraie richesse des villages, ce sont les gens qui l'animent. Et pour ça, on voit la mobilisation des villages un peu partout en France.
0: Et depuis sa création, cette émission est devenue une véritable institution. Elle fait office de vitrine en montrant le prestige à la française. Et forcément, chaque année, pour le village gagnant, les retombées touristiques sont immédiates.
4: Lorsque le village remporte le titre de village préféré des Français, évidemment, il voit dans le week-end qui suit un afflux de touristes. On annonce même 30% en général. Cette émission attire des touristes du monde entier, des Japonais, des Américains, des Anglais, des Belges, des Suisses, évidemment. Il y a un afflux massif de touristes. Alors, il faut surtout organiser les parkings ensuite. Mais ça dope l'économie locale.
0: Parmi les régions qui attirent traditionnellement le plus de votes de téléspectateurs figurent l'Alsace, la Bretagne, tandis que la région parisienne, elle, est habituellement boudée. D'ailleurs, est-ce que les goûts de l'animateur coïncident avec celui des téléspectateurs ?
4: J'aimerais pouvoir prendre un joker pour répondre à cette question. Écoutez, moi je valorise souvent, peut-être moins l'attrait touristique que laissait mon appétence pour le patrimoine et pour les traditions locales. Mais globalement, sur les 15 éditions, je dois dire que mon choix se porte aussi sur le village qui remporte. Alors, ça peut se jouer aux 3 premiers villages, vous voyez. Et parfois, je suis un peu déçu parce que les villages que j'aime beaucoup se trouvent dans des positions subalternes et je le déplore.
0: Alors, quelle commune gagnera cette année ? Réponse ce soir, 21h05 sur France 3, dans le village préféré des Français. Qu'est-ce que vous avez prévu de faire de beau ce mercredi ? Si vous veniez nous le raconter, 0810 055 056, cette semaine, dans le paqueté, il y a un roman de Franck Tillier, le maître du suspense à la française, un calepin pour noter vos souvenirs, et puis même une paire de lunettes pour profiter de l'éclipse, 0810 055 056. Voici Bruno Mars, était il y a 10 jours de passage en France pour une série.

0: faire. Les vitrines sont pleines, mais les poches sont vides et les clients se font rares. C'est là qu'intervient Benjamin Gomez, architecte local. Il propose une solution simple, presque moderne, créer un événement. Son idée tient en une formule. Les fêtes sont le sourire des villes. Un slogan mi-office du tourisme, mi-dentifrice.
1: Pour des dents plus blanches en 3 jours seulement.
0: On organise donc une opération de séduction à grande échelle. Il faut attirer les riches vacanciers de Biarritz, les Espagnols de Bilbao, les élégants de Saint-Sébastien. Bref, on vise le carré VIP. Le comité des fêtes envoie 14 voitures sur les routes pour distribuer des prospectus. Une campagne marketing version années 30 avec essence, poussière et coups de klaxon. En juillet, tout est prêt. Le programme est chargé. Danseurs basques, géants, corrida, alcool, course de vache, régate, bal, alcool, théâtre en plein air, braderie, alcool. À consommer avec modération, bien sûr. On ne lésine pas sur les moyens et ça fonctionne immédiatement. En 1947, on invente le lancer des clés depuis l'hôtel de ville. Le blanc, lui, arrive bien plus tard, popularisé dans les années 60. Il ne devient vraiment incontournable que dans les années 90. Même si, côté lessive, on aurait sans doute pu viser une couleur un peu plus stratégique.
2: Plus blanc que blanc, qu'est-ce que c'est comme couleur? C'est nouveau, ça vient de sortir.
0: C'est peut-être ça le vrai génie bayonnais. Avoir fabriqué une tradition si bien réussie qu'on jurerait qu'elle a toujours existé. Sur ce, Gora Bayona et vive Bayonne.
3: La même chose. Merci à vous, Stéphane Bern. Ça fait partie des rendez-vous de l'été ici. Chaque mercredi, un libraire vous recommande un bouquin qu'il a littéralement emballé. Aujourd'hui, il sera à la une de la presse. Pour l'heure, il est 5h30. L'info en France et dans le reste du monde. C'est l'heure du 90 secondes avec vous, Cyril Ardouredon.
4: Ce sera donc elle, le visage du Rassemblement National pour la campagne présidentielle. Marine Le Pen, candidate, c'est ce qu'elle a annoncé hier soir sur TF1 après sa condamnation dans l'affaire des assistants d'eurodéputés FN. Une peine d'inéligibilité de 15 mois déjà purgée et d'un an de prison ferme sous bracelet électronique. La chef de file du RN annonce ce pourvoir en cassation. L'Assemblée nationale fait le choix de soutenir nos forces de l'ordre, dit le ministre Laurent Nunez, après le vote d'un texte en faveur de la présomption d'usage légitime des armes pour les policiers et les gendarmes. Une loi liberticide, un permis de tuer, disent la gauche et certaines ONG. Une quarantaine de feux sont en cours en France, selon la Fédération nationale des sapeurs-pompiers. Les deux principaux sont situés dans les Pyrénées-Orientales et dans la Drôme. Ce matin, 7 départements du Sud sont placés en rouge pour un risque très élevé d'incendie. 9 crèmes solaires sur 10 vendues sur Temu, Shein ou AliExpress sont dangereuses pour la santé, selon une étude de Que Choisir Ensemble. Elles contiennent des substances interdites et ne protègent pas du soleil. L'association appelle à suspendre temporairement l'accès à ces 3 sites marchands. La Coupe du Monde de foot, on connaît désormais toutes les affiches de quart de finale. La dernière sera Argentine-Suisse après la victoire in extremis 3-2 de l'Albi Céleste sur l'Égypte. La Suisse, elle, s'est imposée au tir au but après un nul 0-0 face à la Colombie. Et puis la 5e étape du Tour de France, aujourd'hui dans la chaleur, près de 200 km entre Lannemezan dans les Hautes-Pyrénées et Pau dans les Pyrénées-Atlantiques, avec un final promis aux sprinteurs.
3: Ici, 5h32, Marine Le Pen est donc candidate à l'élection présidentielle.
4: Elle l'a annoncé hier soir après sa condamnation en appel dans l'affaire des assistants d'eurodéputés FN. Une peine d'inéligibilité de 15 mois déjà purgée et d'un an de prison ferme sous bracelet électronique a été prononcée. Mais Marine Le Pen se pourvoit en cassation, ce qui doit lui permettre de faire campagne sans bracelet, au moins au début. Une décision saluée, Audrey Tison, sur sa terre d'élection à Hénin-Beaumont, dans le Pas-de-Calais.
5: Je suis candidate à l'élection présidentielle. Quand elle entend ces mots depuis le bar PMU du centre-ville, Jessica se sent rassurée.
6: Bah oui, parce qu'elle lâche jamais rien. J'aime bien Marine.
5: Un peu plus loin, en terrasse, Jérôme salue lui aussi le panache de celle qui a décidé de se présenter contre vents et marées.
7: Qu'elle se bat pour sa candidature. C'est ça que je vois. Moi, c'est bien les gens qui se battent pour obtenir ce qu'ils veulent. Bah, j'espère que ça va aller pour elle. Je trouve qu'elle est bien, moi.
5: Et si 2027, c'était la bonne année? Manuel y croit plus que jamais.
8: Ouais, je pense que, à mon avis, c'est une des dernières chances pour que le Rassemblement National arrive au pouvoir. Et puis, j'espère qu'il va y arriver, quoi. Voilà, sincèrement. Parce qu'il y en a marre.
5: Mais chez ceux qui osent lutter contre le RN, ici à Hénin-Beaumont, on s'interroge sur un acharnement de la part de Marine Le Pen. Vincent s'agace.
9: Bon, ça m'étonne pas d'elle. Ça fait des mois, des années, des décennies qu'ils font traîner tout ça. Elle va continuer à faire

0: traîner tant qu'elle peut. Mais en même temps, ça montre toute leur incohérence.
1: Il rappelle qu'il y a quelques années, Marine Le Pen proposait une peine d'inéligibilité à vie pour les élus condamnés par la justice.
2: Un reportage d'Audrey Tison et lancement de campagne ce matin pour Marine Le Pen et Jordan Bardella. Il se déplace sur le marché de la Flèche dans la Sarthe. Dossier complet à retrouver sur notre application et notre site ici.fr. On jette un coup d'œil au ciel. Il va faire encore très très chaud aujourd'hui, Johan.
3: Alerte rouge, vigilance canicule pour les départements de l'Hérault, l'Aude, les Pyrénées-Orientales et le Languedoc-Roussillon. Une chaleur extrême donc attendue une nouvelle fois ce mercredi. Conséquence de ces fortes chaleurs, vous l'avez vu et vous l'avez ressenti cette nuit. C'est tropical, effectivement, les températures, et ça va continuer les nuits prochaines. En attendant, au lever du jour ce mercredi, les températures 19 à Biarritz, 21 à La Rochelle, 19 à Strasbourg, et puis déjà 28 degrés en milieu matinée pour Perpignan. Et puis cet après-midi, un soleil qui va cogner dur, 34 à Paris, 39 à Toulouse, 38 à Bordeaux, 41 degrés la maximale sur le pourtour méditerranéen à Montpellier ainsi qu'à Perpignan. Et chez vous, comment ça se passe? Vous nous l'écrivez, vous nous postez un petit message sur la page Facebook d'ici, comme l'a fait Nadine qui nous écrit depuis Rennes ce matin dans son jardin. Il fait 14 degrés, 18 à Limoges chez Jean qui cuisine d'ores et déjà pour le déjeuner de ce midi avec sa sœur, et puis Nadia, elle vit à Marseille avec son chien Théophile. On salue Théophile, il fait 23 degrés déjà ce matin à Marseille.
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3: Ça fait 30 ans qu'il vit sur la route. Toute la sainte journée, Gérald de Palmas. On est ensemble ce matin, ici, les 5h, il est 5h35.

0: pas de doute. Vous êtes ici ce matin et il est 5h39.
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0: Et ici, tous les jours, on vous évite de tomber dans le panneau. Halte aux arnaques dans C'est pas vrai. Ce mercredi, Cyril, méfiez-vous des rétroviseurs.
2: Imaginez, vous êtes au volant de votre voiture. Un homme vous alpague, vous accuse d'avoir endommagé son rétroviseur. Et bien la suite, c'est Valentin Bertrand qui nous la raconte dans quelques instants.
0: Et puis côté musique, Cock Robin sera bientôt de la partie. Les années 80 à l'honneur sur votre radio locale. En attendant, 6h-20, on accueille Annie. Bonjour Annie.
2: Bonjour Annie.
3: Bonjour.
0: Vous nous appelez de la Creuse. Depuis quelle heure vous êtes réveillée ce matin?
3: 3h à peu près.
0: Ouf. Pour quelle raison? Pour quelle raison?
3: Non, mais j'étais endormie de bonne heure par contre.
0: Ah oui, d'accord. Donc vous aimez bien vous réveiller tôt?
2: Couche tôt, lève tôt.
3: C'est mon horloge biologique.
0: Évidemment, on ne peut pas lutter contre. Alors, parmi les choses qu'on m'a dit au standard, vous êtes fan de Bruce Springsteen, c'est vrai?
3: Yes. Et j'aimerais, j'en profite que je passe à l'antenne, pour qu'on passe autre chose de Springsteen que Born in the USA, Street of Philadelphia et Street of Minneapolis.
0: Je vais marquer ça à l'attention du programmateur. Annie demande cahier de doléances. Ça part direct ce matin.
2: Le programmateur nous écoute, ça lève tout lui aussi.
0: À votre service. Bon, qu'est-ce qui est prévu pour cette journée, Annie, dans la Creuse?
3: Je vais à Guéret, à la fraîche, du coup, parce que je fais du créatif.
0: Donc
3: je vais récupérer du matériel pour faire mon atelier créatif. Mmh. Après, je rentre, je vais au Moutier d'Aon, le village préféré de Stéphane Bern.
0: Qui passe ce soir à la télévision. Oui.
3: Ouais, non, mais le Moutier d'Aon a participé il y a quelques temps. Il est arrivé 5e ou 6e de.
0: Donc vous allez visiter effectivement ou redécouvrir ce village à l'occasion de cette.
3: Je vais m'installer au bord de la Creuse, je vais dessiner, je vais écrire.
0: Enfin, profiter de la vie. Bon, vous savez. Puisque vous aimez les loisirs créatifs, on va vous envoyer le pack été. Il y a un sac aux couleurs d'ici, il y a plein de choses, dont un roman. Non seulement vous allez pouvoir créer, mais en plus profiter du roman de Franck Tillier qui fait partie de ce pack été tout au long de cette semaine. Voilà pour vous.
3: Super.
0: Je vous embrasse, Annie, et puis je vous souhaite une belle journée.
3: Ok, vous aussi. Merci.
0: Ça se passe comme ça, tous les matins. Vous êtes les bienvenus sur l'antenne de votre radio locale.
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0: 5h42, chaque matin ici, vous retrouvez, c'est pas vrai, votre rendez-vous anti-arnaque. Et ce matin, Valentin Bertrand, les entourloupes du quotidien nous conduisent direct au rétroviseur. C'est un auditeur qui nous alerte sur cette arnaque.
6: C'est Alain qui nous raconte sa mésaventure. Il a 73 ans, son épouse 76. Il y a quelques jours, à la sortie de leur supermarché, ils sont alpagués par un homme remonté. Il les accuse d'avoir endommagé son rétroviseur. Alain s'approche, ne voit aucune trace ni sur la voiture de l'homme face à lui, ni sur son propre véhicule. Mais l'homme n'en démord pas. Il exige 40 euros en guise de dédommagement. Alain refuse, propose plutôt un constat pour laisser les assureurs trancher, mais reçoit un non catégorique. C'est là qu'arrive une dame. Elle se présente comme une agent de sécurité du supermarché. Et étonnamment, elle va dans le sens de l'homme. Elle incite Alain à trouver un arrangement à l'amiable, mais il tient bon.
0: Et alors, a-t-il bien fait?
6: Oui, surtout, il ne faut pas céder. Les scénarios sont bien rodés, jouent sur la corde sensible, la peur du malus de l'assurance, la facilité d'un échange d'argent, la culpabilité aussi. Et sur Internet, on en trouve d'autres, des témoignages de ce type. L'arnaque au rétroviseur, c'est en fait un classique. Alain et son épouse ont finalement eu beaucoup de chance, puisque des policiers, des vrais, sont arrivés. On ne sait pas vraiment comment ils ont été prévenus, peut-être par un témoin un peu plus loin sur ce parking. Et ce sont eux qui ont démêlé l'affaire. Chacun a fini par faire une déclaration à son assurance et c'est tout. Mieux vaut donc toujours commencer par ça, appeler son assureur pour prendre des informations, insister pour faire un constat et en cas de besoin, faire appel directement à la police ou à la gendarmerie.
0: Merci Valentin. Et si vous qui nous écoutez, vous êtes victime d'une arnaque, vous nous envoyez les infos concernant, vous partagez cette information, cette arnaque avec la communauté des auditeurs d'ici. L'adresse, c'est ici.arnaque avec un S at radiofrance.com. Dans un instant, vous allez faire la connaissance d'un oiseau champion incontesté du plongeon de haut vol. Ce sera dans le monde merveilleux du vivant, juste après Stilto. Ici, il est 5h44.

0: C'est mercredi, que vous soyez en cuisine, à la salle de bain ou déjà sur la route, vous écoutez ici et à 5h47, il est temps d'aller voir le monde merveilleux du vivant. Bonjour Benoît Prospero, aujourd'hui vous allez nous apprendre trois choses sur le grand oiseau marin nicheur de France métropolitaine, le fou de Bassan. Bonjour Benoît.
1: Oh, c'est magnifique, et son nom c'est le fou de Bassan. Bonjour à toutes et tous, au programme tempête, plongeon et kilomètres. Et donc d'abord, première chose à savoir, l'envergure du fou de Bassan peut atteindre 1,80 m et son poids entre 2,5 kg et 3,5 kg. Il est donc parfaitement profilé pour le vol et peut ainsi parcourir des dizaines de kilomètres porté par les vents sans vraiment battre des ailes.
0: Et ce, même en pleine tempête.
1: Mais oui, et même le plus souvent en pleine tempête. Et alors, deuxième chose à savoir, par le parapluie du papillon citron, le fou de Bassan est sans conteste le champion de plongeon de haut vol. Pour se nourrir au-dessus de la mer, en fait, il est capable de s'élever à plus de 40 mètres de haut et d'effectuer un véritable piqué à la verticale, la tête la première et les ailes rabattues contre le corps. Et au moment où il pénètre dans l'eau, il est à près de 90 km/h. Et en fait, un de ses secrets pour ne pas se blesser, eh bien, c'est une série de petits coussins d'air situés sous la peau de sa tête et de son poitrail, de véritables airbags intégrés qui lui permettent d'absorber en fait, les chocs au moment de l'impact des plongeons.
0: Et en plus de ça, Benoît, il a une vue particulièrement aiguisée pour repérer un petit poisson d'une telle hauteur.
1: Eh bien, c'est tout à fait vrai. Et alors, troisième chose à savoir, au moment de l'élevage des jeunes, les fous de Bassan adultes quittent la colonie pour chercher du poisson. Problème, les espèces de poissons avec lesquelles ils nourrissent leur progéniture ont quasiment disparu des côtes nord de la Bretagne. Conséquence, les oiseaux sont obligés de faire des trajets de plus en plus longs pour trouver de quoi se nourrir, parfois plusieurs centaines de kilomètres. Des trajets donc de plus en plus longs qui, selon les chercheurs, ont une incidence négative sur la physiologie des adultes et la survie des poussins, ce qui risque de conduire à un déclin inexorable de l'espèce. Le monde vivant est merveilleux, préservons-le. Et pour leur connaissance, un immense merci à Philippe-Jacques Dubois et Élise Rousseau, auteurs du livre « Les guetteurs ». C'est publié chez Albin Michel.
0: Merci à vous, Benoît Prospero. Et pour info, en France métropolitaine, les fous de Bassan sont rassemblés sur un seul et unique site de reproduction, l'île Rouzic. C'est aux sept îles dans les Côtes d'Armor, ce qui confère à cette espèce animale une très grande fragilité. On vous retrouve demain, même heure, même antenne, sur votre radio locale, Benoît Prospero.
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0: 6h-10, c'est l'un des nouveaux rendez-vous de votre été. Ici, chaque mercredi, un libraire vous recommande son roman préféré du moment.
3: Et ce matin, on part à Brest, dans la librairie Dialogue de notre libraire du jour.
0: Bonjour Anaïk Kernezet.
4: Bonjour Johan.
0: Anaïk, vous êtes libraire depuis plus de 30 ans. C'est un métier que vous avez toujours souhaité exercer?
4: Alors, je n'étais pas destinée à être libraire. J'ai fait des études de commerce et je recherchais un métier dans lequel je ne m'ennuierais jamais. Alors, j'ai pu mettre ces études de commerce au service de ma passion pour les livres. Et être libraire me permet de partager et transmettre cette passion.
0: C'est ça justement qui vous plaît le plus dans ce métier, transmettre le goût de la lecture aux autres?
4: Oui, c'est important. Je lis énormément, mais je ne lis pas que pour moi. Je me considère un peu comme une passeuse de livres, voilà, si vous permettez l'expression.
0: Votre coup de cœur ce matin, c'est le roman de Franck Tillier, À retardement, un thriller qui parle de quoi?
4: Dans À retardement, Franck Tillier a décidé de nous immerger dans un endroit très fermé qui est une UMD, une unité pour malades difficiles. Le docteur Éléonore Hourdel est psychiatre au sein de cette UMD et on va lui confier un nouveau patient délirant, sans papier d'identité. Et en parallèle de ça, Franck Charcot et son équipe enquêtent sur une disparition. Et bien sûr, les différents éléments de l'intrigue, que l'on pourrait croire sans rapport les uns avec les autres, se rejoignent et s'imbriquent.
0: Qu'est-ce qui vous a plu, vous, dans ce livre, au point de le recommander aux auditeurs d'ici ce matin?
4: Ah, alors, dans À retardement, Franck Tillier fait vraiment très fort. Hein. J'ai été impressionnée, et pourtant, ça fait plus de 20 ans que ces personnages récurrents m'accompagnent, et que je suis toujours ravie de les retrouver. Je trouve que Franck Tillier, il est facile à conseiller si on aime le thriller, parce qu'il plaît à un large public. Ces intrigues sont originales, solides. Les enquêtes sont précises, documentées, réalistes, passionnantes.
0: C'est pas que la libraire qui parle. Vous êtes fan à titre personnel.
4: Oui. Complètement. Franck Tillier est mon écrivain de thriller français préféré.
0: Oui, d'accord.
4: C'est vrai que quand même, j'ai un gros faible pour ces thrillers.
0: Il est déjà passé à la librairie?
4: Oui, je dirais 3 ou 4 fois.
0: Ah oui, d'accord. Bon, c'est un
4: familier. Et on ne s'en lasse pas et on le réinvite quand il veut.
0: Bon, le message est lancé à retardement, le roman de Franck Tillier. Chez Pocket, c'est le choix de lecture de notre libraire Anaïque à la librairie Dialogue à Brest, qui fait partie du groupement des libraires Ensemble. Merci à vous, Anaïque. Bel été.
4: Merci, bel été à vous.
0: Dans ces tendances, on parle ici régulièrement de ce qui se passe sur TikTok. Ce mercredi, une fois encore, il sera question de ce réseau social qui participe à déculpabiliser les mères de famille. Bon début de journée. Vous écoutez ici, voici Coq Robine.

0: réveil à vous qui venez d'arriver 5h56 avant de retrouver toute l'équipe d'ici matin sur votre radio locale. Muriel Jordan est avec nous pour décrypter comme tous les jours un phénomène de société. Aujourd'hui Muriel, vous nous parlez d'une tendance TikTok qui déculpabilise les mamans.
1: Oui, des mamans qui subissent les jugements du tribunal de l'internet, hein, qui les considère parfois comme des mauvaises mères. Vous avez sans doute déjà lu dans les commentaires après une vidéo postée par une maman qui explique par exemple qu'elle ne fait pas manger de viande à son enfant et qui reçoit en retour des « Quoi ? Vous décidez ça pour votre enfant ? Mais c'est n'importe quoi, blablabla. » Idem si on dit qu'on donne du chocolat à un enfant après 18h. « Quoi ? Mais c'est trop tard. » Et puis ça file des caries. « Non mais ça va pas madame, vous avez pas toute votre tête. » Bref, vous voyez sans doute ce que je veux dire. Depuis quelques semaines, des vidéos se multiplient pour dénoncer cette pression subie par les mamans sur les réseaux sociaux. Des vidéos qui commencent toutes par la même phrase « Je suis une mauvaise mère parce que... » Extrait.
2: Je suis une mère indigne. Oh, je suis une mauvaise mère.
3: Ça va pas plaire à tout le monde. Ouais, je pense vraiment qu'aujourd'hui, je serais passée pour une mauvaise mère.
4: Les gars, en ce moment, il y a la trend « Je suis une mauvaise mère parce que ». Quand je regarde ce que les femmes disent, ça me fait doucement glousser parce que c'est trop soft. Genre, moi, en fait, si vous voulez savoir pourquoi je serais potentiellement une mauvaise daronne selon le tribunal des réseaux sociaux, parce que je trouve que je suis une super mère. Je m'occupe très bien de mon enfant et il est très heureux, mais je fais des trucs pas du tout recommandés. Par exemple, la première chose que mon enfant a mangé, c'est du chocolat. Il adore ça.
1: Voilà donc le principe, lister les comportements qui, sur Internet, pourraient être critiqués et nous valoir l'étiquette de mauvaise mère.
0: Et cette trend, en français, cette tendance sur TikTok explique quoi, Muriel ? Est-ce que c'est un ras-le-bol des injonctions, des conseils non sollicités ?
1: Eh ben c'est tout ça à la fois, oui. Il y a autant de conseils de maternité et d'éducation que de recettes de pâtes sur Internet. Vous allaitez, le tribunal d'Internet va vous juger. Vous vous faites du mal, c'est fatigant, tout ça. Vous donnez le biberon, c'est pas bien pour le bébé, c'est pas bon pour sa défense immunitaire, toujours d'après le tribunal de l'Internet. Cette tendance du « je suis une mauvaise mère parce que » est donc libératrice parce qu'elle permet de déculpabiliser, de souffler un bon coup. Ce n'est pas la première fois qu'une tendance de ce genre apparaît. L'année dernière, il y avait le mouvement Ghettosori, véritable pied de nez à la méthode Montessori, à l'éducation positive. Ghettosori a été inventé par des mamans qui en avaient marre de toutes ces injonctions à devenir la maman parfaite. Ça donnait des vidéos comme celle-ci.
5: Donc apparemment, je suis une maman ghetto-souris. Bien sûr que je mange des bonbons devant Victoire et que quand elle me demande si elle peut en avoir un, ben, je lui dis que non, elle n'a pas le droit.
1: Évidemment, ces tendances n'ont qu'un objectif, se dégager des clichés de la maman parfaite. Là, ces vidéos apportent un peu de légèreté à l'heure où nous sommes toutes et tous biberonnés, non pas au lait, mais au cliché.
0: Merci Muriel Jordan, ici.fr, pour retrouver toute la collecte des ces tendances. Cet après-midi, Lannemezan, Pau, 5e étape du Tour du plat, mais possiblement pas mal de surprises. C'est à vivre en direct ici dès 13h30. On vous laisse avec toute l'équipe d'ici matin, votre radio locale. Excellente journée.
6: Merci beaucoup Johan Rock, bonjour à toutes et à tous, bienvenue sur votre radio locale ici Paris-Île-de-France. Bonjour Maxime Glorieux.
7: Bonjour Grégoire, bonjour à tous.
6: Nous sommes le mercredi 8 juillet 2026, bonne fête au Thibaut aujourd'hui. Et pour la météo, bah encore une fois il va faire chaud, Météo France place toujours l'Île-de-France en vigilance orange canicule aujourd'hui. Un grand soleil qui sera là, des températures entre 23 et 26 degrés ce matin et jusqu'à 35 degrés cet après-midi.
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6: Très belle matinée, bon réveil avec nous, bienvenue, il est 6h. Ici, première radio sur l'actu locale en Île-de-France. Maxime Glorieux à la une ce matin, c'est ce tournant dans la campagne présidentielle avec la candidature de Marine Le Pen.
9: La quatrième est certainement la plus surprenante, car hier, dans l'après-midi, la Cour d'appel de Paris a reconnu Marine Le Pen coupable de détournement de fonds publics dans l'affaire des assistants d'eurodéputés Front National devenu Rassemblement National, condamnée à 15 mois d'inéligibilité, une peine déjà purgée, plus un an de prison ferme sous forme de bracelet électronique. Mais contre toute attente, Marine Le Pen a finalement annoncé sa candidature dans la foulée sur le plateau du 20h de TF1.
10: Ce soir, je suis candidate à l'élection présidentielle. Ma conviction a été très rapidement faite, puisque j'avais indiqué, vous le savez, que je ne ferai pas campagne sous bracelet électronique. Mais comme j'ai la possibilité de faire un pourvoi en cassation, ce qui n'était pas obligatoirement le cas des autres hypothèses, et que le pourvoi en cassation suspend les effets de l'arrêt, je ferai donc campagne sans bracelet électronique.
9: Une campagne sans bracelet électronique, assure Marine Le Pen, version constatée par de nombreux experts, car en réalité, la députée chef du RN prend un pari très risqué, Mathilde Le Maire, celui de se voir poser un bracelet dans la dernière ligne droite de la campagne présidentielle.
7: Marine Le Pen se dit très confiante. Elle table sur le fait que la Cour de cassation examine son dossier dans un délai ordinaire de 18 à 24 mois, c'est la moyenne. Son sort judiciaire serait ainsi tranché après la présidentielle. Après, espère-t-elle, son accession à l'Élysée, elle bénéficierait alors d'une immunité jusque 2032. Mais voilà, le premier président et le procureur général près de la Cour de cassation, quand elle est tombée en première instance sous le coup d'une inéligibilité avec application immédiate, avait promis d'examiner exceptionnellement son dossier rapidement avant 2027, étant donné le calendrier électoral, l'intérêt démocratique. Si cette volonté d'aller vite est maintenue, et si la Cour de cassation rejette ce pourvoi, la condamnation de Marine Le Pen sera définitive et elle sera dès janvier-février convoquée par le juge d'application des peines pour la pose de son bracelet électronique en pleine campagne. Interrogée sur ce scénario tout à fait possible, la désormais candidate s'est contentée de répondre « Alors, nous verrons ». Marine Le Pen prend son risque.
9: Un risque qui interroge ses concurrents dans la course à la présidentielle. Gabriel Attal pointe la dimension morale d'une candidate condamnée à deux reprises pour détournement de fonds publics. Pour Édouard Philippe, l'autre favori des sondages, Marine Le Pen devra expliquer son choix de se porter candidate aux Français qui trancheront. Dans le camp des alliés du RN, Éric Ciotti voit une bonne nouvelle pour la démocratie. Et à gauche, la chef des écologistes fustige une manœuvre juridique. Nous la battrons dans les urnes, affirme la députée LFI du Val-de-Marne, Clémence Guettet. Une certitude, si elle est élue, Marine Le Pen a déjà choisi son Premier ministre. Ce sera sans surprise Jordan Bardella. Le duo fait son premier déplacement de campagne dès ce matin dans la Sarthe, la commune de la Flèche, tout juste conquise par le Rassemblement National.
6: Difficile de trouver le sommeil. La nuit a été très chaude en Île-de-France.
9: Jusqu'à 25 degrés. Le thermomètre va rester bloqué autour des 35 degrés la journée jusqu'au prochain week-end. Alors pour cette troisième canicule en moins de deux mois, à chacun sa méthode pour tenter tant bien que mal de rafraîchir son logement, comme ces deux Parisiens locataires de bouilloires thermiques que vous avez rencontrés, Louise Buyens.
11: Pendant la dernière vague de chaleur, il a fait jusqu'à 35 degrés chez Sandra.
12: Bonjour.
13: Bonjour.
12: Elle est entrée.
11: Elle habite au cinquième et dernier étage de son immeuble.
12: L'appart est vraiment très mal isolé. En hiver, dans le salon, il fait à peu près la température extérieure. Et en été, c'est l'inverse.
11: Dès qu'elle a entendu parler d'une nouvelle canicule, elle a commandé des couvertures de survie qu'elle installe à l'extérieur de ses fenêtres.
12: Le côté miroir est censé être dehors. Ouais, je pense que c'est comme ça, du coup. Un peu de scotch pour accrocher. C'est vraiment du bricolage.
11: La promesse lue sur internet, rafraîchir la pièce de 5 à 6 degrés.
12: On va voir, j'avoue que je suis pas totalement convaincue, mais ça vaut le coup d'essayer.
11: Dans cet autre appartement, pas de bricolage, Antoine vient d'acheter une clim mobile.
14: J'ai mis longtemps à la trouver, tout était en rupture de stock.
11: Une boîte noire qui trône dans le salon et qui souffle de l'air à 21 degrés.
14: C'est une clim qui coûte 300 euros, c'est un petit budget.
11: Mais le jeune homme n'a pas hésité une seconde.
14: Je sentais que si j'avais pas la clim, j'allais vraiment très mal vivre une deuxième vague de chaleur. Avant, on suffoquait et maintenant, c'est beaucoup plus vivable, on respire un peu mieux.
11: Et pour ne pas trop faire tourner la clim et éviter de faire flamber la facture d'électricité, Antoine a aussi installé des filtres UV sur les fenêtres et acheté des rideaux anti-chaleur.
9: Reportage Louise Buyens pour Ici Paris-Île-de-France et la journée est à nouveau classée en vigilance orange canicule par Météo France. Le risque de feux de forêt passe du rouge à l'orange en Essonne, orange également en Seine-et-Marne.
6: Un animateur du périscolaire parisien relaxé au bénéfice du doute.
9: Il était soupçonné d'agression sexuelle sur 9 enfants âgés de 3 à 5 ans, des élèves de l'école Baudin du 11e arrondissement, deuxième procès du périscolaire et deuxième relax. Certains parents présents à l'audience ont éclaté en sanglots. L'un de leurs avocats a pointé un immense sentiment d'injustice. Que faut-il à un enfant pour être cru ? S'interroge le collectif MeToo École, qui tiendra une conférence de presse ce matin, 8h30 devant l'école Baudin. Autre enquête ouverte à Paris pour injures publiques et provocation à la haine. Après les propos racistes contre Kylian Mbappé, propos d'une rare violence de la part d'une sénatrice paraguayenne, et ce, après la victoire des Bleus en huitième de finale au Mondial de foot. Enquête suite à la plainte de la Fédération française de foot. Rendez-vous demain soir pour le quart de finale France-Maroc.
6: L'Argentine, de son côté, s'est qualifiée à son tour pour les quarts de finale, mais par un trou de souris.
9: Menée 2-0 à 20 minutes de la fin du temps réglementaire, les Argentins ont renversé la table. Victoire 3-1 sur l'Égypte, 3-2 même sur l'Égypte. Ils affronteront les Suisses, les Argentins, qualifiés les Suisses au tir au but face à la Colombie. Et puis sur le Tour de France, des rebondissements, hein, la victoire d'étape pour le Danois, Mads Pedersen. Et le maillot jaune change d'épaule, Tadej Pogacar l'a laissé filer, hein, c'est le Norvégien Thorsten Train qui s'en empare. La cinquième étape sera pour les sprinteurs, 158 km aujourd'hui entre Lannemezan et Pau. Et pour changer, il va faire chaud, très chaud, et ça commence à peser sur les organismes pour Quentin Paché, le coureur de la Groupama FDJ.
13: Ah non, on en souffre, on en reste des humains. Je veux dire, c'est un stress pour l'organisme que de faire des efforts sous 40 degrés. Forcément, on est des athlètes de haut niveau, on est entraînés et on est confronté à ce genre de conditions de plus en plus souvent. Bon, après, je pense qu'il y a des mesures qui seraient peut-être plus enclin à limiter ce genre de choses que juste le fait de passer des musettes, peut-être modifier les horaires de départ ou ce genre de choses. Après voilà, nous on fait avec, hein, on n'a pas le choix.
9: Hein. Voilà, surtout avec un départ tardif, hein, autour de 14h aujourd'hui. Un point bien sûr toutes les demi-heures sur votre radio locale ici par Île-de-France. Et le journal du Tour à 18h30. Le profil de l'étape, elle est sur ici.fr. Allez, on l'a dit.
6: L'étape, on en parlera même avec Christian Prudhomme, comme tous les jours dans l'étape du jour à 7h50.
9: Exactement.
6: Christian Prudhomme, le patron du Tour.
9: Et la météo, on l'a dit, donc cette chaleur qui s'installe en Île-de-France.
6: Bah oui, encore une fois, il va faire chaud aujourd'hui. Météo France garde l'Île-de-France en vigilance orange canicule aujourd'hui. Des températures qui vont néanmoins rester plutôt agréables ce matin, avec un soleil qui va dominer dans le ciel francilien. On a autour des 23-26 degrés. C'est ce qui est prévu pour votre matinée. Cet après-midi, toujours du soleil principalement et des températures qui vont rester au-dessus des 30 degrés. Comptez au plus chaud de la journée sur 32 degrés à Versailles et La Ferté-Gaucher. Cergy, Rueil-Malmaison, Saint-Denis, Créteil et Meaux 33, Évry-Courcouronnes et Fontainebleau 34, 35 maximal pour Nemours. Il va encore faire chaud dans le sud Seine-et-Marne aujourd'hui. Et puis 33 degrés, c'est la température que l'on aura à Paris, notamment du côté de la place de la Nation. Une place de la Nation que vous ne pouvez pas rejoindre en RER, hein, puisqu'on vous rappelle que la station Nation n'est pas desservie sur le RER A pendant toute la durée de l'été. Ça fait suite aux travaux qu'il y a sur le réseau ferré francilien. Justement, ici, l'infotrafic en temps réel, c'est toutes les 15 minutes. On va commencer par les transports en commun. Le RER A toujours avec ce train qui stationne à Champigny vers Boissy-Saint-Léger en raison d'une voie occupée par un train de travaux à la Varenne-Chenevière. Donc quelques complications sur la ligne A du RER ce matin. Et puis sinon, bah, les travaux d'été, hein, notamment sur la ligne 4 du métro. Le trafic est interrompu entre Montparnasse, Bienvenue et Léal. La même chose sur la ligne 13 où c'est interrompu entre Châtillon-Montrouge et Malakoff, rue Étienne-Dolé. Et puis sur la ligne C du RER, le trafic est interrompu entre Saint-Quentin-en-Yvelines, Montigny-le-Bretonneux et Versailles-Chantier jusqu'au 12 juillet inclus. On a commencé par les transports sur la route. Comment ça se passe? Eh bien, tout va bien. Un kilomètre de bouchons cumulés sur les routes franciliennes. Tout est vert sur ma carte et tant mieux. On fait la route ensemble, les transports aussi. Appelez-nous, envoyez-nous un message sur WhatsApp, hein, pour nous dire comment ça se passe sur votre trajet à vous en Île-de-France. 01 42 30 10 10.
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6: 6h09, très belle matinée, bon réveil avec nous et petit détour par l'Amérique maintenant avec Joe Dassin sur votre radio locale. Bienvenue.

0: C'est ce que se diront les Bleus à la fin de la Coupe du Monde, qu'ils auront l'Amérique et qu'ils auront cette Coupe du Monde, évidemment, on leur souhaite. C'était Joe Dassin sur votre radio locale.
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0: Dans moins de 5 minutes, les gens d'ici, ces gens qui font briller notre région, sont au micro de Romain Bruno, comme tous les matins. Et ce matin, Romain est avec Vladina, cofondatrice de Viality Tour, une visite guidée immersive en réalité virtuelle, tout en étant au pied de la véritable Tour Eiffel, avec, depuis cette semaine, des nouveautés, vous saurez tout, avec Romain tout à l'heure. Et puis, on ira faire un petit coucou à un maire francilien aussi. Bonjour, monsieur le maire, c'est cette rencontre avec un maire francilien pour découvrir sa commune, son histoire, ses lieux emblématiques, ses anecdotes, et puis les rendez-vous à ne pas manquer cet été. Et nous serons dans moins d'une minute avec Claire-Élise Cozot, la maire de Dampierre-en-Yvelines, dans les Yvelines. À tout de suite.
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0: 6h12, ici l'infotrafic en temps réel, toutes les 15 minutes, 14 km de bouchons cumulés sur les routes franciliennes et les premiers ralentissements du matin, notamment sur la 6 en direction de Paris et au niveau de Ris-Orangis, sur la 4 aussi, au niveau du tunnel de Champigny ou encore sur la 1 au niveau du tunnel du Landy. Pour arriver sur la capitale, rien que de très normal à 6h13 pour un mercredi matin. Dans les transports en commun sur la ligne A du RER, sachez que le trafic est perturbé de Boissy-Saint-Léger vers Saint-Germain-en-Laye en raison d'un incident technique sur un train à Boissy-Saint-Léger. On fait la route ensemble, les transports aussi. Appelez-nous, envoyez-nous un message sur WhatsApp 01 42 30 10 10. On vous attend.
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0: 6h13, bonjour monsieur le maire, c'est votre nouveau rendez-vous de l'été où nous faisons un focus sur une ville francilienne via son maire et aujourd'hui une maire. Bonjour madame la maire.
4: Bonjour, ici Paris-Île-de-France.
0: Alors ce soir, Dampierre-en-Yvelines représente l'Île-de-France dans l'émission Le Village Préféré des Français. Une belle occasion de faire découvrir votre commune au grand public. Racontez-nous cette expérience et plus largement, pourquoi votre commune mérite-t-elle le détour cet été?
4: Alors tout d'abord, c'était une formidable aventure. Je remercie Juliette qui est une enfant du pays et qui a fait toute la déambulation de tous les magnifiques endroits de notre village avec Stéphane Bern. C'est une émission qui met en lumière des villages qui racontent une histoire, qui ont une identité forte et un patrimoine vivant. Et c'est exactement ça, l'image de Dampierre-en-Yvelines.
0: Et si vous deviez choisir un lieu emblématique, un monument, un personnage ou un fait historique qui représente le mieux Dampierre-en-Yvelines, lequel choisiriez-vous et pourquoi?
4: Alors, c'est vrai qu'il y en a plusieurs. Je pourrais vous raconter ça pendant des heures. Mais je pense que je choisirais le château. Parce que l'histoire qui unit la famille de Luynes aux habitants de Dampierre, elle est remarquable. Il faut savoir qu'un fait historique illustre parfaitement ce lien. Lors de la Révolution française, le château n'a pas été détruit parce que les villageois l'ont protégé. Ils considéraient qu'il faisait partie de leur histoire, de leur identité. Et c'est pour ça d'ailleurs, encore aujourd'hui, qu'on ne fête pas le 14 juillet à Dampierre. Et puis je voudrais aussi remercier à travers ces faits historiques du domaine, Francky Mullier, qui grâce à lui aujourd'hui, c'est un patrimoine qui a été rénové magnifiquement et surtout qui est ouvert à tous.
0: Alors entre son château, son patrimoine remarquable et son emplacement au cœur de la vallée de Chevreuse, Dampierre-en-Yvelines possède une histoire particulièrement riche. Est-ce que vous avez une anecdote méconnue, insolite ou surprenante à nous raconter sur votre commune?
4: Alors moi, ça serait plutôt une petite anecdote patrimoniale et de dire aux gens de lever les yeux. À Dampierre, dans la grande rue, on a beaucoup de lucarnes. Et en fait, ça raconte la vie du village. Une lucarne œil de bœuf signalait une demeure plus prestigieuse. Une lucarne meunière, comme au-dessus de la boulangerie, servait à hisser le foin dans les combles. Voilà, je dirais que c'est un langage universel qui est gravé dans la pierre.
0: Et enfin, à quelques heures de la diffusion de l'émission, quel message souhaitez-vous adresser aux Franciliens? Pourquoi devraient-ils soutenir Dampierre-en-Yvelines ce soir et venir découvrir ou redécouvrir votre commune dans les prochaines semaines?
4: Eh bien, tout simplement parce que un été à Dampierre, c'est merveilleux. Les gens peuvent flâner dans le parc du château, ils peuvent découvrir les sentiers de randonnée, notamment le GR11, ils peuvent profiter de nos églises. Vous savez qu'on a la seule mairie-église de France. Ils peuvent louer un vélo au café Vélocio, ils peuvent boire un coup, déjeuner au petit coin, au 17, au café de la Poste, au comptoir de Dampierre, au petit chalet. Ils peuvent faire une pause gourmande à la boulangerie ou à la chocolaterie du Jardin Sucré, ou tout simplement pique-niquer sur notre belle demi-lune face au domaine. Et du coup, ils profiteront de prendre le temps de vivre. Et c'est ça aussi les vacances, je pense. À bientôt à Dampierre-en-Yvelines.
0: Merci beaucoup Claire-Élise Cozot, maire de Dampierre-en-Yvelines dans les Yvelines. Et on sera évidemment ce soir derrière Dampierre-en-Yvelines qui va représenter l'Île-de-France pour le village préféré des Français qui fait son retour sur France 2. Demain, nous serons avec Grégoire de Lastérie, le maire de Palaiseau en Essonne, où là aussi, il y aura plein de belles choses à faire cet été. En attendant, Daniel Balavoine, Lipstick Polychrome sur votre radio locale.

0: pour continuer la matinée ensemble. C'était Daniel Balavoine sur votre radio locale, ici par Île-de-France. 6h20, c'est votre rendez-vous les gens d'ici sur votre radio locale ici par Île-de-France. Tous les jours, nous mettons en lumière une personnalité qui fait briller notre région. Elle se confie au micro de Romain Bruno et aujourd'hui direction la Tour Eiffel à la rencontre d'une guide qui propose une visite immersive avec l'aide d'un casque de réalité virtuelle pour redécouvrir l'histoire de la Dame de Fer. Une visite étonnante. Romain, vous êtes bien devant la Tour Eiffel, elle est belle, non ?
1: Oh, qu'est-ce qu'elle est belle. En plus, je la regarde, cette Tour Eiffel, face à moi, en effet. Et j'ai à mes côtés, c'est Vladina, les cofondatrices et guide chez Viality Tour, qui propose... Ah, j'en dis pas plus, tiens, elle va nous expliquer. Bonjour Vladina.
2: Bonjour Romain.
1: Vous nous proposez une expérience immersive.
2: Absolument, puisqu'on propose une expérience au pied de la Tour Eiffel, mais à une autre époque. On la connaît, la Tour Eiffel du 21e siècle, mais est-ce qu'on connaît la Tour Eiffel du 19e siècle ? Eh ben non, c'est ce qu'on vous propose de voir avec nos casques de réalité virtuelle.
1: Donc on est avec vous, on enfile un casque, on s'arrête de temps en temps et on découvre quoi dans ce casque ?
2: Alors d'abord, on découvre le chantier, la construction, et après on découvre l'exposition universelle et la Tour Eiffel dans son écrin d'origine, au cœur de cette exposition qui a marqué les esprits à l'époque.
1: Alors, si nous sommes aujourd'hui ensemble, c'est qu'il y a de la nouveauté.
2: Absolument, puisque c'est une visite qu'on a créée il y a déjà quelques temps et qu'on met à jour à chaque fois au fur et à mesure des remarques et des évolutions technologiques. Et là, c'est encore plus immersif avec des meilleures qualités d'image, avec plein de petits détails aussi qu'on rajoute au fur et à mesure. Pour les petits, pour les grands, pour les goûts de tous.
1: Et ce qui est intéressant, c'est que vous êtes à nos côtés, vous en tant que guide, pour nous expliquer ce que l'on voit à travers le casque.
2: Tout à fait, je vous explique un petit peu ce que vous voyez autour de vous, à quoi correspondent les différents bâtiments, ce que sont en train de faire tous ces personnages qui forcément ont des réactions très différentes de celles que nous on a au 21e siècle. Et les gens posent des questions, réagissent, interagissent. Donc c'est vraiment une visite interactive aussi avec le guide et avec les autres participants du groupe.
1: Vladina, elle vous est venue comment cette idée de visite immersive avec un casque de réalité virtuelle ?
2: C'est une idée qu'on a eue donc avec Michel, le cofondateur, parce que moi je suis guide à la base conférencière, je fais des visites plutôt traditionnelles. Et lui est une personne qui a toujours beaucoup de mal à se projeter. Comme il est plutôt à l'aise avec toutes les nouvelles technologies, on s'est dit qu'on allait combiner nos compétences. Moi, la guide, lui, voilà, la réalité virtuelle. Et ça a donné Viality Tour.
1: C'est officiel, on peut voyager dans le temps grâce à vous et grâce à la technologie que vous avez mise comme ça à la portée de tous. Et je sens qu'on se reverra parce qu'au-delà de la Tour Eiffel, vous proposez une autre destination, ça s'appelle le Louvre.
2: C'est une autre aventure, voilà, c'est une autre histoire qu'on découvrira ensemble plus tard.
1: Merci beaucoup Vladina.
2: Mais de rien, avec grand plaisir et je vous attends sur le Champ de Mars.
1: Voilà, venez tous franchement visiter et découvrir, redécouvrir la Tour Eiffel autrement.
0: Et bien on ira à une expérience validée par les descendants de Gustave Eiffel pour remonter le temps avec l'aide de la réalité virtuelle. Merci Romain Bruno et merci à Vladina, cofondatrice de Viality Tour, pour découvrir les nouveautés. Rendez-vous sur vialitytour.com. 6h23, c'est l'hymne officiel de la Coupe du Monde 2026. Shakira avec Burna Boy, c'est Die Die sur votre radio locale. Bienvenue.

0: C'est la chanson que vous entendez à chaque fois que les deux équipes entrent sur le terrain pendant cette Coupe du Monde. C'était Shakira et Burna Boy avec Die Die sur votre radio locale ici Paris-Île-de-France. Que vous réservent les astres pour aujourd'hui? L'horoscope de Catherine Viguier arrive dans 30 secondes et sachez-le, les poissons, c'est côté argent que ça va se jouer aujourd'hui.
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0: 6h28, l'horoscope de Catherine Viguier. Catherine a un message pour nos doux signes.
10: Neptune, planète de l'intuition et des illusions, fait marche arrière.
11: Bélier, même si cela vous demande des efforts, de prendre le temps, vous évite de faire des erreurs.
12: Taureau, vous avez de l'imagination, vous êtes patient et concret à la fois, alors ça ira.
13: Gémeaux, vous voulez retenir ou attirer le cœur d'un être bien-aimé? Eh bien réfléchissez à votre plan d'action.
14: Cancer, important, n'ayez pas d'inquiétude si une proposition de travail tarde un peu.
15: Lion, vous avez beaucoup d'atouts, alors malgré les aléas de la vie, gardez confiance en vous.
16: Vierge, indispensable, faire le point avec ce qui vous fait mal.

0: C'est côté argent que cela se joue. Soyez prudent dans vos transactions afin de ne pas vous faire avoir. Et pour nous tous, on rêve, on imagine, mais on ne s'illusionne pas.
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2: À suivre dans l'info d'ici, Maxime Glorieux, c'est la guerre de la clim dans les immeubles parisiens.
3: Vigilance orange, canicule, sauf que pour installer la clim, il faut l'accord d'une majorité de copropriétaires. Et ça, c'est compliqué.
2: Reportage dans moins de 2 minutes. Avance à 6h30, l'info en 90 secondes, c'est tout de suite. Et c'est avec vous, Cyril Ardo-Redon.
4: Une bonne nouvelle pour Éric Ciotti, les limites de la décence dépassées pour l'insoumise Clémence Guettet. Les réactions sont nombreuses ce matin après l'annonce de la candidature de Marine Le Pen à l'élection présidentielle. Malgré sa condamnation dans l'affaire des assistants d'eurodéputés FN, 15 mois d'inéligibilité et un an de prison ferme sous bracelet électronique, la chef de file du RN annonce pourvoir en cassation. La situation reste difficile dans les Pyrénées-Orientales selon les pompiers alors qu'un feu a parcouru 4900 hectares depuis samedi. Une quarantaine d'incendies est en cours en ce moment. 7 départements du sud du pays sont placés en rouge par Météo France face à un risque de feu très élevé. Les trois quarts de la France en vigilance orange canicule aujourd'hui. 67 départements sont concernés par cette alerte. Le nord, l'est et la Corse sont épargnés. Pour la quatrième année de suite, nos émissions de gaz à effet de serre ont baissé. 5 millions de tonnes équivalent CO2 émises en moins en France en un an. Une baisse de près de 5%. Notamment car nous avons moins allumé nos chauffages en raison d'un hiver doux. Une enquête ouverte à Paris après les propos racistes d'une sénatrice paraguayenne à l'encontre de Kylian Mbappé, c'est ce qu'indique le parquet. Des paroles tenues après la victoire de la France face au Paraguay samedi en 8e de finale de la Coupe du Monde. Et puis justement, plus aucun match de 8e de finale. Victoire in extremis 3-2 de l'Argentine sur l'Égypte. La Suisse, elle, s'est imposée au tir au but après un nul 0-0 face à la Colombie.
2: Merci Cyril Ardo-Redon. 6h31 et dans l'info d'ici ce matin chez nous en Ile-de-France, Maxime Glorieux. C'est une deuxième journée en vigilance orange canicule.
3: Et la troisième canicule en moins de 2 mois. Alors, aux grands mots, les grands remèdes. Pourquoi ne pas installer la clim plutôt qu'un énième ventilateur? Oui, mais pour installer une climatisation fixe, il faut l'accord de la majorité des copropriétaires de son immeuble. Et c'est là que ça coince. Exemple avec vous, Émilie Tran, dans une résidence du 15e arrondissement de Paris.
5: Une centaine d'appartements en bord de Seine, près du parc André Citroën, et autant de personnes à mettre d'accord.
6: Je comprends pas cette idée de pas mettre de clim.
5: Chez Rami, au 2e étage, la température est montée jusqu'à 32 degrés pendant la dernière canicule.
6: Nous, on a un petit bébé en bas âge, on serait content quand il fait très très chaud comme ça de mettre la clim. Pas la mettre toute l'année, mais quand il fait excessivement chaud, oui, un peu de clim, ça, c'est du bon sens.
5: Il vit dans 80 mètres carrés avec 4 enfants, sa conjointe Sophie n'en peut plus.
7: Si c'était que moi, j'aurais pris sur moi. Franchement, j'aurais pris sur moi. J'imagine qu'il y a des personnes en difficulté qui sont bien pires que moi. Évidemment, j'aurais pris sur moi, mais là, avec les enfants, très très dur.
5: Le plus grand a 18 ans, les autres enfants ont eux entre 2 et 11 ans. Certains dorment même dans des lits en hauteur, surchauffés la nuit.
7: Clim autorisé de 18h à minuit, par exemple. Au moment où, justement, on est fatigué, on a besoin de se reposer. Ça serait super, déjà.
5: Problème, pour l'instant, la majeure partie des copropriétaires s'oppose à la clim. Hélène Ming, une retraitée du bâtiment voisin, est formelle.
8: Si tout le monde fait ça, on va multiplier les épisodes et la longueur de ces épisodes. Si, effectivement, la climatisation n'ajoutait rien au réchauffement climatique, moi, ça me dérangerait pas. Mais on va ajouter encore au problème. C'est absurde. Un ventilateur, ça marche pas mal, hein. C'est très agréable. Ça donne une impression de vacances.
5: Pour installer un climatiseur fixe avec un boîtier extérieur, il faut l'accord de la copropriété. Jean-Philippe Ming est membre du conseil syndical de la résidence.
9: Les demandes sont présentées par les copropriétaires qui veulent s'équiper à l'Assemblée Générale. Le conseil syndical donne un avis à l'Assemblée Générale et l'Assemblée Générale décide. En l'occurrence, dans notre copropriété, pour l'instant, c'est refusé dans l'attente, à tout le moins, d'un système collectif.
5: Il soupçonne certains voisins d'avoir installé la clim sans l'accord de personne. Quelques rares habitants ont réussi à obtenir une autorisation, notamment une retraitée du 6e étage pour raison médicale. Martine, propriétaire depuis 25 ans, veut faire bouger les lignes.
10: Chacun fait comme il veut, donc c'est ce qu'on veut pas. Si vous voulez réglementer ça, mettre peut-être une climatisation sur les terrasses généralisées et que tout le monde soit logé à la même enseigne.
5: Avec d'autres propriétaires, elle a déjà prévu de demander l'installation de climatiseurs à la prochaine Assemblée Générale.
3: Reportage Émilie Tran pour Ici Paris Île-de-France.
2: À la une du journal de 7h, Maxime.
3: Marine Le Pen condamnée hier pour détournement de fonds publics, mais Marine Le Pen candidate à la présidentielle. Elle espère même pouvoir échapper au bracelet électronique grâce à son pourvoi en cassation. Un pari risqué, vous l'entendrez. Et puis quand les crèmes solaires sont dangereuses pour la santé, 10 crèmes vendues sur les plateformes chinoises

0: 3 ont été testées par l'association Que Choisir. Une seule était efficace, 3 même carrément néfastes. Allez, crème solaire, parce que la chaleur s'installe en Île-de-France, avec un thermomètre autour des 30 voire 35 degrés.
1: Cet après-midi, oui, mais encore une fois, on l'a dit, il va faire chaud aujourd'hui sur l'ensemble de l'Île-de-France. Météo France qui garde notre région en vigilance orange canicule aujourd'hui. Des températures qui vont néanmoins rester alors plutôt agréables ce matin, puisque le soleil va bien dominer dans le ciel francilien et on aura autour des 23-26 degrés pour la matinée. Donc ça va rester plutôt agréable. Par contre, si vous voulez garder la fraîcheur de la nuit, même s'il n'a pas fait hyper frais non plus, vous fermez les volets à la maison peut-être dès maintenant, ou alors peut-être d'ici une petite demi-heure, histoire de garder cette fraîcheur à la maison. Cet après-midi, il va y avoir encore du soleil et puis des températures qui vont rester au-dessus des 30 degrés. Donc on aura chaud encore aujourd'hui. On va compter d'ailleurs au plus chaud de la journée sur 32 degrés à Poissy et à La Ferté-Gaucher. Argenteuil, Boulogne-Billancourt, Aubervilliers, Ivry-sur-Seine ou Meaux, 33 degrés. Corbeil-Essonne et Melun, 34, 35 la maximale, ce sera pour Nemours, et 33 degrés, c'est la température que l'on aura à Paris, notamment boulevard de la Chapelle. 6h35, ici l'info trafic en temps réel, toutes les 15 minutes. 47 km de bouchons cumulés sur les routes franciliennes, et cet accident à vous signaler ce matin, c'est sur l'A3, en direction de la province, au niveau de Rosny, quand vous allez vers Bondy. Accident entre une voiture et un poids lourd sur 5 voies, la voie de gauche est fermée, donc forcément, ça occasionne quelques ralentissements derrière qui peuvent découler sur l'A86. Hormis ça, eh ben, ce sont les ralentissements habituels du matin, sur l'A3 en direction de Paris, ou encore sur l'A6 en direction de Paris, là encore, et c'est au niveau de Ris-Orangis. Dans les transports en commun, on a toujours un trafic perturbé sur la ligne A du RER de Boissy-Saint-Léger vers Saint-Germain-en-Laye en raison d'un incident technique sur un train à Boissy-Saint-Léger. Et puis hormis ça, eh ben, on a toujours ces travaux d'été, notamment dans les métros. Sur la ligne 4 du métro, le trafic est interrompu entre Montparnasse-Bienvenue et Léal, et puis sur la ligne 13, c'est interrompu également entre Châtillon-Montrouge et Malakoff rue Étienne-Dolé. On fait la route ensemble, les transports aussi. N'hésitez pas à venir nous dire comment ça se passe sur votre trajet à vous en Île-de-France. On vous attend au 01 42 30 10 10 pour nous appeler directement ou nous envoyer un message sur WhatsApp.
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1: Excellent réveil, belle matinée avec nous, bel été aussi. Bah oui, nous sommes le 8 juillet 2026, peut-être que c'est déjà les vacances pour vous, peut-être que vous allez profiter de notre région, et d'ailleurs vos plaisirs de l'été, c'est tous les matins au micro de David Kolski. On aura les petits plaisirs de Anka de Nogent-sur-Marne qui va nous parler de sa ville et de ce qu'elle aime à Paris. Ce sera juste après Jean-Jacques Goldman avec Je marche seul maintenant sur votre radio locale, ici Paris-Île-de-France.

0: Je marche seul. Jamais vous ne serez seul si vous rêvez, si vous vous réveillez avec nous. On est tous ensemble tous les matins, ici matin, sur votre radio locale, ici Paris Île-de-France. C'était Jean-Jacques Goldman.
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0: 6h40, dans moins de 5 minutes, les conseils du veto, les conseils du docteur Pierre Fabin et cette question, pourquoi mon chat ne supporte pas les autres chats? Élément de réponse avec le docteur Pierre Fabin. Mais avant ça, cet été, ici, par à votre rencontre, pour partager vos petits plaisirs dans notre région en toute simplicité. Et c'est évidemment au micro de David Kolski.
3: J'aime pas trop faire le magasin, mais juste pour visiter. Bonjour, je m'appelle Anka, j'habite à Nogent. Et mon plaisir d'été est de partir en Roumanie, de voir mes parents.
4: Vous êtes de là-bas? Vous êtes depuis combien de temps à Nogent-sur-Marne d'ailleurs?
3: Mais je suis en France depuis 12 ans déjà.
4: Et ça vous plaît Nogent-sur-Marne?
3: Oui, ça me plaît beaucoup.
4: Qu'est-ce qu'on peut faire l'été si on ne part pas comme vous en Roumanie dans la famille et qu'on veut aller se balader à Nogent-sur-Marne? Il y a quoi à voir? Le centre-ville?
3: Oui, le centre-ville, mais je préfère revenir sur Paris.
4: Ah oui, il y a plus de choses à voir à Paris pour faire les magasins par exemple?
3: J'aime pas trop faire les magasins, mais juste pour visiter.
4: Qu'est-ce qu'il y a à voir justement quand votre famille vient de Roumanie en Île-de-France? Vous leur faites visiter quoi?
3: Les centres les plus importants de Paris. Et après, aussi la resto.
4: Ah, les restaurants, c'est important?
3: De découvrir la gastronomie française, oui.
4: Qu'est-ce que vous aimez dans la gastronomie française? Les plats justement que vous aimez manger par exemple l'été?
3: Ah, l'été, les salades. Mais après, j'aime que je fasse découvrir des plats, mais un peu plus spécifiques d'ici. Même les fruits de mer, parce qu'en Roumanie, il n'y en a pas beaucoup. Mais plus la pâtisserie et des plats traditionnels d'ici. Hein.
4: Ah, des bons plats, des fruits de mer, de la pâtisserie, on dit oui, hein, surtout pour l'été. Qu'est-ce que vous souhaitez à celles et ceux qui nous écoutent sur Ici Paris Île-de-France pour cet été?
3: Que je le souhaite, qu'ils passent des belles vacances, qu'ils essayent de se centrer sur eux-mêmes. Et qu'ils oublient un peu le travail.
0: Merci beaucoup à Anka et merci à David Kolski. Et puis si vous voulez savoir tout ce qui se passe à Nogent-sur-Marne cet été, rendez-vous sur le site de la ville. Demain, les petits plaisirs de Jean-Jacques, parisien de naissance, qui aime profiter de tout à Paris, et notamment des parcs.
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0: 6h42, on rêve souvent d'avoir deux petits chats complices qui dorment blottis l'un contre l'autre, mais la réalité est souvent bien différente et la cohabitation tourne parfois vite au cauchemar. Docteur Pierre Fabin, pourquoi cette haine immédiate?
5: Alors, il faut savoir que contrairement au chien, le chat n'est pas un animal social qui vit en meute. C'est un chasseur solitaire et un grand territorial. Quand vous ramenez un nouveau petit félin à la maison, dans sa tête, vous ne lui offrez pas un gentil petit copain de jeu pour combattre l'ennui. Vous introduisez de force un concurrent direct qui vient lui voler ses précieuses ressources, sa nourriture, ses zones de sieste en hauteur, sa litière et surtout votre attention. Son premier réflexe naturel face à cet intrus, c'est donc de défendre son territoire en tentant de le chasser. C'est pour cela que les premiers jours sont rythmés par des feulements, des crachements et des grognements sourds, parfois très impressionnants.
0: Bon, pour éviter que le sang ne coule dès le premier jour, comment doit-on organiser les présentations? Est-ce qu'on les met tout de suite nez à nez au milieu du salon pour qu'ils règlent leur compte?
5: Et surtout pas, la confrontation directe va provoquer un traumatisme immédiat. La règle d'or pour une cohabitation réussie, c'est la séparation. Pendant la première semaine, enfermez le nouveau chat dans une pièce dédiée avec sa litière, son eau, sa nourriture et ses jouets. Ils vont d'abord se découvrir uniquement par l'ouïe et par l'odeur sous l'interstice de la porte, sans jamais se voir. L'astuce, c'est d'échanger leurs coussins ou de les caresser avec le même gant de toilette pour qu'ils s'habituent à l'odeur de l'autre. Ensuite, au bout de plusieurs jours, organisez des rencontres visuelles très courtes au moment de la pâtée, avec la porte juste entrouverte. La nourriture va créer une association très positive dans leur cerveau.
0: Et si malgré toutes ces précautions, la guerre froide s'installe à la maison avec des courses-poursuites et des bagarres, comment fait-on pour apaiser durablement le foyer au quotidien?
5: La solution, c'est de multiplier les ressources. La règle d'or en comportement félin, c'est le nombre de chats plus un. Si vous avez deux chats, il vous faut impérativement trois bacs à litière répartis dans des pièces différentes. Faites exactement la même chose pour les gamelles d'eau et les croquettes. Si tout est regroupé dans la cuisine, le chat dominant va faire barrage et terroriser l'autre qui n'osera plus aller manger. Ensuite, utilisez à fond la verticalité de votre logement, installez de hautes étagères murales ou des grands arbres à chat. Le chat agressé doit toujours avoir la possibilité de fuir et de se percher en hauteur pour observer sans se sentir acculé.
0: Merci beaucoup docteur Pierre Fabin, les conseils du veto à retrouver tous les matins à 6h45 et bon courage donc si vous avez plusieurs chats à la maison. L'agenda de l'été que nous réserve notre belle région aujourd'hui et ces prochains jours, je vous fais le point juste après Indochine et j'ai demandé à la Lune sur votre radio locale ici Paris Île-de-France. Bienvenue.

0: Indochine qui va revenir dans notre région, ce sera la scène musicale en novembre prochain. Indochine, j'ai demandé à la lune sur votre radio locale, ici Paris-Île-de-France. 6h48, ici l'infotrafic en temps réel, toutes les 15 minutes. 100 km tout rond de bouchons cumulés sur les routes franciliennes et toujours cet accident à vous signaler. Sur l'A3 à l'est de Paris, en direction de la province au niveau de Rosny, quand vous allez vers Bondy. Une voiture et un poids lourd sont impliqués sur 5 voies. La voie de gauche est fermée et ça occasionne pas mal de ralentissements derrière, que ce soit sur la 86 ou sur l'A3. Hormis ça, on a les ralentissements habituels du matin sur l'A1, sur l'A15, sur l'A3, sur l'A6 aussi en direction de Paris au niveau de Ris-Orangis. Mais à part cet accident que je vous disais sur l'A3, il n'y a pas de difficulté majeure à vous signaler. Dans les transports en commun, on a des travaux d'été. Donc ça aussi, il faut l'avoir bien en tête, notamment sur les deux lignes de métro qui sont impactées en ce moment. La ligne 4 du métro où le trafic est interrompu entre Montparnasse, Bienvenue et Les Halles. Et puis sur la ligne 13 aussi où le trafic est interrompu entre Châtillon, Montrouge et Malakoff, rue Étienne Dolé. Comment ça se passe sur votre trajet à vous en Ile-de-France? Venez nous raconter tout ça, 01 42 30 10 10 pour nous appeler directement ou pour nous envoyer un message sur WhatsApp.
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0: Et si on allait chercher un petit peu de fraîcheur dans la verdure, au Jardin 21 par exemple, le tiers-lieu festif et végétal installé au bord du canal de l'Ourcq dans le 19e arrondissement. La saison d'été 2026 bat son plein avec initiatives engagées, ateliers de jardinage, activités jeunesse, soirées festives pour profiter des beaux jours, un écrin, un refuge à ciel ouvert pour profiter simplement du lieu en famille ou pour participer aux différentes activités. Ce soir d'ailleurs, le jardin se transforme en studio de yoga en plein air avec un cours de 18h30 à 19h30, hein, parfait pour se recentrer en fin de journée. Et la soirée qui va se poursuivre avec du cinéma en plein air et la projection du film La bataille de Solferino de Justine Trier. C'est à partir de 4 €. Jardin 21, c'est donc au bord du canal de l'Ourcq, dans le 19e arrondissement. Sinon, on peut aussi partir sur la Lune. C'est ce que propose la Cité des Sciences à la Villette à Paris avec Mission sur la Lune, une aventure en réalité virtuelle autour de la future mission Artemis. Le parcours vous plonge dans une mission spatiale imaginée en 2030. Décollage, exploration en combinaison, recherche d'eau dans un cratère. L'expérience reprend en fait les codes de l'exploration lunaire pour faire découvrir les enjeux des prochaines missions Artemis de la NASA. Alors c'est collectif, hein, on n'est pas tout seul avec son casque de réalité virtuelle. Ça peut se faire à plusieurs, c'est 19 € et c'est à partir de 8 ans. Et ça commence donc aujourd'hui à la Cité des Sciences. Et puis ce soir, autre chose, ça va bouger à la scène musicale à Boulogne-Billancourt avec la cérémonie d'ouverture des eSports World Cup 2026, la Coupe du Monde des jeux vidéo, avec sur scène DJ Snake, Théodora ou encore Aya Nakamura.

De beaux souvenirs de cérémonie d'un certain été 2024. En tout cas, la eSports World Cup, le meilleur des compétitions de jeux vidéo mondiales, ça se poursuit à Paris Expo, porte de Versailles, hein, puisque ça a déjà commencé. C'est jusqu'au 23 août prochain. Mais donc, la cérémonie d'ouverture, c'est ce soir à la scène musicale à Boulogne-Billancourt. Belle matinée, bon réveil avec nous. Heureux d'être avec vous en ce mercredi 8 juillet 2026. C'est ici matin, c'est de la radio. Et on est ensemble jusqu'à 9h.

0: Qu'est-ce que c'est bien ça, George Benson et Give Me The Night sur votre radio locale ici Paris, Île-de-France. Et peut-être que vous dites, tiens, mais cette chanson, j'ai déjà entendue dans un film. C'est normal.
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0: Bah oui, ça a été repris par Jean Dujardin pour le film Brice the Nice. Jolie version, que j'aime bien d'ailleurs aussi, cette version de Brice the Nice. Belle matinée en tout cas avec nous, 6h55. Dans moins de 2 minutes, vous allez voir que le langage des couples a enfin été décrypté. Eh oui, ou presque, vous verrez, parce que c'est avec Fred Ballard et ses humoristes. L'humour en tube, c'est dans 1 minute, à tout de suite.
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0: 6h57, la vie de couple n'est pas un long fleuve tranquille, on le sait, et certains ont leur propre manière de communiquer. Dans l'humour en tube, Fred Ballard a par exemple remarqué qu'un couple qui ne se dit pas un mot au restaurant n'est pas forcément au bord de la rupture.
11: Quand on ne se parle plus, on ne s'engueule plus.
12: Ben oui, c'est logique et c'est une manière pour certains couples d'éviter une confrontation inutile et stérile qui émaille la vie à deux tout au long du parcours conjugal.
11: À 30 ans, quand ton mec fait la gueule, tu veux absolument comprendre ce qui se passe. Non, je t'en prie, dis-moi ce que tu ressens, parce que là, je sens que tu ne te sens pas bien. Et tu sais que quand tu ne te sens pas bien, je ne me sens pas bien. Donc j'ai vraiment besoin que tu me parles de ton ressenti, parce que là, j'ai la sensation que tu ne peux plus me sentir. À 50 ans, quand ton mec fait la gueule, tu savoures le silence.
12: Et oui, et on peut compter sur la longue expérience d'Anne Romanoff pour nous aider à décrypter le langage codé des couples au bord du gouffre. Mais comme Romane Frayssinet, il faut savoir aussi décrypter le langage corporel de certains individus.
13: Il y a des gens, ils envoient un message très précis. Par exemple, il y a des gens, ils envoient le message « Je suis un père de famille en vacances ». Le message, il est clair. J'ai un short. Le short, il a énormément de poches. Tu peux tout ranger dans le short. Il est parti en vacances sans valise. Tout est déjà dans le short. Mais le polo, il est court, court, court.
12: Voilà, ben là, le message est clair. Hein, quand le laisser-aller vestimentaire va de pair avec le gras du bidou, le couple est en général à son apogée et préfère se fendre la poire en discutant le bout de gras que de se prendre le chou entre la poire et le fromage. Parce que tant qu'il y a de l'humour, il y a de l'amour pour toujours.
0: Ça, c'est bien vrai. Merci beaucoup, Fred Ballard. L'humour en tube à retrouver tous les matins à 6h58 en replay, en podcast aussi, évidemment, sur ici.fr et sur l'application ICI. Belle matinée, restez avec nous après le journal de 7h. On va continuer la matinée ensemble et en musique et on va chanter.

0: Sur l'info, on reviendra sur la condamnation de Marine Le Pen. On reviendra aussi sur cette troisième vague de chaleur chez nous en Île-de-France. Le journal de 7h, c'est maintenant.
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0: Très belle matinée avec nous, mercredi 8 juillet 2026, il est 7h. Ici, première radio sur l'actu locale en Île-de-France. Maxime Glorieux à la une ce matin. Marine Le Pen donc condamnée, mais candidate à la présidentielle.
2: Reconnue coupable de détournement de fonds publics dans l'affaire des assistants d'eurodéputés, la cour d'appel de Paris l'a condamnée à 15 mois d'inéligibilité, une peine déjà purgée, plus un an de prison ferme à effectuer sous bracelet électronique. Mais surprise, Marine Le Pen a annoncé dans la soirée être candidate grâce à un pourvoi en cassation qui suspendrait sa condamnation le temps de la campagne. En réalité, elle risque tout de même de passer par la case bracelet électronique avant la fin de la campagne, Maxence Lambrecq.
3: Quel est le pari le plus risqué? Tout confier à Jordan Bardella ou y aller, quitte à finir avec un bracelet? Elle préfère la deuxième option.
4: Ce soir, je suis candidate à l'élection présidentielle.
3: C'est la combattante Le Pen qui se relance, le visage marqué.
4: Il y a beaucoup de Français qui subissent des épreuves. Nous aussi, nous subissons des épreuves.
3: Doublement condamnée, elle se dit toujours innocente.
4: J'ai les mains propres et je ferai un pourvoi en cassation pour le démontrer. Pour les mêmes faits, M. Mélenchon a fait l'objet, a bénéficié d'un non-lieu et M. Bayrou a été relaxé.
3: Mais si ce pourvoi échoue,
4: nous verrons.
3: Elle refuse cette option.
4: Nous verrons et les Français en seront juges parce que très bonne nouvelle ce soir, ils vont avoir la liberté de choisir.
3: Et elle est sûre qu'ils tourneront la page aussi vite qu'elle, qui transforme sa condamnation à un an de prison ferme en une victoire, qui fait de cet obstacle un tremplin, un slogan même, pour la France, la Renaissance, lit-on déjà sur son site de campagne. Quid de Jordan Bardella?
4: Nos ambitions personnelles ne rentrent absolument pas en ligne de compte.
3: Elle l'imagine toujours Premier ministre, lui qui se voyait depuis un an en haut de l'affiche, l'a attendu dans les loges.
2: Le duo Marine Le Pen et Jordan Bardella dans la Sarthe dès ce matin pour leur premier déplacement de campagne, comme pour tourner rapidement de la page, alors que du côté du camp présidentiel, Gabriel Attal s'interroge sur la dimension morale d'une candidate condamnée pour détournement de fonds publics. Elle doit expliquer son choix de se porter candidate aux Français qui trancheront, estime de son côté Édouard Philippe. Chez les Républicains, on accuse Marine Le Pen de prendre la démocratie en otage, quand François Ruffin affirme que les limites de la décence sont dépassées.
0: Nous ne sommes que le 8 juillet, déjà la troisième canicule en Île-de-France.
2: Toute la région reste en orange sur la carte de Météo France, avec des températures autour des 35 degrés jusqu'au week-end prochain, si bien que les sols sont secs. Avec toujours cette vigilance pour risque de feux de forêt dans la Seine-et-Marne et l'Essonne, le vice-président des pompiers de l'Essonne et maire de Saint-Yon, Alexandre Touzé, sera l'invité d'ici par Île-de-France à 7h45. Avec un indice UV très élevé toute la semaine dans la région, la tentation d'acheter sa crème solaire beaucoup moins chère sur des plateformes chinoises comme Temu Shein ou encore AliExpress. Des crèmes solaires moins chères, oui, mais surtout très peu efficaces, voire dangereuses pour la santé, selon une étude de l'association Que Choisir, Sophie Auvignon.
5: Il en est passé des crèmes anti-UV dans les laboratoires de Que Choisir. L'association vient de fêter ses 75 ans. Pourtant, un tel résultat aussi calamiteux, c'est du jamais vu, selon les experts de Que Choisir. Sur 10 références achetées sur Temu, AliExpress et Shein, 3 produits ont été éliminés d'emblée, en cause la présence d'un ingrédient désormais interdit à la vente dans l'Union européenne, un perturbateur endocrinien qui peut agir sur la thyroïde et sur les œstrogènes. Pour les 7 autres crèmes, c'est simple. 6 d'entre elles sont sans effet ou presque contre le soleil, avec un indice de protection aux alentours de 2,20 dans le meilleur des cas, contre 30 ou 50 pour les crèmes classiques. Un seul produit sur 10 tient ses promesses, mais à l'aide d'un ingrédient jugé nocif pour la santé, selon Que Choisir, encore un perturbateur endocrinien à éviter autant que possible.
2: Sophie Auvigne.
0: Deuxième procès du périscolaire parisien et deuxième relax.
2: Un animateur jugé pour des agressions sexuelles sur 9 enfants de l'école Baudin du 11e arrondissement, relaxé au bénéfice du doute. Il est tout de même inscrit au fichier des auteurs d'infractions sexuelles, ce qui lui interdit d'exercer à nouveau comme animateur. Mais cette relax scandalise le collectif MeToo École, qui prendra la parole ce matin 8h30 devant l'école Baudin. Les syndicats de la fonction publique reçus aujourd'hui par le ministre des Comptes publics pour discuter rémunération dans un contexte budgétaire qui s'annonce très serré à la rentrée. Près d'un million d'agents payés en dessous du SMIC selon le syndicat FSU. Et puis l'Assemblée nationale approuve la présomption de légitime défense pour un policier ou un gendarme faisant usage de son arme à feu. Mesure adoptée dans une ambiance très tendue. Les députés de gauche ont dénoncé la création d'un permis de tuer. Le texte doit maintenant être examiné par le Sénat.
0: Au mondial de foot, le tenant du titre, l'Argentine, a frôlé l'élimination en huitième de finale.
2: Mené par l'Égypte 2-0, les Argentins se sont réveillés en fin de match. Score final 3-2, qualification in extremis en quart de finale où Messi affrontera la Suisse qui a battu la Colombie au tir au but. Pour la France, rendez-vous demain soir face au Maroc avec un arbitre argentin désigné par la FIFA. Mais l'autre polémique, ce sont bien sûr les injures racistes contre Kylian Mbappé de la part d'une sénatrice paraguayenne, suite à la victoire de la France en huitième de finale. Kylian Mbappé qui a reçu le soutien de ses coéquipiers comme le défenseur d'Ayo Upamecano.
6: Il reste malgré tout très concentré sur le match, même si c'est inadmissible avoir des tels propos. On est de tout cœur avec lui et il faut continuer à se battre contre le racisme. Et comme je dis, voilà, on est de tout cœur avec lui et j'espère que cette personne aura des conséquences.
2: Des conséquences possibles, oui, avec une enquête ouverte par le parquet de Paris pour injures publiques et provocation à la haine. Enquête suite à la plainte de la Fédération française de foot. Un Norvégien a pris les commandes du Tour de France. Thorstein Train s'est emparé du maillot jaune lors d'une étape remportée à Foix par un autre Scandinave, le Danois Mads Pedersen. Aujourd'hui, le Tour prend la direction de Pau pour une arrivée promise aux sprinteurs et il fera encore chaud, très chaud, surtout avec un départ tardif autour de 14h et un point toutes les demi-heures sur votre radio locale ici par Île-de-France. Le journal du Tour, Grégoire, sera à
0: 18h30 évidemment.
2: Exactement. Et le profil de l'étape sur ici.fr.
0: Elle faisait presque partie du paysage parisien, mais la caverne de JR a été démontée sur le Pont Neuf.
2: Oui, vous savez, cette grande structure gonflable a fermé ses portes le 28 juin dernier. L'artiste vient seulement de faire le bilan. 500 000 visiteurs, une traversée qui était gratuite et dont l'ouverture a été retardée de plus d'une semaine à cause des intempéries et des rafales de vent. La caverne de JR n'a reçu aucun financement public et 90% de ses matériaux seront réutilisés. Allez, on vient à la météo. On l'a dit donc, vigilance orange, on le rappelle, hein, en Île-de-France, oui, toute la journée et des températures toujours très chaudes.
0: Bah c'est ça, il va faire chaud aujourd'hui, encore une fois, sur l'ensemble de l'Île-de-France. Alors, c'est néanmoins plutôt agréable ce matin puisque le soleil va quand même dominer évidemment dans le ciel francilien, mais sont prévus autour des 23-26 degrés pour votre matinée. Cet après-midi, toujours du soleil principalement et des températures qui vont rester au-dessus des 30 degrés. Comptez au plus chaud de la journée sur 32 degrés à Saint-Germain-en-Laye et La Ferté-Gaucher. Pontoise, Nanterre, La Courneuve, Vitry-sur-Seine ou Meaux 33. Massy, Provins 34 degrés. 35 la maximale, ce sera pour Nemours. Et 33 degrés, c'est la température que l'on aura à Paris, notamment du côté du 73 rue du Faubourg-Saint-Honoré. Parce qu'il y a quoi cette adresse, Maxime Glorieux ?
2: Eh bien, dites-moi.
0: Eh bien, je vais vous le dire. C'est ici, c'est Paris, la maison, un pop-up store dédié au Paris Saint-Germain.
2: Ah oui.
0: Où il y a une boutique, évidemment, vous pourrez acheter plein de choses, mais il y a aussi des expériences immersives, il y a des animations, il y a plein de belles choses du côté de cette ici c'est Paris, la maison, 73 rue du Faubourg Saint-Honoré, et c'est aujourd'hui le dernier jour, évidemment, pour en profiter, parce qu'après ce sera fermé, donc pourquoi pas, est-ce qu'il y a le maillot back-to-back, le fameux
2: parce
0: maillot que
2: rappelons-le,
0: qu'on cherche.
2: Ça fait du bien quand même, on est quoi?
0: On est champion d'Europe,
2: eh oui,
0: on
2: voilà.
0: Est double champion d'Europe,
2: double
0: Maxime
2: champion d'Europe.
0: Bon, en tout cas, c'est aujourd'hui, c'est jusqu'à aujourd'hui, 73 rue du Faubourg Saint-Honoré, 7h08, ici l'info trafic en temps réel, toutes les 15 minutes, 135 km de bouchons cumulés sur les routes franciliennes, pas de difficultés majeures à vous signaler ce matin. Un petit peu de monde sur les routes, avec ces bouchons habituels, notamment sur la 15, la 1, la 3, la 86 à l'est de Paris, la 6 aussi pour arriver sur la capitale. Voilà, il y a un petit peu de monde, des bouchons habituels, mais pas de difficultés majeures à vous signaler. Quelques difficultés par contre à vous signaler dans les transports en commun, avec sur la ligne A du RER, des trains qui stationnent entre Charles de Gaulle-Étoile et Vincennes vers Poissy, Cergy-le-Haut et Saint-Germain-en-Laye en raison de l'actionnement d'un signal d'alarme à Charles de Gaulle-Étoile. Sur la ligne E, le trafic est perturbé entre Nanterre-la-Folie et Villiers-sur-Marne, le Plessis-Trévise, en raison d'un train en panne. Et puis je vous rappelle aussi qu'on profite de l'été pour faire des travaux, notamment sur deux lignes de métro actuellement. Sur la ligne 4, par exemple, où le trafic est interrompu entre Montparnasse, Bienvenue et Les Halles. Et puis sur la ligne 13 également, où le trafic est interrompu entre Châtillon-Montrouge et Malakoff, rue Étienne-Dolé. Vous nous envoyez un message sur WhatsApp, Vous préférez nous appeler directement, n'hésitez pas, Saveria vous attend. Mais dans tous les cas, vous pouvez nous joindre pour nous dire comment ça se passe sur votre trajet en Ile-de-France. 01 42 30 10 10.
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0: 7h09, bel été avec nous et comme promis, on va chanter maintenant ici. C'est le plus grand karaoké d'Île-de-France. Dans la voiture, à la maison, où que vous soyez. On va vous laisser chanter avec Gold maintenant sur votre radio locale. Bienvenue.

0: Qu'on va vous laisser chanter. Alors je sais pas si c'est une bonne idée pour Basile qui réalise cette émission. Enfin vous, évidemment, vous l'avez pas dans les oreilles. C'était Gold sur votre radio locale.
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0: 7h13, belle matinée avec nous. 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Mon œil aussi arrive avec Delphine Gauthier, l'édito qui décrypte depuis nos régions l'actualité du moment. Et ce matin, avec ses cris de joie et quelques larmes, les résultats du bac sont tombés hier. Le taux de réussite provisoire de ce cru 2026 s'établit à 85,5%, un niveau quasiment stable par rapport à l'année dernière. Les correcteurs n'ont pas vraiment donné de tour de vis sur l'orthographe, comme l'avait demandé le ministre de l'Éducation nationale. On évoque tout ça avec Delphine Gauthier. Mon œil, c'est dans 30 secondes. À tout de suite.
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0: 7h15, mon œil. Et il avait demandé au correcteur de ne pas mettre la moyenne aux copies bourrées de fautes d'orthographe. Le ministre de l'Éducation nationale n'a pas franchement été écouté, si l'on en croit les résultats du bac affichés hier, Delphine Gauthier.
4: Et ce sont des résultats encore provisoires, mais ils donnent déjà une tendance très nette. Il y aura en 2026 quasiment autant de bacheliers que l'année dernière. 85,5%, c'est le taux de réussite avant le rattrapage. En 2025, on était à 85,75%. Autant dire que les exigences d'Edouard Geffray n'ont pas franchement été suivies. Pourtant, le 19 mai dernier, le ministre de l'Éducation avait martelé toute copie qui n'a pas un niveau suffisant en termes d'orthographe, de syntaxe et de grammaire ne peut pas avoir la moyenne au baccalauréat. Gros coup de stress pour les lycéens à un mois des épreuves. Une opération de communication pour les enseignants destinée, selon eux, à répondre aux critiques de l'opinion publique sur le niveau du bac. Les syndicats rappellent que l'orthographe et la grammaire sont déjà prises en compte dans toutes les disciplines et que la possibilité de sanctionner une copie incompréhensible existe déjà depuis 2025. Le ministère de l'Éducation nationale dénonce une inertie. De son côté, l'enseignement supérieur s'inquiète de la baisse du niveau de français. On assiste à une chute phénoménale, assure le président d'une université française. De plus en plus de facs mettent d'ailleurs en place des modules de remise à niveau en français. Mais c'est bien plus jeune qu'il faut s'atteler au problème. Selon une étude publiée il y a 3 ans par le service statistique du ministère de l'Éducation, les élèves de CM2 scolarisés en 2021 font 2 fois plus de fautes en dictée que leurs aînés de 1987.
0: Merci beaucoup Delphine Gauthier. Mon œil, c'est tous les matins et c'est à 7h15. On a toujours pour vous le passe-famille pour le parc Astérix. Appelez-nous maintenant 01 42 30 10 10. On joue juste après Juliette Armanet avec le dernier jour du disco sur votre radio locale ici Paris Île-de-France.
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0: 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Le dernier jour du disco, c'était Juliette Armanet sur votre radio locale, ici Paris-Île-de-France. 7h20, ici l'infotrafic en temps réel, toutes les 15 minutes. 149 km de bouchons cumulés sur les routes franciliennes. Et cet accident qui vient de se produire sur la 86 extérieure au niveau de Beson, quand vous allez vers Nanterre, un poids lourd et une moto sont impliqués sur deux voies. La voie de droite est fermée, donc forcément, ça occasionne pas mal de ralentissements jusqu'à la sortie 4A à peu près, donc quelques kilomètres de bouchons sur cette A86 à l'ouest de Paris. Dans les transports en commun, quelques difficultés aussi sur la ligne 6 du métro. Un train stationne à la mode piqué Grenelle vers Charles de Gaulle Étoile en raison d'un incident affectant les voies. Sur la ligne 7, un train stationne à Pont-Marie vers la Courneuve, 8 mai 1945, en raison de l'actionnement d'un signal d'alarme. Et puis sur les RER, on a toujours des trains qui stationnent entre Charles de Gaulle Étoile et Vincennes vers Poissy, Saint-Sergy-le-Haut et Saint-Germain-en-Laye. Là aussi, à cause de l'actionnement d'un signal d'alarme à Charles de Gaulle Étoile. Et puis sur la ligne B du RER, le trafic est perturbé de Saint-Rémy-les-Chevreuses vers Orcéville en raison d'un malaise voyageur à bord du train à Bure-sur-Yvette. Des retards et des suppressions de trains sont à prévoir sur ce RER B. On fait la route ensemble, les transports aussi. Appelez-nous, envoyez-nous un message 01 42 30 10 10.
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0: 7h21 et votre passe-famille pour le parc Astérix est à gagner toute cette semaine. Le grand tirage, on le fera lundi à 8h20. Mais pour participer au tirage, il faut un ticket. Celui de ce matin, il est pour Dominique qui nous appelle de Brie-Comte-Robert en Seine-et-Marne. Bonjour Dominique.
2: Bonjour.
0: Comment ça va Dominique ce matin ?
2: Très bien, avec ce soleil.
0: Bon, c'est vrai, soleil, il fait pas encore trop chaud à Brie-Comte-Robert ?
2: Non.
0: Bon,
2: non, ça va pour l'instant. C'est encore frais.
0: Ouais. Ce matin, ça devrait aller, ça devrait être supportable. Cet après-midi, ça devrait être un petit peu plus chaud, notamment du côté de la Seine-et-Marne. Est-ce que vous avez des vacances prévues, Dominique, là, ces prochains jours ?
2: Oui, au mois d'août.
0: Ah, vous allez où ?
2: Sur l'île de Noirmoutier.
0: Ah, bien ! Vous allez être au frais, normalement, sur l'île. Ou pas, on ne sait plus maintenant. Mais quoi qu'il arrive, c'est beau et c'est ce qu'il faut retenir. Bon, pour s'amuser aussi, le parc Astérix, peut-être pour vous, le pass pour y aller à 4. On croise les doigts pour vous, Dominique. En tout cas, vous êtes dans le tirage et le tirage, il aura lieu lundi 8h20.
2: Ben, super, merci beaucoup.
0: Eh ben, je vous en prie, quelle est votre radio locale en Île-de-France ?
2: Ici Paris-Île-de-France, bien entendu.
0: Bien entendu. Je vous embrasse, Dominique. Je vous souhaite une belle journée. Je vous
2: merci,
0: dis peut-être à lundi.
2: Aussi. Bonne journée à vous.
0: 7h22, on l'a dit, il fait chaud. Et si on allait justement profiter maintenant de la fraîcheur des parcs et jardins d'Île-de-France, mais pas n'importe comment, avec le festival Jardin ouvert en Île-de-France. Depuis le 27 juin, plus de 200 espaces verts d'Île-de-France organisent concerts, spectacles, animations artistiques et culturelles pour redécouvrir les parcs et jardins de notre région. Pour sa 10e édition, Jardin ouvert propose une programmation mêlant nature et culture. Il y en aura pour tous les goûts et la plupart du temps, c'est même gratuit. Alors, quel est le programme ? On en parle ce matin avec notre invité, Amida Rezeg, déléguée spéciale chargée du tourisme de la région Île-de-France. Bonjour Amida.
3: Bonjour.
0: Comment ça va Amida ?
3: Ben écoutez, très bien.
0: Bon, bah parfait.
3: La chaleur, ça va très bien.
0: Bon, justement, on va parler de cette chaleur et de cette fraîcheur qu'on va aller rechercher avec cette 10e édition déjà de ce festival Jardin ouvert en Île-de-France, avec toujours la même promesse, allier nature et culture en fait.
3: Ouais, exactement. Bah parce que en fait cette année, on fête les 50 ans d'Île-de-France Nature en partenariat avec Île-de-France Nature qui fête ses 50 ans. Et donc là, on agit vraiment au service de la politique environnementale de la région Île-de-France pour toujours préserver, aménager, valoriser les espaces naturels, agricoles, forestiers et franciliens. Et bien évidemment, bah cette année, on a plus de 4000 événements qui sont programmés avec plus de 1500 jardins participants. On a 350 temps forts culturels qui sont coproduits par la région Île-de-France. On aura, on l'espère, plus de 600 000 visiteurs. Et voilà, c'est vraiment une 10e édition. Là, on va vraiment valoriser le patrimoine à travers 200 jardins et plus de 500 événements, que ce soit au niveau de la culture, des concerts, des spectacles, des performances, des visites guidées, des animations, des ateliers pédagogiques. Il y aura environ plus de 4000 rendez-vous culturels dans un peu plus de 1500 jardins et qui vont, je vous le dis, rassembler plus de 600 000 visiteurs.
0: Ouais. Alors, comme chaque année, la programmation, elle est hyper variée. Il y en aura pour tous les goûts. Et je sais que c'est un peu dur à chaque fois d'en retenir quelques-uns, mais quels seront les temps forts dans notre région, par exemple ?
3: Bah, les temps forts dans la région, il va y avoir des animations, comme je vous le disais, que ce soit dans beaucoup d'installations qu'on va découvrir. Par exemple, on aura une grande fresque dans le potager du roi de Versailles, une grande fresque urbaine. On aura à la maison Jean Cocteau des grandes céramiques sérigraphiées qui va représenter des insectes dessinés par Simon Lemaire, un grand artiste. Il va y avoir aussi beaucoup de visites, que ce soit dans les châteaux, les villas et folies villégiatures en Ile-de-France, à Saint-Cloud. Voilà, on aura vraiment beaucoup de temps fort en Ile-de-France autour de la création, autour de la végétalisation, des balades, des lectures poétiques, vraiment dans toute la région Ile-de-France.
0: Bon, alors c'est important de le dire, mais beaucoup de visites sont gratuites en plus.
3: Oui, exactement. Vous savez qu'on est en période justement de pouvoir d'achat. On essaie de préserver un maximum. Et là, effectivement, il y a énormément, la plupart, hein, tout ce qu'on propose en matière d'animation, ça sera totalement gratuit.
0: Bon, et ben c'est important de le dire. Merci beaucoup, Hamida Rezek, d'avoir été
3: avec
0: nous ce matin.
3: Bel été à vous.
0: Bel été à vous. Vous êtes délégué spécial chargé du tourisme de la région Île-de-France et le festival Jardin ouvert en Île-de-France dans plus de 200 espaces verts de notre région. C'est donc jusqu'au 30 août prochain avec une super programmation culturelle, vous l'aurez compris. Toutes les infos, le programme sont à retrouver sur ildefrance.fr. 7h26, un très bon réveil et un bon mercredi avec nous, avec Opus. C'est Live is Life maintenant sur votre radio locale, ici par Île-de-France.

0: À vous.
1: Ah, vous le faites bien.
0: Toujours rêvé de faire ça.
1: On a clapé des mains dans le studio.
0: Ben, ça met l'ambiance à Opus Live is Live sur votre radio locale ici Paris Île-de-France. Restez avec nous à 7h30, on fera un point sur l'essentiel de l'actu. Ce sera avec Cyril Ardoredon, à tout de suite.
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0: Premier déplacement de campagne pour Marine Le Pen qui est ce matin la flèche dans la Sarthe avec Jordan Bardella. Elle s'est déclarée hier soir candidate après sa condamnation dans l'affaire des assistants d'eurodéputés FN. Une peine d'inéligibilité de 15 mois déjà purgée et d'un an de prison ferme sous bracelet électronique. Elle va se pourvoir en cassation. La situation évolue favorablement, dit ce matin le préfet des Pyrénées-Orientales sur Issy-Roussillon, alors qu'un incendie a parcouru 4900 hectares depuis samedi. Nous pouvons être optimistes, mais on ne peut pas exclure que le feu reparte, ajoute-t-il. Ce matin, 7 départements du Sud sont placés en rouge pour un risque très élevé d'incendie. Un permis de tuer et une loi liberticide pour les opposants. Un soutien à nos forces de l'ordre pour le ministre de l'Intérieur Laurent Nunez. L'Assemblée nationale vote en faveur d'un texte sur la présomption d'usage légitime des armes à feu pour les policiers et les gendarmes. La proposition de loi doit désormais être examinée par le Sénat. Les crèmes solaires vendues sur Temu, Shein ou AliExpress sont à éviter à tout prix, dit en substance Que choisir ensemble. 9 sur 10 sont dangereuses selon l'association. Elles contiennent des substances interdites et ne protègent pas du soleil. Et puis ça y est, on connaît désormais toutes les affiches de quart de finale de la Coupe du Monde de foot avec Argentine-Suisse après la victoire in extremis 3-2 de l'Albi Céleste sur l'Égypte et le succès au tir au but de la Suisse face à la Colombie. La France affronte elle, le Maroc, demain soir à partir de 22h.
1: Merci Cyril Ardo-Redon. 7h31 dans l'info d'ici, chez nous en Ile-de-France, Maxime Glorieux. On revient sur ce tournant, non la musique ce sera après, on va revenir sur ce tournant dans la campagne présidentielle avec la candidature de Marine Le Pen.
2: Oui, on va refaire le fil de cette journée historique de la cour d'appel sur l'île de la Cité au studio de TF1 en passant par le nouveau QG du Rassemblement National dans le 16e arrondissement. Beaucoup imaginaient que ce 7 juillet serait la date de la mort politique de Marine Le Pen, mais elle ouvre en réalité un nouveau chapitre. Condamnée pour détournement de fonds dans l'affaire des assistants d'eurodéputés, elle a finalement, contre toute attente, annoncé hier soir être candidate, car la peine de 15 mois d'inéligibilité a déjà été purgée. La députée chef du RN écope également d'un an de prison ferme sous bracelet électronique, mais elle affirme que son pourvoi en cassation suspend sa mise sous bracelet. Certains juristes estiment à l'inverse que Marine Le Pen risque de finir la campagne avec un bracelet. Récit de cette folle journée avec vous, Victoria Coussard.
3: À la sortie du délibéré, dans un couloir bondé du palais de justice, les proches de Marine Le Pen sont sonnés.
4: Atroce. Je pense que personne ne sait pour l'instant.
3: La principale concernée rejoint Jordan Bardella au siège. Elle dit avoir pris sa décision très rapidement, mais la longueur du huis clos interroge. 4 longues heures, alors que le dispositif de campagne est censé être déjà prêt. Du temps pour éplucher la décision de la cour, avoue des élus, pour pouvoir trouver la parade. 19h15, la sortie enfin. Marine Le Pen est celui qui est encore son possible. Possible recours pour la présidentielle monte dans une même voiture, lui comme secoué par ce qui s'est passé à l'intérieur. Direction la tour de TF1, aucune fuite avant l'annonce.
5: Donc ce soir, je suis candidate à l'élection présidentielle. Comme j'ai la possibilité de faire un pourvoi en cassation et que le pourvoi en cassation suspend les effets de l'arrêt, je ferai donc campagne sans bracelet électronique.
3: Avec un premier déplacement dès ce matin dans leur ville, symbole de conquête, la Flèche dans la Sarthe, pour vite refermer ce qu'ils imaginent être une parenthèse. Au menu, une simple déambulation pour se rassurer à coup de selfie.
2: Et les réactions politiques sont nombreuses. Pour le principal rival, Édouard Philippe, juste derrière dans les sondages, Marine Le Pen devra expliquer son choix de se porter candidate aux Français qui trancheront. Gabriel Attal, lui, s'interroge sur la dimension morale d'une candidate condamnée à 2 reprises pour détournement de fonds publics. Dans le camp des alliés du RN, Éric Ciotti voit une bonne nouvelle pour la démocratie. Et à gauche, la chef des écologistes fustige une manœuvre juridique. Nous la battrons dans les urnes, affirme la députée LFI du Val-de-Marne, Clémence Guettet.
1: Dans le reste de l'actualité, Maxime.
2: Eh bien, cette vigilance orange canicule maintenue dans toute l'Île-de-France, des nuits à 25 degrés jusqu'à plus de 30 degrés dans de nombreux logements, des bouilloires thermiques où l'on se creuse la tête pour tenter de faire baisser la température, couverture de survie, filtre UV sur les fenêtres, à chacun son astuce, vous l'entendrez. Et puis la chaleur sur le Tour de France, les coureurs commencent sérieusement à fatiguer et on les comprend. La chaleur, on l'a dit, on pense d'ailleurs aux personnes âgées, aux personnes sensibles. Un petit coup de fil, ça fait pas de mal parce qu'il va faire encore très chaud,
1: ben
2: on
1: oui.
2: l'a dit cet après-midi.
1: Prendre des nouvelles et rappeler qu'il faut boire un petit verre d'eau de temps en temps, c'est important, même quand on n'a pas soif dans cette période de chaleur. Parce que oui, vous l'avez dit, encore une fois, il va faire chaud aujourd'hui sur l'ensemble de l'Île-de-France. Vigilance orange canicule aujourd'hui, encore des températures qui vont néanmoins rester plutôt agréable ce matin avec un soleil qui va dominer dans le ciel francilien. Des températures autour des 23-26 degrés, c'est ce qui est prévu pour votre matinée.

0: Ça va augmenter cet après-midi avec un soleil toujours bien présent et des températures qui vont rester au-dessus de 30 degrés. Comptez au plus chaud de la journée sur 32 degrés à Versailles et La Ferté-Gaucher, Cergy, Rueil-Malmaison, Saint-Denis, Créteil et Meaux 33, Évry-Courcouronnes, Fontainebleau 34, 35 la maximale, ce sera pour Nemours et puis 33 degrés. C'est la température que l'on aura à Paris, notamment Jardin du Ranelagh dans le 16e arrondissement où du cinéma en plein air vous attend ce soir à partir de 21h30 avec la diffusion du film Ma mère, Dieu et Sylvie Vartan. C'est une séance qui est gratuite et le pop-corn aussi est gratuit. Donc rendez-vous ce soir 21h30.
1: Ouais, vous l'avez vu ? Testé, approuvé. Ah oui, très bien.
0: Roland Pérez, je crois, qui a écrit le livre au départ et qui sera là ce soir aussi pour une séance de questions-réponses. Donc c'est à 21h30 ce soir, Jardin du Ranelagh dans le 16e arrondissement. 7h35, ici l'infotrafic en temps réel. Toutes les 15 minutes, 181 km de bouchons cumulés sur les routes franciliennes. Alors on a du monde ce matin, notamment pour arriver sur la capitale, que ce soit sur l'A1, l'A3. La 4 ou encore la 6. On a cet accident aussi à vous signaler, cet accident sur l'A86 au niveau de Beson quand vous allez vers Nanterre. Une moto est impliquée sur deux voies, la voie de droite est fermée, donc forcément il y a des ralentissements qui en découlent, des ralentissements qui remontent quasiment jusqu'à la 15. Dans les transports en commun, on a aussi des difficultés, notamment sur la ligne 6 du métro où le trafic est interrompu entre Trocadéro et Raspail en raison d'un incident affectant les voies à la mode Piquet-Grenelle. L'heure de reprise est estimée à 8h, donc faudra faire sans ce tronçon la ligne 6 pendant encore une bonne demi-heure. Sur la ligne A du RER, le trafic est perturbé de Nanterre-Préfecture vers Cergy-le-Haut et Poissy en raison de l'actionnement d'un signal d'alarme à Charles de Gaulle-Étoile. Sur la ligne B, le trafic est perturbé entre Saint-Rémy-les-Chevreuses et Orcéville en raison d'un malaise voyageur à bord du train à Bure-sur-Yvette. Des retards et des suppressions de trains sont à prévoir. Et puis sur la ligne E, le trafic est perturbé entre Nanterre-la-Folie et Villiers-sur-Marne, le Plessis-Trévise. On a Catherine aussi qui nous a appelé tout à l'heure pour nous signaler une panne sur l'A86 intérieure au niveau du Stade de France sur la deuxième voie, donc l'une des voies centrales, forcément c'est pas simple, c'est un véhicule qui est arrêté en plein milieu des voies, donc sur cette A86 intérieure au niveau du Stade de France. Merci Catherine. Comme Catherine, n'hésitez pas à nous appeler, nous envoyer un message sur WhatsApp, venez nous dire comment ça se passe sur votre trajet en Ile-de-France. 01 42 30 10 10.
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0: 7h37, on ira poursuivre notre tour ici Paris, Île-de-France avec Bernard Adam qui est ce matin à Saint-Germain-en-Laye à la fête des loges. Va-t-il faire des manèges à sensation ? On verra ça juste après France Gall et Besoin d'amour sur votre radio locale.

0: 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C'était France Gall sur votre radio locale.
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0: Dans 5 minutes, l'invité d'ici matin, votre micro Cyril Ardo-Redon, l'Essonne et la Seine-et-Marne placés aujourd'hui en orange pour un risque élevé de feux de forêt par Météo France.
3: Et hier, l'Essonne était même en rouge face à un risque très élevé, un niveau d'alerte inédit pour ce département francilien. Faut-il vraiment s'inquiéter des incendies chez nous en Île-de-France? Notre invité, dans quelques minutes, est Alexandre Touzé, vice-président du service départemental d'incendie et de secours, le SDIS Les Pompiers.
0: Ce sera dans 4 minutes, mais avant ça, 7h41, aujourd'hui, votre tour ici Paris-Île de France fait étape à Saint-Germain-en-Laye à la Fête des Loges pour vous faire vivre cette 373e édition. Notre reporter Bernard Adam s'est installé au cœur de ce rendez-vous populaire de l'été francilien. Bernard, vous êtes paré pour un tour de manège à sensation.
4: Oui, exactement. J'ai pris mon ticket et pour parler de cette fête, on est avec Lucas Pourrier qui est responsable communication. Bonjour Lucas et bienvenue sur ICI Paris-Île-de-France.
5: Bonjour à vous et puis merci Bernard de nous rendre visite comme chaque année pour faire une belle promotion sur cette belle fête qui est la Fête des Loges.
4: Alors cette fête, elle a une nouvelle saveur avec cette 373e édition. Quelles sont les nouveautés cette année?
5: Justement, la nouveauté principale cette année, c'est la Bellevue Tower, une tour de 80 mètres de haut. Alors ce sont des chaises volantes, pas de tête en bas ni de jambes en l'air, mais quand même un peu d'adrénaline avec la hauteur. Et on a une belle vue sur la forêt de Saint-Germain, sur Saint-Germain-en-Laye et surtout sur Paris.
4: Et si on est plus classique, on a toujours le train fantôme.
5: Oui, justement, le train fantôme qui est le plus grand train fantôme de France. Il nécessite 7 semi-remorques pour le transporter et puis pas mal de main-d'œuvre et de manutention. Donc oui, ça c'est plus classique.
4: Qu'est-ce qui fait, Lucas, de cette fête un moment unique pendant l'été?
5: C'est une fête qui est populaire, qui est familiale, et puis c'est surtout une fête qui est là depuis de nombreuses années, en pleine forêt domaniale, en pleine forêt de Saint-Germain-en-Laye, qui c'est pas commun, une fête foraine en pleine forêt, c'est plutôt en centre-ville ou en parc expo, en extérieur de ville normalement. Là, on est vraiment en pleine nature. Et c'est ce qui est vraiment agréable et qui nous donne le sourire le matin quand on se réveille, d'être en pleine nature et d'attendre le public pour les amuser.
4: Combien de forains sont arrivés ici et surtout combien d'attractions?
5: On est à peu près 200 attractions. Donc il y en a pour petits, pour grands, il y en a pour les gourmands, il y en a pour les jeunes, les moins jeunes. Alors, moi j'invite tout le monde à venir nous rendre visite donc à la Fête des Loges pour découvrir.
4: Et on vient donc par le RERA et on prend un petit train.
5: Exactement, alors le RERA, vous descendez au château de Saint-Germain-en-Laye. Et puis là, il y a un petit train touristique qui vous attend et qui vous amène jusqu'à la Fête des Loges. Vous pouvez venir aussi avec le tram 13, vous descendez Camp des Loges, ou avec le bus, puis aussi avec la voiture, la moto. Hein. On a des parkings partout autour, des parkings gratuits bien sûr. Donc voilà.
4: Merci à vous Lucas, on va aller faire un tour maintenant.
5: Ah oui, on y va, allez, roulez jeunesse.
0: Eh bien, amusez-vous bien, Bernard Adam. On vous retrouve demain pour le tour ici Paris-Île-de-France. On ira dans le 18e arrondissement au musée Montmartre.
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0: 7h45, l'invité d'ici matin avec vous Cyril Ardo-Redon. Deux départements franciliens sont placés aujourd'hui par Météo France en orange pour un risque élevé de feux de forêt par Météo France.
3: Bonjour Alexandre Touzet.
8: Bonjour.
3: Vous êtes vice-président du service départemental d'incendie et de secours de l'Essonne et également maire de Saint-Yon dans ce même département. Sommes-nous ce matin dans une situation ultra inflammable ?
8: Oui, parce qu'on cumule en fait les risques, à savoir une hausse de température sur un moyen terme, un phénomène caniculaire avec une hausse très importante, un taux d'humidité très faible et du vent. Donc on a les trois circonstances qui sont susceptibles de générer des feux.
3: Qu'est-ce qui explique que l'Essonne, notamment, ainsi que la Seine-et-Marne, soient en vigilance orange et pas les autres départements franciliens ?
8: C'est vraiment très circonstanciel en fonction des critères que je viens de dénoncer et puis de l'histoire aussi des massifs forestiers qu'on peut observer localement. Et donc effectivement, il y a du sur-mesure parce que derrière, il y a des arrêtés, et il y a des mesures limitatives de liberté et c'est normal que les préfets ajustent au plus juste les mesures de restriction.
3: De l'histoire des massifs, c'est-à-dire quoi ? Il y a des espèces végétales qui prennent plus facilement feu que d'autres ?
8: Oui, on sait par exemple que les feuillus prennent moins le feu que les conifères. Mmh. Et donc, on va regarder la typologie de la forêt et puis les circonstances météorologiques, les usages aussi des forêts, l'historique des feux de forêt pour prendre ces décisions qui sont tout à fait justifiées au regard du risque que l'on connaît actuellement.
3: On voit depuis le début de l'été, même avant, hein, ces grands incendies comme en ce moment dans les Pyrénées-Orientales avec un feu de forêt très difficile à maîtriser. Est-ce que ce type de feu, quasiment des méga-feux, sont possibles chez nous ?
8: Alors, on voit que la superficie a plus que doublé. L'année dernière, on était à 5000 hectares brûlés. On est, sur toute l'année, on est passé à 11 000 hectares lundi. Donc on voit bien qu'on aura plus qu'un doublement des feux de forêt. Et on estime à une augmentation de plus de 50% à l'horizon 2050 des massifs particulièrement exposés. Donc effectivement, on est sur un mouvement de fond et il faut se préparer.
3: Mais des grands feux difficiles à maîtriser en Île-de-France, c'est possible demain ?
8: Je pense que oui. On a toutes les caractéristiques. On n'aura peut-être pas la même typologie que les feux du Sud. Mais il faut aujourd'hui penser aux aménagements, à la prévention qui existe dans les départements du sud de la France.
3: Justement, vous êtes maire de Saint-Yon, commune de 900 habitants. Votre avis en tant que maire, en tant qu'élu local, vous avez les moyens de lutter face aux incendies ?
8: Alors, c'est un travail de long terme, parce qu'on voit qu'il faut à la fois agir sur la prévention, et on a des habitants à la fois de nos communes, mais les forêts attirent beaucoup de visiteurs au-delà de nos communes. Et la prévention doit être beaucoup plus soutenue, parce qu'aujourd'hui, on a un niveau d'inconscience qui est déployé par certains visiteurs qui est assez élevé. On continue à avoir des barbecues organisés en forêt, des gens continuent à fumer en forêt, on continue à passer en moto en forêt.
3: Ça, il faut le dire, c'est interdit.
8: C'est interdit et c'est extrêmement dangereux. Et je pense que les visiteurs n'ont pas toujours conscience que, en fait, un feu peut partir très très très vite et un feu peut sommeiller, notamment ce qu'on a nous les feux de tourbe, c'est-à-dire les feux qui sont au sol et qui peuvent on peut avoir le sentiment que c'est endormi et en fait ça repart même 10 mètres plus loin, on ne le voit pas. Donc c'est vrai qu'il y a ce côté prévention et puis le côté aménagement, et là qui appartient aux communes et aussi aux propriétaires privés, parce qu'on a beaucoup de propriétaires privés, c'est l'accès des services de secours dans la forêt, en profondeur. Et là c'est comment on crée des chemins pour que nos pompiers puissent accéder rapidement sans devoir débroussailler et sortir la tronçonneuse à ces départs de feu.
3: Ça, c'est une chose, mais est-ce qu'on a, par exemple, moyen, si c'est nécessaire, de mobiliser des canadaires, des dages, comme on le voit en ce moment dans le sud de la France, si cela était nécessaire ?
8: Alors, c'est toute la difficulté, parce que si on dit qu'on augmente les risques de 50% à la perspective 2050, ça veut dire que la solidarité qui existe aujourd'hui, par exemple, le service départemental d'enseignement et de secours a envoyé des colonnes de pompiers aujourd'hui dans le sud, alors qu'on a un risque feu de forêt extrêmement important. Et on le fait tous les étés, on envoie des femmes et des hommes aider dans le sud de la France. Aujourd'hui, il faut probablement anticiper l'ampleur de la réponse. Et c'est un vrai problème, parce que derrière, il y a un sujet de financement. à la fois la ressource humaine, les pompiers, mais c'est aussi un financement matériel. Aujourd'hui, ça fonctionne avec de la mutualisation, c'est-à-dire que l'État nous rembourse quand on envoie des pompiers et des matériels dans le Sud-Essonne, mais si on a un risque qui se déploie à plus de 50% à l'horizon 2050, on voit bien qu'à la fois en termes d'effectifs et d'équipements, il y a tout un financement à trouver, qu'aujourd'hui on peine déjà à trouver pour le fonctionnement normaux des services départementaux d'incendie et de secours, qui sont essentiellement financés par les départements et un peu par les communes, enfin à hauteur de 40%, pour donner une image.
3: Il va donc falloir monter en puissance. Une dernière question très rapidement. L'Essonne teste cet été une intelligence artificielle, des caméras qui repèrent les premières fumées et alertent directement les pompiers. Est-ce qu'on a déjà un premier bilan sur ceci ?
8: Alors, c'est vraiment trop court, mais c'est une excellente solution. Effectivement, on développe deux points hauts avec des caméras et l'intelligence artificielle détecte par le départ de fumée à la fois la localisation, la typologie des feux et permet en fait au secours de se déployer très rapidement, donc c'est une technologie qui a de l'avenir, je pense.
3: À quel moment on pourra faire un premier bilan ?
8: Oh, je pense l'année prochaine, il faut attendre la fin de la saison estivale pour voir, effectivement, on expérimente sur deux forêts aujourd'hui en Essonne, il y a d'autres départements qui l'expérimentent, et je pense qu'on aura un regard fin de l'année un peu plus complet.
3: Merci beaucoup Alexandre Touzé, vice-président du SDIS 91, les pompiers de l'Essonne, maire de Saint-Yon également en Essonne. On entend ce matin votre appel à la prudence et aussi à mobiliser plus de moyens face aux incendies. Vous étiez notre invité ce matin sur Ici Paris Île-de-France.
8: Merci.
0: Et merci à vous Cyril Ardo-Redon. Retour de l'info, ce sera à 8h et on reviendra sur Marine Le Pen qui est finalement candidate à la présidentielle. Avance à 7h52. Ici l'info trafic en temps réel, toutes les 15 minutes, 239 km de bouchons cumulés sur les routes franciliennes. Un petit peu de monde aux endroits habituels. Cet accident quand même sur la 86 extérieure au niveau de Beson quand vous allez vers Nanterre. Une moto est impliquée sur deux voies, la voie de droite est fermée et ça occasionne des ralentissements jusqu'à quasiment la jonction avec la 15. Dans les transports en commun, je vous rappelle aussi que sur la ligne 6, le trafic est interrompu entre Trocadéro et Raspail en raison d'un incident affectant les voies à la mode Piquet-Grenelle. L'heure de reprise est estimée à 8h, donc on verra si ça rouvre dans 10 minutes. On fait la route ensemble, les transports aussi, vous nous appelez, vous nous envoyez un message sur WhatsApp 01 42 30 10 10.
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0: À quoi va ressembler l'étape du jour, l'étape 5? On fait le point après David Hallyday sur votre radio locale. Bienvenue.

0: va laisser le temps. C'était David Hallyday sur votre radio locale, ici Paris Île-de-France. Nous, on va prendre le temps de voir ce qui attend les coureurs du Tour de France aujourd'hui. Étape numéro 5 et direction Pau aujourd'hui pour les coureurs. Une voie royale pour les sprinteurs. Les détails du parcours avec Christian Prudhomme, le patron du Tour, au micro d'Emmanuel Collardet.
1: Bonjour Christian Prudhomme.
2: Bonjour.
1: 158 km et une voie royale aujourd'hui pour les sprinteurs. Il aura fallu attendre la cinquième étape et c'est assez rare sur le Tour moderne.
2: C'est rare en effet d'attendre si longtemps avant d'avoir un sprint, si tant est qu'il y a un sprint à l'arrivée de l'étape à Pau. Mais c'est de plus en plus compliqué pour nous de trouver des lignes droites finales sans aménagement ou avec un minimum d'aménagement, puisque bien sûr ce qui prédomine c'est la sécurité du sprint, même si rien n'est jamais sûr. On avait essayé de faire une arrivée à la quatrième étape, ça ne nous convenait pas, ni à Thierry Gouvenou, notre patron des compétitions, ni à moi. On l'a repoussé pour arriver à Pau, place de Verdun, donc où il y a beaucoup d'espace et où sans aucun doute les sprinteurs seront là le mort entre les dents.
1: Ouais, on imagine que le peloton sera évidemment placé sous très haute surveillance par les équipes de sprinteurs. Un contexte comme celui-là, est-ce que ça change un petit peu l'atmosphère de la course ?
2: On aura des sprinteurs non pas fatigués mais un peu émoussés déjà après 4 étapes, même s'ils auront dans la tête de se réserver sur ce jour-là. Le départ de Lannes Meuzan et son école de rugby où Antoine Dupont, le capitaine du 15 de France et champion olympique de rugby à 7, a touché ses premiers ballons, passera précisément aussi après quelques kilomètres à Castelnau-Magnoac chez la famille Dupont. Et puis ensuite, on ira vers Pau pour donc le premier sprint a priori du Tour de France.
1: Pau qui retrouve donc le Tour une fois de plus. Hein, c'est la 77e fois qu'elle accueille la Grande Boucle. Qu'est-ce qui fait de cette ville une place si importante dans l'histoire de la course ?
2: La proximité de la montagne, en entrée ou en sortie, bien évidemment, des Pyrénées. L'accès facile par l'autoroute et l'hébergement. Dans le premier pays touristique au monde qu'est notre pays, la France, on ne peut héberger la caravane du Tour de France qu'à Pau, autour de Pau ou à Toulouse. Donc voilà, je pense que ce sont des raisons assez simples qui font qu'on est ravis de continuer l'histoire d'amour du Tour de France avec Pau, une histoire d'amour qui a commencé en 1930, finalement relativement tard après la création du Tour de France en 1903.
1: Une histoire qui est loin de se terminer. Belle journée à vous Christian Prudhomme.
2: Merci.
0: Et le Tour de France c'est évidemment avec votre radio locale ici Paris Île-de-France. Point toutes les demi-heures sur l'étape. L'arrivée évidemment à suivre en direct et puis le journal du Tour c'est à 18h30. 7h57 chaque jour avec ici Paris Île-de-France. Un peu d'histoire avant l'actu, c'est avec Stéphane Bern. Bonjour Stéphane.
3: Bonjour Grégoire. Bonjour l'Île-de-France.
0: Aujourd'hui avec vous Stéphane, nous voyageons au temps où Bayonne invente ses propres traditions.
3: On imagine volontiers les fêtes de Bayonne, héritées du Moyen-Âge entre deux remparts et trois légendes gravées par l'épée d'un preux chevalier. En réalité, leur objectif est beaucoup plus terre-à-terre, relancer le commerce local. Bayonne, printemps 1932. L'ambiance n'est pas exactement festive. La crise économique, arrivée après 1929, a ralenti les affaires. Les vitrines sont pleines, mais les poches sont vides et les clients seront rares. C'est là qu'intervient Benjamin Gomez, architecte local. Il propose une solution simple, presque moderne, créer un événement. Son idée tient en une formule. Les fêtes sont le sourire des villes. Un slogan mi-office du tourisme, mi-dentifrice.
4: Pour des dents plus blanches en 3 jours seulement.
3: On organise donc une opération de séduction à grande échelle. Il faut attirer les riches vacanciers de Biarritz, les Espagnols de Bilbao, les élégants de Saint-Sébastien. Bref, on vise le carré VIP. Le comité des fêtes envoie 14 voitures sur les routes pour distribuer des prospectus. Une campagne marketing version années 30 avec essence, poussière et coups de klaxon. En juillet, tout est prêt. Le programme est chargé. Danseurs basques, géants, corrida, alcool, course de vaches, régate, bal, alcool, théâtre en plein air, braderie, alcool. À consommer avec modération, bien sûr. On ne lésine pas sur les moyens et ça fonctionne immédiatement. En 1947, on invente le lancer des clés depuis l'hôtel de ville. Le blanc, lui, arrive bien plus tard, popularisé dans les années 60. Il ne devient vraiment incontournable que dans les années 90. Même si, côté lessive, on aurait sans doute pu viser une couleur un peu plus stratégique.
5: Plus blanc que blanc, qu'est-ce que c'est comme couleur ? C'est nouveau, ça vient de sortir.
3: C'est peut-être ça le vrai génie bayonnais. Avoir fabriqué une tradition si bien réussie qu'on jurerait qu'elle a toujours existé. Sur ce, Gora Bayona et vive Bayonne.
0: Merci beaucoup Stéphane et demain avec vous nous voyagerons au temps où le plus célèbre des prophètes publiait un livre de recettes.
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0: Merci de votre fidélité. Belle matinée avec nous, il est 8h. 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Maxime Glorieux à la une ce matin. Elle se préparait à passer le flambeau à Jordan Bardella, mais Marine Le Pen est finalement candidate à la présidentielle.
7: Quatrième candidature et certainement la plus surprenante. Car hier, dans l'après-midi, la Cour d'appel de Paris a reconnu Marine Le Pen coupable de détournement de fonds publics dans l'affaire des assistants d'eurodéputés. Condamnée à 15 mois d'inéligibilité, une peine déjà purgée, plus un an de prison ferme sous forme de bracelet électronique. Mais contre toute attente, Marine Le Pen a annoncé sa candidature dans la soirée sur le plateau de TF1.
8: Ce soir, je suis candidate à l'élection présidentielle. Ma conviction a été très rapidement faite, puisque j'avais indiqué, vous le savez, que je ne ferai pas campagne sous bracelet électronique. Mais comme j'ai la possibilité de faire un pourvoi en cassation, ce qui n'était pas obligatoirement le cas des autres hypothèses, et que le pourvoi en cassation suspend les effets de l'arrêt, je ferai donc campagne sans bracelet électronique.
7: Marine Le Pen pourra-t-elle vraiment échapper au bracelet électronique ? Car en réalité, la députée chef du RN prend un parti très risqué, Mathilde Le Maire, celui de se voir poser un bracelet dans la dernière ligne droite de la campagne présidentielle.
9: Marine Le Pen se dit très confiante. Elle table sur le fait que la Cour de cassation examine son dossier dans un délai ordinaire de 18 à 24 mois, c'est la moyenne. Son sort judiciaire serait ainsi tranché après la présidentielle. Après, espère-t-elle, son accession à l'Élysée. Elle bénéficierait alors d'une immunité jusque 2032. Mais voilà, le premier président et le procureur général près de la Cour de cassation, quand elle est tombée en première instance sous le coup d'une inéligibilité avec application immédiate, avait promis d'examiner exceptionnellement son dossier rapidement avant 2027, étant donné le calendrier électoral, l'intérêt démocratique. Si cette volonté d'aller vite est maintenue et si la Cour de cassation rejette ce pourvoi, la condamnation de Marine Le Pen sera définitive et elle sera dès janvier-février convoquée par le juge d'application des peines pour la pose de son bracelet électronique en pleine campagne. Interrogée sur ce scénario tout à fait possible, la désormais candidate s'est contentée de répondre « Alors, nous verrons ». Marine Le Pen prend son risque.
7: Un risque qui interroge ses concurrents dans la course à la présidentielle. Pour l'autre favori des sondages, Édouard Philippe, Marine Le Pen devra expliquer son choix de se porter candidate aux Français qui trancheront. Les Républicains l'accusent de prendre la démocratie en otage. Et à gauche, la chef des écologistes dénonce une manœuvre juridique. Une certitude, si elle est élue, Marine Le Pen a déjà choisi son Premier ministre. Ce sera, sans surprise, Jordan Bardella. Le duo fait son premier déplacement de campagne dès ce matin dans la Sarthe.
0: Une deuxième journée en vigilance orange pour canicule en Ile-de-France.
7: Le risque de feux de forêt passe du rouge à l'orange en Essonne, orange également en Seine-et-Marne. On cumule les risques, une hausse des températures, un taux d'humidité très faible et des rafales de vent, explique ce matin le vice-président des pompiers de l'Essonne, invité d'ici par Ile-de-France. Pour cette troisième canicule en moins de deux mois, à chacun sa méthode pour tenter tant bien que mal de rafraîchir son logement, comme ces deux Parisiens, locataires de bouilloires thermiques, que vous avez rencontré, Louise Buyens.
10: Pendant la dernière vague de chaleur, il a fait jusqu'à 35 degrés chez Sandra.
11: Bonjour.
12: Bonjour.
11: Elle est entrée.
10: Elle habite au cinquième et dernier étage de son immeuble.
11: L'appart est vraiment très mal isolé. En hiver, dans le salon, il fait à peu près la température extérieure. Et en été, c'est l'inverse.
10: Dès qu'elle a entendu parler d'une nouvelle canicule, elle a commandé des couvertures de survie qu'elle installe à l'extérieur de ses fenêtres.
11: Le côté miroir est censé être dehors. Ouais, je pense que c'est comme ça, du coup. Un peu de scotch pour accrocher. C'est vraiment du bricolage.
10: La promesse lue sur internet, rafraîchir la pièce de 5 à 6 degrés.
11: On va voir, j'avoue que je suis pas totalement convaincue, mais ça vaut le coup d'essayer.
10: Dans cet autre appartement, pas de bricolage, Antoine vient d'acheter une clim mobile.
13: J'ai mis longtemps à la trouver, tout était en rupture de stock.
10: Une boîte noire qui trône dans le salon et qui souffle de l'air à 21 degrés.
13: C'est une clim qui coûte 300 euros, c'est un petit budget.
10: Mais le jeune homme n'a pas hésité une seconde.
13: Je sentais que si j'avais pas la clim, j'allais vraiment très mal vivre une deuxième vague de chaleur. Avant on suffoquait et maintenant c'est beaucoup plus vivable, on respire un peu mieux.
10: Et pour ne pas trop faire tourner la clim et éviter de faire flamber la facture d'électricité, Antoine a aussi installé des filtres UV sur les fenêtres et acheté des rideaux anti-chaleur.
7: Vous évoquiez, Louise, l'installation de la clim, mais il faut l'accord de la majorité des copropriétaires de son immeuble, ce qui n'est pas toujours évident, vous l'entendrez dans l'info d'ici à 8h30. Toujours aucune condamnation dans l'affaire du périscolaire parisien. Deuxième procès et deuxième relax, cette fois au bénéfice du doute, un animateur soupçonné d'agression sexuelle sur 9 enfants de l'école Baudin du 11e arrondissement. Un immense sentiment d'injustice injustice pour l'un des avocats des parents. Que faut-il à un enfant pour être cru ? S'interroge le collectif MeToo École, qui tient une conférence de presse dans moins d'une demi-heure devant l'école Baudin.
0: Lionel Messi s'est fait peur hier, qualification in extremis de l'Argentine pour les quarts de finale du Mondial de foot.
7: Les tenants du titre menés par l'Égypte, 2-0, nous sommes à 20 minutes de la fin du temps réglementaire, mais l'Argentine renverse la table, score final 3-2, pour affronter en quart la Suisse qui a battu la Colombie au tir au but. Rendez-vous demain soir pour France-Maroc. Place aux sprinteurs sur le Tour de France avec cette cinquième étape, 158 km entre Lannemezan et Pau. Et pour changer, il va faire chaud, très chaud. Ça commence à peser sur les organismes pour Quentin Paché, le coureur de la Groupama FDJ.
12: Ah non, on en souffre, on en reste des humains. Je veux dire, c'est un stress pour l'organisme que de faire des efforts sous 40 degrés. Forcément, on est des athlètes de haut niveau, on est entraînés et on est confronté à ce genre de conditions de plus en plus souvent. Bon, après, je pense qu'il y a des mesures qui seraient peut-être plus enclin à limiter ce genre de choses que juste le fait de passer des musettes, peut-être modifier les horaires de départ ou ce genre de choses. Après voilà, nous on fait avec, hein, on n'a pas le choix.
7: Hein. Surtout avec un départ tardif aujourd'hui autour de 14h. Un point, bien sûr, toutes les demi-heures sur votre radio locale et le journal du Tour, 18h30. D'ici là, le profil de l'étape est sur ici.fr. Et puis ce soir, le Stade de France est en mode canicule, les gourdes autorisées pour le concert de The Weeknd avec non pas un, ni deux, ni trois, mais quatre Stades de France.

0: Hey, c'est pas mal au réveil, ça. Hein,
1: c'est pas mal. Vous dansez tellement fort que vous avez fait renverser votre bouteille d'eau.
0: The Weeknd, ce soir, puis ce week-end. Logique, vendredi, bah oui, samedi, dimanche. Au total, près de 300 000 spectateurs attendus. Et il reste des places, hein, Grégoire, pour les 4 soirs. Bon, comptez minimum 68 euros quand même. Ça grimpe jusqu'à 200 euros en carré or. À noter que des travaux étaient prévus sur le RER B. Ils ont été retardés pour The Weeknd, décision de la SNCF, pour permettre au public de se rendre au Stade de France. Ce qui est plutôt logique quand on a 70 000 spectateurs qui vont au concert. Un point sur la météo, on l'a dit, ça chauffe, on s'hydrate, c'est important.
1: Oui, vous avez votre bouteille d'eau à la main que vous avez ramassée du coup, et vous hydratez après chaque lancement, et vous faites bien, parce que oui, il faut effectivement s'hydrater. Il faut boire même quand on n'a pas envie ou quand on n'a pas cette sensation de soif, parce qu'il va faire chaud. Aujourd'hui encore, Météo France garde l'Île-de-France en vigilance orange canicule aujourd'hui. Des températures qui vont néanmoins rester plutôt agréables ce matin, avec un soleil qui va dominer dans un ciel francilien autour des 23-26 degrés, ce qui est prévu, c'est ce qui est prévu pour votre matinée. Cet après-midi, ça va augmenter. On rappelle aussi la vigilance orange aux incendies en Essonne et en Seine-et-Marne. On évite les barbecues, on évite de fumer en forêt. Ça a l'air bête à dire comme ça, mais on évite de balancer ses mégots un petit peu partout dans la nature, parce que ça peut partir très très vite, un feu de forêt, on le sait. Donc attention là-dessus. Toujours du soleil donc cet après-midi, des températures qui vont rester au-dessus des 30 degrés. On va compter au plus chaud de la journée sur 32 degrés à Rambouillet et La Ferté-Gaucher, Montmorency, Suresnes, Bobigny, Champigny-sur-Marne, Meaux, 33 degrés, Massy, Provins, 34, 35 la maximale, ce sera pour Nemours, et puis 33 degrés, c'est la température que l'on aura à Paris. Pas très loin de Paris, il y a la scène musicale aussi à Boulogne-Billancourt, où a lieu ce soir la cérémonie d'ouverture des eSports World Cup, la Coupe du Monde de jeux vidéo, avec sur scène DJ Snake, Théodora ou encore Aya Nakamura.
0: C'est vous qui dansez bien, Grégoire, je vais le dire.
1: Ah, sur Aya Nakamura, je suis obligé. Comme un petit air d'été 2024, hein, cette cérémonie d'ouverture. En tout cas, c'est ce soir à la scène musicale à Boulogne-Billancourt. Et d'ailleurs, la eSports World Cup se poursuit tout au long de l'été et ça se situe à Paris Expo, porte de Versailles. 8h09, ici l'infotrafic en temps réel. Toutes les 15 minutes, 269 km de bouchons cumulés sur les routes franciliennes. Il y a un petit peu de monde ce matin, des bouchons habituels aux endroits habituels. Mais on a quand même deux accidents. Un premier sur l'A10 en direction de Paris au niveau de Champlan. Quand vous allez vers Massy, une voiture et un poids lourd sont impliqués. Sur trois voies, la voie de droite est fermée. Et puis un accident aussi sur la N104 intérieure au niveau de Bondoufle. Quand vous allez vers Fleury-Mérogis, une voiture et une camionnette sont impliquées. Et sur deux voies, la voie de droite est fermée. Dans les transports en commun, le trafic a repris sur la ligne 6 du métro, mais reste perturbé quand même sur l'ensemble de la ligne en raison d'un incident affectant les voies à la Motte Piquet-Grenelle. Et puis on a des difficultés aussi sur les RER, la ligne A du RER. Le trafic est perturbé de Nanterre-Préfecture vers Cergy-le-Haut et Poissy en raison de l'actionnement d'un signal d'alarme à Charles de Gaulle Étoile. On a aussi une difficulté sur la ligne B du RER, où ce trafic est perturbé entre Saint-Rémy-les-Chevreuses et Orsay-Ville en raison d'un malaise voyageur. Des retards et des suppressions de trains sont à prévoir. Et puis sur la ligne E, le trafic est perturbé entre Nanterre-la-Folie et Villiers-sur-Marne. Le Plessis-Trévise en raison d'un train en panne. Trafic interrompu sur la ligne 11 du tramway aussi jusqu'à nouvel ordre. C'est le message que nous a envoyé Yann. Et effectivement, il est interrompu ce trafic sur la ligne 11 du tramway. Donc merci Yann pour votre message. Comme Yann, n'hésitez pas, vous nous envoyez un message sur WhatsApp ou vous nous appelez directement, puisqu'on fait la route ensemble. Les transports aussi, 01 42 30 10 10.
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1: 8h10, belle matinée, bon réveil avec nous en ce mercredi 8 juillet 2026. Et on continue la matinée ensemble avec Alain Bachung et Vertige de l'amour sur votre

0: Young et Vertige de l'amour pour continuer la matinée ensemble sur votre radio locale.
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0: Dans moins de 5 minutes, les gens d'ici, ces gens qui font briller notre région, sont au micro de Romain Bruno. Romain qui est ce matin avec Vladina, cofondatrice de Viality Tour, une visite guidée immersive en réalité virtuelle, tout en étant au pied de la véritable Tour Eiffel avec depuis cette semaine des nouveautés. On aura aussi le C'est pas vrai, votre rendez-vous anti-arnaque avec Valentin Bertrand. Et cette arnaque en rétroviseur que vous allez peut-être être confronté à celle-ci durant cet été. 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
0: 8h15, c'est pas vrai, le rendez-vous anti-arnaque avec vous Valentin Bertrand. Et un auditeur nous alerte ce matin sur une arnaque au rétroviseur.
6: C'est Alain qui nous raconte sa mésaventure. Il a 73 ans, son épouse 76. Il y a quelques jours, à la sortie de leur supermarché, ils sont alpagués par un homme remonté. Il les accuse d'avoir endommagé son rétroviseur. Alain s'approche, ne voit aucune trace ni sur la voiture de l'homme face à lui, ni sur son propre véhicule. Mais l'homme n'en démord pas, il exige 40 euros en guise de dédommagement. Alain refuse, propose plutôt un constat pour laisser les assureurs trancher, mais reçoit un non catégorique. C'est là qu'arrive une dame. Elle se présente comme une agent de sécurité du supermarché et étonnamment, elle va dans le sens de l'homme. Elle incite Alain à trouver un arrangement à l'amiable, mais il tient bon.
0: Et alors, il a bien fait ?
6: Oui, surtout, il ne faut pas céder. Les scénarios sont bien rodés, jouent sur la corde sensible, la peur du malus de l'assurance, la facilité d'un échange d'argent, la culpabilité aussi. Et sur Internet, on en trouve d'autres, des témoignages de ce type. L'arnaque au rétroviseur, c'est en fait un classique. Alain et son épouse ont finalement eu beaucoup de chance puisque des policiers, des vrais, sont arrivés. On ne sait pas vraiment comment ils ont été prévenus, peut-être par un témoin un peu plus loin sur ce parking. Et ce sont eux qui ont démêlé l'affaire. Chacun a fini par faire une déclaration à son assurance et c'est tout. Mieux vaut donc toujours commencer par ça, appeler son assureur pour prendre des informations, insister pour faire un constat et en cas de besoin, faire appel directement à la police ou à la gendarmerie.
0: Merci beaucoup Valentin Bertrand, le C'est pas vrai, c'est tous les matins 8h15, votre rendez-vous anti-arnaque. Et si vous avez une arnaque aussi à dénoncer, vous pouvez nous joindre sur ici.arnaque au pluriel @radiofrance.com. Tensici pour la suite et I'm not in love sur votre radio locale.

0: Qu'est-ce que c'est joli comme chanson ça. 10cc, I'm not in love sur votre radio locale ici Paris Île-de-France. 8h19, ça c'est un peu moins joli ici l'infotrafic en temps réel. Toutes les 15 minutes, on en est à 260 km de bouchons cumulés sur les routes franciliennes. Plusieurs accidents à vous signaler ce matin. Accident sur la 13 en direction de Paris au niveau de Rocancourt quand vous allez vers Vaucresson. Trois véhicules impliqués sur quatre voies. La voie de gauche est fermée, donc attention dans ce secteur. On a également un accident sur la 10 en direction de Paris au niveau de Champlain. Quand vous allez vers Massy, une voie et un poids lourd sont impliqués. Sur trois voies, la voie de droite est fermée. Et puis on a des accidents aussi au nord-est de Paris. Un premier sur la 104 intérieure, sur la francilienne au niveau de Villeparisis. Quand vous allez vers Le Pin, deux véhicules sont impliqués. Sur deux voies, il n'y a que la bande d'arrêt d'urgence qui est fermée, mais ça occasionne quand même des ralentissements derrière. Et puis on a un autre accident sur la Nationale 2 au niveau de Mitry-Mory, au niveau de la jonction avec cette francilienne justement. Deux véhicules impliqués et sur cette seule voie où l'on circule, il n'y a que la bande d'arrêt d'urgence qui est fermée, mais là aussi, ça occasionne des ralentissements derrière. Dans les transports en commun, sur la ligne 6, le trafic reprend mais reste perturbé sur toute la ligne en raison d'un incident affectant les voies à la mode Piquet-Grenelle. Et puis sur la ligne 9, les trains circulent à vitesse réduite entre Mairie de Montreuil et Oberkampf en raison d'un incident technique. La route, les transports, on fait tout ça ensemble tous les matins. Vous nous appelez ou vous nous envoyez un message sur WhatsApp 01 42 30 10 10.
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0: 8h21, qui a envie de partir au parc Astérix pour aller vivre une journée inoubliable? Séjour pour 4 personnes, enfin séjour, c'est une journée mais c'est finalement un séjour puisqu'on voyage notamment en Égypte, puisqu'il y a ce nouvel espace dédié à l'Égypte ancienne avec de nouveaux décors, de nouveaux spectacles et de nouvelles attractions dans ce parc Astérix qu'on adore. Une journée inoubliable qui sera peut-être pour Christelle qui nous appelle de Villemomble en Seine-Saint-Denis. Bonjour Christelle.
2: Oui, bonjour Grégoire.
0: Comment ça va Christelle ce matin?
2: Ça va bien, je vous remercie.
0: Bon. Et vous? Moi aussi, je suis heureux de vous avoir avec nous ce matin, Christelle. Vous avez prévu quoi pour les vacances, tiens, Christelle? Faites-nous rêver un petit peu.
2: Bah, écoutez, on doit partir une petite semaine en Normandie, voilà, avec les petits-enfants, et on a hâte.
0: Génial, dans quel coin en Normandie?
2: Bah, un peu comme tout le monde, Deauville, Trouville, Honfleur, voilà.
0: D'accord. Oui, un peu comme tout le monde, comme tous les Parisiens, les Franciliens qui veulent aller en Normandie. Moi, je vous donne un bon plan. Moi, je suis normand à la base. Vers Étretat, vers Dieppe, il y a aussi des coins très sympas par là. Hein.
2: Oui, ça change.
0: Et
2: vrai.
0: Ça peut changer, voilà. Et il y a normalement un petit peu moins de monde. Bon, c'était le bon plan de ce matin. Vous en faites ce que vous voulez, Christelle. Moi, j'ai un autre bon plan pour vous. C'est ce passe famille pour 4 personnes pour aller découvrir le parc Astérix. La première étape est passée, Christelle, puisque vous avez votre ticket pour le tirage de lundi. Lundi 8h20, c'est peut-être vous qu'on appellera. Donc, tout ce que je peux vous dire, c'est rester bien à côté de votre téléphone à ce moment-là. C'est peut-être vous qu'on appellera. On croise les doigts, Christelle.
2: Pas de problème. Bonne journée à vous.
0: À vous aussi. Quelle est votre radio locale en Ile-de-France?
2: Ici Paris-Île-de-France.
0: Absolument. Je vous embrasse, Christelle. Belles vacances en Normandie. Et puis, je vous dis peut-être sinon à lundi pour le tirage. 8h22, c'est votre rendez-vous les gens d'ici avec Romain Bruno. Tous les jours, nous mettons en lumière une personnalité qui fait briller notre région et aujourd'hui, direction la Tour Eiffel, à la rencontre d'une guide qui propose une visite immersive avec l'aide d'un casque de réalité virtuelle pour redécouvrir l'histoire de la Dame de Fer. Une visite étonnante. Romain, vous êtes bien devant la Tour Eiffel, elle est belle, non?
3: Oh, qu'est-ce qu'elle est belle. En plus, je la regarde, cette Tour Eiffel, face à moi, en effet. Et j'ai à mes côtés, c'est Vladina, les cofondatrices et guide chez Viality Tour, qui propose... Ah, j'en dis pas plus, tiens. Elle va nous expliquer. Bonjour, Vladina.
4: Bonjour, Romain.
3: Vous nous proposez une expérience immersive.
4: Absolument, puisqu'on propose une expérience au pied de la Tour Eiffel, mais à une autre époque. On la connaît, la Tour Eiffel du 21e siècle, mais est-ce qu'on connaît la Tour Eiffel du 19e siècle? Eh ben non, c'est ce qu'on vous propose de voir avec nos casques de réalité virtuelle.
3: Donc, on est avec vous, on enfile un casque, on s'arrête de temps en temps et on découvre quoi dans ce casque?
4: Alors d'abord, on découvre le chantier, la construction, et après, on découvre l'exposition universelle et la Tour Eiffel dans son écrin d'origine, au cœur de cette exposition qui a marqué les esprits à l'époque.
3: Alors, si nous sommes aujourd'hui ensemble, c'est qu'il y a de la nouveauté.
4: Absolument, puisque c'est une visite qu'on a créée il y a déjà quelques temps et qu'on met à jour à chaque fois au fur et à mesure des remarques et des évolutions technologiques. Et là, c'est encore plus immersif avec des meilleures qualités d'image, avec plein de petits détails aussi qu'on rajoute au fur et à mesure, pour les petits, pour les grands, pour les goûts de tous.
3: Et ce qui est intéressant, c'est que vous êtes à nos côtés, vous en tant que guide, pour nous expliquer ce que l'on voit à travers le casque.
4: Tout à fait, je vous explique un petit peu ce que vous voyez autour de vous, à quoi correspondent les différents bâtiments, ce que sont en train de faire tous ces personnages qui forcément ont des réactions très très différente de celle que nous on a au 21e siècle. Et les gens posent des questions, réagissent, interagissent. Donc c'est vraiment une visite interactive aussi avec le guide et avec les autres participants du groupe.
3: Vladina, elle vous est venue comment cette idée de visite immersive avec un casque de réalité virtuelle?
4: C'est une idée qu'on a eue donc avec Michel, le cofondateur, parce que moi je suis guide à la base conférencière, je fais des visites plutôt traditionnelles. Et lui est une personne qui a toujours beaucoup de mal à se projeter. Comme il est plutôt à l'aise avec toutes les nouvelles technologies, on s'est dit qu'on allait combiner nos compétences. Moi, la guide, lui, voilà la réalité virtuelle. Et ça a donné Reality Tour.
3: C'est officiel, on peut voyager dans le temps grâce à vous et grâce à la technologie que vous avez mise comme ça à la portée de tous. Et je sens qu'on se reverra parce qu'au-delà de la Tour Eiffel, vous proposez une autre destination, ça s'appelle le Louvre.
4: C'est une autre aventure, voilà. C'est une autre histoire qu'on découvrira ensemble plus tard.
3: Merci beaucoup, Vladina.
4: Mais de rien, avec grand plaisir, et je vous attends sur le Champ de Mars.
3: Voilà, venez tous, franchement, visiter et découvrir, redécouvrir la Tour Eiffel autrement.
0: Une expérience validée par les descendants de Gustave Eiffel pour remonter le temps avec l'aide de la réalité virtuelle. Merci Romain Bruno, et merci à Vladina, cofondatrice de Reality Tour, pour découvrir les nouveautés. Rendez-vous sur realitytour.com. Si tu veux m'essayer, Florent Pagny, c'est tout de suite sur votre radio locale, ici par Île-de-France.

Et si vous voulez nous essayer, on est là tous les matins. Jusqu'à 9h, c'est ici matin. Florent Pagny sur votre radio locale, ici Paris-Île-de-France. Dans moins d'une minute, l'essentiel de l'actu, l'info en 90 secondes, ce sera avec Cyril Ardoredon. À tout de suite.

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3: À suivre dans l'info d'ici, Maxime Glorieux, la guerre de la clim dans les immeubles parisiens.
4: Oui, vigilance orange canicule, est compliqué d'installer la clim, vous verrez.
3: Mais avant ça, 8h30, Cyril Ardoredon.

0: En rouge aujourd'hui pour un risque très élevé d'incendie. Une très grande partie de la France en vigilance orange canicule aujourd'hui. 67 départements concernés par cette alerte. Le Nord, l'Est et la Corse sont épargnés. Nos émissions de gaz à effet de serre ont baissé cette année en France pour la quatrième année de suite. 5 millions de tonnes de CO2 émises en moins. C'est une baisse de quasiment 5%, notamment car nous avons moins allumé nos chauffages en raison d'un hiver doux. La Coupe du monde de foot, victoire in extremis. 3-2 de l'Argentine sur l'Égypte hier soir. La Suisse, elle, s'est imposée au tir au but après un nul 0-0 face à la Colombie. La France affronte demain soir le Maroc à partir de 22h en quart de finale. Et puis en pleine canicule, la cinquième étape du Tour de France. Aujourd'hui, près de 200 km entre Lannemezan dans les Hautes-Pyrénées et Pau dans les Pyrénées-Atlantiques avec un final promis aux sprinteurs.
1: Et ne manquez pas le journal du Tour à 18h30. Merci beaucoup Cyril Ardoreux. Dont 8h31 dans l'info d'ici ce matin chez nous en Ile-de-France, Maxime Glorieux. C'est une deuxième journée en vigilance orange canicule.
2: Et la troisième canicule en moins de 2 mois. Alors, aux grands mots, les grands remèdes, pourquoi ne pas installer la clim plutôt qu'un énième ventilateur? Oui, mais pour installer la climatisation fixe, il faut l'accord de la majorité des copropriétaires de son immeuble. Et c'est là que ça coince. Exemple avec vous, Émilie Tran, dans une résidence du 15e arrondissement de Paris.
3: Une centaine d'appartements en bord de Seine, près du parc André Citroën, et autant de personnes à mettre d'accord.
4: Je comprends pas cette idée de pas mettre de clim.
3: Chez Rami, au deuxième étage, la température est montée jusqu'à 32 degrés pendant la dernière canicule.
4: Nous, on a un petit bébé en bas âge, on serait content quand il fait très très chaud comme ça de mettre la clim. Pas la mettre toute l'année, mais quand il fait excessivement chaud, oui, un peu de clim, ça, c'est du bon sens.
3: Il vit dans 80 mètres carrés avec 4 enfants, sa conjointe Sophie n'en peut plus.
5: Si c'était que moi, j'aurais pris sur moi. Franchement, j'aurais pris sur moi. J'imagine qu'il y a des personnes en difficultés qui sont bien pires que moi. Évidemment, j'aurais pris sur moi, mais là, avec les enfants, très très dur.
3: Le plus grand a 18 ans, les autres enfants ont eux entre 2 et 11 ans. Certains dorment même dans des lits en hauteur, surchauffés la nuit.
5: Clim autorisée de 18h à minuit, par exemple. Au moment où, justement, on est fatigué et on a besoin de se reposer. Ça serait super, déjà.
3: Problème, pour l'instant, la majeure partie des copropriétaires s'opposent à la clim. Hélène Mingue, une retraitée du bâtiment voisin, est formelle.
6: Si tout le monde fait ça, on va multiplier les épisodes et la longueur de ces épisodes. Si, effectivement, la climatisation n'ajoutait rien au réchauffement climatique, moi, ça ne me dérangerait pas. Mais on va ajouter encore au problème. C'est absurde. Un ventilateur, ça marche pas mal. Hein. C'est très agréable. Ça donne une impression de vacances.
3: Pour installer un climatiseur fixe avec un boîtier extérieur, il faut l'accord de la copropriété. Jean-Philippe Mingue est membre du conseil syndical de la résidence.
7: Les demandes sont présentées par les copropriétaires qui veulent s'équiper à l'Assemblée Générale. Le conseil syndical donne un avis à l'Assemblée Générale et l'Assemblée Générale décide. En l'occurrence, dans notre copropriété, pour l'instant, c'est refusé dans l'attente à tout le moins d'un système collectif.
3: Il soupçonne certains voisins d'avoir installé la clim sans l'accord de personne. Quelques rares habitants ont réussi à obtenir une autorisation, notamment une retraitée du 6e étage pour raison médicale. Martine, propriétaire depuis 25 ans, veut faire bouger les lignes.
8: Chacun fait comme il veut, donc c'est ce qu'on ne veut pas. Si vous voulez réglementer ça, mettre peut-être une climatisation sur les terrasses généralisées et que tout le monde soit logé à la même enseigne.
3: Avec d'autres propriétaires, elle a déjà prévu de demander l'installation de climatiseurs à la prochaine Assemblée Générale.
2: Reportage Émilie Tran pour Ici Paris, Île-de-France.
1: À la une du journal de 9h, Maxime.
2: Marine Le Pen condamnée hier pour détournement de fonds publics, mais Marine Le Pen, candidate à la présidentielle, elle espère même pouvoir échapper au bracelet électronique grâce à son pourvoi en cassation. Un pari risqué, vous l'entendrez. Allez, la météo, vigilance orange, on l'a dit dans Île-de-France toute la journée. Donc, on fait attention, on s'hydrate, parce que les températures seront autour de 35 degrés même.
1: Oui, ça va être ça, vigilance orange canicule, vigilance orange aux incendies aussi, en Essonne et en Seine-et-Marne. Oui, il va encore faire chaud aujourd'hui sur l'ensemble de notre région, avec un soleil qui sera bien présent. Des températures qui vont néanmoins rester plutôt agréables ce matin, avec autour des 23-26 degrés pour votre matinée. Cet après-midi, toujours du soleil principalement, et des températures qui vont rester au-dessus des 30 degrés, comptez au plus chaud de la journée sur 32 degrés à Poissy et La Ferté-Gaucher. Argenteuil, Boulogne-Billancourt, Aubervilliers, Ivry-sur-Seine ou Meaux, on aura 33 degrés. 34 pour Corbeil-Essonne et Melun. 35, la maximale, ce sera pour Nemours. Et 33 degrés, c'est la température que l'on aura à Paris et aussi juste à côté au Stade de France où vous attend The Weeknd ce soir en concert. Premier concert de sa série de 4 concerts. Donc prévoyez bien ce soir pour notamment votre circulation autour du Stade de France. 8h35, ici l'infotrafic en temps réel, toutes les 15 minutes, 282 km de bouchons cumulés sur les routes franciliennes. Et cet accident sur la 13 en direction de Paris au niveau de Rocancourt.

0: allez vers Vaucresson. Trois véhicules sont impliqués. Sur les quatre voies, la voie de gauche est fermée, donc forcément, ça occasionne des ralentissements derrière. Un accident qui apparaît sur nos cartes, mais que Henri nous confirme en nous envoyant un message au 01 42 30 10 10. On a également des accidents au nord-est de Paris, sur la francilienne, sur la 104 intérieure au niveau de Villeparisis. Quand vous allez vers Le Pin, deux véhicules sont impliqués sur deux voies. La bande d'arrêt d'urgence est fermée, mais il y a des ralentissements dans ce secteur. Et puis un petit peu plus haut, au niveau de Mitry-Mory, il y a un accident aussi au niveau de cette jonction entre la N2 et la A104 intérieure. Deux véhicules sont impliqués. Ça circule que sur une voie dans ce secteur-là. La bande d'arrêt d'urgence est fermée et il y a des ralentissements forcément qui en découlent. Dans les transports en commun, le trafic reprend mais reste perturbé sur la ligne 6 du métro en raison d'un incident affectant les voies à la mode Piquet-Grenelle. Et puis dans les RER, on a toujours un trafic perturbé sur la ligne A de Nanterre-Préfecture vers Cergy-le-Haut et Poissy en raison de l'actionnement d'un signal d'alarme à Charles de Gaulle Étoile. Et puis on a toujours un trafic perturbé aussi sur la ligne E entre Nanterre-la-Folie et Villiers-sur-Marne, le Plessis-Trévise, en raison d'un train en panne. La route, les transports, tout ça on le fait ensemble. Comme Henri, vous n'hésitez pas, vous nous envoyez un message sur WhatsApp ou alors vous pouvez nous appeler directement 01 42 30 10 10.
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0: 8h37, excellente matinée, belles vacances aussi avec nous, peut-être réellement les vacances pour les bacheliers et les bachelières qui ont eu leurs résultats hier. Peut-être falloir un petit peu charbonner en plus pour ceux qui sont au rattrapage. Ça a été mon cas, vous inquiétez pas, ça va bien se passer. Courage à toutes et à tous, c'est Étienne Daou pour vous accompagner maintenant sur votre radio locale.

0: week-end à Rome. C'était Étienne Dao sur votre radio locale.
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0: Dans moins de 5 minutes, par ici, les économies avec Valère Coréard. On parlera budget aujourd'hui et surtout comment bien gérer son budget. Il va nous parler d'une plateforme pour mieux gérer son budget au jour le jour. Mais avant ça, 8h40, on parle foot comme tous les matins avec Romain Bédoux. Bonjour Romain.
4: Salut Grégoire, salut à tous.
0: Bon, plus vraiment 100% Coupe du Monde aujourd'hui puisque c'est jour de pause pendant la Coupe du Monde. Pas de match, donc on revient sur 100% PSG finalement. On parle du Paris Saint-Germain. Quelles sont les nouvelles de l'effectif?
4: Bah, déjà, dire que tout le monde est en vacances. On a vu le week-end dernier une vidéo assez émouvante de Luis Enrique en larmes chez lui à Gijón dans les Asturies. Gijón, c'est au nord de l'Espagne, au bord de la mer, c'est à mi-chemin entre Bilbao et la Corogne. À Gijón, une plage verte portera son nom, la plage verte Luis Enrique Martinez Garcia. D'ailleurs, ça me fait rappeler à ceux qui ne le savent pas que Luis Enrique, c'est son prénom. C'est pas Louis, plus loin Enrique en nom de famille. L'appeler juste Enrique, c'est comme si on appelait Jean-Pierre Foucault Pierre. Bah non, en fait, ça marche pas.
0: Ça marche pas. Bon, une plage à son nom, c'est quand même classe.
4: C'est clair, et c'est vrai que ça doit donner des frissons. Moi, je pense, si j'avais un truc qui s'appelait Romain Bédouc dans ma ville natale, ben voilà.
0: Il n'y a pas une rue Romain Bédouc dans les Yvelines?
4: Non, pas encore. Luis Enrique a prononcé un discours, il a parlé de ses parents, c'est ça qui l'a ému aux larmes. Ils étaient là, autour de lui, au premier rang. Luis Enrique a parlé des valeurs qui lui ont été transmises. Il a aussi parlé de la famille qu'il a fondée avec sa femme, Elena, il y a maintenant 30 ans. Ça fait 30 ans qu'ils sont ensemble, des épreuves qu'ils ont pu vivre ensemble, notamment la perte de Shana, leur fille décédée à l'âge de 8 ans en 2019. En fait, je sais que beaucoup de supporters parisiens sont touchés par cette histoire de Luis Enrique. S'ils veulent aider la fondation de Luis Enrique qui porte le nom de sa fille, la fondation Shana, ils peuvent acheter notamment le t-shirt que je porte actuellement, le t-shirt Back to Back, qui est disponible sur le site de la fondation Shana. Il faut l'écrire à l'espagnol, donc c'est Fundación, Fun avec un U, Dacion, Fundación avec un C, Shana, xana.org. Je remettrai tout ça sur ici.fr et le t-shirt existe en bleu ou en blanc. Voilà, c'est pas obligé, mais c'est pour la bonne cause. Et donc ça, c'est pour les vacances. On va rappeler les modalités de reprise. Tous les clubs de Ligue 1 reprennent au plus tard jeudi. Bon, bah, le PSG reprendra l'entraînement le 25 juin prochain. C'est deux semaines après la dernière équipe de Ligue 1 qui reprendra le plus tard. On aura à la reprise tous ceux qui n'ont pas été à la Coupe du Monde. Kvaratskhelia, Beraldo, Zabarni, Safonov. Et puis, les mondialistes vont, eux, arriver au fur et à mesure. Le protocole, c'est un mois de vacances. Ils ont un mois et sont donc attendus au centre d'entraînement quatre semaines après le jour de leur élimination au Mondial. Pour ceux qui sont encore en lice, la durée des vacances est toujours de quatre semaines pour celui ou ceux qui seront éliminés en quart de finale. Puis elle sera écourtée, cette période, à trois semaines pour ceux qui se qualifieront pour les demi et qui auront donc des matchs jusqu'au 18 ou 19 juillet. Parce que quand on est qualifié en demi, on aura soit le match pour la troisième place le 18 juillet, soit la finale de la Coupe du Monde le 19.
0: Et du coup, on connaît aussi le calendrier du premier mois de compétition.
4: Oui, ce mois d'août qui débutera par un match amical dans les Baléares, Mallorca-PSG pour le premier match de la saison 2026-2027. Mallorca, dans ce stade là-bas, ça sera joué là-bas. Puis les Parisiens s'envoleront pour la Suède pour affronter Manchester United. Ce sera le samedi 8 août. Voilà, c'est un petit truc publicitaire.
0: Oui,
4: voilà.
0: Comme d'habitude.
4: Le premier match officiel, donc ça c'est les amicaux, le premier match officiel, ça sera la Super Coupe d'Europe face à Aston Villa, le vainqueur de la Ligue des Champions contre le vainqueur de la Ligue Europa. Ça sera le mercredi 12 août à Salzbourg en Autriche. Quatre jours plus tard, match en France, à Lens, le trophée des champions entre le champion de France, le Paris Saint-Germain, et le vainqueur de la Coupe de France, le Racing Club de Lens. Par tirage au sort, le stade qui a été retenu, c'est Bollard. Voilà, ouais. Il y a eu un jet de pièces et c'est pas tombé sur le Parc des Princes. Et puis, pour être tout à fait complet, on a eu le calendrier de la fin août avec donc Lens PSG le 16. PSG Rennes, première journée de Ligue 1 au Parc le 23 août. Et puis, Lille PSG le vendredi 30 août au stade Pierre-Mauroy pour la deuxième journée de Ligue 1. Quatre matchs officiels en trois semaines, c'est pas encore un rythme complètement dingue avec l'effectif qui est complet. Et puis voilà, on va profiter des vacances en attendant et puis vivement le retour du PSG parce que ça commence à manquer au quotidien.
0: Oui,
4: quand même, hein.
0: c'est vrai. Le PSG qui saura dimanche lequel ou lequel de ses joueurs iront en demi-finale de la Coupe du Monde. Le quart de la France, c'est demain, France-Maroc, 22h à suivre sur l'antenne d'ici en espérant qu'Achraf Hakimi sera en vacances.
4: Peut-être.
0: Demain soir.
4: On aura soit Achraf Hakimi en vacances pendant 4 semaines, soit les 5 Français.
0: Soit les 5 Français, donc on espère qu'Achraf Hakimi sera en vacances. Pour lui, je dis ça pour lui. Merci.
4: Oui, bien sûr, pour qu'il se repose, c'est uniquement pour ça.
0: Mais évidemment, j'ai envie d'avoir Achraf Hakimi au top à la rentrée, c'est
4: voilà.
0: Tout. Merci Romain Bédoux, 100% Coupe du Monde tous les matins, 8h40.
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0: 8h45, par ici les économies avec Valère Coréard. Chaque jour avec vous, un bon plan pour notre pouvoir d'achat. Et aujourd'hui, vous vouliez nous parler budget.
7: C'est vrai qu'on n'a pas appris à l'école à gérer un budget, savoir ce qui compte, comment placer ses économies, préparer sa retraite, les différentes solutions d'emprunt aussi. En somme, comment gérer son argent, que l'on en ait un peu ou beaucoup. C'est important de bien savoir gérer un budget. Et c'est pour ça que je voulais vous parler d'un site proposé par la Banque de France, mesquestionsd'argent.fr. Alors, comme son nom l'indique, il répond à toutes nos questions autour de l'argent. Gérer son budget, les moyens de paiement, les assurances, l'épargne, la retraite, la perte d'autonomie, les arnaques, mais aussi les aides. Je vous recommande vraiment d'aller le voir parce que c'est un bon moyen d'obtenir des informations d'abord fiables, indépendantes, et c'est totalement gratuit.
0: Et comment peut-on se faire aider grâce à cette plateforme ?
7: Il y a deux services que je trouve intéressants. D'abord, les points conseil budget, des lieux pour rencontrer un conseiller près de chez vous si vous vous sentez perdu sur le plan financier. Ça peut être une mise au point, un échange pour comprendre les services qui existent, des conseils pratiques. Le plus important, si vous en ressentez le besoin, c'est surtout de ne pas rester seul avec vos angoisses. Ensuite, vous avez une rubrique qui référence toutes les aides qui existent, mais aussi et surtout la possibilité de renseigner vos informations et vérifier si vous ne passez pas à côté d'un dispositif qui pourrait vous donner un coup de pouce. Et puis le site mesquestionsdargent.fr est intéressant parce que ça vous met dans une démarche, en fait, celle de regarder en face un sujet angoissant quand on est très serré. Et c'est notamment là, plus que jamais, qu'il faut un maximum de clarté pour prendre les bonnes décisions. Est-ce que vous avez déjà testé ce site ? Vous en pensez quoi ? Pensez à m'écrire. Par ici les économies, @radiofrance.com.
0: Merci beaucoup Valère Coréard. Par ici les économies, c'est tous les matins à 8h45. Belle matinée, bon réveil avec nous et avec Marine. Voici Escro sur votre radio locale, ici Paris-Île-de-France.

0: Marine et Escroc sur votre radio locale ici Paris-Île-de-France sont ici live d'ailleurs enregistrés il y a de ça quelques semaines maintenant chez elle dans sa région au Louvre-Lens. C'est à retrouver évidemment en replay sur ici.fr. 8h49, ici l'infotrafic en temps réel. Toutes les 15 minutes, 326 km de bouchons cumulés sur les routes franciliennes et plusieurs accidents à vous signaler ce matin. Un accident sur l'A1 en direction de Paris au niveau de Saint-Denis quand vous allez vers la porte de la Chapelle. Deux véhicules sont impliqués. On est vraiment dans le tunnel du Landy et donc forcément ça occasionne des ralentissements derrière qui peuvent remonter jusqu'à la Courneuve quasiment. On a aussi cet accident sur la 13 en direction de Paris au niveau de Rocancourt quand vous allez vers Vaucresson. Trois véhicules impliqués et là aussi on a des ralentissements qui peuvent remonter jusqu'à la jonction avec la 12. Dans les transports en commun, on a toujours un trafic perturbé sur la ligne 6 du métro. C'est un trafic perturbé sur l'ensemble de la ligne et ça fait suite à un incident affectant les voies à la mode Piquet-Grenelle. La route, les transports, tout ça on le fait ensemble. Vous nous appelez, vous n'hésitez pas ou vous nous envoyez un message sur WhatsApp 01 42 30 10 10.
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0: 8h50, Paris Collector avec Thierry Boeuf, l'histoire de ses chansons avec Paris en toile de fond. Et aujourd'hui, on fait un arrêt à Châtelet-Les Halles avec Florent Pagny.
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0: 2000, l'année du nouveau siècle, Florent Pagny a 39 ans. Avec Calogero et Lionel Florence, le chanteur compose Châtelet-Léal, son port d'attache, du temps de ses débuts à Paris, aux environs de ses 15 ans et demi.
1: Ça donne de l'avance. Moi, ça m'a donné beaucoup d'avance. Le fait d'arriver à 15 ans et demi tout seul à Paris m'a donné une avance considérable. À me retrouver dans les mêmes événements ou dans les mêmes circonstances de mecs qui avaient plus tard, tu vois, vers 25 ans. Moi, j'en avais à peine 18 et je me retrouvais dans les mêmes plans. Châtelet.
0: Florent Pagny connaît de fond en comble la station Châtelet-Léal. Jeune homme, il est barman, rue de la Ferronnerie, dans un club de nuit et comédien apprenti le jour où il court les castings. Mais son atout majeur, il le sait, c'est sa voix, qu'il qualifie de passeport de la liberté.
1: J'aimais vraiment les chanteurs à voix. C'est-à-dire que même quand j'ai glissé un peu dans la variété, j'aimais Sardou, j'aimais le Normand, j'aimais chanter, j'aimais les mecs qui chantaient vraiment. Donc une fois que j'avais commencé à attaquer les Sardou, je me suis vite réfugié chez Mariano, puisque c'était la culture de ma mère et que vraiment, Luis Mariano envahissait la maison.
2: Maman, c'est toi, la plus belle du monde.
0: Maman Pagny en rêvait, son fils l'a fait, devenir chanteur à succès, en filiation avec une autre voix magique, celle du prince de l'opérette Luis Mariano, qui triomphait il y a bien longtemps au théâtre du Châtelet. Florent Pagny chante les dessous des Halles, station RER, et malgré le gris des parpaings, la morosité des couloirs, bonjour tristesse sur la gueule des passants, Florent arrive à nous dépayser en suivant les tags des tagueurs comme des vagues de galère.
3: Moi, je trouve que ce qui est très beau, c'est de penser que toute la ville est tatouée du nom de ces jeunes gens. C'est que la ville, en fait, est inhumaine et qu'il y a, certes, il y a des terrains dans cette ville qui sont des lieux d'abandon et que c'est sur ces lieux d'abandon, en fait, que l'aventure, en fait, de la ville commence. Je crois que la ville a une peau qui a besoin de ces tatouages. Enfin, que le problème, c'est de les accepter dans leur sauvagerie.
2: Suivre les tags.
0: Les baskets sur le parvis de Châtelet-Léal ne vont jamais très loin. Pourtant, la chanson de Florent Pagny a fait son bonhomme de chemin, reprise lors de la dernière tournée des Enfoirés par Zazie, Jean-Louis Aubert, Soprano et Julien Clerc. De Harlem à Paris, s'engouffrer dans un train et au bout de la ligne et de la chanson, il y a toujours Florent Pagny.
4: Pépite à Paris.
5: Merci beaucoup Thierry Boeuf. Paris Collector, c'est à retrouver tous les matins 8h50 et demain Jean Ferrat et Mamoum. Mais avant, Stevie Wonder et I Just Call to Say I Love You sur votre radio.

0: To Say I Love You. Elle est magnifique, cette chanson de Stevie Wonder à l'instant sur votre radio locale, ici Paris-Île-de-France. 8h56, allez, on file à l'Hôtel Dieu pour notre dose quotidienne de bons conseils avec le docteur Kierzek. Bonjour docteur.
1: Bonjour Grégoire, bonjour à tous.
0: Ce matin, la trousse à pharmacie pour l'été. Alors on y met quoi ?
1: Aujourd'hui on part à la plage avant de grimper dans la voiture avec la glacière, le parasol, les serviettes. On fait un petit arrêt indispensable, la trousse de secours pour la plage. Alors pas besoin d'un gros sac, hein, mais il y a 10 essentiels à mon avis, malins, légers, qui vous éviteront de gâcher une journée à cause d'une méduse, d'un coup de chaud ou d'une petite coupure. Allez, premier essentiel, le spray ou la crème solaire indice 50+, on en parlait il y a quelques jours. On ne répète jamais assez, c'est un format qui est résistant à l'eau. Et vous n'oubliez pas le nez, les oreilles et le dessus des pieds et mettez-le en premier dans votre kit. Deuxièmement, la petite bouteille de vinaigre blanc. Vous vous souvenez de la chronique sur les méduses ? Ben, le vinaigre empêche les cellules urticariantes de libérer leur venin. Petite mini bouteille de 50 ml et vous êtes paré. Une pince à épiler ou le bord d'une carte bancaire, ça c'est pour retirer délicatement les tentacules de méduse ou enlever une épine d'oursin. N'utilisez jamais vos doigts nus. Des pansements ensuite étanches et des compresses, les petites coupures avec du sable, et puis un petit spray désinfectant, c'est pas mal, et un pansement imperméable, simple et efficace. Ensuite, une crème apaisante après soleil, après la baignade, la peau à soif, hein, il faut choisir une crème sans parfum, avec de l'aloe vera par exemple, et en bonus, ça soulage les petits coups de soleil débutants si vous les attrapez relativement rapidement. Sixième instrument ou produit, un antihistaminique oral, la cétirizine pour les piqûres d'insectes par exemple ou les réactions allergiques. Une dose dans le sac, ça soulage les démangeaisons et l'œdème.
0: Bon, ça en fait six et on a déjà de quoi faire. C'est quoi les quatre derniers à glisser dans le sac ?
1: Un spray nasal à l'eau de mer pour rincer le nez après une baignade un peu agitée ou si du sable est entré. C'est aussi top pour décongestionner après une allergie au pollen. C'est inoffensif et c'est très rafraîchissant. Le huitième, c'est une petite dose de réhydratation orale, les sachets de soluté de réhydratation en cas de forte chaleur, de diarrhée passagère, de coup de chaud, ça permet de retrouver rapidement d'énergie, ça pèse rien et ça peut sauver les vacances. Et une poche réfrigérante instantanée, vous savez, les trucs qu'on casse comme ça et ça fait du froid, pas besoin de glaçons, vous achetez un petit sachet cold pack, vous le cassez, il devient froid instantanément, idéal pour un début de coup de chaleur, une entorse de cheville sur les rochers ou un bleu, c'est génial pour les enfants. Et puis une paire de lunettes de soleil et un chapeau, c'est évident. En revanche, ce qu'il ne faut pas mettre dans le kit, ce sont des médicaments périmés, des sirops sucrés qui vont coller et qui chauffent au soleil et des produits sans étiquette parce qu'on ne sait pas ce que c'est. Tout ça, vous le mettez dans une petite trousse étanche type sac de congélation zippé, ça coûte pas cher. Et là, vous allez passer un bon été. Allez, bon été, bonne santé à l'écoute d'ici, bien sûr.
0: Merci beaucoup, docteur Kierzek. Restez avec nous, la matinée se poursuit sur votre radio locale ici Paris-Île-de-France avec Omblin Brumain. Et bienvenue chez vous. Et on va chercher aujourd'hui des lieux pour se rafraîchir en Île-de-France. À tout de suite.
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0: Après les infos 9h, vous avez rendez-vous avec Omblin Brumain et bienvenue chez vous. Bonjour Omblin.
5: Bonjour Grégoire, bonjour tout le monde.
0: Une question ce matin, où se rafraîchir sans quitter l'Île-de-France ?
5: Eh oui, surtout avec cette canicule, on veut se rafraîchir, on va vous donner les meilleurs spots de la région pour une baignade tranquille. Partagez avec nous d'ailleurs vos endroits préférés, 01 42 30 10 10. Et puis on vous mettra d'ailleurs un tirage au sort pour le passe-famille à la fête des loges dans le Grand Paris Express de 11h.
0: Eh bien on reste avec vous. Bonne émission et à demain.
5: À demain, il est 9h.
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5: Très belle journée, mercredi 8 juillet, il est 9h. L'actu locale à Paris en Île-de-France, avec vous Maxime Glorieux, bonjour. À la une, Marine Le Pen, finalement candidate à la présidentielle.
6: Une candidate reconnue coupable de détournement de fonds publics dans l'affaire des assistants d'eurodéputés. La cour d'appel de Paris l'a condamnée à 15 mois d'inéligibilité, une peine déjà purgée et un an de prison ferme à effectuer sous bracelet électronique. Mais Marine Le Pen compte se pourvoir en cassation. Elle espère ainsi voir sa condamnation suspendue le temps de la campagne. En réalité, elle risque tout de même de passer par la case bracelet électronique avant la fin de la campagne, Maxence Lambrecq. Quel est le pari le plus risqué? Tout confier à Jordan Bardella ou y aller, quitte à finir avec un bracelet? Elle préfère la deuxième option.
7: Ce soir, je suis candidate à l'élection présidentielle.
6: C'est la combattante Le Pen qui se relance, le visage marqué.
7: Il y a beaucoup de Français qui subissent des épreuves. Nous aussi, nous subissons des épreuves.
6: Doublement condamnée, elle se dit toujours innocente.
7: J'ai les mains propres et je ferai un pourvoi en cassation pour le démontrer. Pour les mêmes faits, Monsieur Mélenchon a fait l'objet, a bénéficié d'un non-lieu et Monsieur Bayrou a été relaxé.
6: Mais si ce pourvoi échoue,
7: nous verrons.
6: Elle refuse cette option.
7: Nous verrons et les Français en seront juges parce que, très bonne nouvelle ce soir, ils vont avoir la liberté de choisir.
6: Et elle est sûre qu'ils tourneront la page aussi vite qu'elle, qui transforme sa condamnation à un an de prison ferme en une victoire, qui fait de cet obstacle un tremplin, un slogan même, pour la France, la Renaissance, lit-on déjà sur son site de campagne. Quid de Jordan Bardella?
7: Nos ambitions personnelles ne rentrent absolument pas en ligne de compte.
6: Elle l'imagine toujours Premier ministre, lui qui se voyait depuis un an en haut de l'affiche, l'a attendu dans les loges.
8: Et ce duo Marine Le Pen-Jordan Bardella est dans la Sarthe dès ce matin pour leur premier déplacement de campagne.
5: Vigilance orange canicule dans toute l'Île-de-France avec un appel à la prudence dans les forêts de Seine-et-Marne et d'Essonne.
8: Deux départements en orange pour un risque de départ de feu. Attention à ne pas jeter son mégot de cigarette, barbecue interdit, surtout que des pompiers ont déjà été envoyés dans le sud de la France, notamment sur l'incendie des Pyrénées-Orientales. Il est donc urgent de trouver des financements pour Alexandre Touzé, le vice-président du SDIS de l'Essonne et maire de Saint-Yon.
9: Aujourd'hui, il faut probablement anticiper l'ampleur de la réponse. C'est un vrai problème parce que derrière, il y a un sujet de financement, à la fois la ressource humaine, les pompiers, mais c'est aussi un financement matériel. Aujourd'hui, ça fonctionne avec de la mutualisation, c'est-à-dire que l'État nous rembourse quand on envoie des pompiers et des matériels dans le sud d'Essonne. Mais si on a un risque qui se déploie à plus de 50% à l'horizon 2050, on voit bien qu'à la fois en termes d'effectifs et d'équipements, il y a tout un financement à trouver qu'aujourd'hui, on peine déjà à trouver pour le fonctionnement normaux des services départementaux d'incendie de secours qui sont essentiellement financés par les départements et un peu par les communes, enfin autour de 40%.
8: Alexandre Touzé, vice-président des sapeurs-pompiers de l'Essonne, invité ce matin d'ici par Île-de-France. Interview à retrouver sur l'application ici.
5: Au mondial de foot, le tenant du titre, l'Argentine, a frôlé l'élimination en huitième de finale hier.
8: Oui, mené par l'Égypte 2-0, les Argentins se sont réveillés en fin de match. Score final 3-2. Qualification in extremis en quart de finale où Messi affrontera la Suisse qui a battu la Colombie au tir au but. Pour la France, rendez-vous demain soir face au Maroc avec un arbitre argentin désigné par la FIFA. Cinquième étape du Tour de France entre Lannemezan et Pau, départ autour de 14h avec un point toutes les demi-heures sur votre radio locale et le journal du Tour à 18h30.
5: Une autre caravane va s'élancer à la rentrée.
8: Oui, pour la première édition de Septembre Bouge, dévoilée hier par la ministre des Sports pour promouvoir l'activité physique, car nous sommes plus d'un tiers à passer 8 heures par jour sans bouger. C'est très mauvais pour la santé. D'où ce Tour de France un peu particulier qui passera dans 18 villes, Morgane Guillaumard.
10: Des grandes comme Paris, Bordeaux ou encore Saint-Etienne, mais aussi des plus petites comme Bourg-Saint-Maurice-les-Arcs. Cécile Tilgrand, la maire de la commune de 7500 habitants dans les Alpes.
11: J'espère vraiment qu'on puisse en faire effectivement une fête populaire et qu'on puisse surtout faire passer ce message-là que le sport, c'est malgré tout important pour la santé.
10: Pendant cette tournée, il sera organisé la grande fête du sport à Marseille le 14 septembre. Deuxième édition après celle à Paris qui a rassemblé 140 000 personnes l'an dernier. Cette fois, ce sera sur le Vieux-Port. Un lundi pour pouvoir impliquer plus facilement les écoles, comme l'explique Éric Méry, adjoint au sport à Marseille.
12: Pour qu'il y ait des multiples activités, que ce soit des activités d'athlétisme, des activités de sport, enfin plein de démonstrations et montrer que la ville, en fait, au niveau sportif, elle bouge et qu'elle propose des activités multiples.
10: À chaque étape, un village associatif sera installé. Le but pour la ministre des Sports, Marina Ferrari, c'est d'inciter un maximum de monde à reprendre une activité physique.
13: Toute la nation, quel que soit l'âge, quelle que soit la condition physique, qu'on incite vraiment tous nos concitoyens à bouger et à s'entretenir dans la durée.
10: Le gouvernement espère aussi faire perdurer l'esprit des JO avant les Jeux d'hiver en France en 2030.
8: Reportage Morgane Guillaumard pour ICI Paris Île-de-France. Allez, oui, on bouge. bouge. Mais on attend un peu, peut-être ce soir, le temps que ça redescende, parce que les températures sont chaudes aujourd'hui.
5: Et vous l'avez dit, on est en vigilance orange canicule. Alors le soleil, oui, sera une nouvelle fois largement au rendez-vous hein, sur Paris et sur toute l'île de France. La chaleur, donc, elle s'installe, elle ne cesse d'augmenter. Cet après-midi à Orgeval, il fera 33 degrés. Rambouillet et Versailles, 34 degrés. Melun, 35. C'est la température aussi qu'on retrouvera à Paris avec un ressenti de 37 degrés. Il est 9h06, un point sur l'infotrafic à Paris et en Île-de-France, bien sûr, avec 316 km de bouchons cumulés. Et attention, à l'ouest de Paris, accident sur l'A13 en direction de Paris, de Rocancourt vers Vaucresson. Trois véhicules sont impliqués. À l'est, cette fois-ci, sur l'A104 intérieur de Villeparisis vers Le Pin, deux véhicules impliqués. La bande d'arrêt d'urgence est fermée. Troisième accident à vous signaler, c'est au nord. On est sur la N2 en direction de Paris. Accident de Compans vers Mitry. Deux véhicules impliqués. La voie de gauche est fermée. Et puis pareil pour la bande d'arrêt d'urgence. 01 42 30 10 10. Si vous êtes témoin d'accident, de ralentissement, vous le savez, vous avez ce numéro qui est à votre disposition.
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5: Ravi de vous retrouver pour démarrer cette nouvelle journée ensemble à Paris, en Île-de-France, chez nous. Bonne fête au Thibaut en ce mercredi 8 juillet. Vous avez d'ailleurs toujours à disposition le WhatsApp hein, pour nous envoyer vos photos de vacances. Nous envoyer aussi votre programme du jour, pourquoi pas. Le numéro, c'est le 01 42 30 10 10. Jusqu'à midi, je vous accompagne avec votre émission Bienvenue chez vous, l'émission qui a la solution. Avec la canicule, comment faire pour se rafraîchir? On va en parler. Les points d'eau, les meilleurs, on les a. Voici Julien Clerc.

0: déclaration d'amour de Julien Clerc sur Ici Paris Île-de-France.
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0: Et on est en vigilance orange, hein. On en parlait tout à l'heure avec Maxime, notre journaliste, sur une bonne partie, même sur toute l'Île-de-France. Alors, la question que tout le monde se pose ce matin, c'est simple. Où est-ce qu'on en est? Où est-ce qu'on va aussi respirer un petit peu? Où est-ce qu'on peut trouver un petit peu de fraîcheur sans forcément prendre le train jusqu'à la mer? La bonne nouvelle, c'est qu'il existe plein de solutions juste à côté de chez nous. Et pour en parler ce matin, nous avons Mathilde Christenart. Bonjour Mathilde.
2: Bonjour.
0: Vous êtes donc responsable du pôle développement de Seine-Saint-Denis Tourisme. On pense toujours plage, montagne pour les vacances, alors qu'ici à Paris, en Île-de-France, franchement, on a des kilomètres de canaux, des rivières, des bases de loisirs, des parcs. On les sous-estime, clairement.
2: Complètement.
0: Pourquoi ?
2: Juste à côté de nous, pourtant, des terrains de jeu fabuleux pour l'été. Donc le canal de l'Ourcq, du parc de la Villette au parc de la Poudrerie, le canal Saint-Denis, la boucle nord de la Seine. Donc on invite vraiment à venir découvrir ou redécouvrir, parce que c'est vrai que ça sert à rien de partir trop loin, alors que juste à côté, on a une diversité de paysages et puis d'usages sur ces canaux ou ces voies d'eau qui permettent vraiment d'avoir des activités multiples et variées pour tous les âges.
0: Et ça coûte moins cher surtout.
2: Hein. C'est gratuit ou très peu cher. Par exemple, sur le canal de l'Ourcq, on peut faire du bateau en prenant nos navettes fluviales. C'est 1 euro le samedi, 2 euros le dimanche.
0: Oui.
2: Et puis à quai, toutes les activités sportives, culturelles sont gratuites. Donc c'est le bon plan de l'été.
0: Et alors, l'été du canal revient donc pour une 19e édition. Ça veut dire qu'il y a un vrai public fidèle. Tous les ans, il y a les habitués et il y a les nouveaux.
2: Oui. On a commencé il y a une vingtaine d'années avec les villes qui avaient tendance à tourner le dos au canal de l'Ourcq. Et donc, ensemble avec les villes, on a élaboré une programmation pour que les habitants se réapproprient la voie d'eau et les berges du canal. Donc, effectivement, on a les fidèles qu'on voit depuis des années, génération après génération.
0: Ils sont venus en poussette et puis maintenant, ils sont adultes, ils ont eu le bac hier, peut-être.
2: Il y en a effectivement qui voient l'évolution de l'été du canal, hein, qui évidemment a changé en 10 ans et continue de changer tous les ans. Et puis, des publics nouveau. On touche les habitants, alors évidemment riverains des villes de Seine-Saint-Denis, les grands parisiens, les franciliens et puis des touristes de plus en plus. On part en plus du parc de la Villette en navette fluviale, donc on a aussi beaucoup d'étrangers qui se baladent et qui par hasard prennent le bateau pour aller en Seine-Saint-Denis.
0: On cherche un peu de fraîcheur ou on a envie de redécouvrir un territoire, parce que c'est vrai que la Seine-Saint-Denis on connaît pas forcément. Il y a eu un gros buzz avec les JO en 2024, mais là c'est quoi? Ils viennent pour quoi exactement?
2: Je pense qu'ils viennent pour du loisir, de la détente, pour des activités essentiellement. Je pense qu'ils viennent pour être surpris. On est sans doute plus surpris sur le canal de l'Ourcq que dans la Seine au cœur du Grand Paris touristique. Et donc, ils veulent pouvoir redécouvrir, être surpris et puis naviguer avec des guides qui sont passionnés, qui font découvrir par exemple le street art, les transformations du canal. Ils peuvent tout faire, ils peuvent pagayer parce qu'il y a des bases de canoë à Sevran, à Aulnay ou sur l'île Saint-Denis. Ils peuvent également se baigner sur le bassin de la Villette et puis demain à Pantin. Donc je pense que c'est les usages multiples qu'offrent ces trois voies d'eau qui fait que vraiment on a plaisir à y passer du temps et tout l'été.
0: On vient donc toute la journée. On va y revenir dans un instant concernant le bateau. Vous allez voir qu'on peut donc traverser la Seine-Saint-Denis pour quelques euros. On en parlait tout à l'heure. Juste avant, on va faire une petite pause. D'ailleurs, si vous allez en Seine-Saint-Denis sur les bateaux, tout ça, écran total, hein, crème solaire à fond. C'est hyper important, la crème solaire. Surtout quand il fait très chaud comme ça, on se protège au maximum. Écran total, donc on l'écoute. C'est Benjamin Biolay tout de suite sur Ici Paris Île-de-France. Merci de nous avoir choisis.

0: Et on se fait plaisir avec Benjamin Biolay, écran total sur ici Paris Île-de-France. Il est 9h17. C'est le moment de regarder comment ça se passe sur les routes franciliennes. On a 297 km de bouchons cumulés. Et puis toujours cet accident à l'est, accident sur la 104 intérieure de Villeparisis vers Le Pin. Deux véhicules sont impliqués. La bande d'arrêt d'urgence est fermée. Si vous êtes dans ce secteur, soyez prudents. Et puis nous avons aussi à l'ouest de Paris un accident sur la 13 en direction de Paris, de Rocancourt vers Vaucresson. Trois véhicules sont impliqués. Pareil, si vous êtes dans ce secteur, levez le pied, puisqu'il risque d'y avoir pas mal de bouchons.
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0: On continue notre balade estivale avec Mathilde Christnart. Mathilde, vous êtes responsable du pôle développement de Seine-Saint-Denis Tourisme. Finalement, le bateau n'est plus réservé aux touristes qui font une croisière sur la Seine. On continue donc d'en parler. Les navettes fluviales ont repris. C'était donc le 4-5 juillet, il me semble. On monte où ? On descend où ? On descend où ?
2: Alors, on a deux boucles de navettes fluviales. La première grande boucle, on part du parc de la Villette. On embarque sur un bateau. Il y en a toutes les 25 minutes environ. Le premier arrêt possible, c'est Pantin. Donc là, les passagers peuvent débarquer, profiter des activités à quai. Mais les passagers peuvent aussi rester sur le bateau pour aller jusqu'à Bobigny. Du parc de la Villette à Bobigny, c'est 50 minutes de navigation.
0: Oh, ça va. Ça fait une petite balade, c'est une activité, ça.
2: Et puis, c'est agréable parce qu'en plus, on voit le paysage et les transformations du canal. Donc, à Bobigny, c'est le terminus. On débarque du bateau. Et là, il y a tout un tas d'activités gratuites à quai. Donc, par exemple, le week-end prochain, il y a des ateliers créatifs, street art avec Zdar, qui est un graffeur du territoire, des ateliers cyanotypes, des ateliers culinaires, pizza, cuisine indienne. Donc, on profite des animations et quand on veut revenir au parc de la Villette, on reprend un bateau. Donc, l'équipe de l'été du canal est là pour vous vendre. C'est 1 euro le samedi, le trajet simple, 2 euros le samedi, et c'est même gratuit pour les enfants de moins de 10 ans, dans la limite de 2 enfants par adulte.
0: Ça, quand même, c'est le prix d'une baguette de pain. Il faut le signaler, ça vaut vraiment le coup. Hein.
2: Voilà, et puis c'est un plaisir en famille, entre amis. Donc, sur cette première boucle, parc de la Villette Bobigny, mais on a également une deuxième boucle de navette fluviale entre Bobigny et Aulnay-sous-Bois. Parce que la ville d'Aulnay-sous-Bois, sur tout le mois de juillet, organise un pôle d'activité. Ils ont une base nautique, on peut faire du zodiac, du paddle, du pédalo. Il y a des balles organisées tous les samedis et dimanches après-midi.
0: Des balles dansant ?
2: Des balles guinguettes. Il y a des balles seniors le jeudi.
0: C'est hyper tendance en ce moment, tiens, les guinguettes.
2: C'est hyper tendance. Et puis, pour nous, c'est renouer avec un usage ancien.
0: C'est vrai qu'à un moment donné, ça s'était un peu perdu, les guinguettes. Pourquoi ça revient autant à la mode, là, en ce moment ?
2: Ça a été un lieu de loisirs au début du XXe siècle. Après, il y a eu l'industrialisation, la désindustrialisation. Comme je vous le disais, les villes, elles tournaient un peu le dos au canal il y a 20 ans. Là, il est en pleine transformation. Et je pense que c'est le lieu idéal pour de la convivialité, pour être ensemble et se retrouver, voilà, prendre le bateau, mais danser, écouter de la musique. Donc effectivement, je crois qu'on a besoin, surtout en ce moment, de renouer avec ces plaisirs tous ensemble.
0: Est-ce que l'idée, c'est aussi de faire descendre donc, les Parisiens du métro pour leur montrer un autre visage du 93.
2: Oui, en fait, il y en a beaucoup quand ils naviguent sur le canal de l'Ourcq. Alors, ils disent, oh, c'est super, c'est étonnant, on est sur la Seine. Alors, on leur dit, pas du tout. Petit cours de géographie, on confond. Et donc, effectivement, rien de mieux que de naviguer pour se réapproprier la voie d'eau, les berges du canal. Mmh. Alors, c'est le cas sur le canal de l'Ourcq avec les navettes fluviales. Sur le canal Saint-Denis, comme il y a beaucoup d'écluses, on ne fait pas de navettes fluviales, pas de bateau-bus, mais des croisières commentées, street art, histoire et transformation du canal. Donc oui, en bateau, c'est vraiment le moyen idéal. On peut aussi pratiquer les canots à pied ou à vélo. On organise aussi des balades à vélo.
0: Qu'on peut louer.
2: Alors, au parc de la Villette, à la jonction, ouais, sur les deux canaux, par exemple. Et donc là, on fait des balades commentées à vélo qui emmènent jusqu'à un bal, par exemple.
0: Si vous aviez une journée parfaite là, à conseiller à une famille qui ne connaît pas du tout le secteur, vous lui dites quoi ? Du matin au soir ?
2: Alors, je vais inviter la famille à venir vers 13h45 au parc de la Villette, au bord du canal, en face de la Géode, prendre la navette fluviale jusqu'au terminus, tant qu'à faire, jusqu'à Bobigny.
0: Prenez des notes, surtout, très important.
2: Là, vous demandez Zdar, un graffeur qui graffe tout le long du canal, et il va vous initier au lettrage, au graffiti, au pochoir. Ensuite, vous pouvez vous restaurer à Bobigny. Et puis, vous demandez les horaires pour la deuxième boucle de navette, Bobigny-Aulnay-sous-Bois, pour pour là aller faire du paddle. Et si la famille le souhaite, elle peut même réserver un zodiac pour faire un petit tour en zodiac sur le canal de l'Ourcq. On est à Aulnay-sous-Bois, donc vraiment à la frontière grand gabarit, petit gabarit, c'est bucolique.
0: Bateau sans permis, hein, j'imagine.
2: Oui, alors pour les zodiacs, on a les animateurs sportifs d'Aulnay qui pilotent.
0: Bon, c'est bien ça, le programme il est chouette quand même. Et puisqu'on parle d'eau, on va maintenant quitter les canaux pour filer dans les Yvelines. Il existe une vraie plage de sable fin à moins d'une heure de Paris. Sans prendre l'autoroute des vacances, assez sympa. Hein. Est-ce que vous avez reconnu cette musique ? Le parc Astérix, oui, ça vous tente. 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

0: Les Beatles, rien que pour vous sur ici par Île-de-France.
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0: Bonjour Eric.
2: Bonjour.
0: Comment ça va? Vous êtes à Saint-Maurice dans le Val-de-Marne, dans le 94.
2: Oui, c'est bien ça.
0: Et dis donc, vous aussi, vous avez plein de points d'eau là pour aller vous rafraîchir. Vous connaissez
2: Oui, c'est vrai, un petit peu, oui, mais on n'y va pas souvent.
0: Ah bah vous devriez, surtout là avec la canicule. C'est quoi le programme du jour?
2: Bah, on ne sait pas trop justement. Aller à un endroit frais l'après-midi, je ne sais pas, musée, on ne sait pas trop encore.
0: Ah, musée, ça peut être sympa. Mais si vous cherchez un petit point d'eau, là, j'ai sous les yeux la plage de Bande de Sable à Joinville-le-Pont. À Champigny-sur-Marne aussi, il y a la rue de la plage du Beach, bah, chez vous, à côté, Saint-Maur-des-Fossés.
2: D'accord, bah, je ne connais pas, mais il faudrait que je regarde.
0: Ah, bah oui. Bon. En tout cas, j'ai le plaisir de vous offrir votre ticket pour le grand tirage au sort qui aura lieu lundi prochain à 8h30 avec Grégoire Godefroy pour le parc Astérix.
2: Super.
0: Ça va être chouette quand même. Hein. Si vous gagnez, c'est sympa, non? Vous partirez avec qui?
2: Bah avec ma fille là, qui a 10 ans, qui connaît pas du tout, donc
0: Ça va être l'occasion de faire toutes les attractions. Il y a d'ailleurs une nouvelle attraction qui vous, en fait, vous êtes en immersion dans tout ce qui est égyptien.
2: Ah, génial.
0: Avec des attractions. Ouais. Alors soit vous aimez les sensations fortes, soit vous préférez des trucs un peu plus calmes. Hein. Il y en a vraiment pour tous les goûts. Je vous embrasse, Eric. Renseignez-vous pour les points d'eau et puis bon courage pour cette journée. À bientôt.
2: Ouais, merci, à bientôt.
0: À bientôt, bye bye. On continue les balades? Bah forcément, où se rafraîchir là pendant cet été avec la canicule? On est en vigilance orange, on vous donne les meilleurs spots, restez bien avec nous. Si vous aussi vous en avez à part

0: La balade de Jim. On continue nous aussi notre balade. Où sont les meilleurs points d'eau? Réponse avec Grégoire Godefroy qui lui nous emmène au 7e ciel. Tiens.
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2: Et moi ce que je vous propose aujourd'hui, c'est de partir sur la Lune. Enfin, c'est ce que propose surtout la Cité des Sciences à la Villette à Paris à partir d'aujourd'hui. Mission sur la Lune, c'est une aventure en réalité virtuelle autour de la future mission Artemis. Le parcours vous plonge dans une mission spatiale imaginée en 2030. Décollage, exploration en combinaison, recherche d'eau dans un cratère. L'expérience reprend les codes de l'exploration lunaire pour faire découvrir les enjeux des prochaines missions Artemis de la NASA. C'est collectif, ça se fait à plusieurs, c'est 19€ et c'est à partir de 8 ans. Et ça commence donc aujourd'hui à la Cité des Sciences. Et puis ce soir, ça va bouger à la scène musicale à Boulogne-Billancourt avec la cérémonie d'ouverture des eSports World Cup 2026, la Coupe du Monde des jeux vidéo avec sur scène DJ Snake, Théodora ou encore Aya Nakamura. Une belle soirée qui va rappeler un certain été 2024. Bel été avec ICI Paris Île-de-France.
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0: Et avec la canicule, on a la solution évidemment pour vous rafraîchir. Direction des étangs de Hollande aux Brévrières, en plein cœur de la forêt de Rambouillet dans les Yvelines. Bonjour Xavier Caris.
3: Bonjour Ambeline.
0: Vous êtes vice-président de Rambouillet Territoire en charge des sports et des loisirs donc dans les Yvelines. Pour ceux qui ne connaissent pas, à quoi ça ressemble ce site?
3: Donc, c'est un site qui est situé en plein cœur de la forêt de Rambouillet, à côté des Brévières, et c'est plusieurs étangs, il y en a 6 qui sont contigus et qui alimentaient à l'époque le château de Versailles. Ça a été arrêté pour alimenter les fontaines en 1977, si je me souviens bien.
0: Alimenter les fontaines de Versailles?
3: Tout à fait.
0: Incroyable, vous racontez cette histoire aux visiteurs, j'espère.
3: Bien sûr, bien sûr.
0: Et alors, on peut faire quoi? Il y a de

0: baignade, des pédalos, du canoë aussi. On peut y passer vraiment toute la journée, hein.
1: Alors, on peut y passer la journée. La baignade, en ce moment, est interdite pour des raisons sanitaires. Mm-hmm. Ça, c'est quelque chose qui va revenir. On a une plage de sable avec un accès libre, bien évidemment. Et puis, on a des activités ludiques, on a des jeux gonflables, on a un certain nombre d'activités pour les familles. On accueille, bien sûr, tous ceux qui veulent venir. Et cette année, on a mis en place une guinguette avec un restaurateur et un bar éphémère qui propose des boissons et des repas, des planches apéro pour profiter d'un bel écrin.
0: Ah bah justement, on en parlait avec vous, Mathilde Christnart, responsable du pôle développement de Seine-Saint-Denis Tourisme. C'est vrai que les guinguettes, bah, c'est redevenu tendance, hein. Tout le monde cherche les guinguettes. C'est un point en plus pour rencontrer des gens, on y passe un bon moment. Là, en plus, vous dites qu'on peut se restaurer, boire des petits coups, c'est sympa quand même. Et aujourd'hui, votre site, c'est aussi un site Natura 2000, hein.
1: Oui, c'est un site qui est protégé, une Natura 2000. On a une réserve ornithologique juste à côté.
0: Comment vous faites pour protéger cet environnement?
1: Eh ben, on limite la présence sur la base dans la journée. On doit partir avant 21h de façon à respecter les lieux et la faune surtout. Voilà un petit peu ce qui est fait.
0: D'accord, bah merci beaucoup en tout cas d'avoir été avec nous, Xavier Caris. Je rappelle donc vice-président de Rambouillet Territoire en charge des sports et des loisirs. À très bientôt. Donc si on résume, hein, c'est une vraie plage, de la baignade surveillée, mais pas pour le moment. Mais est-ce que ça va revenir là au courant de l'été?
1: J'espère, tout va dépendre de la météo et des activités qu'on pourra développer.
0: Bon, on va croiser les doigts. Des activités nautiques et donc un patrimoine exceptionnel à moins d'une heure de Paris. Ça donne des idées. Et justement, Mathilde, ça montre bien qu'en Île-de-France, quand même, on a parfois des trésors que même les habitants ignorent. On a un message d'ailleurs là de Sacha sur WhatsApp, donc 01 42 30 10 10 hein, pour nous envoyer vos petits messages, qui nous dit « Bonjour Ambline, dans le Val d'Oise, vous avez aussi la plage de l'île Adam. Adam, ou la base de loisirs de Cergy, c'est vrai, c'est situé à 30 km au nord de Paris. C'est la plus grande plage fluviale de France. Elle offre un cadre quand même idéal pour se détendre et profiter du soleil. Il y a plein de spots hyper intéressants à Paris et en Île-de-France. On va continuer d'en parler. Restez bien avec nous.
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0: Vous aussi partagez vos meilleurs spots de points d'eau. N'hésitez pas, 01 42 30 10 10, on les attend. Voici Kenny Williams pour la suite.

0: Cuny Williams, effectivement, restez bien avec nous. On continue. Comment on fait pour se rafraîchir là avec la canicule à Paris?
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0: N'hésitez pas à nous rejoindre, hein, 01 42 30 10 10, pour partager comme Sacha vos bons plans. Comment vous faites-vous pour vous rafraîchir? Vous allez où? Partagez avec nous vos meilleurs spots de baignade chez nous en Île-de-France et à Paris. Nous, on retrouve Mathilde Christnart en studio. Alors Mathilde, je le répète, vous êtes responsable du pôle développement de Seine-Saint-Denis Tourisme. C'est vrai que pendant les JO, il y avait beaucoup de Français qui ont découvert le département autrement, le département du 93. Est-ce que les Jeux Olympiques ont changé un petit peu le regard sur la Seine-Saint-Denis?
3: Oui, complètement. Parce que c'est un territoire qui s'est transformé. Il y avait des projets qui ont été accélérés grâce aux Jeux Olympiques. Parce que la flamme a été transportée aussi par voie d'eau sur le canal de l'Ourcq, sur le canal Saint-Denis. Et parce que ça a été un lieu d'effervescence, notamment autour du Stade de France. Donc oui, ça a changé vraiment le regard. Et on a de plus en plus de touristes qui viennent après cette phase des Jeux Olympiques.
0: Bah, quand on voit tout ce qu'il y a à faire, effectivement, oui, ça donne envie de venir. Si je vous demande, par exemple, la 3 idées de sortie gratuites cette semaine, vous me dites quoi?
3: Alors la première, justement, c'est à côté de l'ancien village des athlètes des Jeux Olympiques, c'est à l'île Saint-Denis. On peut faire du canoë et du paddle sur le petit bras de Seine. Donc il faut savoir que l'île Saint-Denis, c'est la seule ville insulaire d'Île-de-France, que peu connaissent. C'est un petit bijou. Et donc là, venez samedi, dimanche, c'est même possible en semaine, faire du pédalo canoë-kayak. Donc ça, c'est sur la Seine. Ensuite, sur le canal Saint-Denis, ce dimanche 12 juillet, il y a une grande fête à Aubervilliers autour du graphe. Ça s'appelle l'Aubert Graffiti Show. Et là, il y a des crews de graffeurs qui vont venir pour graffer, mais aussi pour initier.
0: Donc on va pouvoir apprendre.
3: On va pouvoir apprendre.
0: Tester.
3: On va pouvoir écouter de la musique. C'est un peu autour des 5 piliers du hip-hop. Il y aura une roller dance party. Et ça, c'est tout dimanche après-midi jusqu'à 21h. Et ça,
0: c'est... On met des patins. C'est ça, roller dance.
3: Ah, complètement. Ouais. On met des patins et on danse. On glisse. Il va aussi y avoir des démonstrations de breakdance. Voilà. Et donc là, c'est sur le canal Saint-Denis, qui est un petit canal de 6 km. Et là, c'est sur la commune d'Aubervilliers. Et puis, peut-être la troisième idée sur la troisième voie d'eau, le canal de l'Ourcq, cette fois-ci. À Bobigny, on a des ateliers créatifs, mais aussi des ateliers culinaires. Et là, je vais vous conseiller un atelier pizza. Proposé par la Fontaine aux Images, qui est un acteur important culturel à Clichy-sous-Bois, qui vient à Bobigny au bord du canal. Et donc là, vous pourrez gratuitement vous initier et partager des pizzas. Donc ces trois plans, du canoë sur la Seine à l'île Saint-Denis, l'Aubert Graffiti Show sur le canal Saint-Denis ou l'atelier pizza sur le canal de l'Ourcq, c'est gratuit et c'est ce week-end.
0: On la mange la pizza?
3: On la mange, évidemment.
0: Ça c'est bien, tant mieux. Des idées accessibles donc pour les familles, on en parlait gratuitement. C'est totalement gratuit.
3: Tout ce qui est à quai est gratuit. Ce qui est payant à très bas prix, ce sont les navettes fluviales. 1 € le samedi, 2 € le dimanche, gratuit pour les enfants de moins de 10 ans. Et puis après, on a des croisières qui, elles, sont payantes, mais à bas prix aussi. On va entre 8 €, 15 € pour les croisières commentées. On a aussi des croisières brunch qui, là, sont un peu plus chères. On monte jusqu'à 30 € pour des croisières
0: brunch. Ça reste quand même assez, assez raisonnable. Si on veut faire du paddle? Pareil, gratuit.
3: Le paddle est gratuit, que ce soit à Aulnay-sous-Bois en ce moment jusqu'au 26 juillet, que ce soit à l'île Saint-Denis. Et puis, on aura un parc nautique urbain à Pantin qui va ouvrir du 4 août au 25 août. Et c'est gratuit également.
0: C'est gratuit pour les personnes qui vivent en Île-de-France à Paris ou c'est gratuit pour tout le monde, touristes, tout ça?
3: Non, c'est gratuit pour tout le monde.
0: Bah, dis donc, là, vous n'avez plus d'excuses.
3: On demande les codes postaux juste pour voir d'où vient le public. Mais évidemment, c'est pour tout le monde, ouvert à tous. Et ce qu'on aime, c'est croiser les publics. Et les habitants sont aussi très fiers quand on vient d'un peu plus loin pour profiter des berges, des canaux.
0: On va continuer évidemment d'en parler. On continue notre on va jouer au guide touristique en fait. Le programme parfait pendant la canicule, c'est quoi? Ne bougez pas, on en parle juste après. Embrasse-moi, idiot. Peut-être que là-bas vous allez rencontrer votre moitié. On n'en sait rien, sait-on jamais. Bill Baxter pour la suite sur ici par Île-de-France.
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0: Bill Dexter sur Ici Paris Île-de-France, bienvenue à tous. Et il est 9h50, c'est le moment de regarder vos conditions de circulation à Paris en Île-de-France. Avec 231 km de bouchons cumulés. Par contre, j'ai une bonne nouvelle puisque pour le moment, il n'y a plus d'accident à vous signaler. On nous signale par contre un véhicule en panne sur le boulevard périphérique intérieur. On est au niveau de Pantin. Autre accident un véhicule en panne sur l'A86 extérieure au niveau de Vélizy. Sur trois voies, la bande d'arrêt d'urgence est fermée. Si vous êtes dans le secteur, soyez prudents et donc rapatriement à gauche pour éviter de créer justement un accident. 01 42 30 10 10 pour nous tenir au courant de la circulation. On compte sur vous.
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0: Et surtout l'émission qui a la solution avec cette canicule. Où va-t-on pour se rafraîchir? On est toujours avec Mathilde Christnard, responsable du pôle développement de Seine-Saint-Denis Tourisme. Alors on parlait de la Seine-Saint-Denis, de tout ce qu'il y a à faire comme activité. Mais moi je voulais revenir aussi sur le bal que vous allez proposer, qui est donc le 25 juillet prochain.
2: Oui, c'est le bal de clôture du festival Rhizome qui se déroulera de 17h à 20h à Pantin, place de la Pointe, avec deux artistes. Alors d'abord, les frères Télamouré qui revisitent la tarentelle, donc musique d'Italie du Sud. Et ils ont invité la DJ La Louve. Là, c'est plutôt de la musique électro-revisitée. C'est un peu dans le cadre de notre saison méditerranée qui croise l'été du canal. Donc là, c'est vraiment le bal à ne pas manquer.
0: Il y a un thème en particulier, comment il faut venir habillé?
2: Alors, il faut venir avec des lunettes de soleil, une casquette parce qu'il va sans doute faire chaud, et puis surtout de la bonne humeur.
0: Ça, c'est le principal. Et les musiques, alors, parce qu'on en parlait aussi, vous êtes très à cheval sur les musiques, vous aimez la musique. En Seine-Saint-Denis, qu'est-ce qui se passe côté musique?
2: Alors, on a là, dans le cadre de l'été du canal, des concerts tous les week-ends. Dimanche 12 juillet, toujours à Pantin, il y a le Barboteur, qui est une péniche culturelle itinérante, qui va s'amarrer dimanche à Pantin et qui propose un bal rital. Alors, c'est encore l'Italie, parce qu'on aime beaucoup la musique, la musique italienne.
0: Est-ce que les food trucks vont avec? Est-ce qu'on retrouve de la nourriture italienne?
2: Ah, bien sûr, bien sûr. Nourriture, boissons italiennes, il y aura tout ce qu'il faut. Et puis, on est vraiment ouvert à toutes les musiques du monde. On a aussi une très belle croisière fado, donc musique portugaise. Ça, ce sera le 26 juillet. Donc, on peut écouter de la musique à quai et danser. On peut aussi écouter de la musique à l'intérieur de nos croisières musicales qui, pareil, proposent des registres multiples. Donc, croisière fado le 26 juillet, croisière électro le 25 juillet au soir. On a aussi une croisière Black Pearl avec le DJ JP Mano. Donc oui, pour nous, la musique et la danse, c'est aussi une dimension festive forte de l'été du canal.
0: Il y en a vraiment pour tous les goûts. Est-ce qu'il faut réserver en amont ou alors si on vient le jour même, c'est possible? Je ne sais pas si les places sont limitées, j'imagine.
2: Alors, à bord des croisières, oui. Il vaut mieux réserver. Vous allez sur le site de l'été du canal, croisière. On peut s'inscrire sur la plateforme Explore Paris pour les bals. En revanche, pas besoin de s'inscrire. Vous avez à l'agenda l'ensemble des horaires et vous venez. Alors, vous pouvez même venir au bal à Pantin en navette fluviale depuis le parc de la Villette.
0: Oh là là, quel bonheur. Merci beaucoup Mathilde Christnard pour toutes ces informations concernant l'été du canal. Je vous invite bien sûr à aller sur le site pour voir tout ce qu'il propose, les activités à moindre coût aussi, voire même gratuit. C'est important de le préciser. Merci d'avoir été avec nous Mathilde. Merci également à notre invité Xavier Carist tout à l'heure des étangs de Hollande. Vous nous avez prouvé quand même ce matin qu'on n'a pas besoin de traverser la France, voilà, pour trouver une plage, un bateau ou même une guinguette, très tendance en ce moment. Et c'est vrai qu'avec cette vigilance orange canicule, ces idées vont sûrement faire des heureux. Très très bel été à tous et surtout prenez soin de vous, c'est le plus important. On continue avec Blondie, ça c'est vraiment un titre d'été qu'on adore. C'est sur Ici Paris Île-de-France.
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0: Et avec cette chaleur, on a cherché aujourd'hui toutes les façons de retrouver un petit peu de fraîcheur. Et parfois, le meilleur moyen de se rafraîchir, c'est aussi de changer d'air, de changer d'époque. C'est pour ça qu'on s'est laissé embarquer par cette mélodie des années 70. Et on vient d'écouter Blondie avec Heart of Glass. C'est sur ici par Île-de-France. Ça y est, il est 10h. Merci de nous avoir choisis.
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0: Excellente journée, bel été, il est 10h. Les infos à Paris en Île-de-France avec Maxime Glorieux.
2: Un jeune sapeur-pompier volontaire âgé de 22 ans est mort en Savoie. Il luttait cette nuit contre un feu dans le massif de la Vanoise, percuté par un bloc de pierre et tué sur le coup au petit matin. Selon Ici Pays de Savoie, la nation partage la douleur de ceux qui l'ont connu et servi à ses côtés. Réaction du ministère de l'Intérieur. De l'espoir, en revanche, dans les Pyrénées-Orientales, la situation évolue favorablement. Le feu n'a pas progressé. 4900 hectares parcourus. 7 départements sont en vigilance rouge pour un risque de feu de forêt, de la Drôme à l'Aude en passant par l'Hérault. Et la vigilance orange canicule, elle gagne du terrain, 67 départements aujourd'hui. À partir de midi s'ajoutent les Bouches-du-Rhône, l'Ain, le Jura, le Doubs, l'Eure et l'Orne. Une canicule qui se prolonge jusqu'en fin de semaine, voire probablement au-delà, prévient Météo France. Marine Le Pen vient d'annoncer sa candidature et déjà le premier déplacement de campagne avec celui qu'elle a choisi pour Premier ministre, Jordan Bardella. Déambulation d'ici une heure sur un marché de la Sarthe, celui de la Flèche, ville récemment conquise par le Rassemblement National. Marine Le Pen, candidate malgré sa condamnation hier pour détournement de fonds publics dans l'affaire des assistants d'eurodéputés. 1 an de prison ferme sous forme de bracelet électronique. Mais la députée chef du RN compte sur un pourvoire en cassation pour suspendre cette condamnation. Qualification in extremis de l'Argentine en quart de finale au Mondial de foot, menée 2-0. Les Argentins se sont réveillés en toute fin de match. Score final 3-2. Ils ont battu l'Égypte. Ils affronteront donc la Suisse qui a éliminé la Colombie. Rendez-vous demain soir pour France-Maroc avec un arbitre argentin sélectionné par la FIFA. Et puis un départ tardif pour la 5e étape du Tour de France à 14h15 de Lannemezan, direction Pau, pour une arrivée après 17h30. Une étape pour les sprinteurs. À suivre un point toutes les demi-heures sur votre radio locale. Et le journal du Tour à 18h30.
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0: Je vous rappelle qu'il y a une vigilance orange canicule qui est donc sur toute l'île de France. Soyez prudents et pensez évidemment à bien vous hydrater, de l'eau en particulier. Une journée donc placée sous le signe du soleil partout à Paris, en île de France. Chez nous, le ciel restera largement dégagé, la chaleur aussi restera bien présente. Les températures vont grimper, 33 degrés à Châtillon, 34 à Pontoise, 34 à Melun, avant un pic à 35 degrés dans la capitale avec un ressenti quand même à 37 degrés. Un vent assez discret, donc la chaleur sera parfois pas difficile à supporter. Il est 10h02, on regarde ensemble l'infotrafic en temps réel. Toutes les 15 minutes à Paris, en Île-de-France, avec 207 km de bouchons cumulés. Pas d'accident à vous signaler pour le moment, ça c'est plutôt une bonne nouvelle, mais attention à ce poids lourd en panne. On est au sud de la capitale, poids lourd en panne sur l'A6B. En quittant Paris sur 3 voies, la voie de droite est fermée, on est au niveau de Cachan. Et on a aussi un poids lourd en panne sur l'A104 intérieur de Le Pin vers Mongé-la-Tour. Si vous êtes dans le secteur, soyez prudent. 01 42 30 10 10 si vous êtes témoin de ralentissement ou d'accident. On compte évidemment sur vous. Vous pouvez soit nous appeler ou alors directement nous envoyer un petit message sur WhatsApp.
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0: Une nouvelle heure ensemble, que vous soyez dans notre région à Paris, en Île-de-France. Ravie de profiter de la matinée avec vous. Alors les bacheliers, les parents surtout des bacheliers, j'imagine que vous êtes heureux. Eux aussi le sont, puisque ça y est, c'est le premier jour officiel des grandes vacances. J'espère en tout cas que vos enfants ont eu leur bac. Les résultats sont tombés hier. Bravo en tout cas, j'ai reçu pas mal de messages pour me dire bravo à mon fils. Il y avait Xavier, il y avait Thibaut, bravo à vous. Ici on vous accompagne toute la journée avec vos artistes préférés. La nouveauté c'est Auria, on va l'écouter dans un instant. Juste le temps de se faire plaisir avec Bernard Lavillier.

0: Tempo Harmonie, on reste dans le tempo hein, puisque dans un instant on va écouter la nouveauté. Elle s'appelle Aurélia, elle cartonne sur les réseaux sociaux. C'est dans un instant.
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0: Et j'insiste, hein, pensez à bien vous hydrater. On est en vigilance orange, canicule sur tout notre département, Paris Île-de-France. Pensez donc à boire beaucoup d'eau. C'est vrai qu'avec les températures qui ne cessent d'augmenter, eh ben, c'est important, surtout si vous allez vous promener. D'ailleurs, j'ai une question. Vous aimez vous promener où dans notre région ? Il y a de quoi faire hein, à Paris, en Île-de-France. Mais aussi, n'hésitez pas à partager vos bons plans avec nous sur WhatsApp 01 42 30 10 10. Si vous préférez nous appeler, c'est possible aussi. Puisque nous aussi, on va partager les nôtres avec vous. Dans un instant, on va aller dans les Yvelines. Bernard Adam est parti à Saint-Germain-en-Laye pour la plus vieille fête foraine de notre région. 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Dès 11h, c'est dans une heure. N'hésitez pas à rester avec nous, c'est pour la fête des loges. Ça, c'est le méga bon plan de la semaine. Soyez là pour jouer donc avec moi tout à l'heure. La nouveauté, elle est là, Aurélia pour vous.

0: avec Soirée Mondaine. On passe d'ailleurs des Soirées Mondaines à une autre fête, la fête des loges sur ICI Paris-Île-de-France.
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0: Direction Saint-Germain-en-Laye dans les Yvelines pour une étape très festive de votre tour d'ICI Paris-Île-de-France. La fête des loges qui fête cette année sa 373e édition. Bernard Adam s'est installé au cœur de ce rendez-vous incontournable pour l'été francilien, pour nous faire vivre au maximum l'ambiance sur place. Alors Bernard, les lumières sont allumées, les manèges tournent, tout va bien pour vous ?
3: Oui, exactement. J'ai pris mon ticket et pour parler de cette fête, on est avec Lucas Pourrier qui est responsable communication. Bonjour Lucas et bienvenue sur ICI Paris-Île-de-France.
4: Ah, bonjour à vous et puis merci Bernard de nous rendre visite comme chaque année pour faire une belle promotion sur cette belle fête qui est la fête des loges.
3: Alors cette fête, elle a une nouvelle saveur avec cette 373e édition. Quelles sont les nouveautés cette année ?
4: Bah justement, la nouveauté principale cette année, c'est la Bellevue Tower, une tour de 80 mètres de haut. Alors ce sont des chaises volantes, pas de tête en bas ni de jambes en l'air, mais quand même un peu d'adrénaline avec la hauteur. Et on a une belle vue sur la forêt de Saint-Germain, sur Saint-Germain-en-Laye et surtout sur Paris.
3: Et si on est plus classique, on a toujours le train fantôme.
4: Oui, bah justement, le train fantôme qui est le plus grand train fantôme de France. Il nécessite 7 semi-remorques pour le transporter et puis pas mal de main-d'œuvre et de manutention. Donc oui, ça c'est plus classique.
3: Qu'est-ce qui fait, Lucas, de cette fête un moment unique pendant l'été ?
4: Ah bah, c'est une fête qui est populaire, qui est familiale. Et puis c'est surtout une fête qui est là depuis de nombreuses années, en pleine forêt domaniale, en pleine forêt de Saint-Germain-en-Laye. C'est pas commun une fête foraine en pleine forêt. C'est plutôt en centre-ville ou en parc expo, en extérieur de ville normalement. Là, on est vraiment en pleine nature. Et c'est ce qui est vraiment agréable et qui nous donne le sourire le matin quand on se réveille, d'être en pleine nature et d'attendre le public pour les amuser.
3: Combien de forains sont arrivés ici et surtout combien d'attractions ?
4: On est à peu près 200 attractions. Donc il y en a pour petits, pour grands, il y en a pour les gourmands, il y en a pour les jeunes, les moins jeunes. Alors, moi j'invite tout le monde à venir nous rendre visite donc à la fête des loges pour découvrir.
3: Et on vient donc par le RERA et on prend un petit train.
4: Exactement. Alors le RERA, vous descendez au château de Saint-Germain-en-Laye. Et puis là, il y a un petit train touristique qui vous attend et qui vous amène jusqu'à la fête des loges. Vous pouvez venir aussi avec le tram 13, vous descendez Camp des Loges, ou avec le bus, puis aussi avec la voiture, la moto. Hein. On a des parkings partout autour, des parkings gratuits bien sûr. Donc voilà.
3: Merci à vous Lucas, on va aller faire un tour maintenant.
4: Ah oui, on y va, allez, roulez jeunesse.
0: Merci beaucoup Bernard, rendez-vous dès 11h dans le Grand Paris Express pour gagner votre PS famille pour la fête des loges. Bernard, on vous retrouve tout à l'heure, vous restez dans les Yvelines, à Saint-Germain-en-Laye. Si vous voulez votre parfum, qu'il soit vraiment unique, bah c'est possible et c'est totalement dingue. Restez bien avec nous, comme cette chanson d'ailleurs. Oui, She Drives Me Crazy, Fine Young Cannibals sur ICI Paris-Île-de-France. Votre radio locale, je vous invite à rester avec nous. Évidemment, on est bien, on passe l'été ensemble.

0: Young Cannibals sur ici par Île-de-France. Il est 10h, presque 18. On est en direct et on va regarder ensemble l'infotrafic en temps réel à Paris et en Île-de-France. Avec 174 km de bouchons cumulés, pas d'accident à vous signaler. Ça, c'est plutôt une bonne nouvelle. En revanche, on a toujours donc ce véhicule en panne sur le boulevard périphérique intérieur au niveau de Cachan. Toujours également ce poids lourd en panne sur la 104 intérieure entre Le Pin vers Mongé-la-Tour et puis également donc ce poids lourd en panne, c'est tous les poids lourds là ce matin, poids lourd en panne donc sur l'A6B en quittant Paris sur les trois voies, la voie de droite est fermée, si vous êtes dans le secteur soyez prudent, si vous avez quelque chose, un ralentissement, un bouchon, un accident à nous signaler, pareil un véhicule en panne, un poids lourd aussi, hein. Et bien n'hésitez pas, vous avez le numéro 01 42 30 10 10, vous pouvez d'ailleurs utiliser ce même numéro pour nous envoyer vos messages sur WhatsApp.
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0: Dans un instant, on va retrouver Romain Bruno. Est-ce que vous connaissez Vitaly Tour ? Vous êtes en fait en immersion dans Paris grâce à la réalité virtuelle. C'est hyper bien fait. J'ai pu le tester la dernière fois. Ils annoncent des nouveautés. On en saura plus avec Romain. Donc, restez bien ici. On reste, nous, dans le côté chic avec Jane Birkin. C'est sur ici Paris Île-de-France.
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0: Birkin sur ici par Île-de-France.
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0: C'est votre rendez-vous, les gens d'ici, sur votre radio locale. Tous les jours, nous mettons en lumière une personnalité qui fait briller notre région. Elle se confie au micro de Romain Bruneau. Et aujourd'hui, eh bien, on vous emmène à la Tour Eiffel, à la rencontre d'une guide qui propose une visite immersive avec l'aide d'un casque de réalité virtuelle pour redécouvrir l'histoire de la Dame de Fer. Une visite vraiment mais vraiment étonnante. Romain, vous êtes bien devant la Tour Eiffel. Elle est belle, hein ?
2: Oh, qu'est-ce qu'elle est belle. En plus, je la regarde, cette Tour Eiffel, face à moi, en effet. Et j'ai à mes côtés, c'est Vladina, les cofondatrices et guide chez Viality Tour, qui propose... Ah, j'en dis pas plus, tiens. Elle va nous expliquer. Bonjour, Vladina.
3: Bonjour, Romain.
2: Vous nous proposez une expérience immersive.
3: Absolument, puisqu'on propose une expérience au pied de la Tour Eiffel, mais à une autre époque. On la connaît, la Tour Eiffel du 21e siècle, mais est-ce qu'on connaît la Tour Eiffel du 19e siècle ? Eh ben non, c'est ce qu'on vous propose de voir avec nos casques de réalité virtuelle.
2: Donc, on est avec vous, on enfile un casque, on s'arrête de temps en temps et on découvre quoi dans ce casque ?
3: Alors d'abord, on découvre le chantier, la construction, et après on découvre l'exposition universelle et la Tour Eiffel dans son écrin d'origine, au cœur de cette exposition qui a marqué les esprits à l'époque.
2: Alors, si nous sommes aujourd'hui ensemble, c'est qu'il y a de la nouveauté.
3: Absolument, puisque c'est une visite qu'on a créée il y a déjà quelques temps et qu'on met à jour à chaque fois au fur et à mesure des remarques et des évolutions technologiques. Et là, c'est encore plus immersif avec des meilleures qualités d'image, avec plein de petits détails aussi qu'on rajoute au fur et à mesure, pour les petits, pour les grands, pour les goûts de tous.
2: Et ce qui est intéressant, c'est que vous êtes à nos côtés, vous en tant que guide, pour nous expliquer ce que l'on voit à travers le casque.
3: Tout à fait, je vous explique un petit peu ce que vous voyez autour de vous, à quoi correspondent les différents bâtiments, ce que sont en train de faire tous ces personnages qui forcément ont des réactions très différentes de celles que nous on a au 21e siècle. Et les gens posent des questions, réagissent, interagissent. Donc c'est vraiment une visite interactive aussi avec le guide et avec les autres participants du groupe.
2: Vladina, elle vous est venue comment cette idée de visite immersive avec un casque de réalité virtuelle ?
3: C'est une idée qu'on a eue donc avec Michel, le cofondateur, parce que moi je suis guide à la base conférencière, je fais des visites plutôt traditionnelles. Et lui est une personne qui a toujours beaucoup de mal à se projeter. Comme il est plutôt à l'aise avec toutes les nouvelles technologies, on s'est dit qu'on allait combiner nos compétences. Moi, la guide, lui, voilà la réalité virtuelle. Et ça a donné Viality Tour.
2: C'est officiel, on peut voyager dans le temps grâce à vous et grâce à la technologie que vous avez mise comme ça à la portée de tous. Et je sens qu'on se reverra parce qu'au-delà de la Tour Eiffel, vous proposez une autre destination, ça s'appelle le Louvre.
3: C'est une autre aventure, voilà, c'est une autre histoire qu'on découvrira ensemble plus tard.
2: Merci beaucoup, Vladina.
3: Mais de rien, avec grand plaisir, et je vous attends sur le Champ de Mars.
2: Voilà, venez tous, franchement, visiter et découvrir, redécouvrir la Tour Eiffel autrement.
0: Une expérience validée donc par les descendants de Gustave Eiffel pour remonter le temps avec l'aide de la réalité virtuelle. C'est ça, on est en 2026, autant en profiter. Merci beaucoup Romain Bruneau et merci à Vladina, cofondatrice de Viality Tour. Pour découvrir les nouveautés, rendez-vous sur vitalitour.com et pour réécouter cette interview, tapez dans votre moteur de recherche les gens d'ici à Paris, Île-de-France. L'agenda de l'été arrive, on va partir sur la Lune avec Grégoire Godefroy. Avant ça, on reste bien sur Terre dans le thème Paris, hein, parce que Paris, c'est l'amour. Voici Modern Talking, You're My Heart, You're My Soul. Vous avez vu cet accent incroyable. Et franchement, le jour où quelqu'un vous dit ça, vous avez tout gagné. Hein. J'espère que mon amoureux, il est en train d'écouter. Prends-en de la graine, mon chéri. On l'écoute, c'est sur ici, Paris, Île-de-France.

0: Modern Talking sur ici Paris-Île-de-France. C'est le moment de retrouver Grégoire Godefroy pour l'agenda des sorties dans notre région ici Paris-Île-de-France. Et on part sur la Lune, hein ?
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2: Et moi, ce que je vous propose aujourd'hui, c'est de partir sur la Lune. Enfin, c'est ce que propose surtout la Cité des Sciences à la Villette à Paris à partir d'aujourd'hui. Mission sur la Lune, c'est une aventure en réalité virtuelle autour de la future mission Artemis. Le parcours vous plonge dans une mission spatiale imaginée en 2030. Décollage, exploration en combinaison, recherche d'eau dans un cratère. L'expérience reprend les codes de l'exploration lunaire pour faire découvrir les enjeux des prochaines missions Artemis de la NASA. C'est collectif, ça se fait à plusieurs, c'est 19€ et c'est à partir de 8 ans. Et ça commence donc aujourd'hui à la Cité des Sciences. Et puis ce soir, ça va bouger à la scène musicale à Boulogne-Billancourt avec la cérémonie d'ouverture des eSports World Cup 2026, la Coupe du Monde des jeux vidéo, avec sur scène DJ Snake.

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0: Notre balade en Île-de-France nous emmène justement dans les Yvelines à la découverte d'un atelier qui s'appelle le Parfum en Herbe. Pour créer votre parfum, le tour d'ici Paris-Île-de-France, c'est avec Bernard Ardan. Bonjour Bernard.
2: Oui absolument, on est avec Marie-Pierre qui est avec nous sur ici Paris-Île-de-France. Bonjour et bienvenue.
3: Bonjour.
2: Alors autour de nous, il y a des flacons, il y a des pipettes, c'est votre atelier. Pourquoi vous avez eu cette envie de créer du parfum de cette manière avec les gens qui peuvent venir vous rencontrer ?
3: Alors, moi, j'ai surtout eu envie de reconnecter les gens à leur odorat. Donc, ce sens, c'est un sens qu'on est en train de perdre au profit de la vue. Et c'était important de les remettre dans ce sens, de reparler de ce sens olfactif. Et la finalité est de créer un parfum, ce qui est tout à fait ludique et sympathique.
2: Marie-Pierre, comment se déroule un atelier qu'on vient vous rencontrer ici à Saint-Germain-en-Laye?
3: Alors, l'atelier se déroule en trois parties. On va découvrir un petit peu cette profession, ensuite parler des essences, des matières premières. Par exemple, je peux vous faire un petit jeu, si vous voulez.
2: Voilà. Avec plaisir, allons-y. Alors, il faut sentir quelque chose. Ça sent très bon, ça sent très frais. Ça sent la violette?
3: Non, alors c'est pas la violette. Vous voyez comme c'est difficile pour le cerveau quand on ne voit pas, donc d'arriver à découvrir.
2: Ça sent la figue, non?
3: Alors, c'est encore pas tout.
2: Les fruits.
3: Oui, bravo, un fruit d'été, lequel?
2: Je ne sais pas.
3: C'était de la
2: pêche.
3: Pêche, oui, bravo. Vous voyez, on y arrive. Mais simplement, c'est pas si évident que ça, parce qu'on manque d'entraînement. Voilà, c'est le but de mes ateliers.
2: Quelles sont les réactions des visiteurs quand ils repartent avec leurs fragrances?
3: Alors, ils sont souvent très fiers d'avoir créé leur propre parfum et surtout de pouvoir dire à quelqu'un qui va leur dire tu sens bon, de pouvoir dire c'est moi qui l'ai fait. Parce que ce parfum sera bien sûr tout à fait unique.
2: On a un jardin autour de nous. Est-ce qu'il nous permet également bien de créer des parfums? Est-ce qu'on va aller puiser à l'intérieur?
3: Alors, on ne va pas aller puiser parce qu'il faut des tonnes et des tonnes de

0: matières premières pour créer un parfum, pour avoir des essences. Mais par contre, on va découvrir justement ces plantes à parfum et les parties des plantes qui vont être utilisées dans la création. Voir un pied de patchouli, un vanillé, voir des poivres rares, un osmanthus, voilà. Par mon passé de botaniste, et j'aime bien avoir une collection de plantes à parfum.
1: Et pour participer, on vient ici, c'est métro RER A, T13.
0: RER A, T13, voilà, si vous venez de Paris, il y a un bus également, ou tout simplement en voiture. Et la rue est gratuite, c'est beaucoup plus facile.
1: Merci, à vous Marie-Pierre.
0: Merci beaucoup.
2: Et ça, c'est important de le préciser, quand c'est gratuit, on aime bien. Demain, on ira dans le 18e, Bernard. Vous saviez qu'il y avait de sublimes jardins dans cet arrondissement? Je l'ai découvert. Et ben, ce sera demain. On va en parler, évidemment, plus dans le détail avec Bernard, qui vous donnera les bons plans. I like it, comme dirait Casey and the Sunshine Band. C'est ce qu'on écoute. C'est sur ici, Paris-Île-de-France. Merci d'être avec nous.

0: Sunshine Band sur ici par Île-de-France. Comment ça se passe sur les routes chez nous? On va faire le point bien sûr dans un instant. Et puis les petits plaisirs de l'été, ce sera avec David Kolski. Pour vous, c'est quoi votre petit plaisir de l'été? Venez nous rejoindre, venez nous dire tout ça sur notre WhatsApp 01 42 30 10 10. Vous avez bien sûr la possibilité de nous appeler hein, si vous préférez. Par exemple, pour en cas de Nogent-sur-Marne, c'est de se promener dans la région. C'est vrai que l'été, il y a beaucoup moins de monde et ça, quand même, ça fait du bien. C'est trop chouette l'été en Île-de-France. Céline Dion nous invite à danser. C'est son dernier titre, Dansons, sur ici par Île-de-France.
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0: Île-de-France, j'espère que vous dansez pas en voiture. Enfin, si, vous pouvez danser en voiture, parce que j'ai une bonne nouvelle concernant l'infotrafic à Paris et en Île-de-France. 146 km de bouchons, pas d'accident. La voilà, la bonne nouvelle. Il y a quelques ralentissements par-ci par-là, mais pas grand-chose à vous signaler. Si vous avez quelque chose à nous dire, un bouchon, un ralentissement dans la région, n'hésitez pas à nous appeler 01 42 30 10 10. On vous attend.
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0: Et cet été, ici, part à votre rencontre pour partager vos petits plaisirs dans notre région en toute simplicité. Et c'est au micro de David Kolski.
3: J'aime pas trop faire le magasin, mais juste pour visiter. Bonjour, je m'appelle Anka, j'habite à Nogent. Et mon plaisir d'été est de partir en Roumanie, de voir mes parents.
4: Vous êtes de là-bas? Vous êtes depuis combien de temps à Nogent-sur-Marne d'ailleurs?
3: Je suis en France depuis 12 ans déjà.
4: Et ça vous plaît Nogent-sur-Marne?
3: Oui, ça me plaît beaucoup.
4: Qu'est-ce qu'on peut faire l'été si on ne part pas comme vous en Roumanie dans la famille et qu'on veut aller se balader à Nogent-sur-Marne? Il y a quoi à voir? Le centre-ville?
3: Oui, le centre-ville, mais je préfère revenir sur Paris.
4: Ah oui, il y a plus de choses à voir à Paris pour faire les magasins par exemple?
3: J'aime pas trop faire les magasins, mais juste pour visiter.
4: Qu'est-ce qu'il y a à voir justement quand votre famille vient de Roumanie en Île-de-France? Vous leur faites visiter quoi?
3: Les centres les plus importants de Paris. Et après aussi la resto.
4: Ah, les restaurants, c'est important?
3: De découvrir la gastronomie française, oui.
4: Qu'est-ce que vous aimez dans la gastronomie française? Les plats justement que vous aimez manger par exemple l'été?
3: Ah, l'été, les salades. Mais après, j'aime que je fasse découvrir des plats, mais un peu plus spécifiques d'ici. Même les fruits de mer, parce qu'en Roumanie, il n'y en a pas beaucoup. Mais plus la pâtisserie et des plats traditionnels d'ici. Hein.
4: Ah, des bons plats, des fruits de mer, de la pâtisserie, on dit oui, hein, surtout pour l'été. Qu'est-ce que vous souhaitez à celles et ceux qui nous écoutent sur Ici Paris Île-de-France pour cet été?
3: Que je le souhaite, qu'ils passent des belles vacances, qu'ils essayent de se centrer sur eux-mêmes. Et qu'ils oublient un peu le travail.
0: Vous avez totalement raison. Profitez et surtout écoutez ici par Île-de-France. Merci Anka et merci David Kolski. Et puis si vous voulez tout savoir sur ce qui se passe à Nogent-sur-Marne cet été, rendez-vous sur le site de la ville. David, c'est un peu la police des petits plaisirs. Il est vraiment au courant de tout et sans transition aucune. The Police pour vous accompagner. Belle journée.

0: The Police, j'espère que vous êtes en forme en ce mercredi matin sur ici par Île-de-France. C'est l'heure de votre rendez-vous entre info et bonne humeur avec Muriel Jordan, bien sûr.
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0: Pour mieux comprendre notre époque, Muriel, avec vous, on parle d'une tendance TikTok qui déculpabilise les mamans.
2: Oui, des mamans qui subissent les jugements du tribunal de l'Internet, hein, qui les considèrent parfois comme des mauvaises mères. Vous avez sans doute déjà lu dans les commentaires, après une vidéo postée par une maman qui explique par exemple qu'elle ne fait pas manger de viande à son enfant et qui reçoit en retour des « Quoi ? Vous décidez ça pour votre enfant ? Mais c'est n'importe quoi, blablabla. » Idem si on dit qu'on donne du chocolat à un enfant après 18h. « Quoi ? Mais c'est trop tard ! Et puis ça file des caries. Non mais ça va pas madame, vous avez pas toute votre tête. » Bref, vous voyez sans doute ce que je veux dire. Depuis quelques semaines, des vidéos se multiplient pour dénoncer cette pression subie par les mamans sur les réseaux sociaux. Des vidéos qui commencent toutes par la même phrase « Je suis une mauvaise mère parce que… » Extrait.
3: Je suis une mère indigne. Je suis une mauvaise mère.
4: Ça va pas plaire à tout le monde. Ouais, je pense vraiment qu'aujourd'hui, je serais passée pour une mauvaise mère.
5: Les gars, en ce moment, il y a la trend « Je suis une mauvaise mère » parce que quand je regarde ce que les femmes disent, ça me fait doucement glousser parce que c'est trop soft. Genre, moi, en fait, si vous voulez savoir pourquoi je serais potentiellement une mauvaise daronne selon le tribunal des réseaux sociaux, parce que je trouve que je suis une super mère. Je m'occupe très bien de mon enfant et il est très heureux. Mais je fais des trucs pas du tout recommandés. Hein. Par exemple, la première chose que mon enfant a mangé, c'est du chocolat. Il adore ça.
2: Voilà donc le principe, lister les comportements qui, sur Internet, pourraient être critiqués et nous valoir l'étiquette de mauvaise mère.
0: Et cette trend sur TikTok, cette tendance, elle s'explique par quoi, Muriel ? Un ras-le-bol des injonctions, des conseils non sollicités ?
2: Eh ben c'est tout ça à la fois, oui. Il y a autant de conseils de maternité et d'éducation que de recettes de pâtes sur Internet. Vous allaitez, le tribunal d'Internet va vous juger. Vous vous faites du mal, c'est fatigant, tout ça. Vous donnez le biberon, c'est pas bien pour le bébé, c'est pas bon pour sa défense immunitaire. Toujours d'après le tribunal de l'Internet. Cette tendance du « je suis une mauvaise mère parce que » est donc libératrice parce qu'elle permet de déculpabiliser, de souffler un bon coup. Ce n'est pas la première fois qu'une tendance de ce genre apparaît. L'année dernière, il y avait le mouvement Ghettosori, véritable pied de nez à la méthode Montessori, à l'éducation positive. Ghettosori a été inventé par des mamans qui en avaient marre de toutes ces injonctions à devenir la maman parfaite. Ça donnait des vidéos comme celle-ci.
6: Donc apparemment, je suis une maman Ghettosori. Bien sûr que je mange des bonbons devant Victoire et que quand elle me demande si elle peut en avoir un, ben, je lui dis que non, elle n'a pas le droit.
2: Évidemment, ces tendances n'ont qu'un objectif, se dégager des clichés de la maman parfaite. Là, ces vidéos apportent un peu de légèreté à l'heure où nous sommes toutes et tous biberonnés, non pas au lait, mais au cliché.
0: Merci beaucoup, Muriel Jordan. 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J'ai votre passe famille pour la fête des loges avec moi. Je garde les places au chaud et je vous attends pour vous les donner pour vous.
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0: Tout en douceur, Francis Cabrel sur Ici Paris Île-de-France. 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
0: Excellente journée, merci de nous avoir choisis. Il est 11h. Les infos locales à Paris en Île-de-France, François Ventejou.
2: C'est un nouveau tournant dans la guerre entre les États-Unis et l'Iran. Donald Trump annonce ce matin que le cessez-le-feu est terminé. Le président américain l'a dit lors de l'ouverture d'un sommet de l'OTAN en Turquie. La nuit dernière, des frappes américaines ont visé 80 cibles en Iran. En réaction, le pétrole en constante baisse depuis un mois a pris 5%. Il avait seulement 22 ans. Un sapeur-pompier volontaire est mort ce matin en Savoie. Le caporal Baptiste Gerfaux-Valentin était engagé sur l'incendie en cours au Planet en Vanoise. Il a été percuté par un bloc de pierre. Le ministre de l'Intérieur adresse ses sincères condoléances à la famille et à ses proches. Dans les Pyrénées-Orientales, les nouvelles à propos de l'incendie sont plutôt rassurantes. 4900 hectares ont été brûlés, mais ils ne progressent plus. La situation évolue favorablement, assure ce matin le préfet. Les habitants de 10 communes supplémentaires peuvent aujourd'hui rentrer chez eux avec prudence, demandent les services de l'État. Surtout que le risque de feu de forêt reste très élevé dans 7 départements, des Pyrénées-Orientales à la Drôme, en passant par l'Hérault. Ce risque incendie, il est dopé par les fortes chaleurs. La vigilance orange canicule concerne aujourd'hui 67 départements avec des pics à 42 degrés attendus dans le sud de la France. Seuls le nord et l'est sont épargnés. Marine Le Pen sur le terrain au lendemain de sa condamnation par la Cour d'appel de Paris dans l'affaire des assistants d'eurodéputés du Front National. La candidate du Rassemblement National pour la présidentielle est à la flèche dans la Sarthe. Elle est accompagnée par Jordan Bardella, son futur Premier ministre. Si elle est élue l'année prochaine, elle l'a annoncé hier soir. Sur les routes du Tour de France, la cinquième étape dans les Pyrénées aujourd'hui entre Lannemezan et Pau. Elle est promise aux sprinteurs. Départ réel à 14h15. Le maillot jaune est porté par le Norvégien Duno X, Thorsten Train. Et puis au Mondial de foot, on connaît toutes les affiches des quarts de finale. C'est la Suisse qui affrontera l'Argentine après la victoire contre la Colombie hier soir.
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0: Et la météo à Paris en Île-de-France en ce mercredi. On est toujours en vigilance orange canicule. Soyez prudents et pensez évidemment à bien vous hydrater. Le soleil va dominer très largement du matin au soir avec simplement quelques nuages dans l'après-midi. Sans conséquence, les températures elles resteront particulièrement élevées. Mantes-la-Jolie, on attend 31 degrés. À Meaux, 32. Évry et Versailles, 34 degrés. Et puis dans la capitale, on atteindra 35 degrés avec un ressenti à 37, donc oui, c'est très chaud. Le vent restera faible sur toute la région, ce qui va renforcer en plus la sensation de chaleur tout au long de la journée. Il est presque 11h03 sur ici Paris Île-de-France et on fait un point sur vos conditions de circulation avec 152 km de bouchons cumulés et pas d'accident à vous signaler, donc ça c'est plutôt une bonne nouvelle. Un véhicule en panne quand même à l'est de Paris, on est sur l'A4 en direction de Paris. De Saint-Maurice vers Charenton sur 5 voies, la bande d'arrêt d'urgence est fermée. Et puis vous avez aussi un véhicule en panne sur l'A12 en direction de Paris. On est au niveau de Versailles. Si vous êtes dans le secteur, soyez prudents et surtout soyez patients. On continue de faire la route ensemble. La route, les transports, 01 42 30 10 10 pour nous tenir au courant de si vous êtes témoin d'un accident, d'un ralentissement ou autre. N'hésitez pas.
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0: Nouvelle heure ensemble, qu'on passe évidemment en Seine-Saint-Denis, dans la capitale, en Seine-et-Marne aussi. Bienvenue si vous nous rejoignez, vous arrivez au bon moment, puisque ça va être le moment de jouer ensemble. Et pas pour n'importe quel cadeau, votre passe-famille pour la fête des loges. On vous attend 01 42 30 10 10, vous avez toutes vos chances. Edwin Collins tout de suite.

0: Like You avec Edwin Collins sur Ici Paris Île-de-France.
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0: Et qui vous offre cette semaine un passe-famille hein, pour aller vous éclater. Si vous aimez les sensations fortes ou même les manèges en famille un peu plus doux, il y en a pour tout le monde. Vous avez les deux, vous avez des grands 8, vous avez du breakdance, du tir à la carabine aussi, des confiseries, puisqu'on aime bien aussi, on est un peu gourmand. Barbe à papa, ambiance fête foraine, XXL, le tout dans un cadre unique. 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Votre passe famille, il est rien que pour vous. N'hésitez pas à vous inscrire dès maintenant, on va tenter de vous faire gagner. 01 42 30 10 10, c'est le numéro à composer tout de suite. Et puis d'ailleurs, je vous rappelle aussi que toutes les personnes là, qui vont jouer avec nous au Grand Paris Express, vous êtes automatiquement mis dans le tirage au sort de lundi prochain pour le Parc Astérix. Pareil pour votre passe famille. Alors venez tenter votre chance, je vous attends. 01 42 30 10 10. On va rester dans l'ambiance un peu enfantin, hein, plus grandir. Non, avec Mylène Farmer, c'est tout de suite sur Ici Paris Île-de-France.

0: sourire de Mylène Farmer. C'est promis, Mylène. On va garder notre âme d'enfant et aller s'éclater à la fête des loges sur Ici Paris Île-de-France.
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0: Et ce matin, on est avec Cécile de Carrière sous Poissy. Bonjour Cécile.
2: Bonjour.
0: Vous êtes dans les Yvelines. Alors, je vois que vous êtes étudiante. Est-ce que vous avez passé votre bac? Est-ce que vous l'avez eu?
2: Oui, l'année dernière.
0: L'année dernière. Donc là, vous êtes en études supérieures, mais c'est les grandes vacances, là, non?
2: Oui, mais quand même, je suis en prépa, donc il faut continuer à travailler.
0: C'est pas vrai. Tout l'été, là?
2: Non. Enfin, travail personnel pour se préparer à l'année prochaine.
0: Eh oui. Vous êtes en études de quoi?
2: De lettres.
0: Oh, c'est sérieux, dis donc. Vous voulez faire quoi?
2: Je sais pas trop. Peut-être du journalisme sportif, j'aimerais bien.
0: Ah bah, nous rejoindre, peut-être? Sur Ici Paris Île-de-France, ça peut être sympa. Vous êtes de la région?
2: Oui, je viens de Poissy, Carrière sous Poissy.
0: Bon, dans le 78, dans les Yvelines, hein, vous connaissez du coup par cœur. Donc c'est les vacances, vous continuez évidemment de travailler, vous l'avez dit, mais c'est quand même les vacances, c'est quoi le programme?
2: Oui, bah, ce soir on irait bien au bowling et puis pourquoi pas demain ou plus tard à la fête des loges.
0: À la fête des loges, ce serait sympa, oui. Vous avez le temps, hein, vous pouvez y aller jusqu'au 16 août. Mais effectivement, vous y êtes déjà allé ou pas?
2: Ah oui, enfin on habite à 5 minutes, 10 minutes, donc on y va tous les ans.
0: Ah bah j'imagine, Carrière sous Poissy, c'est vraiment à côté. Hein. La fête des loges, pour ceux qui ne connaissent pas, c'est quand même 200 attractions, une forêt entière qui est transformée donc en fête foraine, des sensations fortes. J'imagine que ça vous plaît, Cécile, les sensations fortes?
2: Ah oui, beaucoup.
0: Hein? Les grands 8, tout ça, on adore, quoi.
2: Oui, beaucoup.
0: Et la gourmandise aussi?
2: Plus les attractions.
0: C'est
2: mais
0: vrai
2: la gourmandise aussi.
0: Une pomme d'amour ou une bonne barbe à papa, les churros. Oh là là, ça c'est vraiment ce qui représente la fête foraine quand même. Hein. Bon, Cécile, j'ai des questions à vous poser et il va falloir me donner un maximum de bonnes réponses. Déjà, j'ai une bonne nouvelle à vous annoncer puisque vous êtes automatiquement mise dans le tirage au sort de lundi pour le passe-famille pour le parc Astérix. Okay. Et là, donc, on va tenter de vous faire gagner la fête des loges. Ce serait sympa, c'est vraiment l'événement de cet été à Paris, en Île-de-France, chez nous. La première question, la voici, je vais vous faire 3 propositions. Vous avez 5 secondes pour me donner votre réponse, ok?
2: Ok.
0: Allez, c'est parti. Aujourd'hui, mercredi 8 juillet, on fête les Thibauts. Mais est-ce que vous savez qui était Saint Thibaut? Est-ce que c'est un moine italien du 12e siècle devenu saint, un roi de France du Moyen-Âge ou alors un célèbre explorateur du 18e siècle? Attention, 5 secondes, Cécile.
2: Un moine italien?
0: C'est une bonne réponse. Vous étiez au courant? Vous avez regardé? Vous vous êtes renseigné?
2: Je pense que ça pouvait être qu'un moine. Fin...
0: Pourquoi?
2: En explorateur, ça me paraît un peu...
0: Ouais, c'est vrai. Pourquoi bon, j'ai été sympa pour la première question, mais c'est une bonne réponse. En fait, Saint Thibaut, il est aussi appelé Thibaut de Provins. C'est un jeune noble qui a choisi de se consacrer à la religion. Voilà, il est né au XIIe siècle. Il devient ermite, puis moine en Italie, où il mène une vie qui est tournée vers la prière et l'aide aux autres. On en a tous hein, dans notre entourage en général, des Titi, des Thibaut. Mmh. Vous en connaissez, vous aussi?
2: Non.
0: Ah
2: non, pas encore.
0: Bah pas encore, hein. Peut-être qu'à la fête des loges, vous allez en croiser. Et plus si affinité, qu'est-ce qu'on en sait de ce qui va se passer là-bas si vous gagnez, évidemment, Cécile? Ce que je vous propose, c'est qu'on continue évidemment de vous poser des questions, mais avant ça, vous aimez Gauvin Serres?
2: Gauvin Serres?
0: Ouais. Il écrit... Il a une plume juste incroyable. Je vous propose d'écouter 4 enfants plus loin. Vous qui êtes en plus en études de lettres, ça va vous parler. Écoutez 4 enfants plus loin, Gauvin Serres sur Ici Paris Île-de-France.

0: écrit, mais vraiment super bien. Hein. Il est 11h19, on regarde ensemble l'infotrafic à Paris en temps réel, à Paris en Ile-de-France, avec 148 km de bouchons. Deux accidents viennent d'arriver, alors on est au nord-est de Paris, on est sur l'A1 exactement. En quittant Paris, il y a un accident à Épier. Si vous êtes dans le secteur, soyez prudents, il y a un véhicule qui est donc impliqué et une moto. La voie d'arrêt d'urgence est fermée. Et puis cette fois-ci, on part au sud de l'Île-de-France. Accident sur l'A86 au niveau de Thiers. Quatre véhicules légers impliqués. La voie de gauche est fermée sur les deux voies. Pareil, dans ce secteur, ça crée un ralentissement. Hein. Vous mettez 20 minutes supplémentaires sur votre temps de parcours. Bon courage à vous, 01 42 30 10 10. Si vous avez plus d'informations concernant ces accidents ou si vous avez d'autres choses à nous signaler, un ralentissement, autre accident ou autre, on vous attend bien sûr.
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0: Bretagne, direction la pause des gens ensemble sur Ici Paris Île-de-France.
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0: Et jusqu'à midi, on vous offre vos passes, hein, votre passe famille pour la fête des loges. C'est le plus grand rendez-vous forain d'Île-de-France. Faut absolument y aller. C'est installé jusqu'au 16 août dans la magnifique forêt de Saint-Germain-en-Laye. On est toujours avec Cécile, hein, qui habite justement dans les Yvelines. Vous êtes toujours avec nous, Cécile?
2: Toujours.
0: Et demain soir, vous avez rendez-vous sur M6 à 22h, France-Maroc. Vous êtes passionnée de foot, apparemment.
2: Oui, oui.
0: Vous suivez tous les matchs. Vous avez suivi, j'imagine, hier.
2: Hier, le match Argentine-Égypte et Colombie-Suisse, ouais.
0: Non, mais alors, franchement, moi, j'ai été choquée Argentine. Parce que le 2-0 du début, je me suis dit, ok, c'est bon, l'Argentine est fichue. Et en 13 minutes, vous avez vu la remontada. C'était impressionnant. Ça serait chouette qu'on fasse ça aussi avec le Maroc quand même. Un fond derrière les bleus, bien évidemment. Je vous rappelle donc que le match, c'est demain soir. Et puis, on espère aller jusqu'en finale. Ce serait pas mal, hein?
2: Oui, ce serait super.
0: Vous allez voir des matchs de foot, du PSG ou autre, dans les stades ou pas?
2: Mon père vient de Normandie, on va souvent voir le stade de l'Herbe de Caen jouer.
0: Ah, voilà pourquoi vous êtes fan de foot, parce que papa l'est aussi.
2: Oui.
0: Ça se transmet de génération en génération, on dit donc. Vous allez le voir un petit peu là pendant l'été?
2: Je crois que comme ils sont en national, la saison reprend un peu plus tôt, donc oui, pourquoi pas.
0: En matinale, c'est-à-dire, ils font quoi?
2: C'est la division en dessous de la Ligue 2, ils sont pas très, très bons. Mais du coup, leur match recommence plus tôt.
0: Ah non, je parlais de votre papa. Est-ce que vous allez en Normandie voir votre papa?
2: Ah oui, oui, oui, on va. Oui, oui. On y va ensemble à la fin de la semaine.
0: Oh, génial. Génial. Il fait un peu plus frais là-bas ou pas?
2: Ouais, je crois, oui, un peu. Bon, ça va faire du bien.
0: Ouais, j'imagine. Vous allez pouvoir enfin respirer. Nous, on est partis apparemment jusqu'au 14 juillet, hein, Paris en Île-de-France.
2: Oui.
0: Mais bon, ouais, c'est un peu chaud. Hein. Faut s'hydrater. On ne cesse de le répéter, mais c'est vrai que c'est important quand même. Et surtout prendre des nouvelles aussi, hein, des personnes les plus fragiles, les personnes âgées, notamment. Cécile, ça vous fait déjà un point pour le moment, hein, pour votre passe, pour la fête des loges, d'y aller avec papa et toute la famille. Ça serait chouette. On va continuer avec la deuxième question. Qu'est-ce que vous en pensez?
2: Je suis prête, allez, c'est parti.
0: Vous connaissez un petit peu la mode, les maisons luxe, tout ça?
2: Vaguement.
0: Ah ben, on va voir ça tout de suite. La prochaine question, la voici. La maison Chanel a frappé un grand coup en rachetant une véritable institution de la place Vendôme, vieille de près de 200 ans, connue pour être la toute première chemiserie moderne de l'histoire. De quelle griffe mythique s'agit-il? Est-ce que c'est Charvet, Lanvin, Brioni? Attention, 5 secondes.
2: Charvet,
0: c'est une bonne réponse. C'était du pif?
2: Oui.
0: C'était du pif, et vous avez le pif en tout cas, Cécile, bravo. Puisque c'est exactement ça, c'est la très grosse news, hein, qui a secoué le monde du luxe en ce début de mois de juillet. Chanel vient d'acquérir Charvet, le roi de la chemise sur mesure, des cravates haut de gamme, fondée en 1838, hein, vraiment, ça remonte quand même il y a super longtemps. C'est cette maison qui a littéralement inventé le concept de la chemiserie moderne en centralisant les tissus, la mesure, la confection au même endroit. Voilà, et bravo, hein, Cécile. Franchement, ça vous fait déjà 2 points. Je pense que vous êtes plutôt pas mal pour aller jusqu'en finale, jusqu'à midi. Hein. Qu'est-ce que vous en pensez?
2: J'espère.
0: Ah bon, on va croiser les doigts, évidemment. On va continuer en musique. Louane, ça vous parle? Vous aimez?
2: Oui, beaucoup.
0: Bah, c'est un peu votre génération. Vous avez 19 ans, vous êtes en études de lettres. On écoute Louane sur Ici Paris Île-de-France. Et on continue, bien sûr, de jouer au Grand Paris Express jusqu'à midi. Mais...

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1: Je ne sais pas si vous avez vu la famille Bélier, mais Louane avait chanté cette chanson dans la famille Bélier. Cécile, vous l'avez vu ce film, la famille Bélier?
2: Oh oui.
1: Oh là là, vous avez pleuré vous aussi ou pas?
2: À chaque fois, je pleure.
1: Hein? J'ai une bonne nouvelle pour toutes les personnes qui ont vu le film et qui veulent en voir plus. La famille Bélier 2 arrivera en 2027. Ah. Ça, c'est plutôt une bonne nouvelle. Ah oui, je viens de vous l'apprendre, vous n'étiez pas au courant?
2: Ah, pas du tout.
1: Eh ben voilà, c'est comme ça, sur ici par Île-de-France. Ce que je vous propose, c'est de partir sur la Lune avec Grégoire Godefroy. C'est l'agenda sorti à Paris, en Île-de-France, tout de suite.
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4: Et moi, ce que je vous propose aujourd'hui, c'est de partir sur la Lune. Enfin, c'est ce que propose surtout la Cité des Sciences à la Villette à Paris à partir d'aujourd'hui. Mission sur la Lune, c'est une aventure en réalité virtuelle autour de la future mission Artemis. Le parcours vous plonge dans une mission spatiale imaginée en 2030. Décollage, exploration en combinaison, recherche d'eau dans un cratère. L'expérience reprend les codes de l'exploration lunaire pour faire découvrir les enjeux des prochaines missions Artemis de la NASA. C'est collectif, ça se fait à plusieurs, c'est 19€ et c'est à partir de 8 ans. Et ça commence donc aujourd'hui à la Cité des Sciences. Et puis ce soir, ça va bouger à la scène musicale à Boulogne-Billancourt avec la cérémonie d'ouverture des eSports World Cup 2026, la Coupe du Monde des jeux vidéo avec sur scène DJ Snake, Théodora ou encore Aya Nakamura. Une belle soirée qui va rappeler un certain été 2024. Bel été avec Ici Paris Île-de-France.
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1: On continue de vous accompagner, on passe cette matinée direction la pause déj, évidemment tous ensemble avec le Grand Paris Express, pour vous faire gagner les invitations pour la fête des loges 2026, hein, qui se tient donc en plein cœur de la forêt de Saint-Germain-en-Laye. Il y a plus de 200 attractions, des restaurants, des stands gourmands, des jeux, une ambiance unique, et c'est seulement à 20 minutes de Paris. Des grands classiques hein, comme la grande roue illuminée, il y a aussi des auto-tamponneuses, les montagnes russes aussi. Les trains fantômes qui font peur. Ah bah voilà, les enfants qui crient, hein. Mais on s'amuse. Il y a aussi des attractions à sensations fortes pour les plus courageux, comme Cécile, qui est avec nous et qui continue de jouer, qui tente sa chance au Grand Paris Express. On est né en plus dans les Yvelines avec vous, Cécile, à Carrières sous Poissy. On va continuer les questions. Qu'est-ce que vous en pensez? On est plutôt bien lancé là, hein.
2: Ah oui.
1: Les chutes libres, les pendules géantes, les manèges à rotation extrême, ça vous tente, ça?
2: Oui, beaucoup.
1: Ça, c'est votre truc. Bah, dis donc. Et plus vous avancez dans l'âge, vous êtes très jeune, hein, vous avez 19 ans, moins vous avez peur ou c'est toujours pareil que quand vous étiez plus jeune, enfant?
2: Non, j'ai jamais eu peur, donc j'y vais toujours.
1: Moi, c'est bizarre, hein, parce que quand j'étais jeune, je me rendais pas compte du danger, en fait, je pense. C'est plutôt ça. J'avais peur de rien. Mais alors aujourd'hui, on me dit, bah vas-y, monte dans un grand 8, je vais réfléchir à deux fois, quoi. Bon, la prochaine question, ça parle de concert. J'espère que vous êtes au courant. Est-ce que vous êtes prête, Cécile?
2: Oui.
1: On parle d'une immense star internationale qui pose ses valises au Stade de France dès ce soir et jusqu'au 12 juillet. Mais alors, de quel artiste on parle? Est-ce que c'est The Weeknd, Ed Sheeran ou Bruno Mars? 5 secondes.
2: Et le premier, c'est qui déjà, pardon?
1: The Weeknd.
2: The

0: C'est The Weeknd.
1: C'est The Weeknd. Et la bonne réponse, c'est ça. Écoutez. Grand rendez-vous musical de l'été hein, pour tous les fans jusqu'au 12 juillet. Vous imaginez la pêche qu'il faut avoir quand même pour donner autant de concerts à la suite au Stade de France en plus. Hein. Donc il y a vraiment énormément de monde. C'est une personnalité que vous aimez beaucoup, vous, Cécile ?
0: Oui, ça va, mais j'avais vu qu'il y avait Bruno Mars et qu'il y avait aussi le week-end qui allait arriver.
1: Bah, Bruno Mars, il est venu il y a 15 jours
0: ouais.
1: À Paris. Vous l'avez loupé ?
0: Non, mais j'aime bien, mais je voulais pas aller le voir en concert, donc ça va.
1: Bon. Vous êtes plus quel style musical pour voir en concert ?
0: J'aime bien Taylor Swift.
1: Vous êtes une Swifties ou pas ?
0: Oui.
1: C'est vrai ? Vous avez votre petit bracelet avec vous ?
0: Oui, j'en ai plein.
1: Ah ouais ? Vous les échangez avec les autres Swifties ? C'est comme ça qu'on, ça qu'on dit, hein, je crois.
0: Oui, c'est ça.
1: C'est drôle. J'imagine que vous l'avez vu, c'était quand ? L'année dernière ou il y a 2 ans ?
0: Il y a deux ans.
1: Elle était venue, c'était la folie. Les gens, ils campaient devant, ils passaient des heures et des heures pendant l'été. Là, il faisait chaud et tout. Oh, vous avez fait ça ?
0: J'ai pas campé, mais je suis allée, c'était super.
1: Oh, trop bien. Vous étiez dans la fosse ?
0: Non, j'étais dans les gradins.
1: Oh, trop bien. C'est mieux parce que dans la fosse, c'est vrai qu'il y a quand même du monde, on est un petit peu étouffé et puis on est tellement enjoué de voir son idole, entre guillemets, sur scène qu'on saute partout. Bon, toute la musique que j'aime, c'est Johnny Hallyday. Voilà, on se fait plaisir sur ici Paris, Île-de-France. Et puis on continue bien sûr avec vous, Cécile, puisque vous êtes super bien partie. J'espère qu'on va tenter de vous offrir, vos places pour la fête des loges. Ne bougez pas. On est en direction de la pause déj. Tout va bien. Faites-nous confiance.
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0: La musique que j'aime, et elle aussi, elle adore la musique. Cécile, qui joue avec nous au Grand Paris Express, elle habite dans les Yvelines, à Carrières-sous-Poissy exactement.
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0: Et pour le moment, Cécile, vous êtes bien hein, quand même. Trois bonnes réponses.
2: Je suis bien.
0: C'est l'accent un peu du sud. On est à Paris, Île-de-France, mais bon, ça vous manque le sud. Vous aimeriez bien partir en vacances dans le sud, là, un peu cet été?
2: Oui, j'aimerais bien, pourquoi pas.
0: Bah oui, c'est toujours sympa d'aller à la mer, mais bon, vous allez en Normandie. Alors après, je suis d'accord, hein, se baigner en Normandie, c'est différent d'aller se baigner dans le sud. C'est beaucoup plus frais, mais bon, quoique là, avec les températures qu'on a en ce moment, je pense que la mer, elle va être quand même à une température agréable, non?
2: Ah oui, je pense que vraiment ça va faire du bien.
0: Vous allez où en Normandie?
2: Du côté de Bayeux.
0: D'accord.
2: Bayeux, okay. Et Saint-Lô.
0: Ok, parce que votre papa est normand, hein, c'est ça?
2: Oui, voilà.
0: Trop bien. Bon, Cécile, vous êtes étudiante en lettres. C'est pour faire quoi? Vous m'avez dit journaliste aussi. J'espère que vous êtes au courant des événements qu'il y a en ce moment en Île-de-France et à Paris, puisque la prochaine question va se porter là-dessus. Attention, est-ce que vous êtes prête? On va enchaîner avec la prochaine question. C'est parti. Un jour, une chouette m'a dit, trois petits points, mais de quoi parle-t-on? D'un spectacle musical jeune public à découvrir au cœur du parc floral, d'un nouveau livre d'histoire pour les enfants, ou alors d'une animation autour des animaux de la forêt. Attention, 5 secondes.
2: Le livre d'histoire pour les enfants.
0: Un nouveau livre d'histoire pour les enfants, et non, malheureusement, c'est ciel. Non, c'est un spectacle musical. En fait, voilà, si vous cherchez une sortie sympa à faire avec les enfants là cet été, si vous êtes en manque d'inspiration, c'est un spectacle musical qui est accessible dès 4 ans et qui vous emmène dans un univers plein de poésie au milieu de la nature. Vous pouvez y aller dès 14h, hein, au cœur du parc floral, c'est très joli, sous les arbres, à l'ombre en plus, hein, donc pour la canicule c'est pas mal. Et vous profitez d'un moment en famille avec Un jour, une chouette m'a dit. J'ai quand même une bonne nouvelle, c'est que vous êtes déjà en lice pour le grand tirage de lundi pour le parc Astérix, Cécile, donc ça c'est chouette. Et de deux, vous avez trois bonnes réponses, donc je suis pas sûre que quelqu'un puisse vous rattraper, hein? Qu'est-ce que vous en pensez? On ne sait jamais, on ne sait jamais, oui, mais en tout cas, vous gardez bien votre téléphone à côté de vous, parce que ça peut être pas mal. Je vous dis peut-être à tout à l'heure, avant midi, on vous rappelle, et puis nous, on continue bien sûr de profiter en musique avec Madame, peut-être qu'on va retrouver Madame Cécile dans un instant. Voici Claude Barzotti sur Ici par Elle de France.
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0: partir ici par Île-de-France et on va regarder ensemble comment ça se passe sur les routes. L'infotrafic en temps réel à Paris en Île-de-France toutes les 15 minutes. 147 km de bouchons cumulés. Et attention, il y a des accidents, alors notamment au sud de Paris. On est donc sur l'A86 intérieure au niveau de Thiers. 4 véhicules légers sont impliqués. Sur les deux voies, la voie de droite est fermée. Et puis, autre accident, on est sur l'A4 en direction de Paris cette fois-ci. Entre Nogent vers Joinville, 2 véhicules légers sont impliqués. Là, il y a 5 voies, donc ça circule quand même pas mal. C'est la voie de droite qui est donc fermée. Prudence et patience hein, dans ce secteur. Si vous aussi, vous êtes témoin d'un accident, d'un ralentissement, n'hésitez pas à nous appeler 01 42 30 10 10. Et vous pouvez aussi nous envoyer vos petits messages sur WhatsApp hein, avec le même numéro. Gros bisous à Sylvain d'ailleurs qui nous fait un petit coucou sur WhatsApp.
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0: Heureux Cécile, je vous annonce que vous avez gagné vos places pour la fête des loges. Bravo!
2: Merci beaucoup. Merci.
0: 200 attractions, animations, restaurants, une ambiance magique voilà. Juste à côté de chez vous. Hein. Profitez-en bien.
2: Oh là là, je suis trop contente, merci beaucoup.
0: J'imagine la forêt de Saint-Germain-en-Laye, en plus vous connaissez. Là, pendant la canicule, ça va être sympa, parce que ça va vous rafraîchir. Les lumières des manèges qui scintillent dans les arbres, tout ça. Les enfants qui courent vers les auto-tamponneuses, ça rappelle des souvenirs. Et puis vous, hein, les courageux comme vous, Cécile, qui vont monter dans les manèges à sensation. Hein Bah, profitez-en bien. Merci en tout cas de nous avoir appelés. Je vous souhaite de passer un bel été. Gros bisous à votre papa en Normandie. Kiffez bien la Normandie. Baignez-vous. Et puis on se dit à bientôt, Cécile.
2: À bientôt. Merci beaucoup. Merci à toute l'équipe aussi.
0: Avec plaisir. Bon courage. On se fait plaisir avec Santa tout de suite sur ici Paris-Île-de-France. On est là rien que pour vous, hein, pour vous accompagner direction la pause déj. Et puis on va retrouver évidemment Valérie Damido et Eric Bastien pour au taquet. C'est dans un instant. Et je peux vous dire en plus qu'ils sont en forme et très très en forme. J'ai envie de dire comme tous les jours hein, finalement. C'est rien que pour vous et c'est pour vous accompagner sur ici Paris-Île-de-France. Santa vous accompagne. C'est parti. Elle arrive. Elle se fait désirer quand même, hein, Santa. C'est le titre Recommence-moi. Vous aimez ce titre. Vous nous l'avez demandé en plus sur nos réseaux sociaux, évidemment que vous aimez. Et puis à midi, ce qu'on va faire, c'est qu'on va retrouver aussi François Vantejo pour les informations. On va en savoir plus. Santa est là pour vous.

0: Recommence-moi Santa, c'est d'ailleurs le titre de son premier album. Recommence-moi, il est dispo et je vous le conseille parce qu'il est formidable, sur Ici par Île-de-France.
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0: Très belle journée avec nous, merci de nous avoir choisis. Il est midi. Les infos à Paris en Île-de-France. François Ventéjou, c'est une nouvelle journée de canicule en Île-de-France.
2: Oui, des températures autour de 35 degrés vont encore nous accompagner aujourd'hui. Toute la région est en vigilance orange, comme les deux tiers des départements français. La chaleur qui s'installe dans nos logements à l'image de la canicule de fin juin. Alors, toutes les techniques sont bonnes pour ne pas vivre l'enfer la nuit, à l'image des deux Parisiens que vous avez rencontrés, Louise Buyens.
3: Pendant la dernière vague de chaleur, il a fait jusqu'à 35 degrés chez Sandra.
4: Bonjour.
5: Elle est entrée.
3: Elle habite au cinquième et dernier étage de son immeuble.
4: L'appart est vraiment très mal isolé. En hiver, dans le salon, il fait à peu près la température extérieure. Et en été, c'est l'inverse.
3: Dès qu'elle a entendu parler d'une nouvelle canicule, elle a commandé des couvertures de survie qu'elle installe à l'extérieur de ses fenêtres.
4: Le côté miroir est censé être dehors. Ouais, je pense que c'est comme ça, du coup. Un peu de scotch pour accrocher. C'est vraiment du bricolage.
3: La promesse lue sur internet, rafraîchir la pièce de 5 à 6 degrés.
4: On va voir, j'avoue que je suis pas totalement convaincue, mais ça vaut le coup d'essayer.
3: Dans cet autre appartement, pas de bricolage, Antoine vient d'acheter une clim mobile.
6: J'ai mis longtemps à la trouver, tout était en rupture de stock.
3: Une boîte noire qui trône dans le salon et qui souffle de l'air à 21 degrés.
6: C'est une clim qui coûte 300 euros, c'est un petit budget.
3: Mais le jeune homme n'a pas hésité une seconde.
6: Je sentais que si j'avais pas la clim, j'allais vraiment très mal vivre une deuxième vague de chaleur. Avant, on suffoquait et maintenant, c'est beaucoup plus vivable, on respire un peu mieux.
3: Et pour ne pas trop faire tourner la clim et éviter de faire flamber la facture d'électricité, Antoine a aussi installé des filtres UV sur les fenêtres et acheté des rideaux anti-chaleur.
2: Surtout que cette vague de chaleur va durer au moins jusqu'au début de semaine prochaine. Et ces températures obligent les pompiers à rester sur le qui-vive. Un appel à la prudence est lancé dans les forêts de Seine-et-Marne et de l'Essonne. Attention notamment à ne pas jeter son mégot de cigarette. Surtout que certains soldats du feu ont été envoyés dans le sud de la France, notamment sur l'incendie des Pyrénées-Orientales. Des voyages qui ont un coût pour les secours, comme le rappelle le vice-président des pompiers du département de l'Essonne. Il est maire de Saint-Thion aussi, Alexandre Touzé.
7: Aujourd'hui, il faut probablement anticiper l'ampleur de la réponse. C'est un vrai problème parce que derrière, il y a un sujet de financement, à la fois la ressource humaine, les pompiers, mais c'est aussi un financement matériel. Aujourd'hui, ça fonctionne avec de la mutualisation, c'est-à-dire que l'État nous rembourse quand on envoie des pompiers et des matériels dans le sud d'Essonne. Mais si on a un risque qui se déploie à plus de 50% à l'horizon 2050, on voit bien qu'à la fois en termes d'effectifs et d'équipement, il y a tout un financement à trouver qu'aujourd'hui, on peine déjà à trouver pour le fonctionnement normal des services départementaux d'incendie de secours qui sont essentiellement financés par les départements et un peu par les communes, enfin autour de 40%.
2: Alexandre Touzé, vice-président du SDIS de l'Essonne, invité d'ICI Paris Île-de-France ce matin. La communauté des sapeurs-pompiers qui est endeuillée aujourd'hui après la mort du caporal Baptiste Gerfaux-Valentin au petit matin. Il était engagé sur un incendie en Savoie percuté par un bloc de pierre. Il avait seulement 22 ans. Un premier bain de foule pour Marine Le Pen après sa condamnation par la Cour d'appel de Paris hier dans l'affaire des assistants d'eurodéputés du Front National. Déambulation sur le marché, selfie avec les électeurs. La désormais candidate du RN pour la présidentielle est à la flèche dans la Sarthe, accompagnée par le président du parti, Jordan Bardella. Marine Le Pen, qui a annoncé hier ce pourvoir en cassation, elle assure que ce n'est pas une stratégie en vue de 2027.
8: Non, je ne joue pas à la montre. Je suis une citoyenne qui use de ses droits. Des droits que l'état de droit, que mes adversaires ont souvent à la bouche, offre à tout justiciable. Et par conséquent, j'effectue un pourvoi car je suis innocente des faits qui me sont reprochés et que je saisis la Cour de cassation pour lui soumettre un problème juridique qui est un problème juridique extrêmement sérieux. Mais je vous rappelle que la Cour d'appel m'a rendu mon éligibilité. Elle m'a rendu mon éligibilité. Je suis donc aujourd'hui éligible.
2: Marine Le Pen, candidate du RN à la prochaine présidentielle sur le marché de la Flèche dans la Sarthe. Sur les routes du Tour de France, c'est la première étape promise aux sprinteurs aujourd'hui. 158 km entre Lannemezan et Pau dans les Pyrénées. Départ réel à 14h15. 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Et puis, dans le métro parisien, une page se tourne aujourd'hui sur la ligne 6. La rame historique, la MP73, tire sa révérence France. Cette rame verte et blanche avait été mise en service il y a 50 ans. On l'avait notamment vue dans le film Peur sur la ville avec Jean-Paul Belmondo. La météo cet après-midi, on en a parlé, c'est toujours ce soleil et ces températures caniculaires qui nous accompagnent en Ile-de-France. Pour les maximales, il fera 32 degrés à Aubonne et voisin le Bretonneux, 33 à Versailles et La Ferté-Gaucher, 34 à Orly et Paris, 35 degrés à Arpajon et 36 à Étampes. 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
9: Bonjour la France, j'espère que tu vas bien. La France, on est mercredi. J'ai déjà deux candidats, tout va bien pour moi. Éric Bastien, comment tu le vis?
10: Que tu veux que je réagisse à ça? Bonjour Damido Lande, bonjour à tous.
9: Voilà, je vous rappelle que cette semaine, nos candidats s'affrontent pour la finale de vendredi. Et il y a un très beau cadeau à gagner si vous gagnez la finale. Il y a des vacances, et oui, parce qu'on a décidé de vous gâter avec votre radio ici. Le gagnant de la finale gagnera 2000 euros bons séjours au club Bellambra. Et 2000 euros. Je vous rappelle que le club Bellambra, hein, c'est la destination préférée des familles. Donc j'ai envie de dire, c'est les vacances avant les vacances. Ça, c'est le premier prix. Que gagne-t-on en deuxième prix?
10: Écoutez, le deuxième prix sur cette musique qui sent bon, le
9: mais
10: film
9: oui, bien sûr.
10: Sympathique. Hein, ça fait un peu film.
9: Oui.
10: Bonjour madame.
9: Bonjour.
10: Oh, cette machine marche mal. Passons à la suite. Nespresso, bien sûr, Joe Malongo qui nous accompagne depuis 2 ans. Joe Malongo, va-t-on enfin le rencontrer? Sera-t-il dans nos studios dans les prochains jours? Viendra-t-il avec sa famille? Fabriquera-t-il devant nous la célèbre machine à café avec ses 32 dosettes et 6 verres en verre? Pour le savoir, écoutez ici et au taquet.
9: Allez, jungle. Allez, on accueille nos deux candidats d'aujourd'hui, Pierre et Céline. Bonjour les amis.
10: Bonjour.
11: Bonjour Valérie. Bonjour Valérie. Bonjour Éric.
10: Bonjour Pierre, bonjour Céline.
9: Alors Pierre, tu joues avec ici Saint-Étienne.
11: Oui, oui, tout à fait.
9: Tu as dit. Qui c'est les plus forts, évidemment? C'est les Verts. Bah oui, évidemment. 66 ans, tu connais par cœur la chanson.
11: Tout à fait. Voilà. Tout à fait. Mais je ne chantais pas, je suis mauvais chanteur.
9: Oh, on va la chanter
10: ensemble. C'est les plus forts.

0: Ça c'est juré.
1: Allez.
0: Voilà. Eh oui, on va gagner évidemment puisque tu habites à Saint-Chamond. Alors, tu es à la retraite.
2: Tout à fait.
0: Tu as deux enfants et
2: oui.
0: Alors tu as un chien qui s'appelle Oops.
2: Tout à fait. Donc, oui, oui.
0: Quel est le modèle de ce chien?
2: Ah, c'est un chihuahua. Un chien compagnie.
0: Un chihuahua. Petit chihuahua.
2: Un chihuahua.
0: Oh, mon Dieu.
2: Oh, c'est terrible. J'ai sauvé de la SPA.
0: Oh, ça c'est magnifique. Et alors, tu as des moutons. C'est le
2: des moutons aussi.
0: Pourquoi oui, c'est alors, quoi les moutons bruissants?
2: Oui, parce que alors, je suis fils de paysan et donc j'ai un petit peu de terrain.
0: Ouais.
2: Et les moutons bruissants, c'est parce que bon, ils vivent une belle vie. Et ouais, j'aimerais pas les emmener au boucher, donc voilà, ils vivent et puis voilà, ils m'entretiennent le terrain.
0: Oh, voilà. Mais ça c'est mignon.
2: Écologique.
0: Oh là
2: écologique.
0: Là. Et est-ce que Oops est un chien de mouton? Attention.
2: Elle est devenue.
0: Ah bah oui, tu m'étonnes. Alors, tu es à la retraite, mais avant tu travaillais dans un groupe bancaire. Voilà. Ça s'appelait à...
3: Ça m'intéresse.
0: Ça s'appelait à notre...
3: Ah, ça sent le fonds monétaire.
0: Oh là là là là. Alors, qu'est-ce que t'as fait dans ce groupe bancaire?
2: Ah, j'ai fait un peu tous les métiers.
0: Ouais.
2: Donc, je suis passé du guichet, donc après j'étais conseiller, après j'ai travaillé à la direction financière, et j'ai terminé par la sécurité.
0: Eh ben voilà.
3: Et t'as gardé les codes?
2: Ah oui, bien sûr, oui. La retraite n'est pas grosse, donc j'y vais de temps en temps.
3: Ah bien, je viendrai avec toi. Allez.
0: Mais alors, ce qui est drôle, c'est que tu voulais être paysan comme tes parents, mais c'est eux qui n'ont pas voulu.
2: Ah oui, c'est triste, hein, mais c'est comme ça.
0: Oh, mais maintenant t'as les moutons, c'est pareil. Voilà.
2: Hop. Voilà.
0: Bien, on va tout de suite marquer le premier point parce que qui sait les plus forts, évidemment, c'est mon Pierre. Allez, je te mets une petite chanson. C'est les fraises de Plougastel. Je te rappelle que Céline, notre réalisatrice, oui, trouve toujours des chansons.
3: En toute objectivité.
0: Ah bah, génial. Alors, écoute bien cette question. Le nom technique de la partie verte de la fraise, tu sais, les petites feuilles là au-dessus du rouge, eh bien ce nom, figure-toi, c'est le calice. Est-ce que c'est vrai ou faux? Top chrono, 5 secondes. Est-ce que c'est vrai que le truc vert au-dessus du rouge, là, ça s'appelle le calice?
2: Ouais.
0: Ouais, c'est vrai, bien sûr que c'est vrai. Et oui, c'est ça, bravo. Eh ben, premier point pour Pierre.
3: Céline est avec nous, avec ici Normandie. Bonjour Céline.
4: Bonjour Pierre.
3: Eh ben, c'est bien de saluer Pierre. Pierre, Céline, Pierre, Valérie, voilà.
0: Évidemment.
3: Tout le monde se connaît, impeccable. Céline, comment ça se passe, les vacances?
4: Ça va, là, oui, c'est le début des vacances, donc tout va bien.
3: Mais oui, hein. Parce que nous découvrons que Céline, son métier...
5: J'ai toutes les matières.
0: Ah oh, oui.
5: C'est les maths que je préfère.
3: C'est les maths que tu préfères, oui. Céline, t'es prof de maths.
4: Eh oui, je suis prof de maths, oui.
0: Au moins,
3: alors c'est marrant, parce que t'as hésité entre maths et anglais.
4: Oui, j'ai hésité quand j'étais plus jeune. J'aimais bien les deux. Et puis bon, après, je me suis aperçue que tout ce qui était littéraire, c'était pas trop mon truc.
3: Ouais, bah oui.
4: Donc je me suis plutôt tournée vers les mathématiques.
3: Bon, ok. Après, t'avais quel type? Et t'avais quoi comme classe cette année? 6e, 5e, t'avais tout?
4: Oui, là je suis en collège, donc de la 6e à la 3e.
3: Ok. Eh bien écoute, voilà. Sois la bienvenue. Tu fais un petit peu de sport. Il y a un petit peu de jogging sur les quais de Seine. Ça, c'est bien pour t'entretenir.
4: Voilà, c'est ça. Oui, je suis pas une sportive, hein, mais j'essaie de m'entretenir un petit peu.
3: Normal, juste qu'il faut. Bah oui, un petit peu de rando pendant les vacances. Est-ce que tu sais d'ailleurs ce que tu fais pendant les vacances? Tu sais où tu vas?
4: Je vais dans la famille, en bord de mer, pas trop loin de Rouen. Hein. Et puis
3: Tu restes dans le secteur.
4: Profiter un peu de l'air, quoi, de l'air frais, parce qu'en ce moment, c'est quand même très chaud.
3: Ouais, je suis d'accord. Alors,
4: il y a
3: un truc quand même. Il paraît justement que toi, t'as toujours froid. Donc c'est génial d'avoir cette qualité-là quand on est en période de canicule.
4: Ah ben c'est sûr que là, oui, il y en a plein qui aimeraient être comme moi, oui. C'est sûr, oui.
3: C'est-à-dire que là, t'en souffres pas du tout. Voilà, il n'y a pas de souci.
4: Non, ça va. Franchement, je suis en train de regarder mes mains, puisque vous en parlez. J'ai les mains froides là, actuellement. Donc,
3: Ok.
0: Quelle chance!
3: Quand il fait 30 degrés, les mains froides, c'est dingue ça. Et c'est pareil, c'est toujours la bataille d'ailleurs avec tes élèves qui veulent toujours ouvrir la fenêtre pour respirer. Et toi, tu veux toujours laisser fermer. T'as froid. Bonjour, on laisse fermer, quoi. C'est dingue ça.
4: Ah, si ils écoutent, ils vont se reconnaître. Ils vont dire oui, ça c'est.
3: Bah oui. Bon, allez, Céline.
4: Oui, c'est vrai, c'est tout le temps.
3: Ma petite prof de maths, allons-y, jouons pour un premier point et je t'emmène au Japon. Au Japon, certains hôtels propose des chambres avec un mini-lit supplémentaire à l'entrée pour y faire dormir son téléphone portable. Est-ce que ça te paraît vrai ou faux ? Top chrono, 5 secondes.
4: Alors, au hasard, vrai.
3: Tu penses franchement qu'au Japon, on demande au smartphone...
0: Excuse-moi, ils font des trucs pires, hein.
3: Ouais, cela dit, c'est faux. En revanche, de nombreux hôtels proposent des séjours digital détox. En gros, ils encouragent les clients à laisser le téléphone à distance, ce qui est pas mal. Mais non, il n'y a pas de mini-lit.
0: Ils auraient pu. Je suis désolée, ils auraient pu. Allez, Pierre 1, Céline pas. Et tout de suite, on va partir avec Eli Medeiros, 1987. Eli Medeiros, j'adorais. A bailar calypso, mi amor. Vous écoutez ici. On vous aime. À tout de suite.

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1: Et voilà un tube qui fêtera ses 40 ans l'année prochaine.
0: Et là, là, là, là, vamos 87. A bailar, Calypso, mi amor.
1: Il y met des roses.
0: Eh oui.
1: 40 ans l'année prochaine.
0: Jingle.
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0: Nous sommes au taquet avec Pierre qui joue avec Ici, c'est les plus forts, c'est les verts. Et Céline qui joue avec Ici, bienvenue chez la Normandie.
1: Exactement, hein, voilà. Chez la Normandie, oui.
0: Alors, mon petit Pierre, donc, qui, je le rappelle, vit à Saint-Chamond, dans la Loire, qui est à la retraite. Mais alors, par contre, la retraite, ça n'empêche pas qu'il fait du VTT, tu marches beaucoup, tu continues, hein, tu y vas.
3: Voilà. Actif.
0: Ouais. Tu restes actif. Donc, et t'as fait du foot quand t'étais jeune.
3: Tout à fait. Oui, dans mes jeunes années. Oui, oui.
0: Du coup, là, tu regardes bien la Coupe du Monde, j'espère.
3: Ah ben, je suis arrivé dessus, on va dire. Surtout pour la France.
0: Ah bah oui, alors aujourd'hui, c'est quoi les matchs?
3: Et un peu les Espagnols.
1: Ah non, les Espagnols. Oui, merci la Belgique.
0: Mais alors, il y a quoi aujourd'hui comme match?
3: Eh ben, je pourrais pas dire, parce qu'en fait, je suis rentré dans la nuit pour jouer avec vous.
0: Oh mon Dieu.
3: J'étais en Espagne.
1: Il y a France-Maroc demain, quand même, à suivre sur ici.fr, c'est demain.
0: Il y a France-Maroc, mais aujourd'hui, je ne sais pas ce qu'il y a. Alors, quand tu ne regardes pas le foot, tu bricoles un petit peu.
3: Un petit peu, je maroufle un peu de temps en temps.
0: Tu maroufles un peu. C'est bien, voilà. Donc, il y a un moment donné, c'est bien d'entretenir sa petite maison.
3: Donc, tout à fait.
0: Voilà. Et puis, bon, tu cuisines en allant voir des petites recettes sur Internet.
3: Voilà, oui. Je ne suis pas un cuisinier inné, on va dire. Voilà, il faut qu'on m'aide un petit peu.
0: Ah oui.
3: Au long terme, il faut qu'on m'aide.
0: Ah voilà. Oui, d'accord. Ok, bon. Alors, tu as joué de la trompette pendant une dizaine d'années dans la fanfare d'Oshara. Qu'est-ce que c'est que cette petite fanfare?
3: C'est une fanfare. En fait, j'habite un petit village qui s'appelle La Chabure, Oshara. Et il y avait une fanfare locale qui existe toujours d'ailleurs. Et on a fêté le 150e anniversaire il n'y a pas longtemps. Et voilà, donc j'étais avec un groupe de copains et on jouait la trompette.
0: Eh ben voilà. Ouais, ouais. Ça jouait à l'église pour la Sainte Cécile, la patronne des musiciens. Pim pam pou. Et voilà.
3: Oui. Bon souvenir.
0: Eh ben bon souvenir, tout ça. Tu fais aussi de la photo. Tu prends des paysages, des portraits.
3: Oui.
0: Mais alors, du coup, qu'est-ce que t'en fais? Tu fais des albums après?
3: Oui. Enfin, j'archive sur des clés numériques. Mais ce qu'il y a, c'est que je sais pas trier des photos. En fait, je les trouve toutes bonnes, donc je les conserve. Donc j'en ai.
0: Eh ben, c'est bien. Alors, tu vas tout de suite marquer le deuxième point. Ah. Oui, parce qu'on va parler musique avec une petite ambiance. Oh, la clarinette.
1: C'est beau.
0: Christian Morin. Alors, Christian Morin, la clarinette, évidemment.
1: Oh, j'ai vu à la gare il y a deux jours.
0: Excusez-moi. Alors, dans un orchestre, mon petit Pierre,
3: oula.
0: Il paraît que c'est la clarinette qui donne traditionnellement la note de référence avant un concert. Dans un orchestre, la clarinette donne traditionnellement la note de référence avant un concert. Est-ce que c'est vrai ou faux? Top chrono, 5 secondes.
3: Oui.
0: Tu dis oui?
3: Oui.
0: Non, c'est le hautbois. Et oui, il donne le la à 440 Hertz. C'est un timbre particulièrement clair et c'est stable au niveau de la justesse. Donc ça, c'est ce qui permet à tous les musiciens de s'accorder. Donc c'est pas la clarinette, c'est le hautbois.
1: Bon. Eh oui. Bon, Céline est avec nous. Céline qui a un point. Donc pour l'instant, on est.
0: Non, Céline à la zéro.
1: Ah, Céline à la zéro.
3: Oui, zéro.
1: Comment ça, Céline à la zéro?
0: Elle a pas trouvé le Japon. Oui. Donc Pierre a un point. Et
1: alors,
0: Céline
1: je vais te dire, qu'un prof de maths à zéro, pour l'ancien lycéen que je suis, j'aurais tellement voulu lui mettre zéro à ma prof de maths. Je l'aimais pas, ma prof de maths.
0: Ça s'appelait comment?
1: Je peux.
0: Comment elle s'appelle?
1: Non, je peux pas donner son nom.
0: Ah bon? Pourquoi?
1: Si elle écoute, j'assume pas.
0: Ah, t'assumes rien en fait.
1: Ah non, je vous dis pas son nom quand même.
0: C'est mais terrible. Enfin, faut assumer. T'as.
1: Je vous le dirai avant la fin de l'émission.
0: T'as 46 ans.
1: Écoutez, il est temps de faire un petit calcul avec notre prof de maths, parce que c'est bien beau d'être en vacances. Vous vous souvenez du truc qui s'appelle passeport, hein? Le truc pour réviser l'été.
0: Oh là, oui.
1: Oui. Alors, attention, Céline.
3: Oui, 8. Je vous écoute.
1: 8 divisé par 2 fois 7 plus 4.
3: Attendez, répétez.
1: 8 divisé par 2 fois 7 plus 4. Tout le monde joue à la maison.
3: Bah, 32.
1: Oui, on fait pour la maline, hein, parce que t'es prof de maths. Oui, c'est une bonne réponse, bravo. J'espère que vous l'avez. Attention, petite dernière. 7 fois 4 moins 10. Allez, soyez les plus rapides.
3: 18.
1: Ah oui, voilà, voilà, elle est parfaite. C'est
0: mais
1: là qu'on voit qu'elle est prof de maths.
0: Enfin, je veux dire, tu donnes des trucs de CP, là, quand même.
1: Mon niveau.
0: Ah oui, d'accord.
1: Ça donne mon niveau.
0: Parce que quand même, là...
1: Non, mais c'est bien, on a tous révisé. Vous savez, les Français sont pas très bons en maths. Hein, donc, je suis pas sûr que tout le monde ait trouvé tous les chiffres que je vous ai proposés.
0: Bon, quand même, hein. 7 fois 4 moins 10...
1: Bon, enfin, moi, j'ai passé la nuit à réfléchir à ce truc-là. Tu fais un peu de cuisine ou pas, Céline?
4: Un petit peu, de temps en temps, quand j'ai des invités, j'essaie de revisiter certains plats.
1: Ah, voilà, lesquels?
4: Original, mais en même temps, voilà, pas y passer non plus trop de temps.
1: Qu'est-ce que tu revisites?
0: Ma cuisine.
4: Qu'est-ce que je veux
1: du poulet basket? Ah oui.
4: Les plats pêche, qu'est-ce que j'avais fait une fois?
1: Bah, du rougail, la carbonade.
4: Du rougail saucisse.
1: Mais voilà. Oui.
4: Puis, ben voilà, carbonade flamande.
1: Eh ouais. T'aimes bien le sucré
4: voilà,
1: aussi.
4: Des petites choses comme ça.
1: Gâteau au chocolat.
4: Ah oui, alors je suis plus sucré, c'est plus facile.
1: Voilà,
4: j'ai plus
1: chocolat.
4: De facilité dans ce qui est sucré.
1: Les chouquettes, les profiteroles. Oh là là là là là là. Ça nous donne faim tout ça. Allez, ma Céline, on y va. Question. Pour un point. Et on écoute Marcel et son orchestre.
5: Les vaches dans les prés, il faut les voir de loin.
0: Oui, oui.
5: De plein de
1: c'est pour Pierre, ça.
5: Des fois,
1: les vaches, les moutons, la campagne.
5: Avec les
1: une start-up russe, a lancé un casque de réalité virtuelle pour les vaches. Vrai ou faux, top chrono, 5 secondes.
4: Faux.
1: Eh bien, c'est vrai. Une start-up russe a bien lancé un casque de réalité virtuelle pour les vaches. Une fois le casque sur les yeux, les bêtes y voient de grands champs verdoyants. Et pareil que ça réduit leur stress et augmenterait leur production de lait. Pas mal,
0: c'est,
1: ça.
0: Ça m'angoisse tellement de me dire que ces pauvres bêtes
1: non, mais vous avez l'image de,
0: ont
1: de
0: un
1: vaches,
0: casque pour voir de l'herbe au lieu qu'on leur foute la paix et qu'on les laisse dans les champs. Bref, les hommes sont tous des gros cacas. Allez, Pierre, un point. Céline, pas de point. Et là, tout de suite, back to the 2010 avec... Ah. Iz. Vous vous rappelez de Iz?
1: Il
0: nous a fait une petite reprise de Over the Rainbow de Judy Garland. Et puis, vous écoutez ici, on vous aime.
1: Ukulélé.
0: Ukulélé, ouais, exactement. Allez, à tout de suite.

0: Bah, Over the Rainbow, avec Ease, hein, le ukulélé, la musique sympa, la musique des vacances, la musique qui donne envie de partir au soleil.
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0: La musique qui...
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1: La musique. 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
1: Allez, Pierre, t'as 1, Céline, tu as 0. Pierre, si tu devais déjeuner avec quelqu'un, tu adorerais déjeuner avec lui.
4: Encore une fois.
1: Avec Maître Gims.
5: Oui, tout à fait.
1: Alors,
5: j'adore.
1: Il paraît que tu as été le voir à Vienne, dans le Théâtre Antique.
5: Ouais, au Théâtre Antique, oui. C'était magnifique. C'était l'année passée pour le festival de jazz.
1: Ouais.
5: Vraiment, c'était génial. Il a une présence sur scène. Je l'ai vu deux fois. Au Puy-en-Velay aussi, pour les Nuits de Saint-Jacques. C'est vraiment phénoménal.
1: Eh bah ben oui, évidemment, on l'adore.
5: Ouais, j'aime, il a de la voix énormément.
1: On adore.
5: Oui. Bien.
1: Alors... Attention, là c'est le quiz musical.
5: Ouais.
1: C'est pas sur Maître Gims, hein, mais on va écouter une chanson spécialité. On va écouter Joe Dassin et ça va s'arrêter deux fois avec un poète. Et il faudra que tu trouves les mots manquants de la chanson. On écoute l'été indien, Joe Dassin. Écoute.
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1: Alors tu sais, je n'ai jamais été aussi poète que ce matin-là. Nous marchions sur une plage un peu comme celle-ci. C'était l'automne. Un poète où il faisait beau. Top chrono, qui sont les moments manquants? 10 secondes.
5: Heureux.
1: Ouais.
5: Et matin.
1: C'était l'automne, un matin où il faisait beau.
5: Oui.
1: Et je crois que tu n'en as qu'un.
6: Tu sais.
1: Je n'ai jamais été aussi
6: heureux que ça.
1: Oui, premier bon. Point.
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0: Ah ouais.
1: Un peu comme celle-ci. C'était l'automne.
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1: Une
6: saison qui n'existe.
1: Eh bien, ça te fait un point. Tu as 2. Bravo.
0: Ah là là. Moi, je pensais que c'était ça.
1: L'automne sera mort.
0: Vous voulez le refrain? Attendez, je lui cale sur ma casquette.
1: Toute ma vie.
0: Je remonte.

0: oui. Bon.
1: C'est à Céline.
0: Céline, notre collectionneuse de dés à coudes. Vous le saviez, ça, Valérie?
1: Non, je ne le sais pas.
0: Vous n'êtes pas au courant, vous ne savez pas tout des candidats. Céline collectionne les dés à coudre avec la photo des lieux que tu visites. Alors, quelles sont les destinations?
2: Ah, ben ça, c'est quand je partais en vacances. Je trouvais toujours un petit souvenir à ramener, un petit dé à coudre. Voilà, c'était mon petit souvenir, ça me faisait plaisir.
0: Alors, tu as été en Belgique, voilà. En Suisse, tu as ramené un dé à coudre de Londres aussi?
2: Oui, tout ce que j'ai pu faire. Ouais. Donc, surtout, les pays aux frontières de la France. Voilà. Et
0: oui, parce
2: bien sûr, forcément, beaucoup de des Français.
0: Oui, parce que tu ne pars pas, enfin, tu n'aimes pas l'avion, hein, tu n'as jamais. Prendre l'avion.
2: Oui, enfin. Ça me fait peur, j'ai jamais pris, j'aimerais bien prendre un jour l'avion.
0: Oui, ah, t'as jamais pris l'avion, je te le souhaite, parce que t'as été à Rome avec tes élèves, là, c'est au moins 15 heures de bus, là. C'est loin, ça, un peu.
2: Oui, il y a une bonne journée de bus.
0: Oui, je te confirme, je l'ai fait. Bon, Céline, voici ton quiz, on est sur les chansons d'été, ça va rappeler plein de souvenirs à plein de gens, c'est les jolies colonies de vacances de Pierre Perret. Alors, la chanson s'arrête à deux reprises, le poète identifie les endroits où il manque des mots, on y va.
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0: Je vous écris une petite poète, pour pas que vous fassiez de mourons. Ici on est aux petits oignons, j'ai que 8 ans, je me... Top chrono, quels sont les deux mots manquants?
2: Je vous écris au hasard.
0: Je vous écris
2: une petite lettre.
0: Une petite lettre. Et j'ai que 8 ans, je me...
2: Je me souviens.
0: Vérifions.
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0: C'est la bafouille. La bafouille.
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0: Ah là là.
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0: voulez le refrain aussi? Allons-y.
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5: Merci papa, merci maman.
1: Pouette, pouette.
0: Oh, c'est dommage.
1: Allez, ça fait 2 pour Pierre, ça fait pas de points pour Céline. Et là, tout de suite, évidemment, c'est la réclame, mais pas que, comme d'habitude. C'est l'actualité dans toutes vos régions, grâce aux 44 locales de votre radio.
0: Youkaïda.
1: Ici, à tout de suite.
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1: Et je vous rappelle que les candidats s'affrontent pour la finale de vendredi. Premier prix, c'est un bon de 2000 euros pour aller dans les clubs Bel en Bras. C'est magnifique, hein. Donc ça, c'est super. C'est les vacances, quoi. Et puis, si vous ne gagnez pas les vacances au club Bel en Bras, vous gagnez la machine à café, Nespresso de Malongo, 32 dosettes, 6 verres en verre. Jingle, on reprend. Pierre est en tête avec 2 points. Céline n'a pas de points. Pierre, je le rappelle, joue avec ICI Saint-Étienne.

0: Et quand ils sont partis, le directeur s'est levé de son bureau, il nous a dit « Courez leur après pour voir le numéro d'immatriculation de la voiture » et on a suivi avec le... On leur a couru après avec le jeune anglais.
1: Non mais attends, le mec vous dit d'aller courir pour...
0: Ah oui.
2: C'est quoi,
0: oui, j'ai un souvenir.
1: C'est dingue, il est fou ce directeur de la banque.
0: Et il a la retraite depuis.
1: Bah, j'espère bien, oui, parce que...
2: Ils étaient peut-être armés, c'est dangereux quand même. Hein.
1: Mais c'est pas qu'ils étaient peut-être, ils étaient armés.
2: Ah, ils étaient armés.
1: Ils les ont braqués. Tu écoutes ce que je dis ou t'es sourd?
2: Ah non, j'ai pas retenu l'arme, là.
1: Il l'a même dit, j'étais hypnotisé par les armes. Je t'ai dit, ils ont braqué.
2: Ah oui,
0: oui.
1: Donc du coup, t'as quand même, tu leur as couru après?
0: Eh oui, oui, oui, oui. Alors, on s'est arrêté quand on a vu la voiture, on a pu relever le numéro d'immatriculation. Elle était à, on va dire, 70 mètres de l'agence, à peu près.
1: Ouais.
0: Il y avait pas mal de monde, hein. C'était dans le centre commercial de Centre 2 à Saint-Étienne. Et c'est vrai que c'était un petit peu inconscient. Mais on s'en est aperçu après, en fait. Dans le mouvement, on a suivi. Et voilà.
2: Oui, on réfléchit.
1: Bah, ouais, c'est vachement courageux. Oui, en tout cas. Je ne pense pas que j'aurais couru après la voiture. J'aurais dit au directeur d'y aller tout seul comme un grand. Voilà, non, mais je te jure. Alors. Là, tu es en tête avec 2 points. Je te propose, moi, d'en marquer 3 de plus avec la question à choix multiples. Je pose la question, je te propose des réponses. Et puis, évidemment, mon top chrono, tu auras 10 secondes pour me donner ton choix. Tiens, on écoute Désirless.
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1: On va parler de voyage. Je vais te poser la question. Quel pays étranger est le plus visité par les Français? Écoute bien. La Grèce, la Turquie, l'Espagne, le Dami d'Hollande. Quel pays est le plus visité par les Français? Grèce, Turquie, Espagne, Dami d'Hollande. Top chrono, 10 secondes.
0: Ah. Je veux dire l'Espagne.
1: Eh bien, sache que tu as bien raison, parce que c'est l'Espagne.
2: Ah oui.
1: En 2024, 19 millions de Français ont séjourné en Espagne. C'est la destination étrangère préférée, bien avant l'Italie et l'Angleterre. Et voilà, donc c'est magnifique. Tu pars où, toi, en Espagne cet été? Moi, j'y vais. Voilà.
2: Pierre,
0: je rentre d'Espagne, moi.
1: Je sais, alors, t'es rentré dans la nuit pour nous, tu nous l'as dit.
2: Ça va faire plaisir à tout le monde.
1: J'adore l'Espagne. Can't wait pour partir là-bas pour mes vacances.
2: Céline, alors je vous rappelle que, tiens, en parlant de vacances, Céline n'a jamais pris l'avion, donc Céline n'a jamais pu aller vraiment, vraiment loin pour le coup. Il y a eu Rome, il y a eu l'Espagne. T'as quand même été en Espagne du coup, Céline?
1: C'est pas loin, l'Espagne.
4: Oui, en frontière.
2: La frontière espagnole.
4: Avec la France, quoi.
2: Ok. Ouais. Je sais pas, au Pertus, à Ronquera, t'as été où, tu sais?
1: Non, la Jonquera.
2: Bah, c'est une frontière.
4: Après, du côté du Pays Basque aussi.
2: Ouais.
1: Tu sais ce que c'est, la Jonquera?
2: Eh ben, c'est la frontière.
1: Oui, mais tu
2: parles sais... le Pertus, la Jonquera.
1: D'accord, mais tu sais ce que c'est, la Jonquera? C'est pas une destination pour des vacances, hein?
2: C'est pour amener des cigarettes, des trucs comme ça, non?
1: Pas du tout. Tu c'est vas regarder ce que c'est, la Jonquera. Je t'expliquerai pendant la pub.
2: J'ai ramené des boîtes de trucs, quoi.
1: T'y étais?
2: Oui.
1: Eh ben, on va en parler pendant la pub et je vais appeler ta femme.
2: Pourquoi?
1: Voilà, bonne soirée.
2: Ah bon? Ah, c'est un truc comme ça?
1: Allez.
2: Non, mais j'étais jeune, je m'en souvenais pas. Ah, je savais pas. Bon, alors, on voudrait rencontrer Emmanuel Macron. Alors, excuse-moi, on a déjà la présidente du Dami d'Hollande. Je vois pas pourquoi tu vas voir un autre président. Pourquoi tu veux rencontrer Emmanuel Macron?
4: Oh ben j'ai des fois des questions à lui poser, j'aurais directement la réponse, voilà.
2: Mais quel type de questions, qu'est-ce que tu voudrais lui poser comme question?
4: Ah ben des questions forcément en lien avec mon métier sur l'éducation nationale, puis d'autres questions sur la façon de faire, voilà, pourquoi est-ce qu'il fait comme ci ou comme ça?
2: Bien sûr, je crois qu'on est nombreux à vouloir lui poser des questions.
4: Éventuellement des idées.
2: Bien évidemment,
1: mais ça.
2: Des idées, des axes de travail. Écoute, dépêche-toi, il reste que quelques mois hein, pour le coup. Céline, étudiante à Rouen il y a quelques années, qui rentrait le week-end chez ses parents vers Dieppe en Twingo. Souci avec le Twingo?
4: Oh oui, oui, plusieurs choses avec la Twingo. L'arrivée, plusieurs aléas.
2: Ouais, le pot d'échappement quand même, c'est décroché, c'est pas mal là.
4: Et alors, oui, première fois, c'est la première aléa, le pot d'échappement sur l'autoroute.
2: Ah oui, si tu l'as traîné sur quelques mètres, bah tu m'étonnes, sur la bande d'arrêt d'urgence. On a voulu t'aider, mais bon, lui-même a décroché le pot d'échappement et puis ça fait un bruit de casserole. Ça a été l'horreur.
1: Bah oui, mais la Twingo, tu sais, c'est...
2: Voilà, on n'est pas... Attendez, il y a d'autres histoires de Twingo, je vais vous en parler dans un instant.
1: Il y a d'autres histoires de Twingo.
2: Ah, il y a d'autres histoires de Twingo. Elle a eu que des problèmes avec la Twingo.
1: God, faut changer de voiture.
2: Faut arrêter avec Renault. C'est pas mal Renault, mais bon. Question à choix multiple. Voici Michel Fugain.
5: C'est la fête.
2: Parmi ces prénoms masculins, lequel est fêté ce mois-ci, c'est-à-dire au mois de juillet? Au mois de juillet, y a-t-il Olivier, Jacques,

0: Valentin ou Valérie, qui est aussi un prénom masculin. Top chrono, 10 secondes. Est-ce que ce mois-ci, on fête les Olivier, les Jacques, les Valentins ou les Valérie?
1: Olivier.
0: C'est quand la Saint-Valérie?
2: Elle a dit Olivier. La Saint-Valérie, c'est le 28 avril.
0: Bon, alors déjà, c'est pas Valérie, on l'élimine. T'as dit Olivier?
2: Ouais.
0: Eh non, ouais. Eh non, c'est Jacques. La Saint-Jacques, c'est des briques. Eh oui, eh oui. 25 juillet. Eh oui. Pas de Valentin. Le Valentin, c'est le 14 février.
2: Évidemment.
0: Et Olivier, j'en sais rien du tout, mais c'est pas en juillet, en tous les cas.
2: Bah, Olivier, je sais pas.
0: Je sais pas quand est-ce que c'est Olivier.
2: Bon, écoutez, voilà. Je n'ai pas d'Olivier dans mon entourage.
0: On va vérifier.
2: Donc, Pierre, c'est un 5. Céline. C'est un zéro.
0: Et pour, c'est dommage surtout.
2: Pour te consoler, on va écouter Julien Clerc. Ce n'est rien. Ce n'est qu'un score. Tu vas peut-être te rattraper. Julien Clerc, vous écoutez ici. Ce n'est rien. Je vous aime. À tout de suite.

0: Ce n'est rien, Julien Clerc, 12h41, c'est l'été, c'est le mois de juillet, c'est le mois d'Otake, c'est Valérie, c'est moi, c'est nous.
1: Oh là là,
0: c'est la vie.
1: Hey, jingle.
2: Ici à midi,
0: Céline,
2: on est au taquet.
0: Céline. Toute l'équipe de Taquet s'excuse, platement, lamentablement, car après vérification avec Maître Coupez, Maître Kikandon et l'ensemble de la team, on s'y est mis à 14. On a découvert que Olivier était bien célébré le 12 juillet dans un calendrier qui est tout à fait normal. On l'a vérifié avec plusieurs sources. C'est une petite coquille, ça arrive parfois, et c'est une bonne nouvelle pour toi, puisque tu encaisses 3 points. Voilà, bravo Céline.
1: Et oui, parce qu'en fait, je pense qu'il y a eu une petite coquille dans la formulation de la question. La question, c'était parmi ces prénoms, lequel n'est pas fêté en juillet, et effectivement c'est Jacques, parce que... Non, je déconne. J'essaie de défendre nos auteurs, j'ai fait une énorme connerie.
0: On les salue, on en profite pour les remercier.
1: Ouais, on les remercie, mais là ça. Les gars, franchement, c'est l'archouma totale. Céline, t'as 3 points.
3: J'ai une vraie quiche.
1: Eh non, t'es pas une quiche. T'as 3 points, ma quiche Lorraine. Ouais. Pierre a 5 points, et toi t'as 3 points. Voilà, alors... Pierre, qui, je le rappelle, joue avec ici Saint-Étienne, qui a 66 ans, qui habite à Saint-Chamond. Eh bien, notre Pierre, il a été bénévole au Resto du Cœur. Alors, il y avait les Restos du Cœur où, à Saint-Chamond ?
4: Tout à fait, oui. Enfin, quand je suis arrivé à la retraite, bon, ça fait 2 ans, il fallait que je trouve quelque chose pour m'occuper.
1: Ouais.
4: Donc, j'ai trouvé un groupe qui était super sympathique et voilà. Et donc, c'est le mardi et le jeudi matin. Alors, j'ai dû interrompre parce que j'ai eu des petits soucis de santé. Mais je pense que je reprendrai bientôt, je pense.
1: Eh ben,
4: voilà.
1: Génial.
4: Et pendant un an, voilà, j'ai fait.
1: Eh ben, c'est bien.
4: C'est pour la bonne cause.
1: Eh ben oui, c'est pour la bonne cause. Ouais. C'est même d'une tristesse sans nom que ça existe toujours. Même si on est heureux qu'ils existent, normalement, ça devait être un petit peu temporaire.
0: Et ici, est la radio officielle partenaire des Restos du Cœur.
1: Alors, comme ça, on voyage beaucoup. Hein. Allez, on a voyagé à Madère, la Crète, la Corse. T'adores les îles, ça.
4: Oui.
1: Voilà. T'as été aux États-Unis parce qu'il y a ton fils qui étudie là-bas.
4: Alors, qui étudie, qui voilà. Est rentré en Norvège maintenant, en Pays-Bas, excuse-moi.
1: Alors, attends, ton fils, il a étudié aux États-Unis.
4: Il a fait son doctorat aux États-Unis, oui.
1: Il fait quoi, ton fils?
4: Il travaille dans la nutrition animale.
1: Eh ben voilà, donc voilà. T'adores. Alors après, tu as été en Norvège aussi, puisque ton fils était là-bas. Et tu as été carrément en voiture.
4: Tout à fait, oui. On avait chargé, j'avais un 3008, on avait chargé le coffre de toit du 3008 pour amener des denrées alimentaires, parce que c'est très cher là-bas en Norvège. Et comme il était étudiant, le pauvre, il n'avait pas beaucoup d'argent, donc voilà.
1: T'as ramené les saucissons, les fromages et compagnie, quoi.
4: Voilà, des bonnes choses.
0: Je vous en ramenais, moi, cet été de Norvège. Des petits saucissons pour vous, Valérie. Mais j'y vais, mon Norvège, je vous ramène des fromages, si vous voulez.
1: Dès qu'il peut ramener la conversation à lui, il la ramène.
0: Non, mais je voudrais bien savoir si c'est sympa, la Norvège, d'ailleurs.
1: Bah oui, c'est sympa, la Norvège.
0: C'est bien, Pierre ?
4: Ah, c'est super, C'est super, les grands espaces.
0: Par contre, il a dit que c'était cher.
4: Ah oui, la vie est très chère.
0: Oh mince.
4: Très cher.
1: Le mec n'a pas pris du tout une destination pour lui, c'est-à-dire qu'il a pris une destination où le moindre steak coûte 50 balles.
0: Bon, je vais aller en Auvergne.
1: Voilà. Alors, mon petit chat, tu es en tête avec 5 points. Je vais te proposer immédiatement de marquer 5 points de plus avec la question cash. Tiens, je vais te mettre une petite chanson magnifique.
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1: Alors,
0: c'est
1: Internet,
0: vrai que bien celle-là.
1: Je m'y attendais pas, hein, que Dany Briand sorte une chanson qui s'appelle Internet, c'est très chouette. C'était pas dans mon bingo. Bon, enfin, écoute. Bien, alors, nous allons parler d'Internet. Nous allons parler de couleurs. Je vais te demander, de quelle couleur est la dernière lettre du logo de Google? Donc, Google, la page d'accueil Google, il y a des couleurs. Quelle est la couleur de la dernière lettre du logo de Google? Le logo de Google, c'est un peu chiant à dire. Top chrono, 10 secondes. Le logo de Google.
0: Tout l'été. Le logo de
1: T'as
0: Google.
1: T'as dit quoi?
0: Logo.
4: Jaune.
1: T'as dit jaune? Alors, la dernière lettre est rouge. Voilà. Bleu, rouge, jaune et vert. Le E final est rouge, comme le deuxième O. Voilà. Mais écoute, pas de points.
0: Bon, Céline qui est avec nous en Normandie, qui est prof de maths, qui est en vacances, qui cuisine, qui revisite des bons petits plats, qui rêverait de prendre l'avion pour voyager un petit peu plus et qui aimerait aussi rencontrer Emmanuel Macron. Mais on l'a évoqué tout à l'heure, on a des soucis avec sa Twingo. Eh oui, des moments où c'est pas facile sur l'autoroute avec le pot d'échappement qui se décroche, la bande d'arrêt d'urgence, tout ça. Mais c'est pas tout. Tu te l'es fait voler aussi ta Twingo.
2: Et oui, j'en aurais plus.
0: Alors, qu'est-ce qui s'est passé?
2: Mais en fait, avant d'avoir mon concours, je faisais des remplacements en tant que professeur. Et puis, c'était une journée où il y avait. Ben, c'était une journée de grève. Et puis, moi, comme c'était mon premier remplacement, j'ai pas osé faire grève. Je me suis dit, je vais aller travailler quand même.
0: Oui.
2: Donc, je me suis garée sur le parking de. À l'époque, c'était un lycée.
0: Oui.
2: Je me gare sur le parking du lycée. Et puis, le midi, je me suis dit, bon, ben, je vais reprendre. J'avais mon petit pique-nique qui était dans ma Twingo, donc je vais à ma Twingo pour chercher mon pique-nique. Et là, il n'y avait plus de voiture.
0: Oh.
2: Donc là, grosse panique. Donc je me refais tout le film, hein, depuis le matin. Je me vois arriver, je me demande est-ce que je suis bien garée là quand même.
0: Oui, oui, bah, c'est normal, bien sûr.
2: Et là, ben oui, non, j'étais bien garée là, sauf qu'il n'y a plus rien.
0: Mais t'as pleuré, tu t'es mis à pleurer.
2: Bah, oui, ah bah oui, là...
0: Bah, ça commençait mal. Hein.
2: Maintenant, je rigole.
0: Bah oui, mais c'est pas drôle. Mais c'est pas fini. D'autres aventures avec la voiture. Alors cette fois, c'est la Clio, on reste toujours sur du Renault, hein. on est fidèles. Qu'est-ce qui s'est passé? Tu t'es garée à Rouen pour faire des courses, et puis...
2: Voilà, donc je me suis garée à Rouen, je voulais faire des courses, et j'ai mis mon cartable derrière mon siège. Et puis, quand je suis revenue, ma fenêtre arrière était cassée et je n'avais plus de cartable.
0: Ah ouais, toi, t'as pas de chance. Et tu t'es fait piquer les copies des élèves. C'est pas cool, ça.
2: Eh oui. Oh. Et coup de chance, quand même, c'est qu'on a retrouvé le cartable.
0: Ah bah, tant mieux pour les élèves.
2: Voilà, ouais, parce qu'en plus, j'avais corrigé les copies. Alors,
0: ouais.
2: J'ai corrigé.
0: Prends un vélo, hein, parce que là, t'en arrives des choses, toi. Allez, oublions tout ça et passons à la question qui va peut-être te permettre de marquer 5 points. Question cash, ça va être très rapide. Qu'est-ce qu'un mocktail? Qu'est-ce qu'un mocktail? Top chrono, 10 secondes. Un mocktail.
2: C'est un cocktail.
0: Oui.
2: Un cocktail avec quelque chose, mais je ne sais plus c'est quoi. Un mocktail.
0: Alors, c'est plutôt un cocktail sans.
2: Hein.
0: C'est plutôt un cocktail sans. C'est un cocktail sans alcool. Un mocktail.
2: Ah oui, non, mais
0: qu'est-ce qu'on fait quand t'as l'alcool? Il a été popularisé comme le Virgin Mojito, Virgin Pina Colada, avec modération, tout
1: bien,
0: ça.
1: Bien, allez, ça fait 5 pour Pierre, 3 pour Céline.
0: Dommage.
1: Et là, tout de suite, on écoute Amir à l'imparfait. Vous écoutez ici, c'est une nouveauté. À tout de suite, mes petits chats.

0: parfaite pour moi.
1: Je sais pas comment il a deviné tout ce que je pense de Valérie Damido. 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
2: Oui, allez.
1: Elle est parfaite, mais parfaite.
2: Envoyez-moi la réclame.
1: C'est un compliment, prenez-le.
2: Oh, la réclame.
1: Oh, celle-là, alors.
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2: Et ici, nous sommes avec Pierre qui a 5, Céline qui a 3. Ah, Pierre qui donc joue avec ici Saint-Étienne, qui habite Saint-Chamond, qui est retraité, qui a été braqué à la banque, qui a vécu des aventures incroyables. Alors, Pierre, il adore plein de choses en musique, il adore ça, notamment. Voilà l'été, voilà l'été, voilà l'été, voilà l'été. Oh là là. J'embrasse Mitch à la trompette. Allez, ça, tu adores. Mais tu adores aussi ça. Ouais, Boutin. Ah oui.
1: Et bien sûr, Maître Gims.
2: Mais Maître Gims,
1: Gims. D'ailleurs, on l'appelle plus Maître, il paraît.
2: Ouais, on l'appelle Gims, Gims maintenant. Gims. C'est comme ça. Mais oui, voilà. Bien, mon chat, c'est l'heure de ton bingo. Voilà, il faut que tu cartonnes, il faut que tu marques. Ici, c'est les verts, tout ça, rapport A. Donc, à mon top chrono, tu vas avoir 10 secondes. 10 secondes, et c'est très court. C'est vraiment très court. Concentre-toi bien, chouchou. Tu as 10 secondes pour me donner un maximum de races de chiens. Toutes les races de chiens que tu connais. C'est parti. Top chrono, 10 secondes.
10: Berger allemand, chihuahua, caniche, yorkshire, malinois.
2: Tu m'en as donné 5. Il y avait les cockers, les teckels, les staffs, les pitbulls, les bergers australiens, les dogs, les dobermans, les danois, les dalmatiens, que sais-je. Tu m'en as donné 5.
1: Céline, juste avant de jouer, une dernière petite anecdote sur ton côté chèvre. Toi qui es en Normandie, un jour t'es parti de Rouen jusqu'en Seine-et-Marne pour faire les magasins. Parce que t'avais bien marché, t'es tombé sur des chaussures de rando. Alors tu t'es dit, c'est une belle occasion. Et du coup, t'as acheté. Mais qu'est-ce qui s'est passé?
11: Eh ben, je les ai pas formés tout de suite, hein. Je les ai ressortis 2 ou 3 mois plus tard, quand j'en avais besoin. Et là, je me suis aperçue d'un truc, n'importe quoi, c'est que j'avais acheté 2 pieds gauches. Comment est-ce possible? Je me dis, comment j'ai pu faire ça?
1: Voilà. C'est plutôt le vendeur ou la vendeuse qui t'a mis de chaussures gauche dans la boîte.
11: Je me suis dit, c'est quand même bizarre à la caisse, ils se sont même pas aperçus du problème.
1: Oui. Et puis,
11: alors, j'ai rappelé le magasin et je leur ai demandé s'ils n'avaient pas mon pied droit.
1: Ah, oui. Et alors
11: bon, ils avaient mon pied droit. Je suis retournée. Pour échanger un pied gauche contre un pied droit.
1: 200 km pour aller récupérer le pied droit parce que c'était à 200 bornes de chez toi. Quelle histoire incroyable. Céline, jouons tout de suite avec ton bingo. Le bingo, celui qui marque le plus de points, il prend 10
2: on
1: points.
2: On l'encourage pas avec une chanson.
1: Ça, écoutez, ça va, on va encourager. Allez, on encourage. elle a toujours froid.
2: Bye.
1: Et que donc Marie Carré, c'est une de ses chansons préférées.
2: Marie Carré.
1: Ça,
2: Marie.
1: Exactement. Alors, 10 points. Pour prendre les 10 points, il faut faire plus que lui. Il a fait 5, j'ai besoin de 6 bonnes réponses. Avec ça, tu reviens vendredi. D'accord ?
11: D'accord.
1: Il me faut 6 bonnes réponses. Je te demande un maximum, en 10 secondes, de races de chats. Maximum de races de chats. Top chrono, on y va.
11: Chat siamois, berlinois, chat angora,
1: oui.
11: Chat d'égout, chat de ville, chat
2: d'égout, non, hein, chat gouttière.
1: Non, c'était bien parti.
11: Oui, oui,
1: il y avait le norvégien, le sphinx, le chartreux, le bleu russe, l'abyssin, il y avait le British Shorthair, l'angora.
2: Le Maine Coon.
1: Ah là, là, là, ça suffira pas.
2: Bien.
1: Ah,
11: je m'y connais pas trop.
2: Bah, bon, bah,
11: oui. Bien qu'en chat, ça aurait été plus facile.
1: C'est pas grave.
2: Pierrot, t'as compris que vendredi, c'est toi qui allait tenter de gagner avec nous le séjour au Club Bellambra de 2000 euros.
0: Oui, oui, bah, effectivement. Ouais. Bah, bravo Céline, quand même.
1: Hein. Merci.
2: Bah, bravo Céline. Pierre, c'est toi qui t'en... Et voilà. Bien, mes chéris, bravo. Vendredi, moi, j'ai déjà 3 candidats.
1: Ouais, ouais,
2: demain,
1: ouais,
2: peut-être que...
1: Peut-être. Aujourd'hui, peut-être.
2: Ou un jour, ou demain.
1: Et alors, demain.
2: Voilà. Bon, allez, c'est pas grave.
1: Vous n'allez pas me faire le grand chelem, quand même, avec 4 candidats à la fin de la semaine.
2: Je remercie Céline à la réalisation. Je remercie Laurie à la technique.
1: Vous enlevez ce petit rire, là, qui m'énerve.
2: Je remercie le professeur Coupez.
1: Ouais.
2: Voilà, Sadika au standard. Et je remercie, bien sûr, Éric Bastien. voilà, allez, je vous embrasse, je vous aime. À demain, la France.
4: Laisseriez-vous pas à bout, chers amis.
1: Totalement.
4: Je peux pratiquer
1: totalement.
4: Une consultation.
1: Sauvez-moi,
4: avec
1: s'il vous plaît.
4: Un petit sevrage, oui. L'un et l'autre.
1: Ah, mais vous savez, c'est comme dans la MAF, hein. Je l'aurai un jour. Hein.
4: Bon, c'est ça qu'on aime aussi, c'est cette complicité, les amis. Écoutez, après l'information, je vous parle de l'adaptation de l'agriculture au changement climatique. En tout cas, des tentatives d'adaptation avec une chercheuse de l'INRAE qui vous aussi son temps à réfléchir à l'avenir. Et ça nous fait du bien, c'est du concret.
1: C'est Wendy Bouchard qui parlait, on l'a pas dit.
2: Bonne émission, bisous, à demain, chérie.
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2: Eh oui, c'est
1: oui.
2: Encore moi qui ai gagné aujourd'hui.
1: Eh oui.
2: Et vous écoutez ici la meilleure des radios. Je vous aime, je vous kiffe. Il est 13h.
1: Demain, c'est ma dernière chance. Soyez là, je vais tout donner. 13h, Wendy Bouchard.
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4: Bonjour à tous, merci d'être à l'écoute de Ma France avec nos journalistes mobilisés au cœur de l'actualité, d'abord sur les terres sartoises. Nous sommes à la Flèche pour le lancement de la campagne de Marine Le Pen qui continue de se dire innocente, qui se lance libre et éligible, dit-elle, dans la course à la présidentielle. Nous sommes sur place pour ce déplacement symbolique et on se projette sur les suites judiciaires de son pourvoi en cassation, sur le pari qu'elle prend comme candidate pour l'Élysée. Qu'est-ce que cela change pour sa popularité ? Analyse à suivre de Frédéric Dabi de l'IFOP. À la une, évidemment, la lutte tenace contre les incendies qui a coûté la vie à un pompier volontaire de 22 ans ce matin en Savoie. Ses camarades lui rendent hommage dans ce journal de la Normandie au Roussillon où 5000 hectares de nature ont été ravagés. La chaleur qui accable l'environnement, on en parle à 13h15 avec notre invitée, chercheuse à l'INRAE qui travaille à l'adaptation des pratiques agricoles face au réchauffement climatique. Les organismes à rude épreuve sous plus de 33 degrés, là c'est le sort des coureurs du Tour de France. 5e étape ce mercredi entre Lannemezan et Pau. Et puis le journal du Mondial à la veille du match des Bleus face au Maroc, 22h demain en direct de Boston pour une place en demi-finale. Ce fut l'annonce politique d'hier soir. Marine Le Pen est donc pour la 4e fois candidate à l'élection présidentielle et elle a lancé ce matin sa campagne dans la commune de La Flèche, ville sartoise ravie par le RN aux dernières municipales. En se pourvoyant hier en cassation, sa peine d'un an de prison ferme sous bracelet électronique est suspendue. C'est donc libre qu'elle se présente aux Français avec Jordan Bardella pour ce premier déplacement riche en symboles, Hélène Terzian.
13: Absolument, et c'est ensemble que les deux leaders du RN ont été déposés en voiture au cœur du centre-ville où c'est jour de marché aujourd'hui sous ce grand soleil. Image d'unité volontairement affichée. Marine Le Pen, Jordan Bardella sont arrivés tout sourire malgré un comité d'accueil particulièrement sonore des militants de la France insoumise, des écologistes les ont accueillis avec des bruits de casseroles. Certains ont hurlé Marine en prison. Des soutiens frontistes ont répondu Marine présidente. Au lendemain de sa décision de se lancer, elle est venue justifier son choix. Ce pourvoi en cassation qui lui permettra pour le moment de faire campagne sans bracelet électronique. Non Elle ne cherche pas à gagner du temps, dit-elle.
14: Je ne joue pas à la montre. Je suis une citoyenne qui use de ses droits, car je suis innocente des faits qui me sont reprochés. Mais je vous rappelle que la cour d'appel m'a rendu mon éligibilité.
13: À côté d'elle, forcément, Jordan Bardella acquiesce en costume. Le revoilà relégué à son rôle de numéro 2. Thierry, qui est un électeur du RN, qui regardait cette scène, a d'ailleurs carrément regretté le choix de Marine Le Pen.
15: Si vous voulez vraiment que le Front National passe, il aurait mieux fallu qu'elle lui donne un coup de main. Mais pas qu'elle se présente.
13: Pas de quoi, en revanche, décourager au contraire les plus marinistes ici. Virginie est très satisfaite de voir sa championne se lancer dans l'arène.
16: Elle a raison, tout le monde est pareil, de toute façon, tout le monde vole dans les caisses, quoi.
13: Vous ne pensez pas qu'elle va être embêtée comme ça pendant toute sa campagne ?
16: Bah si, je pense. C'est si aussi, ouais. Mais bon, on verra bien.
13: On verra bien. C'est justement ce qu'a dit Marine Le Pen hier soir sur le plateau de TF1 lors de sa première allocution après sa décision de se lancer dans la campagne lorsqu'elle était interrogée sur l'issue finale de toutes les procédures judiciaires à son encontre.
4: Merci à l'intervention sur le terrain sartois avec Marine Le Pen qui paraît donc libre et libérée, qui assure qu'elle ne fera pas campagne sous bracelet électronique car elle décide de se pourvoir en cassation, ce qui suspend, vous le répète, l'arrêt d'hier. Nicolas Joly, cela reste une prise de risque judiciaire.
17: Effectivement, parce que la Cour de cassation peut, comme son nom l'indique, casser l'arrêt de la Cour d'appel si elle juge qu'il n'est pas conforme au droit. On rappelle que Marine Le Pen clame toujours son innocence, mais coupable ou non, sa peine est désormais, comme vous le disiez, suspendue le temps que la Cour de cassation examine son dossier. Et ça pourrait prendre du temps, 18 à 24 mois en moyenne, ce qui lui laisse donc le temps de faire campagne sans bracelet et d'obtenir l'immunité présidentielle si elle accède à l'Élysée. Pour son avocat, maître Rodolphe Bosselut, ce pourvoi n'est donc pas un moyen de gagner du temps.
18: C'est un pari, l'aléa judiciaire, il est permanent. Alors de ce point de vue-là, c'est peut-être un pari, mais il faut aller au bout de la démarche. Et Madame Le Pen considère que son innocence mérite qu'elle aille devant la Cour de cassation.
17: Alors ce pari est-il risqué ? Si la Cour de cassation rejette son pourvoi avant l'élection, Marine Le Pen pourrait donc se voir poser un bracelet électronique en pleine campagne. Imaginez la scène, ce serait en termes d'image catastrophique. Mais là encore, la candidate pourrait abattre une dernière carte, demander au juge d'application des peines de suspendre sa peine, de ne pas lui poser le bracelet en vertu d'un article du Code de procédure pénale pour les peines inférieures ou égales à 2 ans pour motif d'ordre médical, familial, professionnel ou social. Difficile en effet d'imaginer un juge d'application des peines prendre la responsabilité de refuser cette demande à quelques mois du scrutin. Le pari de Marine Le Pen n'est donc peut-être pas si risqué que ça.
4: Merci Nicolas Joly pour ces explications qui éclaircissent le sujet dans la ligne de la Cour d'appel de Paris, c'est-à-dire la prise en compte de la liberté des candidatures et de la liberté de choix de l'électeur, avec cette peine donc revue par la Cour à la baisse pour la condamnation de Marine Le Pen. Regardons dans Ma France maintenant la lecture politique et sondagière de cet événement avec le directeur général de l'IFOP. Bonjour Frédéric Dabi.
19: Bonjour Wendy Bouchard, bonjour à tous.
4: Frédéric, Marine Le Pen prend le risque, elle fonce. Alors elle anticipe tout de même en disant ce matin dans la Sarthe, je ne vais pas passer la campagne présidentielle à vous faire des analyses juridiques. Est-ce que ces affaires, cette épée de Damoclès en quelque sorte, peut nuire à sa campagne et à sa popularité, Frédéric Dabi?
19: Alors, on le verra à travers les premières enquêtes. En tout cas, il y a un risque de brouillage. On se souvient de la campagne de François Fillon, sous casserole, une incapacité pour lui à déployer ses thèmes et sa campagne. Mais c'est un contexte différent pour Marine Le Pen. Elle est à la tête, elle est candidate, comme vous l'avez dit, pour la 4e fois. C'est la 9e candidature d'un Le Pen sous la 5e République. Il y a quand même une force de propulsion du Rassemblement National, et je dis à dessein Rassemblement National parce que pour beaucoup d'électeurs RN, on l'a entendu dans votre micro-trottoir, c'est un vote d'alternative. C'est eux contre les autres. C'est sortons les sortants. C'est on n'a jamais essayé le RN. Pourquoi pas elle ? Elle ne fera pas pire que les autres. Et c'est vrai également, on se souvient de la campagne de Jacques Chirac en 2002. Jacques Chirac était très encerclé, encore plus que Marine Le Pen, par des affaires, ça ne l'a pas empêché de gagner très largement. Les Français sont moins sur une logique du tous pourri que de tous impuissants. Impuissants à résoudre des problèmes, la dette, l'insécurité, l'immigration, toute une série de sujets sur lesquels Marine Le Pen apparaît crédible car vierge, si je puis dire, de toute responsabilité.
4: Et c'est une candidature et c'est une présence, Frédéric Dabi, qui forcément fait mal en particulier aux candidats de droite. On rappelle que le parti, le RN, est très solidement implanté. On est autour des 30% d'intention de vote à 9 mois de la présidentielle.
19: Oui, tout à fait. La dernière enquête IFOP fiduciale pour LCI et Le Figaro donnait Marine Le Pen quand elle était testée à 32%. Entre parenthèses, Jordan Bardella était à 36% parce que pour beaucoup d'électeurs RN, il y avait un doute. Est-ce qu'elle pouvait être candidat? Beaucoup avaient anticipé ou intériorisé un empêchement de Marine Le Pen. Ce n'est pas le cas. En tout cas, il y a un socle très solide. Et on va dire, quittons les sondages à 9-10 mois du vote. Ils n'ont pas de vocation prophétique ou de pronostic, mais quand on regarde les résultats électoraux du RN depuis 2022, aux européennes, au premier tour des législatives, on est entre 30 et 33%. C'est le premier parti de France.
4: Merci Frédéric Dabi pour cette lecture aussi sondagère et politique. Vous qui êtes directeur général de l'IFOP. Dans l'actualité également, ce drame en Savoie, la mort ce matin d'un pompier volontaire de 22 ans qui combattait cette nuit un feu de forêt sur la commune de Planay, près de Pralognan-la-Vanoise. Il a été tué dans un éboulement et la nation s'incline devant la mémoire de ce jeune homme. Voilà ce qu'écrit il y a quelques heures maintenant Laurent Nunez, ministre de l'Intérieur. Mélanie Tournadre, pour ici Pays de Savoie, vous êtes évidemment sur les lieux tragiques de cet accident sur lequel le caporal Baptiste Gerfaux-Valentin était donc mobilisé. Mélanie.
20: Oui, l'émotion ici dans le hameau du Villard est immense, Wendy. La route départementale est coupée en direction de Pralognan. Pas un bruit à part l'hélicoptère qu'on vient d'entendre passer. Le caporal Baptiste Gerfaux-Valentin avait seulement 22 ans. Vous l'avez dit, il était arrivé hier soir vers 23h en surveillance, explique la préfète de la Savoie, Vanina Nicoli.
21: Ce matin à 7h15, un jeune sapeur-pompier volontaire de la Savoie, âgé de 22 ans, du centre d'incendie et de secours d'Albertville, est décédé en protégeant la route départementale 915 pour éviter que le feu ne dépasse cette route. Le sol est extrêmement instable. Les pierriers travaillent sous l'effet de la chaleur de l'incendie. Et c'est d'ailleurs dans ces circonstances-là que le jeune sapeur-pompier est décédé. C'est un bloc rocheux qui l'a percuté.
20: Une cellule psychologique a été mise en place dès ce matin pour prendre en charge les collègues de Baptiste. Le colonel Terrien, chef de corps des pompiers de la Savoie, très, très ému, tient à lui rendre hommage.
22: Il participait en qualité de sapeur-pompier volontaire saisonnier à de multiples campagnes. Il était présent dans les stations. Il était toujours là, notre sapeur-pompier volontaire. Et il venait de réussir le concours de caporal de sapeur-pompier professionnel. Il allait faire de sa passion son métier.
20: Et malgré le choc, hein, vous l'entendez, et la douleur, 40 pompiers sont toujours mobilisés sur cet incendie du Planay avec une vingtaine d'engins et un hélicoptère.
4: Merci Mélanie Tournadre en direct de cette commune de Planay pour ici, Pays de Savoie. Et on s'associe évidemment à la peine de tous les pompiers qui perdent un jeune camarade courageux, valeureux, qui défendait sa nature, son territoire, une réalité qui nous rappelle que 80% des pompiers de France sont aujourd'hui volontaires et qu'ils vouent à côté de leur famille, à côté de leur métier, du temps aux autres. Dans les Pyrénées-Orientales justement, ils sont 800 à être mobilisés toujours pour venir à bout de l'un des plus gros incendies des 50 dernières années dans cette région. 5000 hectares ravagés, un feu qui ne progresse plus depuis hier mais qui n'est pas encore fixé. Et à quelques kilomètres des flammes, le collège de la commune de Millas accueille des pompiers venus en renfort pour qu'ils puissent se reposer. Jules Hausse, vous avez pu rencontrer ceux venus de Normandie, très éprouvés, très marqués eux aussi par l'annonce de la mort d'un des leurs en Savoie.
23: Ils sortent de leur première vraie nuit de sommeil depuis leur arrivée dans les Pyrénées-Orientales dimanche et elle fait du bien selon le commandant Julien Payette, il est venu de Seine-Maritime.
24: Vous pouvez avoir des propagations et des sautes de feu de plusieurs dizaines de mètres. Vous pouvez avoir le feu qui vous entoure parce que vous êtes sur une partie haute et il est passé par l'arrière. Donc là, on a profité d'une nuit où on a fait reposer un peu les personnels parce qu'ils étaient engagés depuis plusieurs heures sur le sinistre.
23: Objectif d'étendre au maximum les organismes. Tous les pompiers sont en tongs et en claquettes. On entend quelques rires dans le gymnase, mais l'ambiance en a pris un coup ce matin, selon le capitaine Boutoil, après l'annonce de la mort d'un pompier dans les Alpes.
25: Dès que c'est paru sur les réseaux sociaux, ça fait vite le tour de la colonne, évidemment. On pense à ce qu'on vient de vivre ici et on se dit, voilà, ça peut arriver.
23: La victime était un jeune pompier volontaire, comme Joris, engagé ici.
26: Il y a des moments où c'est impressionnant. La peur, pas forcément, mais oui, c'est très impressionnant à certains moments.
23: Vous partez. Entretien interrompu, Joris et ses collègues doivent partir en urgence. Ils sont appelés en renfort.
4: Et oui, nous sommes dans un contexte de risque maximal. D'ailleurs, les annulations de feux d'artifice se multiplient. Plusieurs communes du Loiret, de Normandie, du Puy-de-Dôme, de la Creuse, de la Drôme, mais aussi dans le Doubs, à Sochaux, exactement, où les mairies préfèrent jouer la prudence. Et en ce nouvel épisode caniculaire qui touche aujourd'hui 67 départements, faites bien attention aux crèmes solaires que vous achetez pour cet été. Une dizaine de crèmes sont en effet dans le collimateur de l'association Que Choisir. Des produits achetés sur des plateformes marchandes chinoises, et au bilan désastreux, Sophie Auvigne, voire dangereux pour notre santé.
3: Il en est passé des crèmes anti-UV dans les laboratoires de Que Choisir. L'association vient de fêter ses 75 ans. Pourtant, un tel résultat aussi calamiteux, c'est du jamais vu selon les experts de Que Choisir. Sur 10 références achetées sur Temu, AliExpress et Chine, 3 produits ont été éliminés d'emblée. En cause, la présence d'un ingrédient désormais interdit à la vente dans l'Union européenne. Un perturbateur endocrinien qui peut agir sur la thyroïde et sur les œstrogènes. Pour les 7 autres crèmes, c'est simple. 6 d'entre elles sont sans effet ou presque contre le soleil, avec un indice de protection aux alentours de 2,20 dans le meilleur des cas, contre 30 ou 50 pour les crèmes classiques. Un seul produit sur 10 tient ses promesses, mais à l'aide d'un ingrédient jugé nocif pour la santé, selon Que Choisir, encore un perturbateur endocrinien à éviter autant que possible.
4: Merci Sophie, et n'oubliez pas l'application Yuka, par exemple, pour vérifier justement la bonne salubrité, si j'ose dire, de ces différents produits. La chaleur, elle fait suffoquer aussi les coureurs du Tour de France, sous 40 degrés pendant près de 200 km, pédaler dans ces conditions met les organismes à rude, très rude épreuve, avec des étapes en plein cagnard, comme la cinquième aujourd'hui entre Lannemezan et Pau, François Sauvestre.
5: Sur la ligne d'arrivée, au bout de l'effort, Ewen Kostiou, le breton de la Groupama FDJ, s'arrose le corps pour redescendre en température. Ces fortes chaleurs ne sont pas sans conséquences sur ses performances.
6: Bah, c'est vrai que quand on regarde les données, moi je me fie par rapport à ça, et bon, on voit qu'on est tous un cran en dessous, hein, il fait tellement chaud, c'est impossible de tout le temps se rassasier au niveau eau, niveau poudre, tout ça. Donc c'est des situations de course très compliquées à manœuvrer. Ouais.
5: L'enjeu du ravitaillement est encore plus fort. L'Union cycliste internationale a donc décidé d'alléger temporairement les règles pour permettre aux équipes de transmettre plus de bidons pendant la course. Est-ce suffisant ? Non, répond une partie du peloton, dont le grimpeur Guillaume Martin.
7: J'espère que voilà, un jour il n'y aura pas un drame qui va faire que il va falloir prendre des mesures un peu plus drastiques, parce que pour l'instant, oui, c'est principalement des pansements qu'on met sur ces problèmes-là sans prendre vraiment la mesure du problème. Mais il n'y a pas non plus 50 solutions.
5: Guillaume Martin, qui n'est pas le seul à mettre une certaine pression sur les organisateurs et surtout sur les diffuseurs télé, ce sont eux qui ont vraiment la main pour décaler les départs à des heures moins chaudes, plus tôt le matin ou plus tard le soir. Tout l'inverse de l'étape du jour qui s'élancera à 14h05 en plein soleil à Lannemezan.
4: Merci François. Après ce départ des Hautes-Pyrénées, cette cinquième étape du Tour de France prendra donc la direction de Pau, 158 km et un final promis aux sprinteurs. À côté du cyclisme, je n'oublie pas le foot évidemment, mais on y revient largement dans le journal du Mondial dans 10 minutes sur ICI, avec l'Argentine, avec la Suisse qui poursuivent l'aventure, et nos Bleus qui se préparent demain 22h à Boston à affronter le Maroc. Ce sera un match en quart de finale.
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4: Et dans Ma France, à l'issue de cette actualité largement consacrée aux incendies et aux conséquences de la canicule, on donne la parole à ceux qui réfléchissent aux besoins de changements urgents pour affronter justement dans un avenir proche les épisodes de chaleur à répétition. Quoi qu'en dise le gouvernement, vous savez, les besoins urgents à l'hôpital justement, dans les maisons de retraite, à l'école, dans les passoires thermiques, avec l'exemple de cette femme de 93 ans morte dans un logement social après avoir réclamé des années durant un simple volet. Il nous faut nous préparer et heureusement, des Français y travaillent. C'est votre cas. Bonjour Marie Launay.
8: Bonjour Wendy Bouchard.
4: Vous qui êtes directrice adjointe d'Agroclim à l'INRAE, dans le domaine de l'agriculture, vous travaillez, Marie Launay, sur les changements climatiques dans ce domaine. Et d'ailleurs, avant de commencer très concrètement à nous expliquer votre travail, vous relayez un chiffre impressionnant. Entre 1947 et 2010, il y a eu entre 25 et 27 canicules. On enregistre le même nombre depuis 2010. Ça fait une série d'épisodes très compliqués à absorber par nos organismes, on le sait bien, mais par nos sols, par notre culture, par le vivant en général.
8: Oui, tout à fait. On est passé, finalement, pendant 60 ans, on avait une canicule tous les 2-3 ans. Et là, on a deux canicules par an. Et du point de vue de l'agriculture, en fait, le problème, c'est quand ces événements extrêmes, d'ailleurs, c'est pas, il n'y a pas que les canicules, il y a les sécheresses, il y a les inondations, quand ces événements extrêmes coïncident avec des périodes critiques du cycle des cultures. Donc, c'est ce qu'on a pu voir là au mois de juin, où on a pu avoir des impacts sur le remplissage des grains, des céréales comme le blé ou l'orge. Oui. Donc dans certaines régions, il y a probablement on va moissonner ou on moissonne des grains plus petits. On a des impacts sur la floraison des cultures de printemps, par exemple avec une stérilité plus importante du pollen. On a aussi des impacts dans sur les fruits et légumes avec des phénomènes de brûlure, ce qui rend les fruits et légumes impropres à la vente parce que la qualité compte énormément. On a aussi une augmentation du risque de feux agricoles et puis la chaleur dans les serres aussi pour ceux qui travaillent justement en maraîchage. Donc on a pas mal de phénomènes comme ça qui ont un impact direct de la canicule sur nos cultures. Et on a aussi des impacts, je dirais, indirects ou en cascade, parce que finalement, ces situations-là, on est quand même à la troisième vague de chaleur, rendent les situations de sécheresse plus précoces et plus fortes, puisque en fait, avec ces températures très élevées, on augmente l'évaporation et la transpiration d'eau, donc les sols s'assèchent. Et là, ça va réduire, ou ça réduit déjà, le fonctionnement, la croissance des prairies, par exemple.
4: Oui.
8: Donc, ça peut poser problème en termes de pâturage ou de récolte de foin pour cet hiver, pour le bétail.
4: Avec des pénuries sans doute attendues sur le foin, Marie-Laure, oui, on en est là
8: oui,
4: aussi.
8: Oui, oui. Oui, oui, tout à fait. D'ailleurs, l'INRAE avec Météo France et le ministère de l'Agriculture ont mis en place après 2003 un système de suivi de la production de ces prairies pour justement arriver à mieux anticiper ces problèmes de pénurie.
4: Oui. Alors,
8: on a aussi des problèmes sur les arbres fruitiers, oui. Comme on a sur les forêts, c'est-à-dire des dégâts un peu irréversibles sur les vaisseaux qui conduisent la sève.
4: Oui.
8: Qu'on appelle des embolies, et là ça fragilise les arbres qui ensuite sont plus vulnérables face à des attaques, par exemple, d'insectes ravageurs. Voilà. Donc ça, c'est ces effets un peu en cascade.
4: Bien sûr, vous venez d'évoquer le terme de suivi, Marie Launay, et je voudrais qu'on se projette ensemble, parce que là, vous avez fait un constat, et c'est un constat qui est assez dramatique. Donc maintenant, comment vous aider justement cette nature, cette agriculture à devenir plus robuste? Alors, on emploie beaucoup le terme de résilient, mais à un moment donné, comment on y travaille justement, et quelle stratégie et quelle vision, Marie Launay, pour votre boulot à l'INRAE, en l'occurrence?
8: Alors justement, vous parlez de suivi, tout à fait. On étudie rétrospectivement ce qui s'est passé depuis plusieurs décennies, parce qu'on voit des choses qui se passent en agriculture, par exemple les dates de vendange qui sont plus précoces, les cycles qui sont plus courts. Donc on suit ce qui se passe et ce qui s'est passé, et on anticipe ce qui pourrait se passer à l'aide de scénarios climatiques futurs. Et ce qu'on essaie de travailler sur plusieurs types de stratégies qu'on construit avec la profession agricole, eux-mêmes s'adaptent déjà depuis plusieurs décennies. Donc on construit ça avec la profession agricole, des stratégies d'adaptation qu'on teste, qu'on peut essayer d'évaluer à l'aide de modèles sur des projections climatiques futures.
4: Ça veut dire, est-ce qu'on travaille sur les espèces, oui, en termes de stratégie? Est-ce qu'on travaille sur la manière de protéger, oui, les cultures et sur aussi ce qu'on plante en l'occurrence?
8: Oui, tout à fait. Alors, il y a des stratégies sur le court terme et puis sur le moyen et long terme. Il y a la stratégie déjà d'évitement, c'est-à-dire d'essayer de ne pas faire coïncider ces phases critiques des cycles des cultures avec des événements climatiques extrêmes. Donc là, déjà, les agriculteurs mettent énormément ça en place, c'est-à-dire décaler des dates de semis, choisir des variétés plus ou moins précoces.
4: D'accord.
8: On travaille aussi sur la sélection variétale, mais ça peut être un peu plus long. Et puis, il y a des stratégies que j'appellerais plus de robustes, qui demande quand même une transformation plus en profondeur des systèmes de culture et d'exploitation, et qui, eux, vont tenter finalement de rendre nos systèmes plus robustes face, leur permettre de continuer à fonctionner à peu près normalement, un peu ou prou, face à des aléas climatiques qui peuvent être, qui seront de toute façon plus fréquents, plus intenses.
4: Ça veut dire avec un travail génétique à la clé?
8: Alors, ça fait partie des choses à faire. L'idée, c'est en fait de s'appuyer sur certains leviers, notamment certains principes d'agroécologie, comme la diversification. Mmh. C'est une idée qui est vieille comme le monde, hein, qui est sage. L'idée, c'est en cultivant différentes espèces, plus d'espèces différentes sur même exploitation, une même région, finalement, ouais, de diluer le risque.
4: On sort des monocultures.
8: Et les espèces, alors déjà, elles réagissent pas de la même manière aux aléas climatiques, elles ont pas des cycles qui sont positionnés de la même manière dans le calendrier. Et en plus, on peut jouer aussi sur des complémentarités. Elles vont pas avoir recours aux mêmes ressources ou pas aux mêmes ressources en même temps.
4: Oui.
8: Certaines même peuvent protéger les autres face aux ravageurs, peuvent apporter de l'ombrage, etc. Donc tous ces systèmes qui sont un peu plus transformants, et qui s'appuient sur des principes d'agroécologie. Mmh. On y réfléchit, on y travaille, et c'est quelque chose de longue haleine. Bah,
4: c'est passionnant de vous entendre, Marie-Lonet. Je voudrais qu'on n'oublie pas quand même tous les animaux de ferme, de rente, qui ont suffoqué et qui suffoquent encore dans des infrastructures inadaptées. La ministre de l'Agriculture n'a pas parlé en chiffres ni en bêtes, elle a parlé en tonnes. Bon, 9127 tonnes d'animaux morts, surtout des volailles, pour deux tiers en Bretagne. Comment, parce que c'est terrible aussi, comment on évite cette surmortalité? On entendait par exemple un éleveur de volailles qui dit, bon bah voilà, on a mis des ventilateurs dans des bâtiments, mais ça suffit pas, on n'a pas l'argent pour faire davantage. Il y a la réalité économique et puis aussi à la survie de ces bêtes. Comment on travaille là-dessus à l'INRAE aussi?
8: Alors, on travaille sur les bâtiments d'élevage, on travaille sur les modes d'élevage aussi, on travaille aussi sur les races animales, améliorer les races pour qu'elles résistent mieux à ces problèmes-là. Mais il y a aussi, on travaille à toutes ces stratégies d'adaptation, mais de façon indissociable de l'atténuation. C'est-à-dire qu'on ne peut pas s'adapter indéfiniment aussi.
4: Mais
8: il faut vraiment travailler sur la cause du problème, qui est l'émission de gaz à effet de serre. Donc, on travaille aussi, toutes les stratégies d'adaptation que l'on teste, on réfléchit aussi à ce qu'elles contribuent à atténuer les émissions de gaz à effet de serre, voire, parce que c'est aussi une des chances qu'on a en agriculture et aussi dans la gestion forestière, à contribuer à capter le CO2 de l'atmosphère grâce à la photosynthèse. Donc finalement, pour nous, c'est vraiment indissociable. Sinon, on va vers des stratégies de maladaptation, c'est-à-dire qu'on va résoudre un problème à très court terme, mais on va l'amplifier à moyen ou à long terme.
4: Merci Marie-Lonet. Bon, on n'a pas fini de viser avec vous sur ces stratégies d'adaptation, sur cette vision, sur ces lignes aussi. En tout cas, merci de travailler à ces sujets essentiels aussi avec l'INRAE, vous qui êtes directrice adjointe de l'unité Agroclim, en l'occurrence, où vous trouvez en Avignon. Merci beaucoup Marie-Lonet.
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4: Et nous y voici pour ce journal. Bonjour Bruno Salomon.
0: Bonjour Wendy.
4: 5 minutes chrono autour du mondial et on connaît, cher monsieur, les deux derniers qualifiés pour les quarts de finale de la compétition.
0: A commencé Wendy par la Suisse qui, jusqu'au bout de l'ennui, a réussi à se qualifier au tir au but face à la Colombie. 0-0 score final, 4 tirs au but à 3 pour les Helvètes. Alors ça, c'était pour le match un peu tue-l'amour qui franchement était barbant, pas très agréable à regarder. Et puis il y a eu ce spectaculaire Argentine-Égypte. Fantastique scénario. L'Égypte, jusqu'à la 79e minute de jeu, a mené 2-0. Ils ont cru en l'exploit, puis en 13 minutes de jeu, les Argentins sont revenus de nulle part pour l'emporter 3-2. Mmh. Alors juste pour le fun, parce que vous savez que c'est mon petit plaisir coupable, 83e minute de jeu, le commentateur de la radio nationale argentine, est au stade, et puis là, Lionel Messi décide de mettre son petit but.
1: Autre centre, mais Messi va passer. Que le pega a Messi al arco.
4: Ils ont du souffle, hein.
0: Oui, alors, juste, il y a une petite insulte qui part. J'ai pas fait espagnol, mais je crois que j'ai compris ce qu'il voulait dire. C'était pour les mamans, mais en tout cas, il était vraiment très, très énervé et très en folie, en fusion. Ouais. C'est à voir sur les réseaux sociaux. C'est comme ça que Messi met tout un pays en fusion, voire tout un peuple, tous ceux qui l'aiment. Tiens, je vous propose d'écouter Julian Alvarez. C'est un coéquipier de Lionel Messi. Il l'a félicité pour son 21e but en Coupe du Monde dans son histoire.
2: La vérité, c'est qu'il n'y a plus beaucoup de mots pour décrire ce qu'il fait. La Coupe du Monde qu'il réalise est impressionnante et nous essayons simplement de l'aider, de l'accompagner, mais aussi de profiter pleinement de chaque instant. Que dire sinon, c'est une légende, c'est le meilleur du monde, c'est un monstre.
0: Et sachez qu'après ce match Argentine-Égypte, l'Égypte a demandé l'exclusion de l'arbitre de cette rencontre, un Français, François Le Texier. Bon, il y a des petites choses qui se sont passées sur l'arbitrage. En quart de finale, l'Argentine va affronter la Suisse.
4: Alors, notre quart de finale à nous, pour les supporters des Bleus, c'est demain, France-Maroc, Bruno.
0: Et les Bleus vont s'entraîner une dernière fois à Bentley aujourd'hui, puis conférence de presse pour Didier Deschamps et un joueur, on n'a pas encore le nom, afin d'évoquer cette rencontre prévue demain à 22h, quart de finale de ce mondial, match à Boston, où l'ambiance s'annonce belle, mais loin de l'ambiance que l'on va vivre, nous, en France. Ce France-Maroc passionne. Ne me dites pas que vous n'êtes pas un peu branché au boulot ou entre amis. Ça chambre un petit peu, effectivement. Par exemple, à Dieppe, tiens, partons du côté de Dieppe, où Théophile Pedrola a rencontré Ismaïl, marocain venu en France pour le travail il y a 8 ans. Et demain soir, Ismaïl, il est un peu tiraillé, quoi.
9: C'est naturel, je supporte le Maroc. Mais là, je commence à avoir des sentiments pour la France. C'est pour ça qu'on fait ce match. C'est assez spécial pour nous, tant que Marocains ou Franco-Marocains. De toute façon, on est taquinés en continu par des collègues français. On les taquine aussi, en fait, de notre part. C'est un sujet qu'on traite jour et nuit, avec nos familles, avec nos collègues au travail. C'est un sujet qui nous fait vivre la fête depuis avant même que le match soit disputé.
0: Voilà, reportage Théophile Pedrola d'ici Normandie à retrouver ce soir sur le compte Instagram de la station et sur le site ici.fr. Et puis juste un petit mot, surtout de ne pas y voir du mal, mais on connaît l'arbitre de France-Maroc, c'est un Argentin, Facundo Tello. Et vous deniez quoi? Ils seront 5 Argentins à l'arbitrage sur cette rencontre. Je veux pas avoir de complot.
4: Oui, moi non plus, du coup. On va donner des nouvelles de notre reporter, notre Américain à nous désormais, c'est Nicolas Perronnet et son célèbre vocal d'Amérique.
0: Je dirais même plus, Wendy, c'est notre Texan désormais. Oui, avec son petit chapeau de cow-boy, il découvre les us et coutumes des États-Unis et du Texas. Et aujourd'hui, son call et son vocal, il est question de castor, de pompe à essence et de viande séchée.
4: Tout un programme.
10: Salut les amis, salut. Dernière journée au Texas pour moi, avant de rejoindre les Bleus aujourd'hui à Boston. J'ai dû faire Dallas-Houston en voiture pour une histoire de passeport. Bref, je vous passe les détails et je suis tombé sur un magasin incroyable sur l'Interstate 45 sur une aire d'autoroute. Ça s'appelle Bucky's. C'est 100% made in Texas et c'est devenu un phénomène dans le sud et le midwest des États-Unis. En fait, c'est un mix entre une station-service et un supermarché où vous trouvez absolument tout et n'importe quoi. C'est immense. Il y a des vêtements Bucky's avec le logo Castor. Trop bien. Évidemment, j'ai acheté un t-shirt. Vous avez des accessoires, tout ce qu'il faut pour la maison, de la déco Bucky's, des barbecues Bucky's, des fumoirs Bucky's, des chaises de jardin Bucky's, de quoi boire, de quoi manger sur des mètres et des mètres. Je vous en parle même pas. La spécialité, c'est le beef jerky, le bœuf séché aromatisé. Bref, c'est devenu vraiment un phénomène par ici, cette chaîne de magasins. Il y en a aujourd'hui une quarantaine et c'est un incontournable des road trips. Juste pour vous donner une idée, le plus grand, qui est évidemment au Texas, il fait 7000 mètres carrés et il y a 120 un pompe à essence. Allez, à demain.
0: Merci beaucoup Nicolas Perronnet. Wendy, pas de match ce soir de Coupe du Monde.
4: Merci, à demain.
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15: Salut tout le monde, j'espère que vous allez bien. C'est Sophie Nolvaux avec vous comme chaque après-midi sur votre radio locale ici par Île-de-France. On va commencer avec Grégoire Godefroy et l'agenda de l'été qui nous arrive.
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16: Et moi, ce que je vous propose aujourd'hui, c'est de partir sur la Lune. Enfin, c'est ce que propose surtout la Cité des Sciences à la Villette à Paris à partir d'aujourd'hui. Mission sur la Lune, c'est une aventure en réalité virtuelle autour de la future mission Artemis. Le parcours vous plonge dans une mission spatiale imaginée en 2030. Décollage, exploration en combinaison, recherche d'eau dans un cratère. L'expérience reprend les codes de l'exploration lunaire pour faire découvrir les enjeux des prochaines missions Artemis de la NASA. C'est collectif, ça se fait à plusieurs, c'est 19€ et c'est à partir de 8 ans. Et ça commence donc aujourd'hui à la Cité des Sciences. Et puis ce soir, ça va bouger à la scène musicale à Boulogne-Billancourt avec la cérémonie d'ouverture des eSports World Cup 2026, la Coupe du Monde des jeux vidéo avec sur scène DJ Snake, Théodora ou encore Aya Nakamura. Une belle soirée qui va rappeler un certain été 2024. Bel été avec ici par Île-de-France.
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15: Allez, j'espère que vous allez bien. La suite, c'est en musique avec Jimmy Cliff et Reggae Night sur votre radio locale, ici, Paris, Île-de-France.
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0: On écoutait Jimmy Cliff à l'instant sur votre radio locale ici Paris, Île-de-France, avec Reggae Night, un souvenir de l'année 1983. 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Et dans la suite, si vous aimez la musique, eh bien, on va se faire plaisir encore dans Paris Collector dans un instant. On va revenir sur le 6e album studio d'un certain Florent Pagny, sorti il y a 26 ans aujourd'hui. Et Thierry Boeuf, eh bien, reviendra sur une chanson chère à notre cœur, une chanson qu'on aime fredonner. Ça s'appelle Châtelet les Halles. Évidemment, c'est une chanson bien de chez nous avec la station Châtelet les Halles. On vous dit tout dans un instant, juste après la musique sur votre radio locale ici Paris de France. Il y aura Marc Lavoine avec Catherine Ringer et Qu'est-ce que t'es belle, souvenir de l'année 87, et puis Gaëtan Roussel avec cette nouveauté que voici tout de suite, Tout s'en va.
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0: superbe duo de l'année 87. On écoutait Marc Lavoine et Catherine Ringer sur votre radio locale ici par Île-de-France avec Qu'est-ce que t'es belle. Tiens, si vous cherchez un chouette spectacle musical à voir ce soir, eh ben je vous propose un jour Une chouette m'a dit. C'est un spectacle jeune public accessible dès l'âge de 4 ans. Un spectacle qui commence dans quelques minutes. Tiens, d'ailleurs, à 14h sous les arbres et à l'ombre. N'hésitez pas, c'est au parc floral que ça se trouve. Et puis, évidemment, on vous souhaite un bel été à l'écoute de votre radio locale ici par Île-de-France. On revisite Paris Collector avec Thierry Boeuf. Bonjour Thierry.
1: Bonjour Sophie.
0: Aujourd'hui, on parle d'un sacré collector, hein, celui de Florent Pagny, Châtelet-les-Halles.
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0: 2000, l'année du nouveau siècle. Florent Pagny a 39 ans. Avec Calogero et Lionel Florence, le chanteur compose Châtelet-Léal, son port d'attache, du temps de ses débuts à Paris, aux environs de ses 15 ans et demi.
1: Ça donne de l'avance. Moi, ça m'a donné beaucoup d'avance. Le fait d'arriver à 15 ans et demi tout seul à Paris m'a donné une avance considérable. À me retrouver dans les mêmes événements ou dans les mêmes circonstances de mecs qui avaient plus tard, tu vois, vers 25 ans. Moi, j'en avais à peine 18 et je me retrouvais dans les mêmes plans. Châtelet.
0: Florent Pagny connaît de fond en comble la station Châtelet-Léal. Jeune homme, il est barman, rue de la Ferronnerie, dans un club de nuit et comédien apprenti le jour où il court les castings. Mais son atout majeur, il le sait, c'est sa voix, qu'il qualifie de passeport de la liberté.
1: J'aimais vraiment les chanteurs à voix. C'est-à-dire que même quand j'ai glissé un peu dans la variété, j'aimais Sardou, j'aimais le Normand, j'aimais chanter, j'aimais les mecs qui chantaient vraiment. Donc une fois que j'avais commencé à attaquer les Sardou, je me suis vite réfugié chez Mariano, puisque c'était la culture de ma mère et que vraiment, Luis Mariano envahissait la maison.
2: Maman, c'est toi, la plus belle du monde.
0: Maman Pagny en rêvait, son fils l'a fait, devenir chanteur à succès, en filiation avec une autre voix magique, celle du prince de l'opérette, Luis Mariano, qui triomphait il y a bien longtemps au Théâtre du Châtelet. Florent Pagny chante les dessous des Halles, station RER, et malgré le gris des parpaings, la morosité des couloirs, bonjour tristesse sur la gueule des passants, Florent arrive à nous dépayser en suivant les tags des tagueurs comme des vagues de galère.
3: Moi, je trouve que ce qui est très beau, c'est de penser que toute la ville est tatouée du nom de ces jeunes gens. C'est que la ville, en fait, est inhumaine et qu'il y a certes, il y a des terrains dans cette ville qui sont des lieux d'abandon et que c'est sur ces lieux d'abandon, en fait, que l'aventure, en fait, de la ville commence. Je crois que la ville a une peau qui a besoin de ces tatouages. Enfin, que le problème, c'est de les accepter dans leur sauvagerie.
2: Suivre les tags.
0: Les baskets sur le parvis de Châtelet-Léal ne vont jamais très loin. Pourtant, la chanson de Florent Pagny a fait son bonhomme de chemin, reprise lors de la dernière tournée des Enfoirés par Zazie, Jean-Louis Aubert, Soprano et Julien Clerc. De Harlem à Paris, s'engouffrer dans un train et au bout de la ligne et de la chanson, il y a toujours Florent Pagny.
4: Pépite.

0: tous les habitués des lignes 1, 1, 4, 7, 11, 14 ou encore des lignes RER A, B ou D. On écoutait Châtelet, Les Halles dans Paris Collector, un single de Florent Pagny raconté par Thierry Boeuf. Et il est l'heure de faire un point sur vos conditions de circulation. On regarde un petit peu sur nos routes franciliennes comment ça se passe en ce moment. Nous avons 149 km de ralentissement. Attention, au nord de la capitale, il y a une camionnette en panne sur l'A86 intérieure entre Gennevilliers et Villeneuve-la-Garenne. À l'est, on a un petit coup de frein entre Gare au Nord et Rosny-sous-Bois. Comptez plus ou moins 30 minutes de temps de parcours pour justement parcourir les 8 km. Au sud, eh bien, une bonne nouvelle, l'accident entre deux voitures survenu sur l'A6 en direction de Paris entre Chilly-Mazarin et Vissous a été dégagé. En revanche, un petit peu plus haut, on a un accident sur l'A6B en direction de la capitale, de Vissous vers Fresnes. Il y a tout de même deux voitures impliquées ainsi qu'un poids lourd avec la voie de droite sur les trois voies fermées à la circulation. On a aussi un poids lourd en panne sur la francilienne extérieure entre Comble-la-Ville et Brécontrobert. Et à l'ouest, une voiture en panne sur la N12 en direction de Paris, de Saint-Cyr-l'École vers Versailles. Soyez prudents, faites bonne route à l'écoute de votre radio locale ici par Île-de-France. Et puis n'hésitez pas à nous partager vos infos trafic au 01 42 30 10 10.
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0: Et dans la suite, on va accueillir Damien David et puis Christophe avec Succès Fou. C'est parti, on l'écoute sur votre radio locale ici Paris-Île-de-France.

0: On profite du summer. Next summer, c'était Damien et David à l'instant sur votre radio locale ici Paris-Île-de-France. Bel après-midi avec nous pour nous emmener aux infos de 14h. On va retrouver France Gall.
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0: Star, c'était France Gall à l'instant sur votre radio locale, ici Paris, Île-de-France.
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0: Je vous souhaite un excellent mercredi 8 juillet à notre écoute. Il est 14h, c'est l'heure de s'informer avec Marine Le Génie.
2: La mort d'un pompier volontaire de 22 ans ce matin à l'aube, alors qu'il luttait contre les flammes en Savoie, a plané, percuté par un bloc de pierre. Après donc un éboulement, tué sur le coup, des filets de protection avaient pourtant été installés. La route départementale, unique voie d'accès à la station de Pralognan-Lavanoise, est bloquée. C'est une journée à haut risque pour les incendies. La chaleur gagne du terrain, les vents se renforcent. 67 départements sont placés en vigilance orange canicule, un épisode caniculaire sévère et durable selon Météo France. Aujourd'hui, c'est près de la Méditerranée que le mercure montera le plus, jusqu'à 41 voire 42 près du littoral du Languedoc-Roussillon. Des conditions qui peuvent devenir rapidement insupportables pour celles et ceux qui travaillent. Uber Eats et Deliveroo préviennent, ils suspendront les livraisons entre 14h et 18h dans les départements classés en vigilance rouge. Condamnée mais candidate, Marine Le Pen lance sa campagne avec un premier déplacement dans la Sarthe à La Flèche ce matin. Mairie remportée en mars par le RN. La chef de file du Rassemblement National est arrivée sous les huées de plusieurs dizaines de manifestants et accueillis aussi par quelques applaudissements de ses soutiens. Ils ont entre 20 et 60 ans, près de 180 utilisateurs du site internet Coco, considéré comme un repère de pédocriminels et fermé par la justice il y a 2 ans, ont été interpellés ces 2 derniers mois, indique la gendarmerie qui a mené une vaste opération. Et puis les célèbres carambars transforment leur non moins célèbre blague pour la bonne cause. Vous y trouverez des messages de prévention pour sensibiliser au risque incendie, alors que les sapeurs-pompiers, on l'a dit, sont mobilisés sur de nombreux feux.
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3: Et on est au pied des Pyrénées aujourd'hui, et pourtant les organisateurs ont tracé un parcours tout plat entre Lannemezan dans les Hautes-Pyrénées et Pau dans les Pyrénées-Atlantiques. Étape express aujourd'hui, 158 km, 3h30 de course environ. Départ dans 5 minutes et c'est donc un sprint qui est attendu en fin d'après-midi. Le premier sprint massif de ce Tour de France qui arrive à la 5e étape. C'est très rare, hein, d'habitude sur la grande boucle, on en a un dès le premier ou le deuxième jour. Là, les sprinteurs ont pris leur mal en patience. Ils vont briller aujourd'hui, notamment pourquoi pas Jasper Philipsen, le Belge, qui fait partie des favoris, un des hommes les plus rapides du peloton. Il a déjà gagné à Pau, c'était il y a 2 ans. Journée a priori tranquille pour les favoris du classement général. Paul Sexas, Jonas Vingegaard et Tadej Pogacar, qui a laissé son maillot jaune hier au Norvégien Thorstein Tren.
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2: Il est 14h et bientôt 3 minutes. Vous écoutez ici Paris, Île-de-France, le temps avec vous. Sophie Nolvo, toujours marqué par de fortes chaleurs.
0: Oui, un beau soleil, mais on reste à l'ombre, hein, Marine, avec toujours cette vigilance orange canicule, avec jusqu'à 34 degrés cet après-midi chez nous. Cette nuit, toujours de la chaleur, 19 à 21 degrés côté minima. Demain, Météo France nous annonce pareil qu'aujourd'hui, hein, avec encore un petit peu plus chaud durant la nuit. On va s'armer de patience, hein, pour les prochains jours, car le mercure va grimper jusqu'à 37 degrés vendredi et samedi chez nous en Île-de-France. On vous tient bien sûr au courant. Cet après-midi, il fait 30 degrés à Élancourt, 31 degrés à Versailles, 32 degrés pour Oudan, 33 à Arpajon, 34 à Fontainebleau et 32 degrés à Paris.
2: Sur les routes d'Île-de-France, Sophie, près de 160 km de bouchons.
0: Oui, ça se charge un petit peu sur la route, avec au nord de la capitale une difficulté, c'est une camionnette en panne sur la 86 intérieure entre Gennevilliers et Villeneuve-la-Garenne. Et attention au sud de Paris à cet accident sur l'A6B en direction de la capitale, justement de Vissou-Verfrenne. Un poids lourd et 2 voitures impliquées, la voie de droite est fermée à la circulation. On a encore aussi ce poids lourd en panne sur la francilienne extérieure, toujours au sud de Paris, de Comblaville vers Brie-Comte-Robert. La voie de droite est également fermée à la circulation. Vos infos trafic sont à partager avec nous par vocal WhatsApp ou par coup de fil en direct. Sadika vous attend au 01 42 30 10 10. On compte sur vous et on vous dit à tout à l'heure, Marine.
2: À tout à l'heure.
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0: Allez, on va changer les idées. Cet après-midi, on refera un point sur vos conditions de circulation dans plus ou moins 11 minutes. On prendra aussi des nouvelles de la cinquième étape du Tour de France à 14h30. Et puis, on repart en musique, bien évidemment, avec le groupe REM dans un instant, l'affaire Louis Trio, Taylor Swift, et c'est Pierre Bachelet qui redémarre cette nouvelle heure. Voici 20 ans.
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0: groupe REM sur votre radio locale ici Paris-Île-de-France avec Shiny Happy People. Et on fait un point sur vos conditions de circulation. Comment ça se passe en ce moment? Tiens, sur la route, si vous êtes au volant de la voiture, eh bien nous avons 151 km de ralentissement. Ça se passe plutôt pas mal. On a juste un véhicule en panne au sud de la capitale. C'est sur la N118 en direction de la province de Pont-de-Sèvres vers Meudon, avec la voie de droite fermée en ce moment à la circulation sur les trois voies. L'accident qui avait eu lieu entre Vissou et Fresnes, avec deux voitures et un poids lourd impliqués, sur la 6B en direction de Paris, vient d'être dégagé. Ça, c'est la bonne nouvelle. Il nous reste un petit coup de frein entre Gare au Nord et Rosny-sous-Bois. Comptez plus ou moins 23 minutes de temps de parcours au lieu des 11 minutes habituelles. Et bien sûr, si vous voyez autre chose sur la route, eh bien vous nous appelez un vocal par WhatsApp au 01 42 30 10 10 ou un petit coup de fil à Sadika qui vous attend. A tout de suite.
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0: Et nous, on poursuit en musique avec trois chansons françaises à la suite. Elles débarquent sur votre radio préférée.
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0: Avec Michel Jonas qui nous arrive. Il y aura aussi Marine avec Escroc et Jean-Jacques Goldman avec Encore un matin sur votre radio locale. 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

0: C'était Michel Jeunesse à l'instant sur votre radio locale ici Paris-de-France avec ce souvenir de l'année 74. Dites-moi, il est l'heure de prendre des nouvelles du Tour de France en compagnie de Thomas Guagnac.
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3: Et ça y est, c'est parti. Les coureurs font à présent route vers Pau pour cette étape du Tour de France. La cinquième étape. On est parti de Lannemezan il y a environ un petit quart d'heure. Et Bruno Blanza, vous êtes sur la moto ici. Un échappé, le Finistérien Baptiste Weisstrofer.
4: Ouais, il est parti en solo dès les premiers, non pas kilomètres, mais hectomètres de cette étape. Et on le voit là avec son maillot de la Lotto, maillot rouge et noir, mais quasiment en mode contre-la-montre. C'est peut-être ça, hein. Je l'interrogeais il y a 2-3 jours de cela. Il est en plus fort sympathique au micro et avec le sourire, ainsi de suite. Eh bien, là, il est parti. Peut-être qu'il a trouvé qu'il n'y avait pas suffisamment sur ce tracé du Tour de kilomètres de contre-la-montre. Hein. Il n'y en a qu'un en individuel. On se le rappelle, il fait 26 kilomètres et il sera sur la troisième semaine du Tour parce que là, il est seul sur une étape probablement dédiée aux sprinteurs, en tous les cas sur le papier, sur le terrain. Là, il est tout seul et alors on ne sait pas s'il y a préméditation ou pas. Ce qui est certain, c'est qu'on avait vu une voiture Lotto, on l'a vu tout à l'heure, garée sur le côté gauche alors qu'il n'était pas encore passé, probablement pour se remettre juste derrière lui.
3: Et Baptiste Weisstrofer, le seul intéressé par l'échappée aujourd'hui, vous allez passer beaucoup de temps avec lui, Bruno Blanza, sur la moto ici de Selim Guerribi, puisque derrière dans le peloton, eh ben on laisse faire, on s'arrête même pour une petite pause pipi. 2 minutes 50 déjà d'avance pour Baptiste Weisstrofer, peloton emmené par les coéquipiers du maillot jaune, le Norvégien Thorsten Tren, qu'il a pris sur les épaules de Tadej Pogacar hier à l'arrivée à Foix. Thorsten Tren, qui était membre de la bonne échappée, il est donc le nouveau leader du Tour, 144 km de l'arrivée à Pau.
0: Et vous êtes peut-être au volant de la voiture en ce moment à 14h32. Eh bien, sachez que pour le moment, nous avons 154 km de ralentissement sur nos routes franciliennes. Il est l'heure de retrouver à Grégoire Godefroy pour savoir comment ça va se passer en Île-de-France concernant nos déplacements ce soir et cette nuit.
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5: Avec plusieurs fermetures nocturnes, une nouvelle fois à prévoir cette nuit dans notre région, entre 21h et 6h sur les routes, notamment sur le boulevard périphérique extérieur. Ce sera fermé cette nuit entre Quai d'Ivry et la porte de Vincennes, vers la 103, vers Paris. Ce sera fermé entre Rosny-sous-Bois et Noisy-le-Sec. Autre fermeture sur la 115 en direction de Paris, entre Taverny et Sannois. Pareil sur la 14, vers Paris entre Nanterre et Neuilly-sur-Seine, et puis vers la province aussi, entre Neuilly-sur-Seine et Nanterre. Sur la 6A, ce sera fermé vers la province entre Arcueil et Vissou. Et puis sur la 86 aussi, cette fermeture à prévoir dans les deux sens entre Fresnes et Antony. Sur la Nationale 104 extérieure, ce sera fermé entre Marcoussis et Saint-Michel-sur-Orge, entre Tigerie et Comblaville, ou encore entre Épiers-les-Louvres et Mareuil-en-France. Une très bonne route avec nous et à l'écoute d'ici Paris-Île-de-France, bien sûr.
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0: Je vous souhaite un bel après-midi. C'est encore un joli programme qui nous arrive à suivre. Chalamar, Tracy Chapman, François Feldman. Et là, c'est la douce voix d'Amy Winehouse qu'on va écouter. Back to Black sur votre radio locale ici Paris-Île-de-France.

0: qu'on appelle du disco funk et on aime bien ces dansants. C'est encore assez doux, hein, parfait pour 14h46. Merci d'être là à l'écoute de votre radio locale ici Paris-Île-de-France. On écoutait Chalamar avec A Night to Remember. Et il est l'heure de faire un point sur vos conditions de circulation avec 162 km de ralentissement sur nos routes. Un accident, un simple accident au sud de la capitale. C'est sur l'A6 en direction de la province. C'est un poids lourd et une camionnette impliquée avec la voie de droite fermée à la circulation. Je dis un accident parce que c'est tout ce que je vois sur la route en ce moment, sur notre carte d'Île-de-France. Donc c'est plutôt pas mal. Restez bien comme ça surtout. Restez prudent à l'écoute de votre radio. Et puis appelez-nous si vous voyez autre chose sur la route. 01 42 30 10 10. Belle route à vous. On refait un point dans 15 minutes.
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0: Et là pour l'heure, on va retrouver la musique dans un instant avec U2, Zazie, son nouveau single, et puis Félix Gray avec La Gitane. Vous écoutez votre radio locale ici Paris-Île-de-France. Bon mercredi.
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0: On écoutait un grand classique dans le répertoire du groupe U2, Pride in the Name of Love, sur votre radio ICI.
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0: Allez, j'espère que vous profitez bien de votre mercredi après-midi avec nous. Il est l'heure de s'informer avec Marine Le Génie, il est 15h.
2: Troisième vague de chaleur depuis la fin, mais les organismes sont mis à rude épreuve, particulièrement celles et ceux qui travaillent dehors. Uber Eats et Deliveroo annoncent qu'ils suspendront les livraisons dans les départements en vigilance rouge, canicule entre 14h et 18h. Ce n'est pas encore le cas. En revanche, 67 départements sont en vigilance orange aujourd'hui. Carte à retrouver sur ici.fr. Chaleur et sécheresse, cocktail explosif propice aux incendies. Le risque est maximal. Conséquence, certains feux d'artifice sont annulés dans plusieurs départements le 14 juillet. Ce sera le cas dans l'Hérault, mais aussi dans certaines communes comme à Aubusson, en Creuse ou encore à Château-Gontier-sur-Mayenne. Là aussi, vous avez la liste sur ici.fr. C'est en luttant contre les flammes qu'un pompier volontaire de 22 ans est mort en Savoie ce matin, tué sur le coup après un éboulement. L'incendie est en cours depuis le 25 juin et brûle une zone difficilement accessible. La cour d'appel m'a rendu mon éligibilité. Déclaration de Marine Le Pen ce matin. Condamnée, mais candidate, la chef de file de l'extrême droite lance sa campagne à la Flèche dans la Sarthe. Mairie passée au RN en mars dernier, accueillie au cri de Marine en prison par un groupe d'opposants qui se trouvait sur le marché. À l'étranger, les frappes ont repris cette nuit entre l'Iran et les États-Unis. Donald Trump affirme désormais que le cessez-le-feu est terminé. Conséquence immédiate sur les cours du pétrole, le prix du baril grimpe de 5%. Et puis les résultats du brevet dévoilés à partir d'aujourd'hui, ils sont à retrouver Académie par Académie sur ici.fr et l'appli ICI.
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3: Étape plate sur le Tour de France aujourd'hui entre Lannemezan et Pau, 158 km. C'est la cinquième étape et scénario classique d'une étape plate. Un homme en tête, un seul. Il est français, il est du Finistère Sud. Il s'appelle Baptiste Weisstrofer de l'équipe Lotto Intermarché. Il risque de passer une bonne partie de la journée tout seul. Il a près de 3 minutes d'avance sur le peloton où ce sont les équipes de sprinteurs qui commencent à rouler parce que c'est un sprint qui est attendu tout à l'heure à Pau sur les coups de 17h45 à peu près. Un sprinteur, peut-être Jasper Philipsen, le Belge, c'est le dernier à s'être imposé à Pau, c'était en 2022. C'est son équipe qui roule à présent, l'équipe Alpecin, et non plus l'équipe du maillot jaune, le Norvégien Thorsten Tren. Cette étape, elle est à suivre tout l'après-midi sur votre radio ici.
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2: 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Le temps, Sophie, sans nuages et avec de fortes chaleurs.
0: Ouais, forte chaleur encore aujourd'hui, jusqu'à 34 degrés cet après-midi chez nous. Il fait pour le moment 30 degrés à Élancourt, 31 degrés à Magny-en-Vexin, 32 degrés à Orly, 33 à Melun ou encore à Mantes-la-Jolie, 34 degrés pour les maxima en ce moment à Fontainebleau ou encore à Milly-la-Forêt, 32 degrés à Paris. Cette nuit, il fera encore assez chaud, hein, 19 à 21 degrés côté minima. Météo France nous annonce plus ou moins le même type de temps qu'aujourd'hui pour demain et les prochains jours. On s'arme de patience puisque ça va encore grimper côté Mercure avec jusqu'à 37 degrés vendredi et samedi, Marine Le Génie.
2: Et sur les routes, Sophie, 180 km de bouchons.
0: Oui, absolument, avec quelques difficultés au sud de la capitale avec cet accident sur la 86 intérieure à hauteur de Maison Alfort. Soyez prudents, la voie de droite est fermée à la circulation. On a un accident aussi sur la 6B en direction de la capitale de Vissou vers Fresnes. Soyez prudents, c'est toujours ce poids lourd et ces deux voitures impliquées, avec la voie de droite fermée également à la circulation. Une voiture est en panne sur la 6B en direction de la province, cette fois entre Arcueil et Chevilly. La voie de droite est également fermée à la circulation. Vous nous appelez si vous voyez quelque chose sur la route, accident, incident ou ralentissement. On prend vos coups de fil au 01 42 30 10 10. On compte sur vous. Et à tout à l'heure, Marine Le Génie, pour d'autres infos.
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0: Marine Le Génie nous l'a dit tout à l'heure, courage aux personnes qui travaillent dehors. On pense bien à vous par ces fortes chaleurs. On poursuit la détente tous ensemble avec David Bowie dans un instant, avec KOD, avec Chacun sa route, vous allez chanter, j'en suis sûre. Et trois cafés gourmands qui arrivent avec Anne Souvenir. Mais là pour l'heure, on redémarre cette nouvelle heure avec Joe Dassin et Il était une fois nous deux, c'est parti.
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0: à l'instant sur votre radio locale ici par Île-de-France avec Let's Dance. Tiens, je vous propose un petit événement ce soir si ça vous tente. Il y a le Sonny Rollins Tribute. Rendez-vous au Jazz Club de Paris dans le 13e arrondissement à 20h ce mercredi pour tous les amoureux de jazz et pour tous ceux qui aiment les cuivres et le saxophone, vous allez évidemment vous régaler. C'est au 141 rue de Tolbiac. Allez, nous on fait un point sur vos conditions de circulation pour vous dire qu'il y a 179 km de ralentissement et cet accident survenu au sud de la capitale, toujours à hauteur de Maison Alfort. C'est sur l'A86 intérieure. La voie de droite est fermée à la circulation. Il y a aussi à l'est de la capitale, entre Bondy et Rosny, une voiture en panne sur l'A86, prudence à vous. Et puis, une voiture en panne aussi sur l'A4, toujours à l'est de Paris, en direction de la capitale, justement, de Villiers-sur-Marne vers Champigny-sur-Marne. Notre numéro de téléphone, vous le connaissez maintenant. Je vous invite à l'enregistrer dans votre téléphone, dans votre smartphone, pour nous envoyer un vocal WhatsApp, pourquoi pas. C'est le 01 42 30 10 10 pour venir partager avec nous vos infos trafic.
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0: Et à suivre, on va chanter avec vos trois chansons françaises à la suite et Maxime Le Forestier.
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0: Et je vous emmène de l'autre côté de l'Atlantique avec San Francisco. Il y aura aussi Louane avec Chien et Renaud avec Dès que le vent soufflera. Tout de suite.
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0: magnifique chanson signée Maxime Le Forestier à l'instant sur votre radio locale ici Paris, Île-de-France. On écoutait San Francisco, un titre de l'année 72. Et de San Francisco, de l'autre côté de l'Atlantique, à l'étape numéro 5 du Tour de France, il y a évidemment Quimpa. On vous fait vivre ce Tour de France toutes les demi-heures sur votre radio locale ici Paris, Île-de-France. Donc direction la route du Tour en compagnie de notre journaliste Thomas Coignac.
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3: Et on avance bien entre Lannemezan et Pau, 45,6 km/h de moyenne dans la première heure de course. Un homme en tête, un Français, le Finistérien Baptiste Weisstrofer, avec 2 minutes 50 d'avance sur le peloton. Tout ça, Bruno Blanza sur la moto ici de Selim Guerribi. Vous êtes derrière l'échappée sous une chaleur encore extrême aujourd'hui.
4: Ouais, 37 degrés nous avons sur la moto ici, 20 mètres derrière l'échappée qui boit énormément, le Finistérien. Là il a vraiment les coudes sur le guidon, on monte chronomètre pour le contre-la-montre là véritablement, hein, parce qu'il sait que derrière ça va probablement revenir à un moment donné, mais on le voit forcément consommer énormément de bidons. Je discutais avec plusieurs coureurs et directeurs sportifs avant le départ ce matin, sur une journée comme hier où il a fait 2-3 degrés de plus, hein, ce qui peut faire une différence effectivement. Les coureurs peuvent passer 12, 13, 14, voire 15 bidons sur la journée, ce qui est énorme. Hein. Ça veut dire à peu près, un bidon ça fait 600 millilitres, donc ça veut dire une dizaine de litres. Alors il n'y a pas que de l'eau, il y a aussi des bidons avec des sels minéraux, il y a aussi des bidons avec du sucre pour de l'apport glucidique rapide, mais tout ça est quand même exceptionnel, il ne faut pas l'oublier. Ça représente sur une journée avec tout le peloton environ 2500 bidons que les coureurs sont obligés de lâcher dans des zones qui sont dédiées à cela pour ne pas polluer, bien évidemment. Et là, il est en train de relâcher vers Strofer, juste avec un écart qui, mine de rien, se maintient et a même tendance à grandir un petit peu de nouveau, Thomas.
3: Et ça y est, on vient de passer la barre des 100 km. 100 km avant l'arrivée ici à Pau. On suit cette étape sur votre radio ici tout l'après-midi.
0: Merci d'être à l'écoute de votre radio locale ici Paris-Île-de-France, 15h32. Vous le savez, on aime vous donner plein de bons plans pour l'été. Et donc voici l'agenda de l'été avec Grégoire Godefroy. C'est parti.
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5: Et moi, ce que je vous propose aujourd'hui, c'est de partir sur la Lune. Enfin, c'est ce que propose surtout la Cité des Sciences à la Villette à Paris à partir d'aujourd'hui. Mission sur la Lune, c'est une aventure en réalité virtuelle autour de la future mission Artemis. Le parcours vous plonge dans une mission spatiale imaginée en 2030. Décollage, exploration en combinaison, recherche d'eau dans un cratère. L'expérience reprend les codes de l'exploration lunaire pour faire découvrir les enjeux des prochaines missions Artemis de la NASA. C'est collectif, ça se fait à plusieurs, c'est 19€ et c'est à partir de 8 ans. Et ça commence donc aujourd'hui à la Cité des Sciences. Et puis ce soir, ça va bouger à la scène musicale à Boulogne-Billancourt avec la cérémonie d'ouverture des eSports World Cup 2026, la Coupe du Monde des jeux vidéo, avec sur scène DJ Snake, Théodora ou encore Aya Nakamura. Une belle soirée qui va rappeler un certain été 2024. Bel été avec ici Paris-Île-de-France.
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0: Plein de beaux événements chez nous en Île-de-France. Allez, nous, on poursuit en musique avec Lio qui nous arrive, tout comme Boulevard Désert qui nous emmènera à Bruxelles. Alex Warren sera là aussi avec son nouveau single. Et c'est Jackie Quartz qu'on écoute avec Mise au point sur votre radio locale ici Paris-Île-de-France. Très bel après-midi.

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0: 86 avec Lio qui chantait Les Brunes comptent pas pour des prunes. Énorme succès des années 80. 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Allez, on fait un point sur vos conditions de circulation pour vous dire que à 15h46, eh bien, nous avons 202 km de ralentissement. Ça y est, on a passé le cap des 200 km. Attention au nord de la capitale, à hauteur du Bourget. On a pas une voiture en panne, un poids lourd en panne sur l'A1 en direction de Paris. La voie de droite est fermée à la circulation. Soyez extrêmement prudents. Levez le pied si vous passez par là. Attention aussi au sud-est de la capitale. Il y a une voiture en panne sur l'A86 intérieure entre Saint-Maurice et Maison-Alfort. Prudence à vous. La voie de droite est également fermée à la circulation. Et puis à l'ouest de la capitale, attention à cet accident survenu sur le périph intérieur de la porte d'Auteuil vers la porte de Passy. Bien évidemment, si vous voyez autre chose sur la route, eh bien vous nous appelez 01 42 30 10 10. On attend vos coups de fil.
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0: La suite, ce sera en musique, bien évidemment, sur votre radio ici Paris-Île-de-France, avec Guillaume Grand, avec Céline Dion et avec Elton John.
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0: Guillaume Grand sur votre radio locale ici Paris Île-de-France. On écoutait toi et moi. Et Paris, l'été, c'est possible hein, d'aller vivre 70 spectacles d'art vivant qui vont investir les musées, les parcs et les écoles d'Île-de-France. Festival Paris l'été. Vous allez pouvoir retrouver toutes ces infos d'idées sorties sur parislété.fr. Vous le savez, on aime vous donner plein de bons plans sur votre radio locale ici Paris Île-de-France. On vous en donne encore toute l'heure suivante.
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0: Merci d'écouter votre radio locale, ici Paris Île-de-France. Excellent mercredi 8 juillet. Il est 16h et c'est l'heure de s'informer avec Marine Le Génie.
2: Condamnée certes, mais candidate quand même. Marine Le Pen lance sa campagne avec un premier déplacement dans la Sarthe à la Flèche aujourd'hui. Mairie remportée en mars par le RN. La chef de file du Rassemblement National est arrivée ce matin sous les huées de plusieurs dizaines de manifestants. Accueillie aussi par quelques applaudissements de ses soutiens. Reportage en images et en vidéo sur ici.fr. La préfète de la Savoie met en garde sur l'instabilité des terrains forestiers après la mort d'un pompier volontaire de 22 ans ce matin alors qu'il luttait contre les flammes percuté par un bloc de pierre après un éboulement et tué sur le coup. Des filets de protection avaient pourtant été installés sur la route départementale. L'unique voie d'accès à la station de Pralognon-Lavanoise, elle est bloquée cet après-midi. C'est une journée à haut risque pour les incendies. La chaleur gagne du terrain, les vents se renforcent. 67 départements sont placés en vigilance orange canicule. Des conditions qui peuvent vite devenir insupportables pour celles et ceux qui travaillent. Uber Eats et Deliveroo préviennent qu'ils suspendront les livraisons entre 14h et 18h en cas de vigilance rouge dans certains départements. C'est la fin de l'année scolaire. Les résultats d'examen se succèdent après ceux du bac. Hier, les collégiens découvrent si oui ou non ils ont décroché leur brevet des épreuves écrites qui ont eu lieu les 26, 29 et 30 juin. On s'en souvient, en pleine vague de canicule. Et puis les célèbres carambars transforment leurs blagues pour la bonne cause. Vous y trouverez des messages de prévention pour sensibiliser au risque incendie alors que les sapeurs-pompiers se sont mobilisés sur de nombreux feux à travers le pays.
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3: Et on a fait la moitié de cette étape, cette cinquième étape du Tour de France entre Lannemezan et Pau. Il reste 80 km à parcourir. Pour l'homme de tête, le Finistérien Baptiste Weisstrofer de l'équipe Lotto Intermarché. Il a attaqué dès le départ de cette étape qui était donnée à Lannemezan et il est seul en tête. Personne n'a voulu se joindre à lui pour former l'échappée du jour. 3 minutes 23 d'avance pour lui. On est sur les routes du Gers avant de retourner dans les Hautes-Pyrénées puis les Pyrénées-Atlantiques pour rejoindre Pau et la place de Verdun où se tiendra l'arrivée de cette étape du Tour où un sprinter devrait s'imposer. On peut vous citer quelques favoris: Jasper Philipsen, Tim Merlier, Olaf Coy, Binyam Girmay, pas de français malheureusement, mais un qui est devant. On vous fait vivre cette étape tout l'après-midi sur votre radio ici.
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2: Alors, il fait chaud dans le Gers, sur les routes du Tour. Chez nous, Sophie, ça donne quoi le temps?
0: C'est pas mal aussi, jusqu'à 34 degrés cet après-midi chez nous. Cette nuit, on aura encore assez chaud, 19 à 21 degrés côté minima. Demain, on nous annonce plus ou moins pareil qu'aujourd'hui, avec encore un petit peu plus chaud la nuit d'ailleurs. Et on s'arme de patience puisque les prochains jours seront également très chauds, avec jusqu'à 37 degrés vendredi et samedi chez nous en Île-de-France. On profite, allez, on va dire de la fraîcheur cet après-midi, puisque franchement on aura plus 3-4 degrés dans les prochains jours. Il fait 30 degrés pour le moment à Élancourt, 31 degrés à Magny-en-Vexin, 32 degrés à Orly, 33 à Melun, 34 pour les maxima cet après-midi à Fontainebleau. Il fait 32 degrés à Paris. Allez, on reste à l'ombre, on reste courageux les amis, on est avec vous. On est avec vous aussi.
2: Oui, sur les routes, ça grimpe aussi. On est passé au-dessus de la barre des 200 km de bouchons.
0: 206 km de ralentissement sur nos routes franciliennes, avec au nord de la capitale cette camionnette en panne sur la N184 extérieure. C'est au niveau de Méry-sur-Oise, soyez prudents. On a toujours aussi ce poids lourd en panne sur l'A1 en direction de Paris. C'est à hauteur du Bourget. Attention aussi à cet accident survenu à l'ouest du périph' intérieur, sur le périph' intérieur, À l'ouest de la capitale, c'est de la porte d'Auteuil vers la porte de Passy. Soyez prudents, faites bonne route à l'écoute de votre radio locale ici Paris-Île-de-France et puis appelez-nous pour nous partager vos infos trafic 01 42 30 10 10. Marine Le Génie, vous revenez tout à l'heure.
2: Évidemment.
0: À 17h.
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0: Bienvenue si vous nous rejoignez à l'instant sur votre radio locale ici Paris-Île-de-France. Tiens, on va retrouver les gens d'ici dans moins de 4 minutes. Ce sera en compagnie de Romain Bruno qui va tendre le micro ce mercredi à Vladina qui est cofondatrice de Viality Tour. C'est une visite guidée immersive en réalité virtuelle. Nous serons en leur compagnie au pied de la véritable Tour Eiffel. Une belle idée d'activité à faire avec la famille, pourquoi pas durant ses vacances. On en parle juste après Françoise Hardy qui nous arrive avec VIP.
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0: Françoise Hardy sur votre radio locale, ici Paris, Île-de-France, avec VIP. Allez, il est l'heure de retrouver Romain Bruno et son invité. Aujourd'hui, direction la Tour Eiffel à la rencontre d'une guide qui propose une visite immersive avec l'aide d'un casque de réalité virtuelle pour redécouvrir l'histoire de la Dame de Fer d'une autre manière. C'est une visite assez étonnante. Et Romain Bruno, vous êtes bien devant la Tour Eiffel. Elle est sublime, pas vrai ?
1: Oh, qu'est-ce qu'elle est belle. En plus, je la regarde, cette Tour Eiffel, face à moi, en effet. Et j'ai à mes côtés, c'est Vladina, les cofondatrices et guide chez Viality Tour, qui propose... Ah, j'en dis pas plus, tiens, elle va nous expliquer. Bonjour Vladina.
2: Bonjour Romain.
1: Vous nous proposez une expérience immersive.
2: Absolument, puisqu'on propose une expérience au pied de la Tour Eiffel, mais à une autre époque. On la connaît, la Tour Eiffel du 21e siècle, mais est-ce qu'on connaît la Tour Eiffel du 19e siècle ? Eh ben non, c'est ce qu'on vous propose de voir avec nos casques de réalité virtuelle.
1: Donc, on est avec vous, on enfile un casque, on s'arrête de temps en temps et on découvre quoi dans ce casque ?
2: Alors d'abord, on découvre le chantier, la construction, et après on découvre l'exposition universelle et la Tour Eiffel dans son écrin d'origine, au cœur de cette exposition qui a marqué les esprits à l'époque.
1: Alors, si nous sommes aujourd'hui ensemble, c'est qu'il y a de la nouveauté.
2: Absolument, puisque c'est une visite qu'on a créée il y a déjà quelques temps et qu'on met à jour à chaque fois au fur et à mesure des remarques et des évolutions technologiques. Et là, c'est encore plus immersif avec des meilleures qualités d'image, avec plein de petits détails aussi qu'on rajoute au fur et à mesure. Pour les petits, pour les grands, pour les goûts de tous.
1: Et ce qui est intéressant, c'est que vous êtes à nos côtés, vous en tant que guide, pour nous expliquer ce que l'on voit à travers le casque.
2: Tout à fait, je vous explique un petit peu ce que vous voyez autour de vous, à quoi correspondent les différents bâtiments, ce que sont en train de faire tous ces personnages qui forcément ont des réactions très différentes de celles que nous on a au 21e siècle. Et les gens posent des questions, réagissent, interagissent. Donc c'est vraiment une visite interactive aussi avec le guide et avec les autres participants du groupe.
1: Vladina, elle vous est venue comment cette idée de visite immersive avec un casque de réalité virtuelle ?
2: C'est une idée qu'on a eue donc avec Michel, le cofondateur, parce que moi je suis guide à la base conférencière, je fais des visites plutôt traditionnelles. Et lui est une personne qui a toujours beaucoup de mal à se projeter. Comme il est plutôt à l'aise avec toutes les nouvelles technologies, on s'est dit qu'on allait combiner nos compétences. Moi, la guide, lui, voilà, la réalité virtuelle. Et ça a donné Viality Tour.
1: C'est officiel, on peut voyager dans le temps grâce à vous et grâce à la technologie que vous avez mise comme ça à la portée de tous. Et je sens qu'on se reverra parce qu'au-delà de la Tour Eiffel, vous proposez une autre destination, ça s'appelle le Louvre.
2: C'est une autre aventure, voilà, c'est une autre histoire qu'on découvrira ensemble plus tard.
1: Merci beaucoup Vladina.
2: Mais de rien, avec grand plaisir, et je vous attends sur le Champ de Mars.
1: Voilà, venez tous franchement visiter et découvrir, redécouvrir la Tour Eiffel autrement.
0: Ah oui, une expérience validée par les descendants de Gustave Eiffel en plus, hein, pour remonter le temps avec l'aide de la réalité virtuelle. Et au pied de la Tour Eiffel, là pour le moment, il fait 34 degrés hein, tout de même. Attention à la canicule les amis, n'oubliez pas de bien vous hydrater et de bien rester à l'ombre. Merci Romain Bruno, merci à Vladina, cofondatrice de Viality Tour. 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Allez, nous on enchaîne avec la meilleure des musiques sur votre radio locale ici Paris-Île-de-France. Dans un instant, Electric Light Orchestra, ce sera juste après Madness et ce souvenir qu'on adore, One Step Behind.
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0: Electric Light Orchestra sur votre radio locale ici Paris Île-de-France à 16h, passé de 18 minutes, Last Train to London. Et là, c'est pas le train qu'on prend, c'est la route en votre compagnie. Vous le savez, on vous accompagne et on vous informe toutes les 15 minutes sur votre radio locale ici Paris Île-de-France pour vous dire comment ça roule chez nous en Île-de-France avec 216 km de ralentissement. Là, pour le moment, alors bonne nouvelle, on n'a pas d'accident. En revanche, on a pas mal de difficultés tout de même. Des véhicules en panne, notamment au nord de la capitale, sur la 15 en direction de la province, de Gennevilliers vers Orgemont. Non loin de là, on a une autre voiture en panne sur la N315 en direction de la province, de Clichy vers Gennevilliers, toujours au nord de la capitale. Il y a toujours à hauteur du Bourget ce poids lourd en panne sur la 1 en direction de Paris. Et puis cette autre camionnette en panne sur la 86 intérieure entre Aubervilliers et La Courneuve. Si je vais à l'est de la capitale, c'est pour vous dire qu'on a une voiture en panne aussi sur la 3 en direction de la province, de la D20 vers Romainville. Vous pouvez nous appeler pour nous partager toutes vos infos trafic. C'est le 01 42 30 10 10. On compte sur vous.
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0: Le sujet de l'humour en tube ce 8 juillet va encore bien vous faire rire. Il s'agit du langage des couples, enfin décrypté par Fred Ballard, qui sera accompagné de ses acolytes Anne Roumanoff et Romane Fraissinet aujourd'hui. On va les retrouver juste après la musique des Innocents et l'autre Finistère dans un instant sur votre radio locale ici Paris Île-de-France. Bon mercredi.
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0: Les Innocents à l'instant sur votre radio locale ici par Île-de-France avec l'autre Finistère. Allez, il est l'heure de bien rigoler parce que la vie de couple n'est pas un long fleuve tranquille et non. Beaucoup ont leur manière de communiquer forcément. Dans l'humour en tube, Fred Ballard a par exemple remarqué qu'un couple qui ne se dit pas un mot au restaurant, eh bien n'est pas forcément au bord de la rupture.
1: Quand on ne se parle plus, on ne s'engueule plus.
2: Ben oui, c'est logique et c'est une manière pour certains couples d'éviter une confrontation inutile et stérile qui émaille la vie à deux tout au long du parcours conjugal.
1: À 30 ans, quand ton mec fait la gueule, tu veux absolument comprendre ce qui se passe. Non, je t'en prie, dis-moi ce que tu ressens parce que là, je sens que tu ne te sens pas bien. Et tu sais que quand tu ne te sens pas bien, je ne me sens pas bien. Donc j'ai vraiment besoin que tu me parles de ton ressenti parce que là, j'ai la sensation que tu ne peux plus me sentir. À 50 ans, quand ton mec fait la gueule, tu savoures le silence.
2: Et oui, et on peut compter sur la longue expérience d'Anne Romanoff pour nous aider à décrypter le langage codé des couples au bord du gouffre. Mais comme Romane Fraissinet, il faut savoir aussi décrypter le langage corporel de certains individus.
3: Il y a des gens, ils envoient un message très précis. Par exemple, il y a des gens, ils envoient le message « Je suis un père de famille en vacances ». Le message, il est clair. J'ai un short. Le short, il a énormément de poches. Tu peux tout ranger dans le short. Il est parti en vacances sans valise. Tout est déjà dans le short. Et le polo. Il est court, court, court.
2: Voilà, ben là, le message est clair. Hein, quand le laisser-aller vestimentaire va de pair avec le gras du bidou, le couple est en général à son apogée et préfère se fendre la poire en discutant le bout de gras que de se prendre le chou entre la poire et le fromage. Parce que tant qu'il y a de l'humour, il y a de l'amour pour toujours.
0: Merci beaucoup Fred Ballard. Vous revenez bien évidemment demain sur votre radio locale ici par Île-de-France avec un nouvel humour en tube. Allez, c'est Benjamin Biolay qui nous arrive avec son tout dernier single. Et d'ailleurs, si vous vivez dans le Val-de-Marne, sachez qu'il sera bientôt en concert chez vous. Ce sera le 17 octobre à Nogent-sur-Marne. Le voici avec Écran Total sur votre radio locale ici par Île-de-France. Il est 16h26. Bienvenue.

0: On écoutait Benjamin Biolay à l'instant avec son tout dernier single intitulé Écran Total sur votre radio locale, ici Paris, Île-de-France. Direction la route du Tour, 5e étape aujourd'hui. On rejoint Thomas Coignac qui est en direct du Tour de France.
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3: Direct de Pau, lieu de l'arrivée de cette 5e étape où la caravane publicitaire est en train de passer sous mes yeux. Les coureurs, eux, doivent encore parcourir 59 km. Ils sont de retour dans le département des Hautes-Pyrénées. Toujours un échappé, le Finistérien Baptiste Weisstrofer. Bientôt au sprint intermédiaire de Vic en Bigorre. Il va passer la ligne en tête. Il marquera 25 points, Bruno Blanzin. Mais derrière lui, il y a 20 points à distribuer pour le deuxième. Et puis ensuite, troisième, quatrième, marque des points également. Ça va donc sprinter dans le peloton un petit peu comme hier, Bruno.
4: Oui, ça va être un petit peu la répétition générale avant probablement un sprint massif à l'arrivée tout à l'heure à Pau. Et on a vu hier que les sprinteurs voulaient déjà se mettre un petit peu en route. On a vu Guirmay notamment s'imposer sur le sprint intermédiaire qui était présent d'ailleurs dans l'échappée, l'Érythréen, devant deux de ses principaux concurrents. Il y avait notamment Pedersen, le vainqueur final. Donc il y a de gros candidats encore une fois. Philipsen était également là hier en deuxième position. Donc tout à l'heure sera un petit peu dans 13 km désormais, un petit peu leur bac blanc avant d'entrer dans Pau et là d'aller chercher la victoire finale effectivement.
3: Et première étape dédiée aux sprinteurs aujourd'hui. Il a fallu attendre la 5e étape de ce Tour de France pour qu'ils puissent s'expliquer. C'est plus long que d'habitude. D'habitude c'est la première ou la deuxième. On devrait sprinter aujourd'hui mais aussi à Bordeaux, à Bergerac, à Nevers, à Chalon-sur-Saône et peut-être aux Champs-Élysées, même s'il faudra franchir Montmartre, entre 5 et 6 sprints donc pour ce Tour de France 2026, le premier attendu dans 1h15 environ à Pau, théâtre de l'arrivée de cette étape. 37 degrés sur la route du Tour. On continue de vous faire vivre l'étape tout l'après-midi sur votre radio ici.
0: Merci d'être avec nous. Vous écoutez votre radio locale ici Paris Île-de-France. Un petit point sur vos conditions de circulation sur nos routes franciliennes. 216 km de ralentissement. Je vous emmène au sud de la capitale. Dominique vient de nous appeler pour nous signaler un accident survenu sur la N118 en direction de la province. Juste après la sortie de Sèvres, il y a tout de même 5 véhicules qui sont impliqués. La circulation se fait sur une seule voie de circulation. Les secours ne sont pas encore sur place. Dominique nous conseille d'éviter cette zone. On vous tient bien évidemment au courant et merci Dominique pour cette info précieuse. On va aussi faire le point tiens, sur les fermetures nocturnes avec vous Grégoire Godefroy.
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5: Avec plusieurs fermetures nocturnes, une nouvelle fois à prévoir cette nuit dans notre région, entre 21h et 6h sur les routes, notamment sur le boulevard périphérique extérieur. Ce sera fermé cette nuit entre Quai d'Ivry et la porte de Vincennes. Vers la 103, vers Paris, ce sera fermé entre Rosny-sous-Bois et Noisy-le-Sec. Autre fermeture sur la 115 en direction de Paris, entre Taverny et Sannois. Pareil sur la 14, vers Paris, entre Nanterre et Neuilly-sur-Seine. Et puis vers la province aussi, entre Neuilly-sur-Seine et Nanterre. Sur la 6A, ce sera fermé vers la province entre Arcueil et Vissou. Et puis sur la 86 aussi, cette fermeture à prévoir dans les deux sens entre Fresnes et Antony. Sur la Nationale 104 extérieure, ce sera fermé entre Marcoussis et Saint-Michel-sur-Orge, entre Tigerie et Combs-la-Ville ou encore entre Épiers-les-Louvres et Mareuil-en-France. Une très bonne route avec nous et à l'écoute d'ici Paris Île-de-France bien sûr.
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0: Merci beaucoup Grégoire, on vous retrouve tout à l'heure bien évidemment sur votre radio locale ici Paris Île-de-France. Tiens, on va parler petit plaisir de l'été dans la suite aussi. Je vais vous emmener dans le 94. Il y aura David Kolski qui va tendre son micro à Anka de Nogent-sur-Marne qui va nous parler de sa jolie ville. Ce sera les petits plaisirs d'été juste après la musique de Supertramp et Véronique Sanson que voici avec chanson sur ma drôle de vie.

0: Super 30 sur votre radio locale ici Paris de France avec Breakfast in America. Et là, on va pas en Amérique, on revient chez nous dans le 94 parce que cet été, ici part à votre rencontre pour partager vos petits plaisirs dans notre région en toute simplicité, toujours au micro de David Kolski.
1: J'aime pas trop faire le magasin, mais juste pour visiter. Bonjour, je m'appelle Anka, j'habite à Nogent et mon plaisir d'été est de partir en Roumanie, de voir mes parents.
2: Vous êtes de là-bas? Vous êtes depuis combien de temps à Nogent-sur-Marne d'ailleurs?
1: Mais je suis en France depuis 12 ans déjà.
2: Et ça vous plaît Nogent-sur-Marne?
1: Oui, ça me plaît beaucoup.
2: Qu'est-ce qu'on peut faire l'été si on part pas comme vous en Roumanie dans la famille et qu'on veut aller se balader à Nogent-sur-Marne? Il y a quoi à voir? Le centre-ville?
1: Oui, le centre-ville, mais je préfère revenir sur Paris.
2: Ah oui, il y a plus de choses à voir à Paris pour faire les magasins par exemple?
1: J'aime pas trop faire les magasins, mais juste pour visiter.
2: Qu'est-ce qu'il y a à voir justement quand votre famille vient de Roumanie en Ile-de-France? Vous leur faites visiter quoi?
1: Les centres les plus importants de Paris. Et après, aussi la resto.
2: Ah, les restaurants, c'est important?
1: De découvrir la gastronomie française, oui.
2: Qu'est-ce que vous aimez dans la gastronomie française? Les plats, justement, que vous aimez manger, par exemple, l'été?
1: Ah, l'été, les salades. Mais après, j'aime que je fasse découvrir.

0: dire des plats, mais un peu plus spécifiques d'ici. Même les fruits de mer, parce qu'en Roumanie, il n'y en a pas beaucoup. Mais plus la pâtisserie et des plats traditionnels d'ici. Hein.
1: Ah, des bons plats, des fruits de mer, de la pâtisserie, on dit oui, hein, surtout pour l'été. Qu'est-ce que vous souhaitez à celles et ceux qui nous écoutent sur Ici Paris Île-de-France pour cet été?
0: Que je le souhaite, qu'ils passent des belles vacances, qu'ils essayent de se centrer sur eux-mêmes et qu'ils oublient un peu le travail.
2: Quel joli message. Merci beaucoup, Anka. Merci, David Kolski. Et d'ailleurs, si vous voulez tout savoir, tout ce qui se passe à Nogent-sur-Marne cet été, eh bien, rendez-vous sur ville-nogent-sur-marne.com. Allez, nous, on poursuit en musique cet après-midi à 16h41 avec un morceau bien connu, tiens. Et ce DJ qui réinvente de célèbres morceaux, il les remixe. Voici Yann Müller avec Les Oies Sauvages sur Ici Paris Île-de-France.
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0: sympa comme tout, hein, Les Oies Sauvages, remixé par Yann Muller, le DJ Yann Muller, qui vous donne rendez-vous d'ailleurs le 27 septembre. Il sera en concert chez nous à la Boule Noire, ce sera au 120 boulevard Rochechouart dans le quartier Montmartre. Peut-être qu'il y a encore quelques billets disponibles, n'hésitez pas à vous renseigner. Allez, nous on fait un petit point sur vos conditions de circulation. 240 kilomètres de ralentissement avec cet accident, hein, dont nous a parlé Dominique tout à l'heure au standard au 01 42 30 10 10 qui s'est confirmé évidemment sur la N118 en direction de la province. Un accident survenu entre plusieurs véhicules, 5 nous disait Dominique tout à l'heure, sur la N118 en direction de la province, du pont de Sèvres vers Meudon. Attention, la voie de droite et la voie de gauche sont fermées à la circulation. Prudence à vous si vous empruntez le secteur. Pour le moment, 26 minutes de temps de parcours entre pont de Sèvres et le petit Clamart. N'hésitez pas à nous informer, comme Dominique, de vos conditions de circulation, vos infos trafic par téléphone ou par vocal WhatsApp au 01 42 30 10 10.
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0: Et on poursuit en musique avec un grand classique dans le répertoire de Gianna Nannini. Allez, on se détend, on profite de l'après-midi encore un petit peu à l'écoute de votre radio locale ici Paris-Île-de-France. 16h45, vous êtes peut-être sur la route, dans les transports, en train de rentrer à la maison. Courage à vous avec la chaleur, voici Imaski.

0: Diana Nannini à l'instant sur votre radio locale ici Paris de France. On écoutait Imaski. J'espère que vous allez bien. 16h49 dans la suite pour nous emmener aux infos de 17h. On va retrouver Shakira et Burna Boy pour Die Die, la chanson officielle de la Coupe du Monde. Il y aura aussi Daniel Balavoine avec l'Aziza.
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0: Boy avec la chanson officielle de la Coupe du Monde de Football 2026. Et demain, ne ratez pas évidemment le match France-Maroc en quart de finale à suivre dès 21h30 sur votre radio locale, ici Paris-Île-de-France. Merci à l'équipe du jour en régie, Elorie, Alexandra, Alix et Sadika. Je vous laisse en compagnie d'Éric Bastien juste après les infos de 17h et je vous dis à demain.
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0: Bon retour à la maison, bon mercredi à l'écoute de votre radio locale, ici. Il est 17h et on s'informe en compagnie de Marine Le Génie.
2: Et direction les routes du Tour de France pour commencer. Cinquième étape en cours, partie de Lannemezan dans les Hautes-Pyrénées, direction Pau pour l'arrivée. 158 km au total, étape de plat pour les sprinteurs. Le Breton Baptiste Weichtrofer est toujours seul en tête, Thomas Coignac.
3: Oui, avec 1 minute 30 d'avance sur le peloton à environ 37 km de l'arrivée ici à Pau. Baptiste Weichtrofer qui est parti dès les tout premiers hectomètres de cette étape à Lannemezan. Tout seul, personne n'a voulu partir dans l'échappée avec lui et effectivement ça semble perdu d'avance pour le Finistérien puisque les sprinteurs ont coché cette étape. C'est la première fois qu'on devrait avoir un sprint massif sur ce Tour de France 2026 et l'écart donc n'arrête pas de baisser. Sinon dans le peloton tout se passe bien à une petite exception près, Jonas Vingegaard, le Danois, le double vainqueur du Tour de France et qui a dû changer de vélo après un problème mécanique, mais sinon les favoris passent une journée assez tranquille. On attend donc les sprinteurs aux alentours de 17h45 ici, place de Verdun à Pau, pour une arrivée massive.
2: Thomas Coignac, merci. Sur les routes du Tour, on vous retrouvera pour vivre cette arrivée bien sûr en direct sur ici et sur ici.fr. Un Tour de France sous des chaleurs extrêmes, c'est la troisième vague de chaleur depuis la fin mai. Demain, 5 départements rejoignent la vigilance orange canicule, ce qui fera 72 au total. Et le risque d'incendie est toujours là dans l'Hérault, près de Bédarieux, 380 hectares parcouru, des évacuations préventives ordonnées. Plusieurs routes d'attention sont fermées dans le secteur. Incendie fixé dans le Loir-et-Cher où les flammes ont tout de même parcouru 400 hectares. Ce matin, un pompier volontaire de 22 ans est mort en luttant contre les flammes en Savoie, tué sur le coup par la chute d'un bloc de pierre. Situation en direct sur ces incendies à suivre là aussi sur ici.fr. Conséquence de ce risque, les feux d'artifice sont annulés dans plusieurs départements le 14 juillet. C'est le cas dans l'Hérault, en Charente ou encore dans la Loire. Avec le retour de la canicule, c'est le retour des annulations de trains. Un tiers des trains sur les lignes Paris-Clermont, Paris-Limoges-Toulouse et la transversale Sud-Bordeaux-Marseille. Au total, un quart des départs des trains intercités sont annulés dans l'ensemble de la France jusqu'à la fin de la semaine. La Cour d'appel m'a rendu mon éligibilité. Déclaration de Marine Le Pen ce matin. Marine Le Pen condamnée, mais candidate. La chef de file de l'extrême droite a lancé sa campagne à la flèche dans la Sarthe. Mairie passée au RN en mars dernier, accueillie au cri de Marine en prison par un groupe d'opposants qui se trouvait sur le marché. Et puis sur les routes, attention, ce week-end, il va y avoir du monde. Dès vendredi, la journée est classée noire en Auvergne-Rhône-Alpes, rouge sur le reste du territoire. C'est du noir aussi samedi dans le sens des départs, toujours en Auvergne-Rhône-Alpes, dans le nord et le Grand Ouest, et rouge dans les autres régions. 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
2: 17h03, vous écoutez ici Paris-Île-de-France. Bonjour Éric Bastien.
5: Bonjour Marine Le Génie.
2: Et cette vigilance orange canicule toujours en cours chez nous.
5: Avec des températures qui sont bien chaudes aujourd'hui, avec 32 degrés à cette heure-ci du côté de Nanterre, 33 degrés à Paris, à Montreuil également, Noisy-le-Sec, 34 degrés du côté d'Antony, Rungis et Vissous. Vigilance donc orange qui s'est bien installée pour ce phénomène canicule. Cette nuit, le temps sera plutôt calme et les températures minimales comprises entre 19 et 21 degrés. Demain jeudi, le temps sera bien ensoleillé du matin au soir, ça grimpe encore côté mercure, 34 à 35 degrés, des températures qui sont bien au-dessus des valeurs de saison. La tendance rapide pour vendredi, sensiblement la même chose que demain jeudi, c'est-à-dire entre 35 et 37 degrés, mais encore un petit chouïa supplémentaire. Pareil pour samedi, on atteindra jusqu'à 37 degrés, pour dimanche 36 degrés, donc c'est pas pour cette semaine, il faudra attendre plutôt le début de semaine prochaine et encore pour observer une baisse.
2: Je parlais des routes à l'instant, Eric, qu'est-ce que c'est? ça donne ce soir?
5: 252 km de bouchons et un accident sur la N118 vers la province à hauteur de Sèvres. La 86 intérieure à la sortie 23. Notez un accès vers la Nationale 6 en direction de la province qui est coupée à hauteur de Créteil. Une fermeture également d'ici quelques jours, c'est toujours bien d'en parler. Ce sera pour le 12 juillet, des échangeurs 4 et 5 de la Nationale 12. Ces deux accidents donc en cours, mais pas seulement. Difficulté sur la 1 dans les deux sens au niveau du tunnel du Landy. Chargé sur la 4 au niveau du tunnel de Champigny et puis une camionnette en panne en direction de la Courneuve depuis Aubervilliers. Cette fois, ça concerne la 86 intérieure.
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5: Merci beaucoup Marine Le Génie, retour de l'actualité. C'est à 18h, c'est très simple, je vous fais même pas l'affront de jouer avec nous aujourd'hui. Alors ?
2: Attendez, je suis pas une machine, Michael Jackson.
5: Ah si, quand même. Ah, vous avez mis le ton quand même, hein ?
2: Oui, bah oui. Donut, quoi.
5: Bien sûr.
2: Black or White.
5: Oui, oui. Bon, non, alors, c'est pas du tout ma qualité principale. Black or White, Michael Jackson, sur ICI Paris-Île-de-France, retour de l'actualité.

0: Michael Jackson et Black or White à 17h08 sur votre radio Ici Paris Île-de-France.
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0: Bonjour tout le monde, ravi de vous accueillir, ravi de vous retrouver parce que c'est toujours des bons moments que nous passons ensemble et moi je suis très content de vous accompagner jusqu'à 20h. De belles idées de sortie à suivre avec Bernard Adam qui vous propose le tour Ici Paris Île-de-France. On va se balader, on va vous donner plein d'idées de sortie et des bons plans. Et puis on s'intéressera aussi à l'arrivée du Tour de France. Ce sera aux alentours de 17h40 cet après-midi avec votre radio, exactement, qui est la radio officielle du Tour de France. 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Et la musique arrive tout de suite. Oh, ça sent bon la fraîcheur. Ah, ça sent bon les petits poissons. Ils arrivent. Manon Lisa, c'est une nouveauté, le petit pêcheur sur Ici Paris Île-de-France. Bienvenue.

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1: Manon Lisa, le petit pêcheur, c'est une nouveauté sur Ici Paris Le France. Je vous souhaite un très bel été. Le tour Ici Paris Le France, eh bien, c'est tout au long de l'été avec Bernard Adam qui se balade chaque jour. Et aujourd'hui, mercredi, on prend la direction de Saint-Germain-en-Laye pour la fête des loges. Alors on va vous faire vivre cette 373e édition. Notre reporter Bernard Adam s'est installé au cœur de ce rendez-vous qui est extrêmement populaire au cœur de cet été francilien. Bernard, vous êtes paré, je crois, pour un bon tour de manège à sensation. Hein.
2: Oui, exactement. J'ai pris mon ticket et pour parler de cette fête, on est avec Lucas Pourrier qui est responsable communication. Bonjour Lucas et bienvenue sur Ici Paris Île-de-France.
3: Bah, bonjour à vous et puis merci hein, Bernard de nous rendre visite comme chaque année pour faire une belle promotion sur cette belle fête qui est la fête des loges.
2: Alors cette fête, elle a une nouvelle saveur avec cette 373e édition. Quelles sont les nouveautés cette année ?
3: Bah justement, la nouveauté principale cette année, c'est la Bellevue Tower, une tour de 80 mètres de haut. Alors ce sont des chaises volantes, pas de tête en bas ni de jambes en l'air, mais quand même un peu d'adrénaline avec la hauteur. Et on a une belle vue sur la forêt de Saint-Germain, sur Saint-Germain-en-Laye et surtout sur Paris.
2: Et si on est plus classique, on a toujours le train fantôme.
3: Oui, bah justement, le train fantôme qui est le plus grand train fantôme de France. Il nécessite 7 semi-remorques pour le transporter et puis pas mal de main-d'œuvre et de manutention. Donc oui, ça c'est plus classique.
2: Qu'est-ce qui fait, Lucas, de cette fête un moment unique pendant l'été ?
3: Ah bah, c'est une fête qui est populaire, qui est familiale, et puis c'est surtout une fête qui est là depuis de nombreuses années, en pleine forêt domaniale, en pleine forêt de Saint-Germain-en-Laye, qui c'est pas commun, une fête foraine en pleine forêt, c'est plutôt en centre-ville ou en parc expo, en extérieur de ville normalement. Là, on est vraiment en pleine nature. Et c'est ce qui est vraiment agréable et qui nous donne le sourire le matin quand on se réveille d'être en pleine nature et d'attendre le public pour les amuser.
2: Combien de forains sont arrivés ici et surtout combien d'attractions ?
3: On est à peu près 200 attractions. Donc il y en a pour petits, pour grands, il y en a pour les gourmands, il y en a pour les jeunes, les moins jeunes. Alors, moi j'invite tout le monde à venir nous rendre visite donc à la fête des loges pour découvrir.
2: Et on vient donc par le RERA et on prend un petit train.
3: Exactement, alors le RERA, vous descendez au château de Saint-Germain-en-Laye. Et puis là, il y a un petit train touristique qui vous attend et qui vous amène jusqu'à la fête des loges. Vous pouvez venir aussi avec le tram 13, vous descendez Camp des Loges, ou avec le bus. Puis aussi avec la voiture, la moto, hein, on a des parkings partout autour, des parkings gratuits bien sûr. Donc voilà.
2: Merci à vous Lucas, on va aller faire un tour maintenant.
3: Ah oui, on y va, allez, roulez jeunesse.
1: Allez, c'est parti, 373e édition, un événement ici Paris Île de France. Merci beaucoup Bernard Adam. On va rester à Saint-Germain-en-Laye, on se retrouve dans une heure et on ira s'intéresser à un atelier de parfum, le parfum en herbe. Vous allez découvrir que vous pouvez créer votre propre fragrance. On en parle dans notre tour ici Paris Île de France avec Bernard Adam. Et ben, c'est tout à l'heure à 18h15. Les conditions de circulation avec vos appels à tout moment au 01 42 30 10 10 et 250 km de bouchons. Il y a beaucoup d'accidents malheureusement à cette heure-ci. Alors je vais essayer un petit peu de les évoquer et de vous conseiller de contourner évidemment. Il y a la 12 en direction de Paris depuis Fontenay-le-Fleury en direction de Roquencourt depuis 17h. Là vous voyez, ça fait un gros quart d'heure que c'est compliqué. Un autre accident sur la N118 en direction de la province pour rejoindre Meudon, survenu à 16h30. On a un autre accident, on est toujours sur l'ouest francilien, sur la N118 de Bièvre-Wallon cette fois, pour rejoindre Saclay. Un petit peu plus au sud, un accident qui vous ralentit sur la 6B en direction de la province d'Arcueil, en direction de Chevilly, et puis totalement sur l'est francilien, cette fois un accident sur le périph extérieur avec de grosses difficultés depuis maintenant 17h, donc il y a tout juste quelques minutes, on est dans le secteur du Quai d'Ivry, Port de Bercy et Charenton. Les temps de parcours sur le périphérique comptaient 43 minutes, Port d'Auteuil, Port d'Orléans, c'est vraiment le secteur largement à contourner, puis 30 minutes en intérieur entre la porte Maillot et la porte de la Chapelle.
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1: Également sur WhatsApp, hein, vous pouvez nous laisser vos messages. Dès à présent, vous inscrivez le numéro de téléphone sur votre smartphone et ensuite, avec l'application WhatsApp, tous vos messages, on les lit, on les écoute, les images, les vidéos, avec grand plaisir. 17h15, la musique à venir, celle de Coldplay et aussi le souvenir de William Schiller, le carnet à spirale. C'est pourtant pas la honte.

0: Like I'm Falling in Love, le groupe Coldplay à 17h22. Passez une très belle après-midi, restez avec nous et n'hésitez pas à nous joindre au 01 42 30 10 10 pour vos inforoutes. On est ensemble jusqu'à 20h sur la route du Tour d'ici une vingtaine de minutes pour vivre en direct l'arrivée sur votre radio officielle, partenaire du Tour de France. La musique à venir, c'est celle de Jeanne Masse. Avec les toutes premières fois, les années 80 à l'honneur sur votre radio ici, pour vous apporter un peu de fraîcheur cet après-midi.
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0: Jeanne Masse, toute première fois au cœur des années 80. Et si vous aimez les années 80, chaque jour, c'est la petite pépite. Rien que pour vous, de 19h à 20h, la programmation 100% années 80. Je vous donne rendez-vous donc tout à l'heure. Mais d'ici là, restez avec nous. Ce serait dommage d'aller voir ailleurs déjà, parce qu'on va passer un bon moment ensemble. Et puis, on vous guide sur les routes franciliennes avec à cette heure-ci 266 km de bouchons et encore pas mal de difficultés à vous signaler avec 3 accidents en cours. C'est déjà un petit peu mieux par rapport à il y a un quart d'heure. Accident toujours en cours là sur la N118 en direction de Meudon. Depuis le pont de Sèvres, vous ne roulez plus sur la bande d'arrêt d'urgence, ainsi que sur la voie de gauche. Pas mal de monde à hauteur du quai Livry. On est sur le périph' extérieur avec un accident qui vous ralentit. Et puis un coup de frein sur la 6B entre Arcueil et Chevilly avec un accident sur la 6B pour rejoindre la province. Plus au nord, vous évitez la 1 considérablement. Énormément de monde à cette heure-ci. Une camionnette en panne signalée par Pascal. On est entre Aubervilliers et la Courneuve sur la 86 intérieure, jonction avec la 1. Et puis attention à ce poids lourd en panne sur la 1 en direction de Paris entre Le Bourget et la capitale. 01 42 30 10 10, vos instantanés routes, c'est sur votre radio, ici.
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0: Ça vous dit de sortir, ça tombe bien, on a tout ce qu'il faut, Grégoire Godefroy, voici l'agenda culture.
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2: Et moi, ce que je vous propose aujourd'hui, c'est de partir sur la Lune. Enfin, c'est ce que propose surtout la Cité des Sciences à la Villette à Paris à partir d'aujourd'hui. Mission sur la Lune, c'est une aventure en réalité virtuelle autour de la future mission Artemis. Le parcours vous plonge dans une mission spatiale imaginée en 2030. Décollage, exploration en combinaison, recherche d'eau dans un cratère. L'expérience reprend les codes de l'exploration lunaire pour faire découvrir les enjeux des prochaines missions Artemis de la NASA. C'est collectif, ça se fait à plusieurs, c'est 19€ et c'est à partir de 8 ans. Et ça commence donc aujourd'hui à la Cité des Sciences. Et puis ce soir, ça va bouger à la scène musicale à Boulogne-Billancourt avec la cérémonie d'ouverture des eSports World Cup 2026, la Coupe du Monde des jeux vidéo avec sur scène DJ Snake, Théodora ou encore Aya Nakamura. Une belle soirée qui va rappeler un certain été 2024. Bel été avec ici Paris-Île-de-France.
0: Merci beaucoup Grégoire Godefroy et on salue tous les Boulonnais et les Boulonnaises sur l'île Seguin du côté de la scène musicale. Rendez-vous demain entre 6h et 9h avec Grégoire.
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0: Est-ce que vous êtes en vacances? Oui? Alors vous allez profiter. Peut-être pour préparer vos bagages. La fameuse valise indispensable de nos étés. Mais qu'y a-t-il dans la valise? Et que faut-il ne surtout pas oublier? Vous le saurez dans un instant après avoir écouté Lionel Richie sur ICI.

0: l'un des slows de l'été que l'on adore. C'est propice aux rencontres, aux confidences. Lionel Richie, Say You, Say Me sur Ici Paris, Le France. L'été, c'est les rencontres, mais pas de rencontres sans valise. La valise, c'est les souvenirs d'été, c'est beaucoup d'anecdotes. Et c'est Perrine Clément qui nous emmène aujourd'hui à la découverte d'un objet de nos vacances, les jeux de plage.
1: Dans ma valise, il y a...
2: Maman, je crois que je vais vomir. Tiens ! On n'aura pas pris le sang pour rien.
1: Des jeux de plage.
2: Je peux le retourner pour en faire un pâté de sable ?
3: Pas dans la voiture !
4: Vamos a la playa.
5: La plage est un immense terrain de jeu. Chaque été, nos activités lui donnent une nouvelle identité. Il suffit d'un ballon et on en fait un terrain de volley. Des raquettes, un court de tennis, et avec tout ce sable, c'est l'espace rêvé pour nos projets immobiliers. Râteaux, pelles, brouettes, seaux, des jouets indispens, sable. Sable que l'on creuse, ratisse et avec lequel on construit. Et le temps d'une journée, on devient chef de chantier ou architecte. Alors ça va du simple pâté de sable aux édifices plus élaborés, avec des bouts de bois, des coquillages ou encore des algues. On ajoute une tour, un pont et puis soudain, l'eau monte et encercle notre construction éphémère. Bref, chaque été, on se fabrique des châteaux et de nouveaux souvenirs. Et puis, il y a les concours de châteaux de sable qui ont attiré très vite de jeunes talents venus du monde entier.
6: Nous en sommes maintenant au concours international. Ainsi, sur l'immense plage de la Baule, 25 concurrents déjà primés dans leur patrie d'origine ont lutté, pelle en main, pour faire triompher leur couleur.
5: Et pour info, le record du plus haut château de sable au monde revient au Danemark avec ses 21,16 m. Et vous, avez-vous des jeux de plage ?
7: Des bouées, des seaux, des pelles, des râteaux, des moules.
8: Un seau, une pelle, un râteau, un ballon.
9: Quand on est en groupe, généralement

0: Très bel après-midi avec la musique de Mylène Farmer et California sur votre radio. Ici Paris, Le France, la radio partenaire et officielle du Tour de France. Justement, 17h44, retrouvons tout de suite Thomas Coignac sur la ligne d'arrivée.
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3: 20 km 5, l'arrivée de cette cinquième étape du Tour de France ici à Pau, et ce sera un sprint massif. Le peloton est à présent groupé après une très longue échappée du Finistérien Baptiste Weisstrofer. Les coureurs les plus rapides du monde vont s'exprimer ici sur la place de Verdun à Pau, alors qu'on va passer sous la flamme rouge dans quelques centaines de mètres. Ça y est, on y est, plus que 1 km à parcourir pour un peloton emmené par un coureur de l'équipe Astana. L'approche du sprint a été un petit peu délicate, il y a eu plusieurs chutes qui ont notamment emmené à terre le maillot jaune qui est légèrement distancé. On en reparlera. Pour l'instant, ce sprint un peu technique avec un gauche-droite là qui va arriver. On est à 900 mètres à présent de l'arrivée, et les équipes de sprinteurs plutôt bien placées, notamment avec l'équipe Cofidis autour de son sprinteur belge Milan Fretin, mais également les Astana autour de Max Canter. Attention, 630 mètres de l'arrivée, le dernier virage à gauche, et puis on va débouler sur cette ligne droite. L'équipe Astana plutôt bien placée autour de Max Canter, son sprinter allemand. Décathlon CMA CGM aussi avec le néerlandais Olaf Koy. On est à quelques 300 mètres de l'arrivée à présent. L'équipe Astana qui maîtrise pour l'instant toujours ce peloton, et Olaf Koy, le néerlandais, qui lance le sprint pour l'équipe Décathlon CMA CGM, solide sur la droite de la route. Est-ce qu'il va tenir jusqu'au bout? Olaf Koy, le néerlandais de l'équipe CMA CGM, qui s'impose sur ce Tour de France. Première victoire dans le Tour de France pour lui, le néerlandais, coéquipier de Paul Sexas. Son équipe avait décidé d'emmener un sprinter en plus de la pépite française. Et bien leur en a pris, puisque Olaf Koy, 24 ans, le sprinter néerlandais de l'équipe Decathlon CGM, s'impose sur cette cinquième étape du Tour de France entre Lannemezan et Pau. Il a surgi au dernier moment, le néerlandais, qui participe à son premier Tour de France, le coureur de l'équipe française qui a levé les bras ici à Pau après un sprint un petit peu chaotique. On vous retrouve, Bruno Blanza, vous qui avez passé toute l'échappée aux côtés de Baptiste Weisstrofer, le français, toute l'étape aux côtés de l'échappée français Baptiste Weisstrofer. Bruno, fin d'étape chaotique et victoire donc néerlandaise. Vous êtes derrière la ligne d'arrivée à Pau.
4: Je suis devant Paul Sexas, qui est juste à côté de son équipier et qui a un superbe sourire. Forcément, ils sont en train de se réunir là, les équipiers de Paul Sexas, les coureurs de la Décathlon CMA CGM, en train de se tomber dans les bras, forcément, parce que la liste finale, elle a été donnée quelques jours seulement avant le Tour de France. Vous entendez les cris là, comme s'ils avaient gagné quelque chose de plus important qu'ils n'imaginaient pas encore il y a quelques jours, les coureurs de cette équipe française, tout simplement parce qu'au dernier moment, alors qu'il a été longtemps handicapé cette saison, ils l'ont sélectionné. Vous imaginez, sur la première étape pour un sprinteur, vous entendez les yes à l'instant même, sur la première étape pour un sprinteur, eh bien, ils lèvent les bras. Ça va les libérer d'un poids à la veille, eh bien, de la première grande étape de montagne. Il est juste à un mètre de moi, Olaf Koy, la première grande étape de montagne avec demain un Paul Sexas que l'on attend notamment dans le Tourmalet.
3: Oui, victoire donc d'Olaf Koy sur cette étape du Tour de France à Pau. Il devance l'Allemand Max Canter de l'équipe Astana, troisième Tim Merlier, le Belge de la Lotto, de la Soudal Quickstep, qui était l'un des favoris. Ça n'a pas été très fluide dans ce sprint. Il y a beaucoup de coureurs qui ont perdu leur poisson pilote. C'est notamment le cas de Jasper Philipsen de l'équipe Alpecin Première Tech. Mathieu Van Der Poel n'était pas là dans le final. Il a été ralenti par plusieurs chutes et donc il n'a pas pu lancer de manière parfaite Jasper Philipsen, le Belge, qui ne termine que cinquième. L'Érythréen Binyam Girmay est sixième, le maillot vert Mats Pedersen qui s'est imposé hier, et septième, huitième place pour un autre Belge, Milan Fretin, dans une autre équipe française de l'équipe Cofidis. Bruno Blanza aux côtés de Baptiste Weisstrofer, peut-être, qui a passé la journée en tête.
4: Oui, qui est en train de manger quelque chose, parce que Baptiste, vous avez passé plus de 540 km en tête de l'étape seul. Racontez-nous déjà, vous êtes en train de vous asperger d'une eau glacée là. Ça a tellement, tellement été dur, franchement.
5: Fanta. Philippe ?
6: Ouais, bon, c'était le plan. C'est une chance de pouvoir faire ça sur le Tour de France pour moi. C'est vraiment, voilà, je me sens chanceux de pouvoir faire ça. C'est dans mon domaine et j'ai pris énormément de plaisir. j'avais le sourire toute la journée. Et bon, malheureusement, quand on laisse que 3 minutes à un mec tout seul, je comprends pas trop les équipes. Soit ils veulent tuer le cyclisme, ou je sais pas, mais bon, c'est un peu dommage. Hein. Ouais, c'était une chance d'être devant et j'en ai profité.
4: Comment ça se passe à ce moment-là? Parce que vous espériez sortir à plusieurs quelque part pour éviter de fournir autant d'efforts.
6: Ouais, voilà. Je pensais qu'on allait être un peu plus. Malheureusement, je suis le seul motivé. Bon, moi, ça me va. Ne me dérangez pas. Voilà, j'ai essayé de gérer, mais c'était un peu trop dur de. À la fin, là, il y avait un peu trop de vent de face. De toute façon, il y avait eu vent de face presque toute la journée. Donc c'était assez dur, mais voilà.
4: Vous n'y avez jamais cru, de toute façon, ou à un moment donné, on se dit why not, pourquoi pas?
6: Ouais, il y avait un petit why not, mais sans trop y croire, c'était plutôt, ouais, voilà, comme je dis, c'est une chance incroyable de pouvoir faire ça sur le Tour de France, en tant que Français, donc j'en ai profité.
4: Rapidement, c'est peut-être parce qu'il n'y avait pas assez de contre-la-montre individuel cette année, je ne sais pas, mais on pense à quoi quand on passe 3h, 3h30 en tête comme ça tout seul?
6: Au moins, j'ai souri, j'ai pris plaisir, voilà.
4: Merci beaucoup, Baptiste Verstrofer, en direct sur ICI à l'arrivée, le combatif du jour, hein. Oui. Forcément, Thomas, avec cette longue échappée en solo, ce qui est quand même assez rare pour autant de kilomètres sur le Tour de France.
3: Exactement, il avait attaqué dès les tout premiers kilomètres de l'étape, le départ à Lannemezan. Il a passé toute la journée tout seul avant d'être repris à 14 kilomètres de l'arrivée sous l'impulsion des équipes de sprinteurs, notamment l'équipe Decathlon CMA CGM, l'équipe française qui remporte donc cette étape ici à Pau. Victoire du Néerlandais Olaf Kooi qui devance, on vous le rappelle, l'Allemand Max Kanter de l'équipe Astana et le Belge Tim Merlier de l'équipe Soudal Quickstep. Finale qui a été un petit peu chaotique avec plusieurs chutes, notamment celle du maillot jaune Thorsten Treen qui a été légèrement ralenti et qui a terminé à une vingtaine de secondes, à voir s'il conserve son maillot jaune. Bruno Blanza sur la ligne d'arrivée.
4: Oui, avec Nicolas Prodhomme, un équipier d'un vainqueur d'étape aujourd'hui. Nicolas, on s'est vu ce matin avant le départ et bingo, dès la première arrivée au sprint, vous êtes là.
5: Ouais, c'est trop bien. Enfin, c'est sûr qu'on sait qu'Ola va avoir des très très très très grandes qualités, mais c'est vrai que sur le Tour, on sait que c'est la plus belle concours du monde et du coup, on sait que c'est aussi dur. Et de le faire dès la première étape de sprint, c'est juste énorme. C'est trop bien pour lui, pour l'équipe, et sachant qu'il a passé un hiver compliqué, c'est super pour lui et c'est un bon mec.
4: Il y a une petite fille qui vous demande votre bidon, vous lui donnez avec le sourire. C'est assez sympa parce que la Decathlon CMA CGM a le sourire ce soir. Demain, ça bascule sur les Pyrénées avec le Tourmalet et on attend désormais Paul Tsekkas. Hein.
5: Ouais, c'est ça. Demain, premier grand rendez-vous pour les grimpeurs. Donc, on va voir. On va fêter ça, mais gentiment quand même, parce que ouais, demain, c'est la première grosse étape de montagne.
4: Nicolas, rapidement, est-ce que ça vous enlève aussi du poids, un peu de pression de gagner déjà?
5: Ouais, c'est sûr que ça enlève de la pression pour tout le monde, mais les objectifs sont pas que là.
4: Merci beaucoup, Nicolas Prodhomme de l'équipe Decathlon CMA CGM, juste après la ligne.
3: Et toutes les réactions, évidemment, vous les avez au micro de votre radio ici, radio partenaire de Tour de France 2026. Olaf Kooi qui n'a pu reprendre la saison que le 28 mai seulement. Il n'a pas pu disputer les 5 premiers mois de la saison, le Néerlandais, lui qui a été affaibli par un virus. C'était l'une des grosses recrues de l'équipe Decathlon CMA CGM cet hiver. Il était dans une équipe néerlandaise, la Visma Lease Bike, lui qui avait déjà gagné 3 étapes dans sa carrière du Tour d'Italie, lève les bras pour la première fois sur le Tour de France après un sprint qu'il a lancé de très loin après cette faufilée entre les chutes et avoir pris la roue de l'équipe Astana, celle de l'équipe de Max Kanter, l'Allemand, qui termine lui deuxième de cette étape à Pau. On restera demain au pied des Pyrénées pour le départ, mais ensuite on grimpera, on prendra de la hauteur. Départ à Pau demain pour la 6e étape du Tour de France. On passera un classique des Pyrénées, la doublette Col d'Aspin, Col du Tourmalet. Col du Tourmalet, ce sera le sommet de ce Tour de France, 2115 mètres d'altitude, avant de terminer par une arrivée inédite et magnifique au pied du site de Gavarnie, du cirque de Gavarnie. On sera dans les Hautes-Pyrénées pour l'arrivée demain. Étape que vous suivrez bien évidemment sur votre radio ici. En attendant, on se quitte à l'arrivée de cette cinquième étape remportée, je vous le rappelle, par le néerlandais Olaf Coy devant l'allemand Max Kanter et le belge Tim Merlier ici à Pau. À l'issue du premier sprint massif de ce Tour de France, le norvégien Thorsten Tren a été ralenti dans le final. Toujours une légère incertitude pour savoir s'il conserve son maillot jaune. On vous retrouve en tout cas tout à l'heure à 18h30 pour le journal du Tour sur votre radio ici.
0: Merci beaucoup Thomas Coignac, et puis rendez-vous dès à présent sur ici.fr. 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Bonjour Fabien.
7: Bonjour.
0: Bonjour Fabien, en Seine-et-Marne dans le 77. Vous suivez le Tour de France ou pas du tout?
7: Alors, je ne suis pas à Seine-et-Marne dans le 77. Ah. Je suis à Magny-les-Hameaux dans le 78.
0: D'accord, très bien. Et bon, on va remettre à jour votre fiche qui disait voilà. Qu'effectivement, vous êtes bien à Magny-les-Hameaux dans le 78 et non pas en Seine-et-Marne. Voilà. Ah, peut-être que vous travaillez en Seine-et-Marne? Pas du tout.
7: Pas du tout.
0: Pas du tout. Voilà.
7: Pas du tout.
0: On est toujours. On adore avoir tout faux. Ce sont les fiches d'unité. Elles sont fatiguées. Vous avez deux enfants? Non, pas du tout. J'en ai trois.
7: Non, deux, c'est bon, toujours deux, ça
0: n'a pas changé. Enfin, une bonne réponse. Eh bien, vous pourrez peut-être les emmener au parc Astérix, puisqu'on vous sélectionne avec plaisir pour gagner ce beau cadeau, ce passe-famille. Le tirage aura lieu lundi, vous êtes sélectionné, Fabien.
7: Génial, merci beaucoup.
0: J'espère que vous profiterez du parc, je vous souhaite un bel été, de bonnes vacances.
7: Ah,
0: si vous
7: j'espère
0: en avez.
7: Aussi.
0: Allez, profitez.
7: Ah oui, je pars un petit peu, je pars dans le Jura.
0: Ah, c'est bien ça, vous allez trouver un peu de fraîcheur, je vous le souhaite, ça ne fera pas de mal. Merci Fabien d'avoir joué avec nous à Magny-les-Hameaux dans le 78. Voilà, j'ai tout bon. Restez bien avec nous, c'est presque 18h, presque l'heure des infos. Et on rejoue dans une heure pour un pass pour 4 personnes pour le parc Astérix.
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0: Pascal Obispo, Francis Cabrel, il faudrait que pleuve l'amour. Et que pleuve tout court. Ça sera un petit peu plus frais dans notre région. Ici Paris, le France, il est 18h. Le journal, c'est avec Marine Eugénie.
1: Environ 7800 hectares ont brûlé en France au cours des 8 premiers jours de juillet, contre 4400 sur la totalité du même mois l'année dernière. Des feux précoces dans la Drôme, dans l'Hérault ou encore dans les Pyrénées-Orientales qui mobilisent d'importants moyens humains et matériels. Une situation inédite sitôt dans l'année qui bouleverse aussi notre quotidien et force les habitants à trouver des solutions d'urgence, comme à Lille-sur-Tête près de Perpignan, où les résidents de l'EHPAD ont dû fuir face aux flammes et ont trouvé refuge à Serret, 50 km plus loin, dans une ancienne maison de retraite qui prend des allures d'hôpital de guerre, Marekéta.
2: Tout a repris vie dans cet ancien bâtiment silencieux il y a encore quelques jours.
3: Donc on a réarmé donc 90 lits, on a réouvert tous les bâtiments, l'électricité.
2: Mobilisation générale en 2h30 dimanche du directeur du site Cyril Bride et de ses équipes.
3: Et spontanément, on a une trentaine d'agents qui sont venus pour nous aider. Toute cette chaîne humaine a fait qu'on a pu les accueillir à partir de 23h.
2: Depuis, les résidents sont calmes.
4: Tout va bien, ça va.
2: Même si Henri, 80 ans, dit Monsieur Perrier, reste marqué par l'évacuation d'Issus. Sur tête.
4: La peur d'être envahi par les flammes. Et puis, cette odeur qui gênait les bronches et le nez. Et je me suis dit, ma foi, ça va bientôt ma dernière heure.
5: Là, comment est-ce que vous vivez la situation?
4: Ça fait 12 ans que je suis à la maison de retraite d'Ille. J'ai eu l'occasion de me faire des amitiés. Grâce à ces gens-là, je me sens plus courageux, disons. Quand on est entouré de gens qu'on aime et qui nous aiment, on est plus fort.
6: Oui, il y a toujours le feu, oui. Mais l'EHPAD n'a pas brûlé, tout va bien.
2: La directrice Virginie Lafage zigzague au milieu des tables. Elle rassure, organise.
6: Leur question, c'est ça, c'est quand est-ce qu'on rentre chez nous? On est parti sans affaires. On n'a pas la réponse. Hein. On sait que nos pompiers, ils sont engagés sur le feu et que c'est le combat de chaque jour qui nous dira quand est-ce qu'on rentre.
2: Chaque jour, une animatrice lit le journal aux résidents. Quoi qu'il soit annoncé, le retour à Issus-sur-Tête se fera dans le calme, progressivement, sans précipiter personne.
1: Marekéta, ici Roussillon, et puis en Savoie, un pompier volontaire de 22 ans est mort ce matin alors qu'il luttait contre les flammes percutées par un bloc de pierre après un éboulement. La chaleur gagne encore du terrain. Demain, 5 départements basculeront en vigilance orange canicule, ce qui fera un total de 72 départements. Et comme la fois précédente, la SNCF supprime des trains et cela risque de durer, Maxime Debs.
7: Et parfois, tout ça se fait de manière très discrète. Si vous voyagez, par exemple, régulièrement entre Lille et Paris, peut-être avez-vous remarqué que les trains affichent très vite complet. Eh bien, c'est normal, entre guillemets, si j'ose dire, puisque sans l'assumer ouvertement ou officiellement, la SNCF n'hésite pas à supprimer des rames initialement prévues, parce qu'on voyage un peu moins vers Douai, Valenciennes en juillet que vers la Côte d'Azur. Selon nos informations, l'entreprise prend un peu au nord et à l'est les trains qu'il faut pour desservir le sud et l'Atlantique, obligé de jongler dans un moment compliqué où les TGV ont beaucoup souffert de la chaleur, que certains sont en maintenance, en révision. C'est vrai pour la grande vitesse, ça l'est aussi pour les intercités sur le Paris-Limoges-Toulouse, 7 trains supprimés hier. Sur le Paris-Clermont, 2 corails ne prendront pas le départ vendredi. Les rames anciennes, 50 ans d'âge, resteront au garage. La SNCF ne veut prendre aucun risque entre un pont du 14 juillet ce week-end qui clignote rouge et la clientèle pro qui n'est pas encore totalement en vacances. La compagnie espère pouvoir souffler un peu à partir de la semaine prochaine.
1: Maxime Debs, et vous retrouvez le détail de ces annulations sur ici.fr. J-1 pour les Bleus. Demain, la France affronte le Maroc en quart de finale du Mondial de foot. Un match au parfum de revanche, puisque les Français retrouvent les Lions de l'Atlas qu'ils avaient battus en demi-finale de la Coupe du Monde il y a 4 ans. L'autre particularité, c'est que cette rencontre oppose deux pays très liés. Il va y avoir de l'ambiance chez les couples franco-marocains demain soir.
8: Je suis marié avec un Français, ça sera la bataille à la maison. Hein. Il s'appelle Mélissa. Je dis bonjour et je t'aime. Même si la France il va gagner, je t'aime quand même.
9: Je suis marié avec un Français et j'ai 2 enfants. Donc voilà, ils sont moitié Français, moitié Marocain. Il y en a une pour la France et une pour le Maroc. Donc il y en a une qui a le drapeau marocain, l'autre drapeau français. L'autre, oui maman, moi je suis à ton côté. L'autre, papa, moi je suis à ton côté.
8: Et mon fils, il a 4 ans. Moitié Marocain et moitié Français. Le t-shirt marocain et le short français. Hein.
9: C'est amusant. Soit la France, soit le Maroc, moi je suis gagnante quand même, j'ai pas de problème. Donc, mon mari, oui. Lui, il va me dire, eh ben alors la Marocaine, alors il va m'embêter un petit peu, mais après ça va, c'est rigolo. Quoi.
8: Comme ça, il y a un peu de l'ambiance à la maison. Hein. On verra. Toujours Inch'Allah. Hein. On attend le destin. Moi, je dis 80% français et 20% marocain. Hein. Parce que la France, elle est forte. Hein. J'espère qu'il va gagner le 20%.
1: Nous, on espère France-Maroc, c'est à 22h à vivre sur ICI, 21h30, dès l'avant-match. Et puis la cinquième étape du Tour de France avec une arrivée au sprint à Pau, un sprint chaotique marqué par plusieurs chutes, remporté cette étape par le Néerlandais Olaf Koy.
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1: 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Éric Bastien, un mot de la météo, c'est important en ce moment, les températures.
0: Oui, surtout pour suivre le match demain, par exemple pour les nouveaux Fanzone Experience au cœur du 10e arrondissement. Jusqu'au 19 juillet, vous pouvez suivre tous les matchs de l'équipe de France. Alors il fera chaud à Paris, il fait chaud aux États-Unis, elle fait chaud à cette heure-ci avec des températures proches de 35 degrés au Parc Montsouris, au Jardin du Luxembourg ou encore à cette heure-ci du côté de Châtelet-Les-Halles. Cette nuit, le temps est calme, plutôt propice aux belles étoiles, ça veut dire que c'est plutôt dégagé, mais 19 à 21 degrés dans les Yvelines ou encore en Seine-Saint-Denis pour les températures nocturnes. Demain jeudi, sensiblement comme aujourd'hui, 34 à 35 degrés avec des températures qui sont au-dessus des normales de saison et des températures un peu plus tropicales le soir, entre 21 et 23 degrés dans la nuit de jeudi à vendredi.
1: Et sur les routes, Eric, plusieurs accidents, j'en compte 3 là ce soir.
0: Et oui, 280 km de bouchons, ce qui est bien c'est qu'on n'a pas atteint les 300 km, c'est déjà pas mal. Oui, 3 accidents. L'un sur la N118 entre le pont de Sèvres et Meudon. Sur les trois voies, la voie de droite, la voie de gauche et la bande d'arrêt d'urgence sont fermées depuis 16h30. Donc ça fait un petit moment que ça dure. Tout comme cet accident qui n'est toujours pas levé du côté du Quai d'Ivry. On est à hauteur du périphérique extérieur depuis maintenant une heure. C'est compliqué dans le secteur. Tout comme sur le sud francilien et sur la 6B entre Arcueil et Chevilly, où depuis 17h, cet accident crée des ralentissements et surtout une voie de gauche qui reste fermée. Il y a du monde sur la 3 et la 86. Côté temps de parcours, comptez 40 minutes entre Gonesse et Rosny-sous-Bois, 25 minutes sur la 86 de Nogent-sur-Marne pour rejoindre Rosny et puis 25 minutes à l'ouest entre le pont de Sèvres et le Petit Clamart sur la N118. Les temps de parcours sur le périphérique, 40 minutes Port d'Auteuil, Port d'Orléans à éviter en extérieur. C'est plutôt pas mal en intérieur, sauf entre la porte Maillot et la porte de la Chapelle de la 14 à la 1. Vous mettez 30 minutes.
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0: Merci beaucoup Marie Le Génie. Le retour de l'actualité, c'est à 19h. Elles ne sont pas une, elles ne sont pas deux, elles ne sont pas trois, elles sont...
1: Cinq.
0: Bah non, combien je vous fais là?
1: Ah oui, je pensais au L5.
0: Alors elles sont...
1: Quatre.
0: Quatre, voilà. Et elles sont pas brunes, donc elles sont...
1: Fort blondes.
0: Elles sont pas blondes, elles sont non blondes. Je vous fais un truc capillotracté. C'est du fort non blondes. C'était... J'ai fait ce que j'ai pu.
1: Oulala, mais je ne connais pas du tout.
0: Oulala,
1: c'est vrai ? Je n'aurais jamais trouvé.
0: C'est pas vrai.
1: Alors, je vais connaître la musique.
0: Mais si, écoutez.
1: Mais pas forcément le groupe. Ah, oui, mais ça, on connaît. Hein, mais parfois, on connaît la musique et pas le nom.
0: Bien sûr. Fort non blondes, what's up sur ICI Paris, le France, bel été. Trop dur, hein, ce jeu.

0: Oh, je me débrouille bien quand même pour les accompagner à la guitare. Les Four Non Blondes avec What's Up sur Ici Paris de France.
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0: Très bon début de soirée, la route c'est très important, il y a pas mal de difficultés avec une A86 qui est bloquée, un accès vers la Nationale 6 en direction de la province, coupée aux hauteurs de Créteil. Pas mal d'accidents sur la N118 et la 6B, donc le bon réflexe jusqu'à 20h. Alexandra est là dans les starting blocks pour accueillir vos appels au 01 42 30 10 10, 01 42 30 10 10. Plus que jamais, on fait la route ensemble également sur la page WhatsApp. Vous n'hésitez pas à nous laisser un petit message. Quai de la Râpée, ça avait l'air bien compliqué, en plus il fait très chaud. C'est Michel-Ange qui nous a laissé ce petit message et cette photo il y a tout juste quelques minutes. Et puis un salut de la part de Marie-Rose qui dit bonjour à toute l'équipe ici Paris-Île-de-France, avec une température qui fait 35 degrés, nous dit-elle, du côté de Goussainville. 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Il est à l'Olympia en ce moment, dans le 9e arrondissement, pour une série de concerts qui affiche complet Florent Pagny, la dernière chanson du monde. C'est sur Ici Paris, Île-de-France.

0: chanson du monde.
1: Et il interprétera ce titre ce soir à l'Olympia de Paris dans le 9e arrondissement pour une série de concerts encore tout le week-end. Florent Pagny sur Ici Paris, Île-de-France.
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1: C'est le tour ici Paris-Île-de-France tout au long de l'été qui fait étape à Saint-Germain-en-Laye. Rappelons qu'à Saint-Germain-en-Laye se déroule en ce moment la 373e édition de cet événement à ne pas manquer. C'est la fête des loges avec votre radio ici Paris-Île-de-France. Alors, Bernard Adam, notre reporter, est toujours à Saint-Germain-en-Laye, pardon, à l'atelier du parfum, si j'ai bien compris, Bernard, le parfum en herbe. On veut créer notre propre fragrance et a priori, c'est possible. Vous êtes aux côtés de Marie Lière-Lécart qui est à l'initiative, je crois, de ce lieu, Bernard.
4: Oui, absolument, on est avec Marie-Pierre qui est avec nous sur Ici Paris-Île-de-France. Bonjour et bienvenue.
5: Bonjour.
4: Alors autour de nous, il y a des flacons, il y a des pipettes, c'est votre atelier. Pourquoi vous avez eu cette envie de créer du parfum de cette manière avec les gens qui peuvent venir vous rencontrer ?
5: Alors moi j'ai surtout eu envie de reconnecter les gens à leur odorat. Donc ce sens, c'est un sens qu'on est en train de perdre au profit de la vue, et c'était important de les remettre dans ce sens, de reparler de ce sens olfactif, et la finalité est de créer un parfum, ce qui est tout à fait ludique et sympathique.
4: Marie-Pierre, comment se déroule un atelier qu'on vient vous rencontrer ici à Saint-Germain-en-Laye?
5: Alors, l'atelier se déroule en trois parties. On va découvrir un petit peu cette profession, ensuite parler des essences, des matières premières. Par exemple, je peux vous faire un petit jeu, si vous voulez.
4: Voilà. Avec plaisir, allons-y. Alors, il faut sentir quelque chose. Ça sent très bon, ça sent très frais. Ça sent la violette?
5: Non, alors c'est pas la violette. Vous voyez comme c'est difficile pour le cerveau quand on ne voit pas, donc d'arriver à découvrir.
4: Ça sent la figue, non?
5: Alors, c'est encore pas tout.
4: Les fruits.
5: Oui, bravo, un fruit d'été, lequel?
4: Je ne sais pas.
5: C'était de
4: la pêche.
5: Pêche, oui, bravo. Vous voyez, on y arrive. Mais simplement, c'est pas si évident que ça, parce qu'on manque d'entraînement. Voilà, c'est le but de mes ateliers.
4: Quelles sont les réactions des visiteurs quand ils repartent avec leurs fragrances?
5: Alors, ils sont souvent très fiers d'avoir créé leur propre parfum, et surtout de pouvoir dire à quelqu'un qui va leur dire « tu sens bon », de pouvoir dire « c'est moi qui l'ai fait ». Parce que ce parfum sera bien sûr tout à fait unique.
4: On a un jardin autour de nous. Est-ce qu'il nous permet également bien de créer des parfums? Est-ce qu'on va aller puiser à l'intérieur?
5: Alors, on ne va pas aller puiser parce qu'il faut des tonnes et des tonnes de matières premières pour créer un parfum, pour avoir des essences. Mais par contre, on va découvrir justement ces plantes à parfum et les parties des plantes qui vont être utilisées dans la création. Voir un pied de patchouli, un vanillé, voir des poivres rares, un osmanthus, voilà. Par mon passé de botaniste, j'aime bien avoir une collection de plantes à parfum.
4: Et pour participer, on vient ici, c'est métro RER A, T13.
5: RER A, T13, voilà, si vous venez de Paris, il y a un bus également, ou tout simplement en voiture. Et la rue est gratuite, c'est beaucoup plus facile.
4: Merci, à vous Marie-Pierre.
5: Merci beaucoup.
1: Merci Bernard Adam, notre reporter pour le tour ici Paris-Île-de-France. Et puis demain, on sera aux côtés de Mathieu Renucci. Qui est-il? Il est champion du monde de l'œuf mayonnaise. Oui, non, c'est pas du sport, champion du monde de l'œuf mayonnaise. Alors, on sera dans le 18e arrondissement, dans un restaurant qui est emblématique de cet arrondissement et qui s'appelle Au Rêve. Comme il est 18h19, je sais pas vous, mais moi j'ai un petit creux. C'est le tour ici Paris-Île-de-France et c'est à suivre tout l'été. Conditions de circulation avec vos appels et vos instantanées routes. Vous patrouillez la route avec nous au 01 42 30 10 10. La carte en temps réel qui affiche 281 km de bouchons, une tendance légèrement à la hausse. Et toujours en cours cet accident sur la N118 pour rejoindre Meudon depuis le pont de Sèvres. Accident toujours en cours à hauteur du quai d'Issy sur le périph' extérieur. Un troisième accident à vous signaler sur la 4. On est entre Saint-Maurice et Nogent. Sur les 5 voies, c'est la voie de gauche qui est neutralisée. Et puis attention enfin à cet accident sur la 6B entre Arcueil et Chevilly côté périphérique. Toujours pareil, il y a 40 minutes entre la porte d'Auteuil et Orléans en extérieur.
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1: On fera un point sur les fermetures nocturnes. Il y en a entre 21h et 6h du matin. On vous dira tout avec Grégoire Godefroy. Ce sera d'ici une dizaine de minutes. La musique pour bien s'ambiancer au cœur de l'été. À suivre Freddie Mercury de Great Pitchender. Et pour l'heure, c'est la Mano Negra avec Out of Time Man sur notre radio locale. Bel été, bonnes vacances et courage à ceux qui travaillent avec la chaleur. Pas évident, prenez soin de vous.

0: Bah oui, c'est tellement bien.
1: Freddie Mercury, The Great Pretenders, qui arrive aussi, c'est vachement bien, c'est Gaëtan Roussel.
2: Alors, dis-moi pourquoi, oui, dis-moi pourquoi.
1: Tout s'en va, ça sent bon, le tube de l'été, c'est à suivre sur votre radio ici, Paris de France. 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

0: Ethan Roussel avec Tout s'en va sur votre radio locale ici Paris de France. Allez, le journal du Tour de France, on est partenaire de ce Tour de France, c'est Gilles Laminguy qui prend la main à 18h30.
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2: Première victoire d'une équipe française sur ce Tour 2026. Le sprinter de l'équipe Décathlon CMA-CGM, Olaf Coy, magistral, place de Verdun à Pau. L'équipier de Paul Sexas remporte le premier sprint massif depuis le départ de la Grande Boucle. Bonsoir Thomas Coignac.
3: Bonsoir Gilda, bonsoir tout le monde.
2: Vous avez commenté cette cinquième étape sur ICI. On attendait Jasper Philipsen, Tim Merlier, Binyam Guirmay et c'est le Néerlandais de 24 ans finalement qui a mis tout le monde d'accord.
3: Ouais, dans un sprint un petit peu chaotique, avec plusieurs chutes dans l'approche de ce sprint, dans l'approche des derniers hectomètres jusqu'à la place de Verdun à Pau. Alors il n'y a pas de grand sprinter qui a chuté, mais ce sont leurs équipiers qui doivent normalement les lancer, accélérer petit à petit jusqu'à l'arrivée, qui ont été retardés. Ça a donné un peloton complètement en file indienne. Et puis Olaf Coy, qui était très fort, mais qui a aussi été très malin pour remonter ce peloton et s'imposer finalement à Pau.
2: Ouais, premier Tour de France et première victoire sur le Tour pour Olaf Coy. Le Néerlandais était chez Visma Lisebike, hein, mais aucune chance de disputer la Grande Boucle. Et cet hiver, Coy est recruté par l'équipe Décathlon CGA-CGM. En début de saison, un virus persistant l'a empêché de courir. Le sprinter a repris la compétition fin mai en France sur les boucles de la Mayenne. Deux victoires, puis quelques jours plus tard, il récidive en Belgique. Et finalement, Olaf Coy est retenu pour le Tour. Que du bonheur pour l'équipe française de Paul Sexas. Le coureur de l'Orne, Nicolas Prodhomme, heureux.
4: Ouais, c'est trop bien. Enfin, c'est sûr que on sait qu'Ola va être très très très très grande qualité, mais c'est vrai que sur le Tour, on sait que c'est la plus belle course du monde et du coup, on sait que c'est aussi dur. Et de le faire dès la première étape de sprint, c'est juste énorme. C'est trop bien pour lui, pour l'équipe, et sachant qu'il a passé un hiver compliqué, c'est super pour lui et c'est un bon mec. Demain, premier grand rendez-vous pour les grimpeurs, donc on va voir. On va fêter ça, mais gentiment quand même, parce que ouais, demain, c'est la première grosse étape de montagne.
2: L'étape du jour promise aux sprinteurs, il fallait être courageux pour se porter à l'avant de la course. Un seul coureur l'a fait, le Breton Baptiste Weisstrofer de l'équipe Lotto. Le Finistérien a compté jusqu'à 3 minutes 40 d'avance sur le peloton. Encouragé par le public à 30 km de l'arrivée dans l'unique difficulté de la journée, et repris à 13 km de Pau, mais pas de regret pour Baptiste Weisstrofer.
5: C'est une chance de pouvoir faire ça sur le Tour de France pour moi. C'est vraiment, voilà, je me sens chanceux de pouvoir faire ça. C'est dans mon domaine et j'ai pris énormément de plaisir. J'avais le sourire toute la journée et bon. Malheureusement, quand on laisse que 3 minutes à un mec tout seul, je comprends pas trop les équipes. Soit ils veulent tuer le cyclisme ou je sais pas, mais bon, c'est un peu dommage. Hein. Ouais, c'était une chance d'être devant et j'en ai profité.
2: Lui aussi découvre le Tour de France, hein, Baptiste Weisstrofer, qui était un spécialiste du triathlon avant de se consacrer exclusivement au cyclisme. C'est un coureur plein de fraîcheur, Thomas Coignac.
3: Oui, exactement, Baptiste Weisstrofer, professionnel dans le cyclisme depuis quelques années seulement et qui est habitué à attaquer. Il avait d'ailleurs essayé sur la première étape du Tour de France, la première étape en ligne, en tout cas après le contre-la-montre par équipe. Il avait attaqué un petit peu au mauvais moment, il n'avait pas réussi à rattraper l'échappée. Aujourd'hui, c'était son jour de gloire. Il est d'ailleurs évidemment le combatif de l'étape. Il est monté tout à l'heure sur le podium à Pau.
2: On a parlé de ce sprint remporté à Pau par Olaf Coy. Un mot des Français dans ce sprint?
3: Oui, avec un top 10 pour Anthony Turgis, le francilien de la Total Energy qui termine 9e, 13e place pour Clément Russo, 15e pour Dorian Godon.
2: Le point sur les maillots distinctifs avec le maillot jaune de leader du classement général qui reste sur les épaules du Norvégien Thorstein Train. Le Français Alex Baudin conserve lui son maillot de meilleur grimpeur. Le Danois Mats Pedersen est toujours en vert. Demain, le Tour va atteindre les sommets. Première étape de très haute montagne avec le col hors catégorie du Tourmalet qui culmine à 2115 mètres d'altitude. Une deuxième partie d'étape pour les purs grimpeurs, précise le patron du Tour, Christian Prudhomme.
6: Oui, avec les cols d'Aspin et le col du Tourmalet, qui sont deux ascensions apparues au Tour de France pour la première fois en 1910. Aspin et le Tourmalet, ce géant qui est le col le plus souvent franchi par les coureurs du Tour depuis l'origine, depuis 1910 donc, avec ensuite, après le Tourmalet et la descente, une montée vers un site magnifique, patrimoine mondial de l'humanité, le cirque de Gavarnie. On arrivera à Gavarnie-Gèdre, on ne sera évidemment pas au pied du cirque. Ce sera sans doute un rendez-vous pour les favoris du classement général. Y aura-t-il ou pas une bagarre sur les flancs acérés du Tourmalet? On le verra dans la journée. Et puis ensuite, il y a une longue montée de quasiment 20 km, mais douce jusqu'à la station de Gavarnie-Gèdre.
2: Ah, la principale étape, la grosse étape pyrénéenne, on a hâte d'y être. Ce sera à vivre, bien sûr, demain sur votre radio ici, à partir de 13h30.
0: Merci beaucoup Gilles Damingui. Et puis le journal du Tour, hein, c'est tous les soirs, c'est à 18h30 sur votre radio ici Paris, le France, radio partenaire du Tour de France. 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Retour à la route et à la mobilité avec un accident sur la 4 vers la province à hauteur de Joinville. Le pont, accident toujours en cours depuis le milieu d'après-midi sur la N118 vers la province pour rejoindre Sèvres. Conséquence également d'un accès vers la Nationale 6 pour rejoindre la province qui est coupée à hauteur de Créteil. Du monde sur le périph' avec 41 minutes entre la porte Maillot et la porte de la Chapelle. On est en intérieur et puis 3 quarts d'heure aussi entre la porte d'Auteuil et la porte d'Orléans à cette heure-ci. Difficulté sur la 1, cette fois entre la porte de la Chapelle et la Courneuve au niveau du tunnel du Landy et puis du monde encore sur la 3 et la 86 et la 4, à des temps de parcours un peu denses. Comptez encore 35 minutes de Gonesse pour rejoindre Rosny-sous-Bois sur la 3. Il y a des fermetures nocturnes, on les observe avec vous Grégoire Godefroy.
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0: Montony sur la Nationale 104 extérieure. Ce sera fermé entre Marcoussis et Saint-Michel-sur-Orge, entre Tigerie et Comble-la-Ville ou encore entre Épiers-les-Louvres et Mareuil en France. Une très bonne route avec nous et à l'écoute d'ici Paris-Île-de-France bien sûr.
1: Merci beaucoup Grégoire Godefroy et rendez-vous tout à l'heure à 19h30 pour votre agenda culturel.
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1: À suivre d'ici quelques minutes, Johan Rock qui nous rejoint pour les Gaulistes Télé. À suivre 7 jours sur 7 sur votre radio locale. Dans la prochaine demi-heure également, le collector de Thierry Boeuf avec l'histoire des chansons liées à Paris, mais aussi à l'ensemble de nos départements franciliens. Et pour l'heure, la musique, c'est celle de Pink Floyd avec Money. C'est tout ce que je vous souhaite, un petit peu d'argent pour profiter des vacances tout au long de l'été sur votre radio locale. 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

0: Floyd avec Money sur Ici Paris, le France à tout juste. 7h moins 20, passer un bel été. Alors ok, on écoute la radio l'été, on est la radio de vos vacances, mais on peut aussi s'intéresser à la télévision. Et c'est Johan Roch qui nous accompagne ce mois de juillet. Bonsoir Johan.
1: Bonjour Eric.
0: Bonjour Johan. Aujourd'hui, vous nous emmenez dans les coulisses du village préféré des Français à la télé.
1: Des rues, des églises, des châteaux et des jardins. Ce soir, France 3 célèbre le patrimoine avec Stéphane Bern.
2: C'est un nouveau tour de France que je vous propose ce soir, à la découverte de 14 villages, tous plus beaux et attachants les uns que les autres.
3: Quel endroit magnifique!
1: 14 ans déjà que Stéphane Bern sillonne les routes à la recherche de ces petites communes.

0: qui espèrent devenir le village préféré des Français. À chaque saison, ils sont 14 en lice. Et j'ai demandé à Stéphane sur quels critères ces derniers sont sélectionnés.
1: D'abord, il faut qu'ils soient consentants, qu'ils aient envie de participer. Ensuite, évidemment, il faut que ce soit des villages qui ont une certaine joliesse, beauté, beaucoup d'authenticité. C'est ce qu'on valorise. On valorise aussi, évidemment, le patrimoine bâti, le patrimoine culinaire, enfin, toutes les traditions locales. Et puis souvent, la vraie richesse des villages, ce sont les gens qui l'animent. Et pour ça, on voit la mobilisation des villages un peu partout en France.
0: Et depuis sa création, cette émission est devenue une véritable institution. Elle fait office de vitrine en montrant le prestige à la française. Et forcément, chaque année, pour le village gagnant, les retombées touristiques sont immédiates.
1: Lorsque le village remporte le titre de village préféré des Français, évidemment, il voit dans le week-end qui suit un afflux de touristes. On annonce même 30% en général. Cette émission attire des touristes du monde entier, des Japonais, des Américains, des Anglais, des Belges, des Suisses, évidemment. Il y a un afflux massif de touristes. Alors, il faut surtout organiser les parkings ensuite. Mais ça dope l'économie locale.
0: Parmi les régions qui attirent traditionnellement le plus de votes de téléspectateurs figure l'Alsace, la Bretagne, tandis que la région parisienne, elle, est habituellement boudée. D'ailleurs, est-ce que les goûts de l'animateur coïncident avec celui des téléspectateurs?
1: J'aimerais pouvoir prendre un joker pour répondre à cette question. Écoutez, moi je valorise souvent peut-être moins l'attrait touristique que laissait mon appétence pour le patrimoine et pour les traditions locales. Mais globalement, sur les 15 éditions, je dois dire que mon choix se porte aussi sur le village qui remporte. Alors, ça peut se jouer aux trois premiers villages, vous voyez. Et parfois, je suis un peu déçu parce que les villages que j'aime beaucoup se trouvent dans des positions subalternes et je le déplore.
0: Alors, quelle commune gagnera cette année? Réponse ce soir, 21h05 sur France 3, dans le village préféré des Français.
2: Merci beaucoup, Johan Rock et Stéphane Bern, qui sera de retour sur votre radio ici à la rentrée pour encore quelques beaux secrets d'histoire. Bonsoir Thierry Boeuf.
3: Bonsoir Eric, moi je vote Vitry-sur-Seine, mais enfin bon, ça fait pas partie.
2: Ah ben c'est votre choix, mais pourquoi?
3: J'aime bien cette commune, Vitry-sur-Seine.
2: Ok, c'est parce que vous y avez vécu ou...
3: Je fais la fête de temps en temps.
2: Oh là là, ça sent le souvenir, ça, pensez à quelqu'un en particulier. Allez bon, hein, on va laisser le dossier de côté. Dans un instant, d'autres souvenirs avec Paris Collector. Alors Paris Collector, c'est l'histoire d'une chanson qui est intimement liée à l'Île-de-France et à Paris généralement.
3: Oui, et dans quelques instants, on va tout savoir sur Châtelet-Léal et Florent Pagny, qui a traîné ses guêtres entre 15 et 20 ans et qui adorait Châtelet-Léal.
2: Et qui en a fait une très belle chanson, Florent Pagny, qui est à l'Olympia dans le 9e arrondissement, pas très loin non plus, à l'Olympia ce soir pour une série de concerts qui affiche complet Paris Collector avec Thierry Boeuf, c'est juste après. In Excess sur Ici Paris, Île-de-France.

0: In Excess, Never Tear Us Apart sur ici Paris de France à 18h47. Comment ça se passe sur les routes? Tendance à l'amélioration. On n'a pas dépassé les 300 km de bouchons. Et là, on est plutôt sur une tendance au mieux. Alors, on va évidemment croiser les doigts et espérer que ça continue. Il y a 266 km de bouchons. Deux accidents, hein, toujours en cours. C'est un petit peu mieux que tout à l'heure. Toujours cet accident sur la N118 qui est toujours pas levé d'ailleurs, hein, depuis 16h30 pour rejoindre Meudon depuis le pont de Sèvres sur les trois voies. Vous ne roulez toujours pas, vous ne roulez toujours pas sur la voie de droite, la voie de gauche et la bande d'arrêt d'urgence. Un accident qui lui aussi est toujours en cours à cette heure-ci et qui vous ralentit sur la 4 en direction de la province depuis Saint-Maurice pour rejoindre Nogent. Ça concerne notamment la voie de gauche où vous ne roulez plus. Beaucoup plus au nord, un véhicule en panne qui vous ralentit sur la N104 intérieure du monde sur la 1 depuis la porte de la Chapelle pour rejoindre la Courneuve. De la fluidité, des voyants qui sont ouverts et ça roule bien sur la 15, sur la 115. Aucun souci dans les deux sens sur la 14 ou encore la 13. Vous évitez par contre la N10 hein, qui s'est un peu chargée. Côté périph, 42 minutes Port d'Auteuil, Port d'Orléans en extérieur. C'est un peu compliqué. Et puis compliqué aussi avec 40 minutes également entre Porte Maillot et Port de la Chapelle, cette fois sur la rocade intérieure.
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4: 2000, l'année du nouveau siècle, Florent Pagny a 39 ans, avec Calogero et Lionel Florence, le chanteur compose Châtelet-Léal, son port d'attache, du temps de ses débuts à Paris, aux environs de ses 15 ans et demi.
5: Ça donne de l'avance. Moi, ça m'a donné beaucoup d'avance. Le fait d'arriver à 15 ans et demi tout seul à Paris m'a donné une avance considérable. À me retrouver dans les mêmes événements ou dans les mêmes circonstances de mecs qui avaient plus tard, tu vois, vers 25 ans, moi j'en avais à peine 18 et je me retrouvais dans les mêmes plans.
3: Châtelet.
4: Florent Pagny connaît de fond en comble la station Châtelet-Léal. Jeune homme, il est barman, rue de la Ferronnerie, dans un club de nuit et comédien apprenti le jour où il court les castings. Mais son atout majeur, il le sait, c'est sa voix, qu'il qualifie de passeport de la liberté.
5: J'aimais vraiment les chanteurs à voix. C'est-à-dire que même quand j'ai glissé un peu dans la variété, j'aimais Sardou, j'aimais le Normand, j'aimais chanter, j'aimais les mecs qui chantaient vraiment. Donc une fois que j'avais commencé à attaquer les Sardou, je me suis vite réfugié chez Mariano, puisque c'était la culture de ma mère et que vraiment, Luis Mariano envahissait la maison.
6: Maman, c'est toi, la plus belle du monde.
4: Maman Pagny en rêvait, son fils l'a fait, devenir chanteur à succès, en filiation avec une autre voix magique, celle du prince de l'opérette, Luis Mariano, qui triomphait il y a bien longtemps au théâtre du Châtelet. Florent Pagny chante les dessous des Halles, station RER, et malgré le gris des parpaings, la morosité des couloirs, bonjour tristesse sur la gueule des passants, Florent arrive à nous dépayser en suivant les tags des tagueurs comme des vagues de galère.
7: Moi, je trouve que ce qui est très beau, c'est de penser que toute la ville est tatouée du nom de ces jeunes gens. C'est que la ville, en fait, est inhumaine et qu'il y a certes, il y a des terrains dans cette ville qui sont des lieux d'abandon et que c'est sur ces lieux d'abandon, en fait, que l'aventure, en fait, de la ville commence. Je crois que la ville a une peau qui a besoin de ces tatouages. Enfin, que le problème, c'est de les accepter dans leur sauvagerie.
3: Suivre les tags.
4: Les baskets sur le parvis de Châtelet-Léal ne vont jamais très loin. Pourtant, la chanson de Florent Pagny a fait son bonhomme de chemin, reprise lors de la dernière tournée des Enfoirés par Zazie, Jean-Louis Aubert, Soprano et Julien Clerc. De Harlem à Paris, s'engouffrer dans un train et au bout de la ligne et de la chanson, il y a toujours Florent Pagny.
2: Pépite.

0: C'est la fin du voyage. Châtelet-Léal, Florent Pagny à l'Olympia pour une série de concerts. C'est complet. C'est ce soir et c'est tout le week-end. Merci beaucoup pour ce collector, Thierry Boeuf.
1: Merci, Eric.
0: C'est un plaisir. On se retrouve demain. Alors demain, vous intéressez à Jean Ferrat.
1: Oui, Jean Ferrat, ma môme. Et là, on parlera de la banlieue parisienne.
0: Donc, Vitry-sur-Seine.
1: Vitry-sur-Seine. Mais oui, en tout cas, on reste dans le Val-de-Marne.
0: C'est bien compris.
1: C'est bien le Val-de-Marne, Créteil.
0: Écoutez, sans doute.
1: Enfin, en tout cas, Vitry-sur-Seine, c'est sûr.
0: Oui, bien évidemment. Voilà. Merci Thierry. Rendez-vous demain pour le collector et tout au long de l'été. Paris en musique et pas que Paris, vous l'avez compris, toute la France et l'île, finalement.
1: Salut Eric.
0: Aucun secret pour vous. 18h52, Zazie, peu importe, c'est sûr ici. Peu importe.

0: Oui, peu importe, sur ici Paris, Île-de-France. Brice est avec nous pour une info sur la 4, on l'accueille. Bonsoir Brice.
1: Oui, bonsoir Eric.
0: Merci d'être avec nous, on vous écoute.
1: Petit complément d'information, donc sur l'accident sur la A4, donc c'est au sortir des de la jonction A86 direction Provins.
0: Oui.
1: Et donc il y a sur place un patrouilleur qui signale effectivement la bifurcation de voie gauche, puisqu'effectivement on ne roule plus sur la voie de gauche. Une dépanneuse sur place, deux véhicules impliqués en quatre roues, et il y a une moto qui est entre le patrouilleur et la dépanneuse, qui est en travers de la voie, et il n'y a pas de, apparemment pas de corporel, juste du matériel.
0: Bon, ça c'est plutôt une bonne nouvelle. Donc ces infos complémentaires sur l'accident à Nogent, donc sur la 4, voie de gauche en direction de la province, qu'on vous a signalé depuis Saint-Maurice, avec la voie de gauche qui est neutralisée. Vous la confirmez peut-être, Brice, hein, on ne roule plus sur la voie de gauche là.
1: Exactement. Ça s'arrête vraiment à l'aspect de l'accident. Et après ça repart, là je suis au niveau de collégien et ça roule très très bien.
0: Tant mieux, c'est une bonne nouvelle. Merci Brice d'avoir été avec nous. Merci de votre fidélité. On vous inscrit avec grand plaisir, Brice, tiens, pour peut-être gagner le pass pour aller au parc Astérix. C'est une bonne idée. Le tirage aura lieu lundi. Vous ferez partie de cette sélection, Brice, parce qu'il est super sympa, il nous donne plein d'infos. Restez avec nous, il est bientôt 19h, l'info arrive sur ici.
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0: petit extrait comme ça d'Eddie Mitchell pour se détendre au cœur de l'été avec son Rio Grande sur Ici Paris de France.
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0: Excellente soirée, ici Paris-Île-de-France, il est 19h. Le journal est présenté par Marine Le Génie.
2: Et nous sommes en train de vivre la troisième vague de chaleur depuis la fin mai. Demain, 5 départements rejoignent la vigilance orange canicule, ce qui fera 72 départements au total, Olivier Aymon.
3: À partir de demain midi, les départements de l'Aube, de la Haute-Marne, de la Haute-Saône, du territoire de Belfort passeront en vigilance orange, le Cantal également. La vigilance jaune progresse également. Seule la Corse échappe encore à ces alertes liées à la chaleur, mais elle est concernée par le risque d'orage. Les températures, elles continuent à battre des records. Ce mercredi, record absolu battu à Canet-en-Roussillon, dans les Pyrénées-Orientales, avec 41,4 degrés. Record historique aussi à la station de Marignane, dans les Bouches-du-Rhône, qui dépasse pour la première fois 40 degrés, 40,5 degrés très exactement. Et puis d'autres zones battent le record mensuel pour un mois de juillet, 40,8 à Montpellier ou bien encore 40,8 à Perpignan. La température la plus élevée pour l'instant ce mercredi a été relevée à Moules-et-Beaucelles, c'est dans l'Hérault, avec 43 degrés.
2: Et avec ces températures extrêmes, le risque d'incendie est plus que jamais élevé. 7 départements du sud-est de la France sont classés en rouge, 47 autres présentent un risque élevé et sont donc en orange. Plusieurs donc départements ne veulent pas prendre de risques et annulent leur feu d'artifice du 14 juillet. C'est le cas dans les Hérault, dans l'Essonne, plus localement, plusieurs communes ont fait ce choix, comme à Aubusson, en Creuse, Chabeuil, c'est dans la Drôme, Montmorillon, dans la Vienne, par exemple. Vous avez la liste complète sur ici.fr. Au cours des 8 premiers jours de juillet, 7800 hectares ont brûlé en France, contre un peu plus de 4400 sur la totalité du même mois de juillet l'année dernière. Ce matin, un pompier volontaire de 22 ans est mort en luttant contre les flammes en Savoie, tué sur le coup par la chute d'un bloc de pierre sur une route départementale. Conséquence, plus de 5000 personnes sont bloquées dans la station de ski à Pralognan. Dossier complet sur ces incendies retrouvés sur ici.fr. Et puis avec le retour de la canicule, c'est le retour des annulations des trains, un tiers des trains sur les lignes Paris-Clermont, Paris-Limoges-Toulouse et la transversale Sud-Bordeaux-Marseille. Au total, un quart des départs des trains intercités sont annulés dans l'ensemble de la France jusqu'à la fin de la semaine. La crise migratoire sur le littoral français au cœur d'un rapport parlementaire publié aujourd'hui qui dresse le constat, je cite, d'une politique migratoire à la frontière franco-britannique qui fait progressivement de la Manche un cimetière à ciel ouvert. Une réalité bien connue des associations d'aide aux exilés présentes sur le terrain depuis de nombreuses années et qui accueille ce rapport avec un peu d'espoir, Nicolas Joly.
4: Dans un café parisien à deux pas de l'Assemblée nationale, les 8 associations décrivent la même réalité sur le littoral du Nord et du Pas-de-Calais. Nathanaël Caillot du Secours catholique souligne l'inefficacité de la politique migratoire en vigueur.
5: Les barbelés, les blocs de béton, les gaz lacrymogènes, rien de tout cela n'a empêché la présence des personnes exilées sur le littoral.
4: Constat partagé, officialisé par le rapport de la commission d'enquête qui fait 33 recommandations. Charlotte Quantès d'Utopia 56 retient notamment l'ouverture de voies de passage légales entre la France et le Royaume-Uni.
6: C'est le seul moyen de décomplexifier la situation et de protéger enfin les personnes. Et ça n'a rien de naïf ni d'utopique, c'est réaliste et ça a fait ses preuves, ça a marché. Puisqu'en 2022, l'accueil des réfugiés ukrainiens et ukrainiennes en a été la démonstration.
4: La campagne présidentielle, c'est donc l'occasion de mettre ses idées sur la table. Mais les associations ne sont pas très optimistes sur les suites politiques à court terme. Camille Niel, de Médecins Sans Frontières.
6: Ça fait quand même un paquet d'années qu'on est tous sur le terrain et les évolutions, pour le moment, elles ont été assez négatives. Donc, il y a de l'espoir, mais il va falloir continuer à aller chercher la responsabilité politique et judiciaire s'il le faut pour forcer en fait le changement.
4: Des bénévoles qui redoutent une aggravation de la situation des exilés sur le littoral après le durcissement de la politique migratoire européenne le mois dernier.
2: Un reportage Nicolas Joly, ici Paris, Île-de-France. La 5e étape du Tour de France, remportée aujourd'hui par le Néerlandais Olaf Kooi lors d'un sprint à Pau au terme de 158 km d'un parcours assez plat. Première victoire pour une équipe française, l'équipe de Paul Seixas. Julien Jourdi est directeur sportif de cette équipe Décathlon CGA-CGM.
7: C'était l'objectif du jour, c'est pas une grande surprise. Olaf est venu pour ça. Je pense que durant ces dernières courses, soit à la Mayenne ou au Tour de Belgique, il a démontré qu'il faisait partie des meilleurs sprinteurs du monde. Donc sa venue au Tour de France, c'était tout à fait naturel. On savait que ça peut aussi soulager Paul par rapport à la pression. Donc on voulait pas louper ce premier objectif Voilà, parce qu'on sait qu'il y aura plusieurs occasions, mais plus tôt on la met, et mieux c'est. Donc beaucoup de satisfaction aujourd'hui. On se doutait que Olaf était le plus rapide de ce groupe-là.
2: Et le Norvégien Thorsten Trine garde le maillot jaune. Demain, sixième étape dans les Pyrénées entre Pau et Gavarnie-Gègre. L'enchaînement classique des cols d'Aspin et du Tourmalet. Ce sera à vivre, bien sûr, sur ICI. Sur les routes, attention, ce week-end, il va y avoir du monde. Dès vendredi, la journée est classée noire en Auvergne-Rhône-Alpes. Rouge sur le reste du territoire. Noir aussi samedi dans le sens des départs, toujours en Auvergne-Rhône-Alpes.
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2: 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La météo, c'est une autre couleur, c'est du orange, vigilance orange, canicule.
0: Exactement, c'est tout au long de cette journée, c'est demain aussi, la couleur orange, ça continue, avec des températures qui sont encore proches de 34 degrés à cette heure-ci, à Clichy-la-Garenne, mais également à Neuilly, à Palaiseau, à Oudon, ou encore à Paris, dans le centre de la capitale. Cette nuit, les minimales seront comprises entre 19 et 21 degrés, donc 19 degrés, il faut attendre 4-5 heures du matin. Demain, jeudi, un temps ensoleillé, du matin au soir. Sensiblement la même chose côté mercure, 34-35 degrés pour les maximales. On est au-dessus des valeurs de saison. Température minimale pour la nuit suivante, un peu plus tropicale, 21-23 degrés. Et on sera également au-dessus des normales de saison pour les températures nocturnes. Voilà Marine.
2: Et sur la route Eric, 239 km de bouchons et un accident.
0: Ça va mieux, même si cet accident effectivement à l'est francilien sur la 4 depuis Saint-Maurice pour rejoindre nos gens. Merci à Brice qui nous a appelé il y a quelques minutes d'ailleurs pour nous apporter quelques précisions. Un petit peu de monde sur la 6A et la 6B. Un véhicule en panne sur la N118 à hauteur de Meudon et de la départementale 57. Ça roule mal sur la 13 entre Vaucresson et Saint-Cloud depuis quelques minutes. Et puis il y a Pascal aussi qui nous signale à 7h06 ce véhicule qui est en panne sur la 115 sur les deux voies. La bande d'arrêt d'urgence qui reste fermée. Attention Alain, avec des difficultés depuis les cours d'œuvre depuis le 93 pour rejoindre la porte de la chapelle. On va regarder si vous voulez bien Marine rapidement comment ça se passe sur le périphérique avec 50 minutes depuis la porte d'Auteuil en direction de la porte d'Orléans en extérieur. C'est beaucoup. Et puis 36 minutes, porte-maillot, porte de la chapelle en intérieur.
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0: Alors là, je sais pas si je vais y arriver, mais si, on va jouer, mais voilà. C'est pas facile. Allez. Pour ceux qui nous rejoignent, je vous donne des petits indices pour tenter de retrouver le groupe qui arrive, d'accord ?
2: Un groupe.
0: Oui, alors, c'est des filles.
2: Ok.
0: C'est déjà un premier indice. Mm-hmm. On est dans les années 80, puisque là, on commence l'émission 100% dans les années 80. Attention, je vous le fais aller en trois. Brothers.
2: Sisters.
0: Pas mal.
2: Point Sisters.
0: Comment, je ne continue même pas les indices.
2: Je sais pas, c'est ça.
0: Mais oui. Mais oui, j'allais vous dire taille, chaussures pour la pointure. Les pointures Sisters. Voilà, c'est un peu capillotracté. Mais bon, bravo Marie, le génie. Les Pointer Sisters, c'est extraordinaire. Elle est trop forte, trop performante. Je vais m'entraîner tout l'été pour vous battre à la rentrée. Allez, retour de l'actu demain à 5h. Belle soirée, voici I'm So Excited sur ICI.

0: Et ce n'est pas une persistance pour dynamiter ce début de soir. I'm so excited sur Ici Paris, Île de France. Bienvenue à vous tous.
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0: Eh ben salut tout le monde.
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0: Et comment ça va? La journée s'est bien passée chaudement, je sais. Encore 34-35 degrés sur l'ensemble de nos départements. On va essayer de se rafraîchir avec quelques petits glaçons et des pépites des années 80. La musique que vous aimez, les parfums de sa vie. Vous savez, oh, je l'ai tant aimé. C'est Art Mengo qui nous rejoint d'ici quelques minutes. Vos appels au 01 42 30 10 10 continuent jusqu'à 20h pour tout ce qui se passe sur la route. Encore une fois, on se rend service pour rentrer à la maison tranquillement. Et on débute ce 100% 80 avec Imagination, Just an Illusion. Bon début de soirée, à l'écoute d'ici.

0: Je l'ai tant aimé. Les parfums de sa vie, hein, c'est le véritable titre. Hein. Les parfums de sa vie, c'est signé Art Mango dans ce 100% 80 à 19h19. Shérif nous a appelé, c'est un fidèle auditeur d'ici Paris-Île-de-France. Je le remercie, Shérif, nous signale un accident sur la 86 extérieure à Maison-Alfort. Accident grave, nous dit-il, impliquant trois motos, plusieurs véhicules, avec sur place une dépanneuse. La voie de gauche est neutralisée, la circulation est à l'arrêt total. Donc on est sur la 86 extérieure. Tendance à l'amélioration malgré tout, avec 219 km de bouchons et encore des difficultés en ce qui concerne la 4 et cet accident sur la 4 en direction de la province pour rejoindre Nogent en difficulté à hauteur de Joinville-le-Pont, précisément 32 minutes sur le périph, Porte d'Auteuil, Porte d'Orléans. En extérieur, comptez 33 minutes les deux secteurs les plus chauds en intérieur, Porte Maillot, Porte de la Chapelle. La carte en temps réel qui vous signale aussi cet accident sur la 1 depuis Saint-Denis pour rejoindre la Porte de la Chapelle depuis 4 minutes. C'est une info en temps réel que je vous donne sur les 4 voies. La voie de gauche est neutralisée. Si vous avez plus d'infos, 01 42 30 10 10 ou sur le WhatsApp de la radio avec le même numéro téléphone, on lit vos messages.
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0: À suivre, Niagara. On est un peu sur le même mood, hein, au niveau du rythme, Art Mango, Niagara, quand la ville dort. C'est le son des années 80, avec les mélodies que vous aimez, qu'on a sélectionnées pour vous, et c'est jusqu'à 20h sur votre radio, ici, Paris-Île-de-France.
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0: J'adore. Niagara sur ici, Paris de France. On n'est pas prêt de dormir, surtout demain. Direction la fan zone à Paris, dans le 6e ou dans le 12e arrondissement. Il y a plein de fan zones pour suivre les Bleus avec votre radio ici et ici.fr France Maroc. C'est à suivre demain jeudi en direct à partir de 22h. Il est 19h30. Si vous rentrez à la maison tranquillement, peut-être pour faire un barbecue, allez vous promener sur les quais de Seine, sur les bords de Marne, dont on s'intéresse jusqu'à 20h à vos conditions de circulation. Encore 200 km de bouchons et encore pas mal de monde hein, en ce début du mois de juillet. Et cet accident qui se maintient sur la 4 en direction de la province. Vous nous avez appelé pour nous signaler aussi cet accident sur la 86 extérieure à Maison Alfort. Accident assez grave entre 3 motos et plusieurs véhicules avec une dépanneuse sur place, une voie de gauche qui est neutralisée, une circulation qui est à l'arrêt total. Ça va un petit peu mieux sur la 115 et la 15. Quoique sur la 115, il y a un véhicule en panne quand même en direction de Paris avec une bande d'arrêt d'urgence qui est fermée. Évitez complètement la 1 dans les deux sens, la Courneuve, Porte de la Chapelle, Porte de la Chapelle pour rejoindre le 93 au niveau du tunnel du Landy. Il y a énormément de monde et puis pas mal de circulation sur la 3 depuis Gonesse. Un dernier mot sur le périphérique. 38 minutes Porte d'Auteuil, Porte d'Orléans, c'est encore copieux en extérieur. Et puis une bonne demi-heure, Porte Maillot, Porte de la Chapelle. Allez, on va pas penser qu'à ça, on pense aussi à se détendre avec l'agenda culturel. Il est signé Grégoire Godefroy.
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2: Et moi, ce que je vous propose aujourd'hui, c'est de partir sur la Lune. Enfin, c'est ce que propose surtout la Cité des Sciences à la Villette à Paris à partir d'aujourd'hui. Mission sur la Lune, c'est une aventure en réalité virtuelle autour de la future mission Artemis. Le parcours vous plonge dans une mission spatiale imaginée en 2030. Décollage, exploration en combinaison, recherche d'eau dans un cratère. L'expérience reprend les codes de l'exploration lunaire pour faire découvrir les enjeux des prochaines missions Artemis de la NASA. C'est collectif, ça se fait à plusieurs, c'est 19€ et c'est à partir de 8 ans. Et ça commence donc aujourd'hui à la Cité des Sciences. Et puis ce soir, ça va bouger à la scène musicale à Boulogne-Billancourt avec la cérémonie d'ouverture des eSports World Cup 2026, la Coupe du Monde des jeux vidéo avec sur scène DJ Snake, Théodora ou encore Aya Nakamura. Une belle soirée qui va rappeler un certain été 2024. Bel été avec ici Paris Île-de-France.
0: Oh ben, on va pas se gêner. Merci beaucoup Grégoire Godefroy, à tout à l'heure.
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0: Je dis à tout à l'heure parce que Grégoire Godefroy vous accompagne toutes les heures pour les fermetures nocturnes tout au long de la nuit. C'est la nouveauté 100% ici Paris, Le France. Aussi la chorégraphie. Ah oui, à un moment donné, il y a le porté, il faut le faire. C'est Dirty Dancing, c'est la comédie musicale, c'est le titre. Bill Medley, Jennifer Warm, The Time of My Life sur ici. 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

0: Et à la fin, faut pas se faire mal au dos. C'est l'éthique, on laisse pas bébé dans un coin. Bill Medley, Jennifer Warnes, dans ce 100% 80 jusqu'à 20h.
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0: Salut tout le monde et bel été.
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0: On est là avec Kiki qui réalise l'émission, Alexandra qui vous accueille jusqu'à 20h au 01 42 30 10 10. Passez une excellente soirée, profitez des familles, de la famille, des amis, des potes, profitez de ces soirées un peu chaudes, je le reconnais, pour vous détendre, pour vous rafraîchir, pour chercher des petits coins d'ombre. C'est important.

0: 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Bandolero et Paris Latino sur Ici Paris, le France. Il est 19h48. Excellente soirée. La musique et le son des années 80 continuent jusqu'à 20h avec toujours ce petit coup d'œil dans le rétro qui nous permet de rentrer l'esprit un tout petit peu plus libre. Ça y est, on est enfin en dessous des 200 km cumulés. 179 km de bouchons à cette heure-ci, malheureusement. Toujours en cours cet accident sur la 4 depuis Saint-Maurice pour rejoindre Nogent sur les 5 voies. Vous ne roulez plus sur la voie de gauche depuis maintenant 18h passées, donc encore à des difficultés. À noter ce véhicule en panne sur la 104 extérieure. Ça, c'est pour ceux et celles qui circulent depuis Torcy en direction de Saint-Thibault-des-Vignes. Évitez la 1, d'ailleurs, dans les deux sens, très chargé sur le tunnel du Landy. Ça roule bien sur la 15, la 115, la 14, la 13, la 12. Ça va mieux, d'ailleurs, sur la N118. Évitez quand même un tout petit peu plus au sud ce véhicule en panne sur la N104 extérieure. Enfin, sur le Péri, vous mettez encore 40 minutes Porte d'Auteuil, Porte d'Orléans en extérieur et puis 30 minutes Porte Maillot, Porte de la Chapelle en intérieur.
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0: Dans 10 minutes, rendez-vous avec Émilie Mazoyer pour les essentiels de décibels chaque soir entre 20h et 21h. La suite avant ça, c'est Julien Clerc. Et puis dans le son des années 80, on écoutera aussi Diane Tell, Si j'étais un homme. C'est à suivre dans les toutes prochaines minutes sur votre radio locale, ici.
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0: je vous fais ce Julien Clerc sur la Séparée de France. Franchement, c'est bien amusé. J'espère que vous avez bien joué avec nous. Le 19h, c'est terminé là pour aujourd'hui. On se retrouve demain avec grand plaisir pour 100% 80 de retour. Alors, un dernier mot sur les conditions de circulation. On termine pas totalement sur une bonne note, mais quand même, 160 km de bouchons, on est loin des 300 km cumulés. Il y a encore une heure, il y a quelques difficultés sur le périph, avec 37 minutes entre la porte d'Auteuil et la porte d'Orléans, en extérieur et puis en intérieur. Vous mettez encore 40 minutes porte Maillot, porte de la Chapelle, c'est à éviter. Ça roule bien sur la 15, la 115, la 14, la 13, la 12. Attention à cet accident sur la 6A depuis maintenant quelques minutes sur les trois voies. La voie de droite est fermée en direction de Paris. Et puis un autre accident sur la 4, toujours encore en direction de la province pour rejoindre nos
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0: Merci de nous écouter, profitez bien de votre soirée, vous écoutez ici Paris Île-de-France, il est 20h. On retrouve Émilie Matoyer avec plaisir jusqu'à 21h pour Décibel. À demain, ciao.
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2: Bonsoir Émilie.
3: Qu'est-ce que je suis contente.
2: Oh, ça fait plaisir. Toujours bien reçu, hein.
3: Oui.
2: Franchement.
3: C'est vrai. C'est vrai.
2: C'est vrai.
3: Alors. Faut le dire. Actualité de Suzanne, mes amis, c'est tout simplement un nouvel album. On s'était vu avant les grandes vacances pour cette chanson, Je t'accuse.

0: une chanson, j'allais dire, classique Suzanne, qui prend les problèmes à bras le corps. Là, en l'occurrence, l'inefficacité, voire le manque de motivation de la justice française pour les victimes de violences sexuelles.
1: C'était exactement ça. Ouais. Ça, c'était le 24 avril 2025. Donc, t'es là à toutes les étapes importantes de ma vie, quoi, parce que c'est vrai que cette chanson-là, elle a quand même été assez chamboulante quand je l'ai écrite, quand je l'ai sortie. Depuis, voilà, il s'est passé plein de choses. J'ai hâte de la jouer en live un peu partout dans les salles en France. Et je pense que ça va être un moment un peu particulier. Voilà, je la sors ce 24 avril 2025, même jour où la Cour européenne des droits de l'homme, en effet, condamne la justice pour manquement et pour sexisme. Et voilà, moi, je parle d'inaction et de, voilà, il faut qu'on lutte encore. Donc, merci en tout cas d'avoir été là sur cette étape de Je t'accuse il y a quelques mois.
0: Évidemment. Et la question qui en découle, c'est aussi que du coup, c'était la première chanson que tu dévoilais de cet album, Millennium. Tiens, d'ailleurs, écoutons quelques notes de la chanson titre. À la recherche.

0: Millennium. Alors, c'est encore une fois pas une chanson qui nous caresse dans le sens du poil, comme Je t'accuse en fait. Alors c'est un autre niveau, mais à aucun moment t'es là pour dire aux gens mais non, ça va, c'est pas si moche. Non, le monde est moche. Tu fais pas des chansons moches, tu fais des chansons belles.
1: Non, mais c'est vrai. C'est vrai. Il y a un peu ça chez moi, je pense, depuis le début. Hein. Je décris le monde dans sa réalité. J'ai souvent quand même tendance à peut-être souligner un peu plus les travers. Mais je crois que dans cet album, à la fin, alors je décris le monde. Il est un peu sombre parfois, mais je crois que j'y mets quand même une lueur d'espoir, tu vois.
0: Oui.
1: Après, on m'a dit l'autre fois, Suzanne, qu'est-ce qu'on doit retenir dans tes chansons? Est-ce que c'est premier degré, second degré? Non, j'avoue, je suis une meuf un peu premier degré. Faut dire ce qui est, tu vois. Ah, genre,
0: ça fait du bien. En même temps, avec le deuxième degré, on fait passer des saloperies pour des trucs drôles.
1: Oui, c'est vrai. Bon, il y a des chansons un peu plus légères, tu vois, dans Champagne, on va dire que
0: oui.
1: C'est un peu plus léger. Je rigole de nos rapports humains, etc. Mais en général, c'est vrai que je peux être un peu dans des sujets un peu touchy ou tabou, un peu cash, ou un peu des trucs dont on veut pas trop entendre parler, quoi.
0: Mais tu traites ça avec réalisme. Et en fait, ce qui est drôle, c'est que on est dans la patrie des chanteuses. Il y a toute une époque de chanteuses qu'on appelait les chanteuses réalistes, ne serait-ce que Piaf,
1: ouais.
0: Tu vois, et que tu aimes d'ailleurs.
1: Que j'adore, enfin qui m'a éduquée même, je pense. Avant Piaf, il y avait Fréhel, je peux parler aussi de Brel, enfin de tous ces chanteurs, en tout cas qui décrivaient un peu leur époque au moment où ils la vivaient. Donc moi j'ai l'impression d'être un peu ce style de chanteuse, en tout cas dans cette famille-là.
0: Et d'auteur, et d'autrice.
1: Ouais. Je suis arrivée en disant en 2020 que j'étais une conteuse d'histoires vraies. Je crois que ça a pas trop changé parce que c'est un peu mon essence finalement d'évoluer dans ce monde et de m'aider avec des chansons quand je me pose un peu des questions, quand j'ai des remarques à faire. Si je peux donner mon avis en étant une femme, parfois notre avis n'est pas toujours le bienvenu. En tout cas, moi, je le donne en chanson, je me permets, j'ose le donner et voilà, peut-être que certains s'y retrouveront.
0: Je pense que vous vous retrouverez dans des chansons comme Marche ou rêve.

0: passera tout à l'heure en entier cette chanson, mais c'était pour dire que oui, il y a de l'espoir dans ce disque. Bien sûr que la vie peut être laide et le monde un peu moche, mais l'espoir, il est là. C'est pas du tout un album désespéré, Millennium.
1: Ah non, pas du tout. Je pense que c'est pas un album qui est plombant.
0: Non.
1: Franchement, je crois pas. Je crois qu'il y a. Et puis les gens là, j'ai eu quelques personnes qui l'ont écouté. Déjà, j'ai eu des retours. Donc il y a plus le mot empowerment. Désolé pour l'accent, mais vraiment l'énergie de plutôt se dire ok. On va changer ça, ou enfin tu vois, il y a quand même cette envie d'avancer. Et d'ailleurs, Millennium, ça veut dire nouvelle ère, commençant par un changement, par une mutation. Et je crois qu'aujourd'hui, on a envie de changement, on a besoin de tout ça. Donc, c'est plus du vers l'avant que stagnons tous ensemble.
0: C'est ça. Alors, allons vers l'avant de cet album dans lequel nous allons nous balader. Et puis tu vas nous raconter un petit peu comment il est né. Mais commençons par écouter une chanson qui s'appelle « Lendemain de fête », où donc tu compares le monde, notre monde, celui dans lequel on vit tous là en ce moment. Tu dis qu'il ressemble à un lendemain de fête. Donc ça veut dire qu'il a le maquillage qui a un peu coulé, mais il a quand même passé des bons moments.
1: Ouais, petite gueule de bois quoi. Enfin, en tout cas, nous on arrive au moment, tu sais, où la fête est un peu finie.
0: Oui,
1: les confettis sont collés un peu au sol.
0: Et les gens, ils te disent « Ah, mais c'était super !»
1: Et c'était génial.
0: Avant.
1: Et tu vois, la lumière qui s'allume, on a tous des gueules un peu difficiles. Enfin, j'ai l'impression que notre génération, en tout cas, les générations qui arrivent là, c'est un peu cette ambiance-là, parfois. Il n'y a pas que, mais c'est un peu ça, ouais.
0: Le monde ressemble à un lendemain de fête, c'est très bien trouvé. C'est signé Suzanne sur son nouvel album, Millennium.

0: Elle s'appelle Suzanne et elle est de retour. C'est une excellente nouvelle. Troisième album, Millennium, il est sorti vendredi. Est-ce que ça a été une fabrication qui s'est faite dans le calme, qui a pris son temps? Est-ce que Millennium, au contraire, c'est un bébé que tu as balancé dans tous les sens? Comment ça s'est passé?
1: Ah, c'est sacrée question, parce que un album, je pense que chez d'autres artistes, je sais pas, mais en tout cas chez moi, c'est une espèce de BO de ma vie, enfin du moment, quoi. Il y a toujours il m'accompagne dans une période de ma vie. Là cet album là il est arrivé, j'avais fait 450 dates sur les premiers albums, c'était génial, c'était super, mais je sentais qu'il fallait que je me reconnecte à la vraie vie. Tu vois, tout à l'heure, ouais, on parlait du fait que je sois une chanteuse réaliste. La tournée, c'est pas vraiment la vraie vie. J'adore ça. Je suis une accro de la scène et il a fallu un petit sevrage.
0: Ouais.
1: Vraiment, j'ai appelé mon tourneur et j'ai dit...
0: Reprendre ta vie à toi.
1: Ouais, je lui ai dit, il faut que j'aille voir le monde en fait pour écrire des chansons, parce que c'est ça que je suis aussi, une autrice. Je suis pas que sur scène, donc il faut que j'arrive à me nourrir des conversations, des gens, etc. Mon premier album, je l'ai écrit en étant serveuse, ouais, en regardant des gens que je servais. Enfin, il y avait quand même beaucoup ce rapport à l'autre, au monde. Donc, j'ai beaucoup marché dans Paris. Tu vois, deux jours après la tournée, je me suis retrouvée dans mon canapé j'ai la redescente et je me laisse aller dans cette redescente qui était. Voilà, j'avais pas trop envie. Soit je continuais à m'accrocher à mon truc, à ma musique intérieure. Et je me suis dit, cette musique intérieure, j'ai envie de continuer de la chercher, de la mettre dans des enceintes la créer, quoi. Donc je suis allée très vite dans un studio, j'ai marché dans Paris, j'ai regardé les gens, j'ai fait la vraie vie, quoi.
0: Ouais.
1: Un peu, tu vois. Donc il part d'une urgence. Je dirais que ce bébé, il s'est écrit un peu parfois avec évidence, parfois avec un peu de souffrance. Ça a été un long marathon d'un an et demi où j'ai essayé d'avoir de la discipline aussi, tu vois, pas me cantonner à juste là j'ai envie, là j'ai pas envie.
0: Ouais. Te dire allez, je travaille.
1: Ouais, il y a du travail aussi. Il y a parfois des chansons qui te tombent dessus. Enfin, il y a des moments un peu d'évidence et il faut savoir les prendre, etc. Mais il y a aussi beaucoup de je m'investis entièrement dans cet album, parce que pour moi l'écriture, elle est pas que qu'au moment où on écrit une chanson. Elle est quand on écoute les autres. Elle est quand on regarde un paysage. Elle est partout, en fait.
0: Ouais, quand tu te reposes après.
1: Ouais, quand tu te reposes, ouais, faut être attentif. Tu vois, quand t'écris un album, faut être attentif faut vivre un peu en pleine conscience, je trouve. Et ça peut être fatigant, on dirait pas comme ça.
0: Moi, je le crois.
1: Mais ouais, t'es toujours un peu embourbé. Parfois, les gens me parlent quand je suis dans ma vie sociale et je suis pas là, en fait. Je suis là, mais je suis pas là. C'est détestable pour les gens qui sont autour. Non, mais c'est vrai.
0: Alors, aux proches de Suzanne, ça y est, il est sorti, le disque.
1: Non, mais là, c'est bon, je suis là, je suis présente. Tu vois, je suis pas avec deux phrases ou une image, un machin, ou un truc que j'ai entendu tout à l'heure et qui devient une espèce de fil à tirer. Bon, bref.
0: Super. Il y a des trouvailles sur ce disque. Tu l'évoquais tout à l'heure. Il y a même de l'humour avec Champagne.
2: Ouais.

0: Oh là là. Non, mais c'est une trouvaille. C'est-à-dire que ce premier couplet de Santé Chin Chin Champagne, en fait, c'est un film, quoi. C'est la meuf avec son anxiété sociale que tu nommes.
1: Ouais.
0: Enfin, il y a toujours, vous savez, quand on écoute un album, une chanson, on se dit, ah tiens, c'est vrai, ça c'est moi. Le coucou général, quand il y a trop de bises à faire, tout le monde se reconnaît, on est d'accord.
1: Je pense qu'on est tous comme ça à la fin.
0: On n'en peut plus.
1: Ouais, on n'en peut plus.
0: Bah, d'embrasser 18 personnes.
1: Bah ouais, quand on entre en soirée qu'il y a plus de 20 personnes, mais déjà 10, ça commence. Enfin, moi en tout cas, j'ai de l'anxiété sociale, je ne cache pas. Et c'est une vraie angoisse quand j'entre quelque part et qu'il y a beaucoup de bises à faire.
0: Voilà. Mais l'écriture, je voulais vraiment qu'on écoute le premier couplet parce que mince quand même. Non, mais il y a quelque chose. Alors tu te dis, oui, ça pourrait être même un synopsis d'un film. Quoi. Qu'est-ce qui va se passer après?
1: Ouais, c'est vrai. Bah, y a un peu ce truc-là parce que cette chanson-là, je cache pas. Et désolée pour mes amis qui m'ont accompagnée au dernier réveillon, mais elle a, enfin, tu vois, dans mes notes, elle a démarré un 31 décembre, quoi. Ouais. Justement, dans ces soirées-là où on est censé ne pas parler des choses qui fâchent, être dans un truc un peu de surface et. Et tout est génial, mais moi j'aime bien me moquer un peu de ce genre de moments, même si j'aime bien en profiter aussi, tu vois. Ouais. Mais bon, ça me fait un peu doucement rire parce que demain, bah, la vie reprend, les bad news reprennent et bonne année, hey, champagne
0: et chin-chin évidemment.
1: Et oui.
0: Les choses qui fâchent, évidemment, t'aimes en parler, t'aimes les chanter aussi, ouais. Et puis bah, pour que les choses changent, c'est en tout cas l'effet que ça m'a fait la chanson au grand jour.

0: s'aimer au grand jour, c'est encore pas évident pour tout un tas de couples qui soient pas hétérosexuels ou pas blancs, par exemple, aussi des couples multiculturels. Il y a comme ça des gens, effectivement, pour qui c'est un danger de se tenir la main dans la rue. Tu en as déjà parlé de ça dans d'autres chansons. C'est un sujet qui tient très, très à cœur, ça. Que l'amour puisse pas... C'est un truc aussi innocent que l'amour.
1: Bah ouais, je pense que l'amour c'est quand même quelque chose qui est sûrement plus immense que nous. C'est quand même ce qui nous permet de lutter contre la haine. Après tout, l'amour. Donc les humains, on a besoin d'amour. Donc je comprends pas pourquoi certains humains n'auraient pas droit à l'amour. Comme tu le disais, ça là, peut-être que moi je parle plus précisément de mon cas. Je suis homo. Quand j'ai aimé ma première copine qui est d'ailleurs ma femme aujourd'hui, j'ai eu honte. Donc c'est pas normal de ressentir de la honte quand on aime. Et je me dis bon.
0: Et de la peur.
1: Ouais, de la peur aussi. De la honte, de la peur. Je rappelle quand même que dans certains pays aujourd'hui, des homos peuvent aller en thérapie de conversion ou enfin il y a la peine de mort. Enfin, ouais. Voilà, on parle de ça quand même. Donc là, moi, je parle du fait de pouvoir s'aimer. Donc voilà, c'est un acte militant de pouvoir s'aimer. Je crois encore aujourd'hui. Il y a quelques années, j'en avais parlé sur mes réseaux. J'étais en vacances dans le sud de la France et dans un petit village. Et rarement je tiens la main d'Anouk, mais là je l'ai tenue et il y a un mec qui a dit à sa femme, hein, elles ont même pas honte de s'afficher. Et je pense que ce au grand jour, ce mot s'afficher, ça m'a ramené au fait que moi j'avais jamais trop pu montrer en fait quand j'aimais. Donc voilà, j'écris cette chanson. Je pense que c'est un peu une réaction aussi à cet épisode de ma vie. Et si effectivement cette chanson peut parler aux couples qui pensent être dans l'impossibilité de s'aimer, des couples qui ne seraient pas de la même culture ou enfin voilà, en tout cas qui sentent qu'il y a des injonctions autour de leur amour, faites tout péter, affichez-vous et aimez-vous, quoi. C'est ce que je dis dans cette chanson, ouais.
0: Et tu le dis avec beaucoup beaucoup de délicatesse et beaucoup de force aussi, tout comme quand tu invites Youssoupha sur cette chanson-là.
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2: 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Avec Youssoupha, c'est une chanson qui aborde, oui, pour le coup, enfin qui parle. Là, j'ai passé un moment où on t'entend seul, puis ensuite avec Youssoupha, mais c'est une chanson qui parle de sujets très durs, aussi une chanson qu'on pourrait qualifier de féministe.
3: Ouais.
2: Suzanne, ouais. C'est fou, ça fait du bien de le dire.
4: Non, ça fait du bien de le dire, et une chanson en tout cas où j'ai quelqu'un d'autre qui prend la parole, j'ai un grand auteur.
2: Ouais.
4: Un artiste que j'ai toujours écouté, qui je trouve sait parler. Des femmes en étant à sa place d'homme, quand j'entends Dieu est grande, quand j'entends Gigi, tu vois, sur son dernier album. Enfin, voilà, moi, quand
2: cette
4: j'entends
2: chanson...
4: un homme.
2: Ah non, Youssoupha, il sait faire les chansons
4: d'amour. Non, il sait faire, en tout cas, il sait parler à sa fille, il sait parler à sa femme. C'est, tu vois, c'est bien. Et je pense que Youssoupha sait parler à tout plein d'autres femmes.
2: Ouais.
4: Aux hommes aussi. Et je pense qu'on a besoin d'alliés dans le féminisme. Il n'y a pas que les femmes qui sont féministes. Donc, merci à Youss de s'être joint à moi sur cette chanson. Moi, ça a été une vraie claque de le voir arriver dans le studio et de répondre à ce couplet que j'avais posé. Et j'ai hâte de partager des moments avec lui. Et j'espère que les gens connaîtront un peu ce refrain, quoi.
2: Ah ouais, moi, je pense que ça va parler à beaucoup de monde. Alors après, on parle des ennemis extérieurs, mais parfois, vous le savez bien, les amis, notre meilleur ennemi, c'est nous-mêmes. Je pense à la chanson « Dégaine ».
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0: très intéressant, c'est que tu emploies le « tu ». Alors, c'est pas du tout la première fois. Depuis Toy Toy, depuis ton premier album, il y a des chansons où tu t'adresses à des gens où, en leur disant « tu fais ça, tu ressens ça, moi je suis là, je peux t'aider, etc. » Mais là, sur « Dégaine », est-ce que ça implique que toi, t'as pas ce problème-là, t'en es sorti justement de cette petite voix intérieure qui dit « t'es moche, t'es molle, tes cheveux ça va pas, t'as eu tes dents », ce genre de truc.
1: J'aimerais en être sortie, mais je te cache pas que... Bon, j'ai pas encore fait de séance chez le psy par rapport à ça, mais je pense que ce « tu » est souvent adressé à moi-même.
0: Oui.
1: comme un espèce de mantra ou qu'est-ce qu'elle a ta tête. En fait, j'ai l'impression d'être presque cette ennemie qui me parle dans la glace.
0: Ouais. Alors ceci dit, c'est efficace parce que nous, on le prend pour nous et donc ça nous fait du bien. Mais je me demandais, où était ce tu pour toi?
1: Bah, ce tu, moi, je pense que c'est un énorme jeu, quoi.
0: C'est
1: un énorme jeu. Je me parle un peu à moi-même et je me dis, voilà, tu sais, c'est ces jours-là où tu te croises dans la glace et dès le matin, c'est un peu dur, t'as du mal à t'accepter. Je le dis souvent, on est notre pire ennemi, on a peur du regard des autres, mais déjà, le regard qu'on porte sur soi-même, parfois, il est encore plus dur que ce que les gens, tu vois, souvent, c'est les autres au cours, ils disent, oh, mais t'es dur avec toi-même. Finalement, c'est pas les autres qui sont si durs. Donc voilà, j'essaye de m'en rappeler parfois et de me dire que, voilà, faut s'accepter comme on est. C'est une phrase un peu bateau, un peu facile, mais je pense qu'on a tous cette quête-là quand même de se sentir bien dans nos pompes et voilà le plus de jours possible dans l'année, des jours avec plutôt que

0: Eh, hey, Suzanne, bravo.
1: Non, merci, Émilie.
0: Hey, incroyable, cette chanson. C'était merci difficile beaucoup. Ou pas?
1: Ça n'a pas été une des plus difficiles. Je pense que c'est une chanson qui est en moi depuis un bon moment, tu vois. Je pense que depuis que je suis gamine, hein, je le dis dans cette chanson, en fait, hein, très clairement. La première fois où ma mère m'a emmenée dans un magasin pour choisir des vêtements, j'ai compris déjà que je me poserais beaucoup de questions sur ma féminité, sur mon genre, sur qu'il y avait quand même beaucoup de poids autour de ça. J'aimais pas trop le rose, j'aimais pas trop les robes parce que j'aimais bien jouer, en fait. J'aimais bien courir après un ballon, mais apparemment, ça non plus, c'était pas vraiment quelque chose de très... féminin apparemment. Donc moi j'adore être une femme et j'ai toujours ressenti qu'on me mettait beaucoup de pression à comment l'être. Je trouve que ces dernières années on a de plus en plus de modèles entre guillemets. On voit les femmes être des versions de femmes. Chacune est unique, mais chacune peut être vraiment elle-même. Moi je suis une nana qui met des pantalons, mais qui aime bien mettre du make-up aussi. Enfin, chacune a sa sauce, quoi. Et cette virilité, alors j'en reviens aussi à ça, viril, je me suis permise de rajouter un E parce que je suis allée lire la définition un jour et ça veut dire forte, fort, puissant, courageux. Moi, je trouve que toutes les femmes qui sont autour de moi, je parle même pas que de moi-même, je parle des femmes dans le monde même, avec ce qu'on subit dans nos vies, je pense qu'on est forte, courageuse, assez puissante. Donc, j'avais envie d'associer cette virilité à la féminité, finalement, parce que je trouve qu'elle est souvent associée à cette masculinité toxique, dominatrice, etc. Et en fait, il y a plein de femmes qui sont viriles si on va dans la définition du mot viril.
0: Viril.
1: Ouais, on l'est toutes, quoi.
0: On l'est toutes. Suzanne, je sais pas si je t'ai dit assez tout le bien que je pense de ce disque, mais vraiment bravo. Je trouve que c'est une pépite. Je me demande, quand tu le préparais, quand tu l'écrivais, etc., est-ce que tu pensais à nous qui allions l'écouter des mois et des mois après? Est-ce que tu demandais si on était toujours là, si on pensait toujours à toi? Je me demande toujours si les artistes font ça ou bien s'ils restent dans une bulle créatrice.
1: J'ai essayé de pas trop penser à vous. Parce que je l'ai déjà eu fait et je crois que ma musique empathie.
0: Ouais.
1: Je dois pas être la seule. Mais effectivement, quand on commence à se poser la question de est-ce que je peux dire ça, est-ce que les gens vont apprécier que je dis ça, est-ce que je crois qu'on perd de l'authenticité et de la sincérité aussi. Donc j'ai fait au maximum pour non pas trop penser à vous. Okay. J'ai pas pensé en tout cas à ce qu'on pouvait en penser ou. Je me suis permise parce que c'était un disque où j'avais envie de tout dire, parce que tu vois sur le disque d'avant, je sors Clit Is Good, c'est une chanson qui parlait de plaisir féminin qui a tout de suite été censurée.
0: Oui.
1: Donc ça aurait pu m'effrayer un peu pour la suite et me dire bon, je vais plus aller dans des sujets qui parlent des femmes ou des sujets un peu touchés, etc. Et finalement, tu vois, je me suis permise d'écrire Je t'accuse parce que j'en avais besoin. J'ai écrit toutes ces chansons qui on dit souvent de moi que je suis engagée. Moi, j'ai pas l'impression d'être engagée, j'ai l'impression de vivre avec mon monde et qu'aujourd'hui, on est un peu dans l'urgence de plein de choses. Donc, ouais. On sent que c'est des chansons que j'écris sous le coup de l'urgence, je trouve, finalement. Donc non, j'ai pas eu le temps de penser à vous parce que j'avais des trucs à dire, à raconter dans ce truc-là, quoi.
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0: C'est un nouvel album, je le disais tout à l'heure en te croisant dans le couloir, qui est d'une richesse telle que j'étais bien embêtée de savoir par où le prendre pour le présenter à celles et ceux qui
6: merci,
0: nous écoutent.
6: Merci.
0: Est-ce que toi, quand tu l'as écrit, sachant que tu as 30 ans de création derrière toi, mais tu avais quand même une petite pause de 6-7 ans depuis ton dernier album,
6: quand même.
0: Est-ce que toi aussi tu étais un peu embêtée de savoir dans quel sens il fallait le prendre ?
6: Bien sûr, bien sûr, c'est pour ça que j'ai peut-être enregistré le double en maquette, qu'il y a eu beaucoup de discussions et qu'après je m'en suis tenu à l'équipe, à l'avis de l'équipe, aux sensations de l'équipe, parce que je ne savais plus.
0: Tu savais plus ?
6: Non, je ne savais plus.
0: Ça doit être extrêmement déroutant de ne pas savoir, parce que quand on est chef d'équipe, normalement, on tranche, on décide et on sait.
6: Ben, chef d'équipe doit être bien entouré.
0: Oui, voilà.
6: Parce qu'il y a des moments où forcément, on ne sait plus où est le bateau. Et on s'en fie à l'émotion. Voilà. Tant qu'il y a un peu d'émotion, qu'on a assez de ressources pour ressentir quelque chose, c'est qu'on n'est pas loin de la bonne voie.
0: Alors, je suis contente parce que c'est par l'émotion que j'ai décidé d'attaquer cet album, La Hauteur de la Lune. Tu as de très très belles chansons, de très belles phrases, de très belles punchlines autour du fait d'être père.
6: Le plus beau jour de la vie d'un homme pour l'éternité commence par le congé de paternité. 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
0: Les cadeaux faits main avec les pieds, mais c'est tellement génial, c'est tellement ça. Ça s'appelle La Fête des Pères, avec cette guitare qui est à la fois délicate, très lyrique comme ça. Et j'avais envie de commencer là-dessus parce que il y a beaucoup de joie, beaucoup d'amour dans cet album, La Hauteur de la Lune. Je voulais savoir à quel point ça t'a changé la paternité, à quel point ça a changé l'homme que tu es et l'artiste que tu es.
6: Je suis en perpétuelle recherche sur l'amour.
0: Ouais.
6: Et par divers chemins. Mais avoir un enfant, je pense que ça donne une idée de ce que c'est que l'amour infini. L'amour sans contrepartie. Ouais. Avec cette responsabilité affective qui vous tombe dessus, qui que vous soyez. Et je dirais que ça a changé ça. C'est-à-dire que, voilà, on s'aime et c'est tout.
0: Ouais.
6: Et pouvoir conserver ça avec les années est un privilège qui n'est pas tout le monde.
0: Alors, c'est un privilège, mais c'est un peu comme Superman, hein, grand pouvoir, grande responsabilité. Quand on est parent, on en a sur les épaules.

0: phrase que tu dis dans Cosmos, si les parents ne faisaient pas d'erreur, dans 20 ans, les enfants aimeraient les leurs.
1: Oui.
0: Ça m'a fait penser à des recherches qui sont effectuées en ce moment en génétique, où on voit que les descendants, les générations, 3 générations, 4 générations après un grand traumatisme, donc ça peut être l'esclavage, ça peut être la Shoah, ça peut être comme ça des grands traumatismes vécus par des peuples, ça change la génétique des descendants.
1: Oui.
0: Est-ce que tu as pensé à ça en écrivant Cosmos ?
1: Ben, je parle de Cosmos pour faire part du fait qu'il faut réaliser la taille, notre taille dans cet univers.
0: Ouais.
1: Et donc parler du cosmos, nous rend infiniment intésimien petit.
0: Ouais.
1: Voilà, déjà d'une. Et puis, lorsque l'on sait qu'on descend de quelqu'un qui descend de quelqu'un qui descend de quelqu'un jusqu'au début de l'humanité, il faut savoir qu'on a un héritage très très lourd. Voilà, c'est-à-dire, tu parlais tout à l'heure de la Shoah. Moi, je suis en train de beaucoup lire là-dessus. J'avais vu une interview de Moshe Zif, qui est un chercheur, qui avait peur de prendre l'avion, qui avait peur des chiens, qui avait peur des policiers, alors qu'il n'a jamais connu de guerre, juste parce que ses parents avaient vécu la Shoah. Et donc, c'est pour essayer de prendre conscience de notre être, voilà, et que ça remonte à loin. Voilà, oui, c'est vrai, le transgénérationnel, et à creuser là-dedans, on peut trouver beaucoup de solutions, je pense.
0: Ouais, et dans la même veine, il y a aussi ce que tu creuses dans le titre, Plus loin que soi.
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0: C'est hyper sage tout ça en fait.
1: Merci. Oui, je veux dire, aujourd'hui, le monde est dans une situation un peu compliquée. Alors, moi, j'ai choisi de faire une petite proposition simple, mm-hmm. avec un peu de lumière.
0: Oui.
1: Voilà, juste pour faire la différence et apporter autre chose.
0: Mais c'est un choix politique. Je veux dire, choisir la joie ou la beauté ou la lumière, c'est peut-être pas le plus évident.
1: C'est presque subversif, je dirais.
0: Ben oui.
1: Ouais. Parce que
0: l'époque étant tellement torturée,
1: tellement sombre que même en apportant, en proposant du bien, on peut passer pour quelqu'un de niais.
0: Ouais.
1: C'est fou. On en est arrivé là. Donc c'est encore plus urgent.

0: La hauteur de la Lune, oui, c'est comme la taille du cosmos.
1: Exactement.
0: Ça nous fait sentir petit, ça fait du bien.
1: C'est approximatif.
0: En fait. Exactement. Alors c'est dingue cette chanson, on en ressort voilà, plein de lumière, alors qu'il y a quand même un champ lexical d'une violence terrible, de racisme, de conflit, de suicide, de divorce. C'est magique ça, d'avoir fait ça à Oxmo.
1: J'y suis arrivé à évoquer certaines choses qu'il faudrait régler pour être un peu mieux, ouais. Et se rappeler au refrain que l'important c'est qu'on soit ensemble, quoi.
0: Et ça commence par un petit geste. Ouais. Voilà, c'est des trucs basiques. C'est comme dit Aurel San. Voilà, c'est simple, basique, mais les gars, on va rappeler les bases, histoire qu'on arrive quand même à tous vivre ensemble. C'est un truc qui te tracasse, ça, l'idée de te dire qu'on puisse tous vivre ensemble, qu'on arrive à faire société. Là, tu vois, je sais pas, je repensais, là, dans quelques jours, c'est les 10 ans des attentats du Bataclan. Est-ce qu'il y a un truc qui est pété et qu'on doit réparer?
1: Ça m'a longtemps tracassé. Puis, je me suis rendu à l'évidence que nous sommes tellement submergés, préoccupés, perdus. Enfin, si on additionne tout ce qui provoque, tout ce qui est la somme qui nous fait arriver à ce chaos,
0: ouais.
1: On peut comprendre. On peut comprendre que les gens n'aient pas la meilleure attitude parce qu'ils sont gouvernés par la peur. Et que, une fois qu'on est sous la peur, il n'y a plus rien de rationnel. Et donc, je suis patient et j'essaie de proposer un peu de lumière en attendant.
0: Mais alors pourquoi tu dis que c'est le dernier? Bon sang, ça fait du bien à tout le monde.
1: C'est le dernier parce que
0: je le sens
1: parce que les temps changent, nos besoins aussi, nos ressources aussi, nos visions. Et puis j'ai envie de partir sur des choses vraiment en nombre.
0: Donc en fait c'est le format album traditionnel qui est terminé.
1: Oui.
0: Pour toi, avec celui-là, avec La Hauteur de la Lune, mais tu vas continuer à faire de la musique.
1: C'est vital.
0: Ah, mais je suis extrêmement rassurée.
1: Mais tant mieux.
0: J'avais une petite angoisse. Ça va mieux, ça y est.
1: Cette interview va être plus détendue,
0: monsieur
1: merci
0: Puccino.
1: Merci de me le rappeler.
0: Oui, surtout qu'on a besoin d'artistes comme Oxmo qui savent raconter des histoires. Imaginez un film en 3 minutes. Ah, ben il y a un paquet de réalisateurs qui aimeraient bien y arriver. Oxmo, lui, il y arrive. Il y a un exercice de style absolument incroyable sur cet album. C'est la chanson Glock.
1: Ah oui.
0: Le narrateur est un flingue, le flingue d'un flic qui va malheureusement changer de propriétaire.
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1: 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On raconte pas la fin de l'histoire, mais on est dans une tension terrible pendant toute cette chanson. Quelle idée de faire parler un Glock ?
0: C'est inspiré d'un artiste new-yorkais que j'adore, qui s'appelle Nas,
1: ouais,
0: qui avait fait une chanson qui s'appelait « I gave you power » et qui raconte, qui personnalisait donc un pistolet.
1: Ouais.
0: Et j'ai décidé de réadapter ce morceau que j'adorais afin d'aborder un sujet qui m'attriste profondément. Voilà, à savoir les rixes.
1: Ouais, ouais, ouais. Et les bandes entre elles.
0: Oui,
1: et tout ça.
0: Qui sont souvent des jeunes, très jeunes.
1: Et c'est vraiment. Faut que vous l'écoutiez, cette chanson. Je vous raconte pas la fin. Il y a des phrases, des trouvailles vraiment littéraires absolument incroyables. Mais voilà, Glock, ça fait partie des grands moments. Alors après, il y a de l'amour, de la sensualité, du sexe. Évidemment, dans un album d'Oxmo Puccino. Alors, choisissez votre équipe. Il y a l'équipe, amour, pièce de boulevard et consommation rapide et agréable.
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1: Oui, ah, t'as alors, le mari qui rentre pendant que vous tapez sa femme, très sympa. Très, très sympa. Alors, c'est vraiment ça, c'est une pièce de boulevard, ça s'appelle « Faut que je te raconte ». Et la chanson « Miroir ».

0: Alors, c'est drôle, hein, ces chansons, je les ai mises ensemble parce que c'est les deux. On retrouve Oxmo au pieu. Mais c'est marrant, faut que je te raconte. Pareil, je ne veux pas vous raconter la fin, mais voilà. Imaginez-vous bien qu'il va s'en sortir de cette situation.
1: Il y a des climax.
0: Voilà, c'est ça, exactement. Il y a du suspense, des climax. Mais je vous annonce tout de suite, il a trop mal au dos, il ne va pas se cacher sous le lit. On va trouver autre chose. Non mais ça c'est quand même un talent particulier. Alors vous avez écrit tu as écrit, je sais pas pourquoi je te dis vous, mais je peux dire vous aussi, remarque, je sais.
1: Oui,
0: pas, bah, depuis le temps,
1: oui.
0: Je te dis tu. T'as écrit des bouquins dans lesquels tu peux développer tes idées, mais là le défi de raconter justement une histoire, des péripéties, une résolution, tout ça en moins de 3 minutes.
1: Je m'en amuse.
0: C'est un défi
1: où j'espère égaler les petites histoires de comptoir.
0: Ouais.
1: Qui sont uniques et qui ne vivent qu'à travers les témoins qui étaient là et qu'on adore se répéter, même tellement le raconter qu'on croirait y avoir été.
0: Oui.
1: Ah là, j'adore ces histoires-là et donc pouvoir le chanter pour moi, c'est un morceau de bonheur.
0: Alors il y en a une, je voulais pas, parce qu'il fallait bien choisir, hein, dans l'album d'Oxmo, il y a 17 tracks, je peux pas tout vous passer ce soir, mais il y a effectivement Intermezzo, une histoire de shopping et de bagarre qui est très bien racontée. Là on est presque au comptoir et voilà, faut pas la rater. Il y a Solar qui est là aussi cet album, Ne pas m'aimer, c'est le nom de la chanson que vous partagez ensemble. Vous avez vraiment des parcours parallèles tous les deux.
1: Tout à fait, et il m'a même, il fait partie de mes références.
0: Ouais.
1: Donc, quand j'ai vu Solar arriver, ça m'a rassuré sur les possibilités où on pouvait pousser le rap, en dehors des codes établis.
0: Bien sûr.
1: De toute part. Et donc, j'ai suivi sans cesse. Et c'est vrai qu'à chaque fois que j'avais l'âge qu'il avait à un moment donné, j'ai fait attention à ce que je faisais par rapport à Solar aussi.
0: Et tu lui as demandé des conseils ou pas forcément, c'était juste une observation plutôt ?
1: De l'observation.
0: Ouais.
1: De l'observation, et je l'ai beaucoup rencontré. Et donc, c'était une observation parallèle à mes constatations physiques.
0: Ouais.
1: Voilà. Parce que ben, tout le monde connaît des hauts et des bas. Et ce qui est beau, c'est de voir quelqu'un qui reste solide et lui-même malgré tout. Et ça m'a servi aussi.
0: Oxmo Puccino qui avait déclaré, donc après 7 ans sans album, j'ouvre les guillemets, le doute m'a envahi, avais-je encore des choses à dire? Je ferme les guillemets et je réponds, pardon Oxmo, 17 tracks, 44 minutes, non seulement t'avais des trucs à dire, mais en plus il n'y a pas de gras autour quoi. C'est des titres qui sont courts, qui vont vraiment tout de suite à l'essentiel, il n'y a pas de remplissage, t'avais énormément de trucs à dire.
1: Énormément, mais il fallait trouver comment le dire et le ton.
0: Ouais.
1: C'était pas évident, c'est pour être entendu.
0: Ouais.
1: Voilà. C'est s'adapter à la façon dont on écoute la musique aujourd'hui, le temps qu'on lui donne, dans la multiplicité de propositions, tout ça a été étudié.
0: D'accord, donc c'est pour ça que les chansons sont plus courtes,
1: aussi.
0: C'est parce que tu penses qu'on a peut-être un temps de concentration, ou même de disponibilité qui est plus petit.
1: Bah, c'est les chiffres. Hein.
0: Ah, c'est fou ça.
1: Lorsqu'on m'a montré le graphique qui démontre les écoutes d'un projet,
0: ouais.
1: C'est décroissant. Et je pense pas que ce soit en rapport avec la qualité du projet.
0: Non.
1: Donc, on a pris ça en compte.
0: Ah, c'est super
1: aussi.
0: Intéressant.
1: Oui, oui. Tous les albums ont une courbe décroissante d'écoute.
0: D'accord.
1: Ouais.
0: Ah oui. Oh mon Dieu, c'est terrible. Bon, et à la fois, elles sont excellentes, hein, ces chansons, et je vous les recommande. Voilà, La hauteur de la lune. J'ai remarqué quelque chose dans ces 17 titres, et je trouve que t'es un peu jeune pour ça. Je voudrais qu'on en parle. Ça n'est pas de ton âge. Oxmo, tu as 51 ?
1: Ouais.
0: 51 ans. Autrement dit, un gamin. Et alors, je trouve qu'il n'y a pas forcément de chansons qui sont dédiées à la mort, mais elles se baladent.
1: Oui.
0: Dans quelques chansons. T'as une chanson où tu fais de l'insomnie, et où dans les bras de Morphée, tu peux croiser la grande faucheuse.
1: Ouais.
0: Voilà. Ou le marchand de sable, j'avoue. Mais quand même, la faucheuse était là. Dans les meilleurs aussi, tu parles de ces meilleurs qui partent les premiers. On les aime jusqu'à ce qu'ils tombent. Et ils finissent adulés dans la tombe. Et puis, il y a Si tu dois aussi, qui là, pour le coup,
1: ouais.
0: Est vraiment une chanson qui s'adresse à quelqu'un qui part.
1: Oui.
0: Ça te préoccupe beaucoup la mort, c'est beaucoup dans ta vie parce que c'est pas de ton âge.
1: Ben, je ne sais pas vraiment. C'est une formule mathématique, une formule métaphysique peut-être.
0: Ouais.
1: C'est comment prendre conscience de la vie sans faire attention à la mort, sans se rappeler qu'on a un temps imparti et donc il faut pas rigoler avec ça. Et lorsque

0: j'observe, je constate souvent qu'on ne donne pas à la vie la valeur qu'elle a. Et donc, toujours faire survoler la possibilité ou l'image de la fin, pour moi, c'est rappeler l'importance de la vie.
1: Alors, comme ça, ça va, c'est de ton âge.
0: Ça me rassure.
1: Ça me va, ça me va. Cher Oxmo, depuis tes débuts, depuis 1997 et Mama Lova, tout le monde loue, alors oui, ta voix et ton écriture et ta plume et tout, mais toi, tu t'es pas concentré uniquement sur la musique. T'as voulu élargir un peu tes horizons. Le ciné, la télé, les bouquins, un super podcast pour Arte Radio aussi. Par ailleurs, t'es ambassadeur de l'UNICEF. Enfin, voilà, tu fais beaucoup de choses. Est-ce que le fait d'abandonner après La Hauteur de la Lune, le format album, ça va te permettre aussi de dégager du temps pour ces choses-là?
0: Parfaitement, parfaitement. Après, ce sera l'embarras du choix, mais c'est l'objectif d'exister à travers d'autres propositions artistiques et avec des gens fascinants, incroyables, comme j'en ai rencontré énormément au cours de ces années. Et avec lesquels un album ne me laisse pas le temps de travailler avec.
1: Ah oui, évidemment. Et croyez-moi que quand vous faites appel à Oxmo Puccino pour certains projets, vous n'êtes pas déçu du résultat. Je me souviens de Jour de gloire, qui était un album dans lequel des voix puissantes lisaient des textes tout c'est aussi vrai. Puissants. Et toi, Oxmo, tu lisais la lettre aux instituteurs de Jean Jaurès, une lettre qui date de 1888.
0: Vous tenez en vos mains l'intelligence et l'âme des enfants. Vous êtes responsable de la patrie. Les enfants qui vous sont confiés sont français et doivent connaître la France, sa géographie et son histoire, son corps et son âme. Ils seront citoyens et ils doivent savoir ce qu'est une démocratie libre, quels droits leur confèrent, quels devoirs leur imposent la souveraineté de la nation.
1: Etc, etc. C'est une sublime lettre de Jean Jaurès. Ça, c'est le genre de projet où là, tu bondis hors de chez toi et tu files au studio.
0: J'ai un respect immense pour les instituteurs.
1: Ouais.
0: Parce que c'est eux qui prévoient l'avenir des citoyens.
1: Ouais, c'est vrai.
0: Voilà, parce qu'ils ont tous eu enfant. Et donc, c'est rendre hommage à leur générosité, à leur don de soi. Vraiment. On ne les remercie pas assez.
1: Écoutez, ça, Jour de gloire, c'est et notamment la lettre aux instituteurs, lue par Oxmo Puccino, c'est très très beau. T'es aussi sollicité, évidemment, alors par tout le rap français pour aller faire, voilà, des feats sur certains morceaux. Pas que le rap, d'ailleurs, hein. Bernard Lavillier, Adamo, Benjamin Biolay, tu es allé chanter sur leurs albums. Et puis quand on fait un album hommage à Souchon, tu viens faire Poulailler Song. Mais...

Et puis, il y a un projet à côté de ce que tu fais en tant qu'Oxmo Puccino, mais qui a l'air important pour toi, parce que je crois que tu as passé beaucoup de temps avec eux sur le premier album, et sans doute ça arrivera aussi sur le deuxième, c'est la Momali.

0: demain aussi.
1: Mathieu Chédid, Fatoumata Diawara, sur ce bal de Bamako, il y a tout un tas d'invités.
2: C'est familial.
1: Toi, voilà, vous êtes partis en tournée avec eux.
2: C'est familial.
1: Là, ils ont sorti un deuxième album.
2: Oui.
1: Et il y a un très beau duo, trio, avec Amadou et Mariam. Mmh. Ouais.
2: Amadou repose en paix.
1: Oui, on pense très fort à lui et à Mariam qui sort vendredi l'album L'amour à la folie, sans Amadou. Ouais.
2: Et qui sur scène, toujours aussi flamboyante,
1: ouais.
2: Que j'ai rencontré ce week-end, le week-end dernier, oui. C'était émouvant.
1: Ouais, ça, c'est ces projets-là qu'on vient d'entendre, que ce soit des reprises, que ce soit la Momalie, que ce soit des choses voilà plus littéraires. Qu'est-ce qui te manque quand t'es à fond dans un album et qu'est-ce que tu vas retrouver peut-être après ta tournée l'année prochaine?
2: J'ai essayé d'y réfléchir, mais le moment est tellement intense,
1: oui.
2: Que j'essaye d'en profiter parce que si je me projette. Je sais pas où je vais atterrir et surtout je vais manquer de ressources pour apprivoiser ces moments qui arrivent.
1: Bien sûr.
2: Ouais. Mais non, c'est vrai que je me pose la question, mais elle s'en va vite.
1: Bon, très bien. En tout cas, bravo pour cette Hauteur de la Lune qui
2: Merci
1: est vraiment un bel album.
2: Accueil.
1: Il est super bien accueilli justement par les fans et par la presse et par tout le monde. C'est du grand Oxmo. Merci Monsieur Oxmo.
2: Très touché. Merci Émilie.
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2: Avec plusieurs fermetures nocturnes, une nouvelle fois à prévoir cette nuit dans notre région, entre 21h et 6h sur les routes, notamment sur le boulevard périphérique extérieur. Ce sera fermé cette nuit entre Quai d'Ivry et la porte de Vincennes, vers la 103, vers Paris. Ce sera fermé entre Rosny-sous-Bois et Noisy-le-Sec. Autre fermeture sur la 115 en direction de Paris, entre Taverny et Sannois. Pareil sur la 14, vers Paris entre Nanterre et Neuilly-sur-Seine, et puis vers la province aussi, entre Neuilly-sur-Seine et Nanterre. Sur la 6A, ce sera fermé vers la province entre Arcueil et Vissou. Et puis sur la 86 aussi, cette fermeture à prévoir dans les deux sens entre Fresnes et Antony. Sur la Nationale 104 extérieure, ce sera fermé entre Marcoussis et Saint-Michel-sur-Orge, entre Tigerie et Combs-la-Ville, ou encore entre Épiers-les-Louvres et Mareilles en France. Une très bonne route avec nous et à l'écoute d'ici Paris-Île-de-France, bien sûr.
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5: Avec plusieurs fermetures nocturnes, une nouvelle fois à prévoir cette nuit dans notre région, entre 21h et 6h sur les routes, notamment sur le boulevard périphérique extérieur. Ce sera fermé cette nuit entre Quai d'Ivry et la porte de Vincennes, vers la 103, vers Paris. Ce sera fermé entre Rosny-sous-Bois et Noisy-le-Sec. Autre fermeture sur la 115 en direction de Paris, entre Taverny et Sannois. Pareil sur la 14, vers Paris, entre Nanterre et Neuilly-sur-Seine, et puis vers la province aussi, entre Neuilly-sur-Seine et Nanterre. Sur la 6A, ce sera fermé vers la province entre Arcueil et Vissous. Et puis sur la 86 aussi, cette fermeture à prévoir dans les deux sens entre Fresnes et Antony. Sur la Nationale 104 extérieure, ce sera fermé entre Marcoussis et Saint-Michel-sur-Orge, entre Tigerie et Combs-la-Ville ou encore entre Épiers-les-Louvres et Mareuil-en-France. Une très bonne route avec nous et à l'écoute d'ici Paris-Île-de-France bien sûr.
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3: Avec plusieurs fermetures nocturnes, une nouvelle fois à prévoir cette nuit dans notre région, entre 21h et 6h sur les routes, notamment sur le boulevard périphérique extérieur. Ce sera fermé cette nuit entre Quai d'Ivry et la porte de Vincennes, vers la 103, vers Paris. Ce sera fermé entre Rosny-sous-Bois et Noisy-le-Sec. Autre fermeture sur la 115 en direction de Paris, entre Taverny et Sannois. Pareil sur la 14, vers Paris entre Nanterre et Neuilly-sur-Seine, et puis vers la province aussi, entre Neuilly-sur-Seine et Nanterre. Sur la 6A, ce sera fermé vers la province entre Arcueil et Vissou, et puis sur la 86 aussi, cette fermeture à prévoir dans les deux sens entre Fresnes et Antony. Sur la Nationale 104 extérieure, ce sera fermé entre Marcoussis et Saint-Michel-sur-Orge, entre Tigery et Combs-la-Ville, ou encore entre Épiel-les-Louvres et Mareuil en France. Une très bonne route avec nous et à l'écoute d'ici Paris Île-de-France, bien sûr.
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3: Je me sens amoureux de ce silence. Je me sens amoureux de cette musique du soir qui s'avance.
2: Il a été révélé dans l'émission The Voice.
3: Je me sens amoureux de la lumière. Amoureux de chaque seconde magique. La nuit se resserre.
2: Ce chanteur marseillais corse a vraiment tout pour plaire.
3: 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C'est de la vie qui tourne autour.
2: Une voix puissante sur une musique entraînante, succès assuré.
3: J'aime plus.

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2: L'écomusée de Marquèze est né en 1969. Un village reconstitué, témoin de la vie à la campagne au 19e siècle, au cœur de la forêt des Landes, avec ses gens, ses métiers et son petit train. Notre guide, David Escarpite, chargé des expositions et de la recherche.
3: Le fameux petit train, bien sûr, qui est fondamental et qui est une pièce du dispositif essentiel. Alors, le petit train, c'est un vrai train. Hein. Donc, ce sont des locomotives du début du XXe siècle. Elles étaient à vapeur jusqu'en 2001. Puis maintenant, ce sont des locomotives actuellement diesel qui traînent des wagons également du début du XXe siècle qui viennent de l'Hérault. Ce sont des vrais wagons hein, du début du XXe siècle qui sont classés. Et ce petit train, c'est un tronçon de 3 km et quelques de l'ancienne voie ferrée Sabre. Mimizan, qui a fermé en 69 et rouvert en 69, puisqu'en fait, je crois qu'elle a fermé à l'été. Et dès le mois de septembre, elle a été rouverte sous la forme d'un chemin de fer associatif qui a été monté, qui continue de fonctionner. Donc, ce petit train est censé vous faire passer du monde civil du 21e siècle à un autre monde par un phénomène de, c'est un des effets recherchés, un phénomène de bulle. Vous arrivez dans un autre, vous sortez du train après 3 km de périple très, très lent. Donc, il faut une grosse dizaine de minutes. Vous arrivez dans un autre monde. Il y a une immersion qui est faite. On ne peut pas accéder à Marquèze, en théorie, autrement que par le petit train. Donc, c'est vraiment un endroit qui est voulu comme étant une bulle à laquelle on accède par une espèce de machine à remonter le temps. C'est l'idée de base qui est le petit train.
2: Quand on en descend du train, dans quel monde se retrouve-t-on ?
3: Eh bien, vous vous retrouvez sur un quartier qui, de par sa physionomie, représente ce qu'était la Lande traditionnelle. Alors, on a l'habitude de mettre des dates. Il n'y a pas vraiment de date pour Marquèze, parce qu'il y a le train, c'est de 1890, il y a des évocations d'activités plus anciennes. Vous vous trouvez, en gros, au temps de Félix Arnaudin, si vous voulez, dans une représentation de la société landaise traditionnelle, avec des maisons de type traditionnel, c'est-à-dire local, en bois et en torchis et en brande, avec des gens qui, de par leurs vêtements, représentent le mode de vie traditionnel, des savoir-faire traditionnels, des représentations de pratiques comme la vannerie, un berger sur les chasses, qui est aussi musicien en général. Puis il y a aussi des choses du 21e siècle, il y a deux restaurants, enfin un restaurant, des buvettes, etc. C'est-à-dire que c'est une sorte d'immersion dans un espace qui évoque le monde de la Lande traditionnelle dans ses pratiques.
2: Au cœur du parc régional de Gascogne, Marquèze est labellisé réserve étoilée. À Marquèze, on observe les comètes, vous le saviez. Tout sur l'écomusée de Marquèze, marquèze.fr. Recommandé par Ici Gascogne.
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4: Me voilà devant le gymnase Honoré et Jean Fleury. Quartier Coubertin, quoi. Alors, il y a les gars de la ville là qui sont en train de nettoyer tout ça, les rues. Bon, je vais aller les embêter un petit peu, peut-être même essayer de conduire, aller savoir, sur un malentendu. Bonjour, je voulais savoir si je peux monter avec vous pour voir comment ça marche, votre petite machine.
5: On n'a vraiment pas le droit.
4: On met juste un petit tour.
6: Si vous voulez.
5: Oui, ok, d'accord.
4: Merci. Le volant est à droite.
6: Oui. Quand on n'est pas habitué, ça fait drôle la première fois, en fait.
4: Bon. Eh ben, il faudrait aller conduire en Angleterre.
6: Oui.
4: Comment ça marche, cette affaire ?
6: C'est un joystick, c'est-à-dire qu'on fait descendre le joystick, les balais descendent, la machine démarre, on passe la vitesse 1, et puis voilà.
4: Alors, bon, les balais, ils nettoient, donc ça envoie de l'eau et tout.
6: Ça envoie de l'eau, puis après... ça ramasse toute la merde, si on peut dire comme ça, oui.
4: Voilà. Et ça la met où, toute la merde ?
6: Ça la met dans la... Il y a une cuve à l'intérieur, ça la met tout à l'intérieur. Et après, quand on fait de matinée, on va vider.
4: Vous la videz où ?
6: On la vide au jardin, le coq. Il y a une benne affrétée exprès pour...
4: Ah, d'accord.
6: Voilà.
4: Vous êtes en train de faire un gros bouchon.
6: Mais c'est le service public. Mais après, c'est les premiers à être contents quand c'est propre.
4: Je peux conduire ?
6: Non.
4: Eh bien, il y a une autre petite voiturette. Tiens, on va aller le voir.
7: Bonjour.
4: Ah, c'est pas la même que celle de Jocelyn ?
7: Non, parce que lui, c'est une balayeuse et nous, c'est une labeuse. Et il passe derrière nous.
4: Ah, ça y est, j'ai compris le truc. Je peux conduire ?
7: Ah non, là, je peux pas, là.
4: Il y a un degré de conducteur. Il y a des conducteurs, ils conduisent les balayeuses et les autres, ils conduisent les laveuses.
7: Oui, parce que là, il faut passer un cassès. Parce que pour une balayeuse, il faut avoir le poids lourd et voilà.
4: Bon, Fabrice, il paraît que c'est vous le rigolo de la bande.
8: Peut-être. Vaut mieux rire au boulot que ça la gueule.
4: Moi, quand on a un Karcher comme ça dans les mains, on n'a pas envie parfois de donner un petit coup de Karcher de temps en temps, de faire des blagues, quoi.
6: On n'a pas trop le temps.
4: Bon, une petite blague vite fait sur un passant. Tu peux essayer ?
6: Non.
4: Oh, ah, j'ai essayé de conduire, mais personne ne veut me prêter son matériel.
6: Non, c'est interdit.
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8: Bonjour Médéric Gasquet-Cérus.
9: Bonjour Philippe, bonjour tout le monde.
8: Notre linguiste marseillais, Médé, vous avez un joli menu à nous proposer aujourd'hui.
9: Ah oui, il y a quelques semaines, on a beaucoup parlé de ce chiffre, vous vous souvenez. Les trois quarts des établissements de restauration du 15e arrondissement de Marseille sont des fast-food.
8: Ouais.
9: Ce qui pose bien sûr plein de questions, et notamment en termes de vie de quartier, de sociabilité et d'économie, et bien sûr de santé, car on est ce que l'on mange. Et souvent, ce que l'on mange, ben, c'est pas bon. Pas bon au goût, mais surtout pas bon pour la santé. Colorants, additifs, sorbates de trompation, acide trichydrique, j'invente, trucs en tox ou plastoc, réchauffé dans des barquettas au goût fadas. On trouve ça dans certains fast-food, bien sûr, mais pas tous, meuf, ne pas tout confondre, mais aussi dans beaucoup de cantines où vont manger les minots, dans les rayons de supermarché, mais aussi dans la restauration collective, mais aussi dans certains restaurants, oui, attrape-touristes ou attrape-couillons, ou restos plus ou moins branchés, ou brasseries de cake, mais qui grattent sur la qualité. Et j'ajoute, je pense aussi à cette boulangerie-pâtisserie que je ne nommerai pas, mais où j'ai acheté récemment des bugnes, des mini-bugnes, vous voyez, toutes petites comme ça, là. Un euro pièce, ouais, déjà. Ouais. Mais franchement, j'ai la banque pour acheter 8 bignes. C'était grasse, mais grasse, grassasse, pas bonne, écœurante, et ça m'a fait rouméguer quand je pense que mon grand-père était boulanger. Bref, voilà.
8: Ouais.
9: Je pense aussi à ces platées de pâtes trop cuites ou de ricolet estouffe gari. Je pense à ces carottes râpées orange fluo qu'on dirait qu'elles sont surlignées ou surligneurs, vous voyez. Je pense à ces choux qui sentent les scaoufis. Je pense à cette salade rasqueuse qui n'a jamais vu la terre et qu'on vous met dans un coin d'assiette comme ça, à côté du steak rasqueux lui aussi. Je pense à ces brocolis mouligas, ces gorgées d'eau. Je pense à ce surimi orange fluo lui aussi qui contient tout sauf du crabe et il a plus la tête des cheveux de Trump qu'autre chose. Je pense à ces desserts goût fraise, sans que jamais aucune fraise n'ait ben justement ramené sa fraise dans l'emballage.
8: Ouais.
9: Bon bref, voilà. Il y a un moulon d'autres choses aussi appétissantes que les fameuses cigarettes de Bordy et de Cigalon, de Pagnol, hein, cigarettes de Bordy, autrement dit, les cannelloni dans lesquelles on refourgue tout ce qui n'a pas été mangé de la semaine. Tout ça n'a aucun goût. Ou comme le chante le groupe Quartier Nord, en utilisant l'expression de chez nous, ça n'a ni goût, ni gouste.
10: Dans la

0: Dans notre parler, nigou nigouste, c'est une expression qui veut bien dire ce qu'elle veut dire, et une tournure qui insiste sur la fadeur d'un plat, d'un aliment ou même d'un événement. Nigou nigouste, avec prononciation du S originel que l'on retrouve dans le provençal gustus, goûteux, et qui a été remplacé depuis par l'accent circonflexe dans notre orthographe moderne. Le tout venant de la locution provençale nave nigou nigouste. Et pourtant, en Provence, nous en avons des choses qui ont du goût, de bons produits, de bonnes recettes traditionnelles, des plats gustus comme les pieds paquets, la daube ou l'aioli, même si Pierre Blasi donne comme exemple son aioli, il avait ni goût ni gouste. Ouais, il faut le faire, un aioli sans goût quand même. Hein. Oui, c'est ce qu'on appelle chez nous, désolé, aussi un aioli de parisien. Mais méfie de ne pas tout mettre dans le même panier. Il y a des fast-food de qualité qui font de très bons burgers, des snacks où l'on mange de très bons sandwichs, de très bons kebabs, et merci à eux d'être là le midi ou en fin de soirée ou quand on rentre du stade, moi j'apprécie. Chacun ses goûts, mais parfois chacun ses dégoûts, voire ses égouts. Vive le bon goût, car le fada, ça rend fada.
1: Pour vous dire,
2: c'est un bonheur. C'est aussi bon que l'aioli. C'est Médéric Gasquet, c'est Russie en Marseille tous les matins. À demain, Médé.
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1: Bonjour Johan.
2: Salut Manu.
1: Merci de nous recevoir ici, au garage, à Issoudun, devant une boîte. Une boîte à courrier ?
2: Une boîte à courrier. Alors là, Manu, il faut dire que t'es gâté, t'es privilégié. Merci. Parce que là, je peux te dire qu'on voit pas ça tous les jours. C'est une boîte à courrier qui est d'époque Napoléon III. Elle est entièrement en bronze. Tu peux voir ici sur sa face avant une représentation d'un portrait de Louis XIV, ce qui nous indique qu'on est dans une école qu'on appelle l'école Boulle. Pour les gens qui connaissent un petit peu, voilà, référence pour l'ébénisterie, pour le décor. Donc cette boîte à courrier entièrement ciselée en bronze avec ses pieds griffes. Ici, la représentation de Louis XIV en médaillon sur la face avant. Et puis regarde quand tu l'ouvres un petit peu.
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2: Ben quand tu l'ouvres, il y a des compartiments pour ranger les lettres et les courriers, et elle est entièrement garnie de son velours de couleur pourpre qui est entièrement d'époque Napoléon III. Cette boîte à courrier en bronze qui fait à peu près 35 cm de haut, on va dire, se referme comme ça, tu vois. Elle est dans un état d'origine, d'époque extraordinaire. Moi, j'invite vraiment, mais rien que par curiosité, j'invite nos amis Berrichon à venir voir des objets dans les boutiques. C'est important d'apprendre des choses. Ça, c'est une curiosité. Moi, j'invite nos amis chineurs et amateurs à venir voir un objet comme celui-là parce que c'est très rare. Ça, c'est vraiment très, très beau.
1: Alors, c'est rare, c'est beau. Le prix ?
2: Mais c'est accessible quand même, c'est autour de 1000 euros. Mais c'est vrai que si tu veux un objet de cette qualité-là, une boîte à courrier comme ça, j'en avais jamais vu.
1: Elle est discrète, elle est élégante, je la valide.
2: Tu la valides ? Eh ben voilà, écoute, on verra si tu auras reçu du courrier, ta lettre du Père Noël peut-être.
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3: J'avais déjà des mondes imaginaires. J'aimais pas le foot, j'aimais pas le vélo, j'étais pas un enfant d'extérieur non plus. Tout le temps à dessiner, donc c'était vraiment mon moyen d'expression et d'évasion.
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5: Dès qu'on le rencontre, Sylvain a sur la tête un chapeau ou une casquette noire, comme son vernis à ongles d'ailleurs. Son nom d'artiste, c'est Sia. Il m'accueille dans son atelier quartier Beaujardin à Tours. Forcément, il dessine, même quand il est en train de parler et de raconter ses souvenirs.
3: C'était un rêve hypothétique. Moi, je voyais à l'époque, dans les années 80-90, il y avait beaucoup d'affiches et de couvertures de romans qui étaient par la main, donc ça me donnait envie, mais j'imaginais pas vraiment que ça soit un métier quand on est petit. Après, il y avait Cabu, qui était au Club Dorothée, qui dessinait en direct. Là, on a un peu plus percuté que ça pouvait être un métier. À mon compte, ça fait qu'une quinzaine d'années que je fais ça. Il a fallu, une fois au Saltimbanque de Véretz, c'était la troupe de théâtre à l'époque, j'avais proposé ça comme animation aussi pour gagner un peu de sous. À l'époque où je débutais, sans penser que ça allait devenir une activité. Même là, je proposais aux clients pendant l'entracte du théâtre. C'est pas de la caricature vraiment déformée. Moi, j'appelle ça portrait BD, même si ça en fait un peu partie. C'est du dessin rapide. Mais voilà, j'essaye d'avoir un côté bienveillant et ressemblant. Je pense que c'est aussi ce qu'apprécient les gens. Surtout pour des entreprises ou des mariages, les gens, ils veulent un cadeau plutôt correct. Il y a plein de gens qui me disent qu'ils l'encadrent après chez eux, à la maison.
5: Et plus réaliste finalement, parce que si on prend des traits physiques, moi, j'ai plutôt des grandes dents. Tu m'as dessiné.
3: On va les faire, mais pas
5: voilà,
3: non plus.
5: Tu vas pas me faire des dents immenses.
3: Humoristique, peut-être sympathique, mais c'est pas non plus exagéré. Même quand j'ai fait un peu de BD étant ado, c'était plus les Marvel que les Gaston Lagaffe.
5: Sympathique, mais pas moqueur. Un dessinateur comme Sylvain est au cœur de moments intimes.
3: À l'été dernier, pour la foire, c'était un ami chanteur qui était déjà papa d'un petit de 3 ans, je crois. Sa compagne m'a contacté sans le prévenir qu'elle allait attendre un deuxième. Et quand ils sont venus me voir, donc on a préparé tout ça et j'ai fait le portrait. Et puis je rajoute une place. Alors j'imaginais, vu qu'il n'est pas encore né, mais j'ai imaginé le quatrième, le petit bébé. Alors au début, il tiquait, il ne comprenait pas trop. Tiens, c'est quoi? C'est un futur hypothétique deuxième enfant. Et là, sa femme a pu faire la déclaration grâce au dessin, de lui dire non, tu vas être encore papa. On l'a répété 2-3 fois parce qu'il n'a pas compris tout de suite. Et c'est ça aussi qui me plaît dans le dessin, c'est le côté relationnel avec les gens, intime. Ça l'a touché, quoi. C'est marrant de pouvoir toucher les gens comme ça, avec juste un peu de couleur, un peu de dessin. On se dit qu'on sert à quelque chose.
5: Laissez-vous croquer par Sia, Sya, un sacré coup de crayon, tout en émotion.
6: Avec le tampon. À juger.
7: En bleu de ciel.
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8: Un mot usuel occitan que vous connaissez, Necha et Chegur, j'en suis sûr. C'est le mot bigot. Laurent, tu peux aller me chercher le bigot, je te prie? Je savais pas où t'es caillé ton téléphone. Non, pas mon téléphone, mon bigot. Dit Montalier, dans mon atelier, en entrant à gauche. Effectivement, ce n'était pas le bigophone, l'argot du téléphone. Bigot étant le nom de l'inventeur d'un instrument de musique en carton qui porte son nom avant de désigner familièrement l'appareil téléphonique. Non, le bigot dans la campagne de chez nous, c'est la bêche. Va y chercher le bigot, va me chercher la bêche, la binette ou la houe. En technique, le bigot est cette fourche retournée qui sert à tirer le fumier ou à briser les mottes après le bêchage. Bon nombre de révoltes paysannes se faisaient avec le bigot, l'arme qu'on attrape facilement, appuyée contre un mur. Si prenez le bigot, va veillerai. Si je prends le bigot, tu vas voir. Année adieu.
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9: Jolie bouteille, sacrée bouteille, veux-tu me laisser tranquille?
10: Je veux une petite révolution est en train de se jouer et elle ne pèse pas bien lourd, juste 55 grammes. 55 grammes en moins par bouteille, autant dire même pas le poids du cassis que l'on met dans un kir royal.
11: Tu bois des kirs, toi?
10: Bah oui, je bois des kirs avec modération, bien sûr. Mais revenons à notre bouteille. 55 grammes en moins, je disais.
12: Elle est légère, légère.
10: Ce régime minceur pourrait bien alléger sérieusement le bilan carbone de toute la filière, racontent nos confrères de Lyon Républicaine. Testé par les caves de Bailly-la-Pierre à Saint-Brie et conçu par Veralia, le géant européen du verre, cette nouvelle bouteille passe de 775 à 720 grammes. Visuellement, rien ne change. À l'œil nu ou en main, on n'y voit que du feu. Mais derrière cet allègement invisible se cache un vrai coup de pouce pour la planète.
13: Eh bien, c'est une merveilleuse invention, une invention.
14: Merveilleuse invention.
10: Car aujourd'hui, le gros problème environnemental du vin, c'est la bouteille. Produire du verre, ça chauffe fort, des fours à 1800 degrés et beaucoup d'énergie. Alors forcément, chaque gramme économisé, c'est du CO2 en moins dans l'air. À grande échelle, le calcul est vite fait. 1 million de bouteilles allégées, c'est 18 tonnes de CO2 économisées.
15: Tu sens l'impact là? Ah oui, je sens l'impact.
10: Un gros impact, hein, mais il a fallu 2 ans de tests, de modélisation et d'essais en conditions réelles. Eh oui, encore raté. La bouteille devait tenir le choc, supporter la pression, le transport, le vieillissement en cave. Et les gens qui font de la musique avec. Maintenant, la transition va se faire en douceur. Chez Bailly-la-Pierre, cette démarche s'inscrit naturellement dans une philosophie déjà bien ancrée, stocker, produire et avancer pas à pas vers un crément plus éco-responsable.
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16: Bonjour et bienvenue à Prades, Virginie.
5: Merci Vincent. Vous êtes guide accompagnateur.
16: Surtout sur la destination Conflans-Canigou, donc avec la chance d'habiter à côté du massif du Canigou et de pouvoir emmener les groupes et les gens à la découverte du Canigou et surtout faire l'ascension du pic du Canigou.
5: Et pas que, parce qu'il y a aussi des randonnées, des excursions que vous proposez.
16: Tout à fait, il y a un vaste choix de randonnées dans le Conflans. Et puis aujourd'hui, je vous propose de faire une petite excursion et puis d'aller sur les balcons nord du Canigou pour prendre un petit peu de la hauteur et avoir une belle vue sur le massif du Canigou.
5: Eh bien, on embarque. Allez, c'est parti. Et là, nous allons prendre quelle direction, Vincent?
16: On va aller en direction de Kaya.
5: Vincent, vous venez de vous arrêter. Qu'est-ce qu'il y a dans le ciel?
16: Eh bien, il y a un circaète là qui vient de passer, qui est assez bas parce qu'il est en train de chasser. Donc le circaète Jean Leblanc, c'est un oiseau qui est reconnaissable parce qu'il est très clair dessous, tout blanc. Son régime alimentaire spécialisé sur les reptiles.
5: Donc, alors là, il vole au-dessus de nous.
16: Ah, il est passé tout proche. Donc là, on s'est arrêté au bord de la route pour l'apercevoir parce que c'est pas aussi fréquent de le voir d'aussi près.
5: Donc là, on est sur la route de Sournia.
16: La route pour aller dans les Fenouillèdes. Puis on va donc aller jusqu'à la chapelle de Saint-Jacques de Calaron.
5: Déjà là, Vincent, c'est Prades là que nous voyons.
16: Oui. Alors on a pris un peu de hauteur, donc on va faire un petit bout de cette route qui va nous procurer un belvédère remarquable sur tout le massif du Canigou et le pic du Canigou.
5: Voilà, on est sorti du 4x4 et ça y est, on prend le départ de la petite marche.
16: Oui, on récupère la piste et puis donc on va faire la petite marche pour se rendre jusqu'à la chapelle.
5: Là, on a un panorama incroyable déjà. Hein.
16: Très beau panorama sur une bonne partie du Conflent. Et puis on est dans une végétation qui est là pour le coup. On a pris un petit peu d'altitude. On est toujours dans une végétation qui est marquée par le climat méditerranéen. Alors là, on a plein de genévriers. Vous voyez tous ces arbustes, il y en a certains qui montent un petit peu plus. Le genévrier qui fait la baie de Genièvre. On fait notamment, on s'en sert dans la cuisine. Et ça participe aussi à la confection, peut-être vous connaissez cet alcool, du gin.
5: Et Vincent, nous sommes arrivés au pied de la chapelle.
16: De la chapelle Saint-Jacques, et donc on peut voir en étant là devant le panneau qui explique un petit peu l'histoire et les dates importantes de la chapelle, de la vie de la chapelle, les fameuses coquilles pour matérialiser Saint-Jacques. Et donc on va faire un petit tour.
5: Vincent, on est ici sur ce qu'on appelle les balcons du Canigou.
16: Oui, sur la partie qu'on dénomme ainsi, les balcons nord du Canigou.
5: Au pied de la chapelle qui surplombe ce très très beau panorama avec plein de petits chemins autour.
16: Dans la forêt, là, on a une petite forêt de chênes, puis c'est très joli parce que c'est varié, c'est bien entretenu. Il y a la lavande, du romarin. Voilà, comme on avait une petite paire d'heures devant nous et qu'on était sur l'heure du repas, j'ai pensé que c'était un lieu sympathique à vous faire découvrir. On sort le panier repas donc, qui a été préparé par le Rasteil, avec donc des produits locaux. On a le jus de pomme d'Adama, le pain de Jérémy.
5: Ça, c'est le fromage d'Escouloubre.
16: Un petit peu de jambon, le jambon d'Alex, du camp de Mathilde. On a le saucisson à l'ail. On va se régaler.
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11: Pour moi, c'est compliqué parce que la personne qui pleure, elle me fait beaucoup de peine. Bah après, moi aussi, je pleure parce qu'elle m'a fait beaucoup trop de peine et que voilà.
14: Pour moi, c'est difficile parce que parfois, la personne elle est très, très, très énervée, donc elle ne veut pas nous écouter. Sauf que nous, on a envie de, par exemple, redevenir amis avec elle. Mais elle ne voudra pas forcément, donc du coup, c'est dur de lui dire pardon.
17: Eh bien, des fois, ça peut être compliqué, parce que ça dépend dans quelle situation tu es. Et puis même, des fois, ça peut être dur de pardonner une personne, parce que ça se trouve, des fois, elle t'a fait beaucoup trop de peine ou qu'elle t'a fait quelque chose que tu n'as vraiment pas aimé.
18: C'est facile de dire pardon, mais des fois, selon la situation, et bah, les autres, ils vont dire que c'est trop tard.
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1: Quel cocktail américain, c'est quoi ?
2: C'est un cocktail grillé avec une sauce américaine, tomate, échalote, une pointe de cognac, du vin blanc. C'est un peu relevé.
3: Un décaen !
4: Pâté, jambon, c'est du cornet, gruyère, chantal, rosbif, jambon de pays.
5: Eh ben tout ça, ça valait dans la blanquette.
6: Bon appétit.
7: C'est dans la deuxième partie du 19e siècle que les Parisiens découvrent l'attractivité des grands cafés. Le Café Riche, situé boulevard des Italiens, fut l'un des plus prisés. Parmi la clientèle du Riche, Offenbach, Baudelaire et sa passion pour le vin blanc, Dumas, Maupassant, Ferdinand de Lesseps, Flaubert et Zola. Toutes ces stars du Second Empire avaient à leur service des cochers. Les ancêtres d'Hubert et Taxi G7 garaient leur fiacre à deux galops de cheval rue Le Pelletier et se restauraient au petit Riche. Confirmation du directeur actuel, François-Charles Sagy.
8: Le Café Riche était sur les boulevards et le Café Riche recevait toute la belle clientèle qui allait à l'opéra. Et au Petit Riche, c'était l'antipode, c'était le repère des cochers, des machinistes, et également des lorettes. Le Café Riche lui a fermé et au Petit Riche est toujours vivant.
7: 1916, au grand dam des grandes familles, le Riche devient l'imposant siège de la Banque Nationale de Paris, aujourd'hui BNP Paribas. Quant au Petit Riche, à l'abri des transformations des grands boulevards, il fête fièrement ses 171 ans d'existence. Revanche, sur le temps, c'est désormais cette brasserie et son magnifique décor 1880 qui accueille la belle clientèle du quartier de Rouault, experts, galeristes, commissaires-priseurs, ainsi que des journalistes et des hommes politiques.
8: Tous les présidents de la République depuis 1854, sauf M. Macron et M. Sarkozy, qui n'ont pas encore eu l'occasion de venir. On a également, bien sûr, M. Charles Aznavour, qui avait sa table préférée dans le fond du restaurant. Catherine Deneuve, pour les citer, et des plus récents comme Clovis Cornillac ou Omar Sy.
7: Au Petit Riche, le chef s'appelle Juan Moncalvo et qui veille à la continuité d'une très bonne cuisine bourgeoise. Exemple avec une entrée, un plat et un dessert.
9: Alors ici, on prépare la cuisine française traditionnelle. On fait toute maison. On fait des foie gras, que ça marche très bien. Et on a la même recette depuis 170 ans. Aussi, on a la tête de veau, que c'est un plat caractéristique du restaurant, que les gens viennent exclusivement pour ça. Et on a une super crème brûlée, quoi. Très belle crème brûlée.
7: Vous êtes né en Uruguay. Quelle est la spécialité culinaire que vous aimez bien préparer de votre pays d'origine?
9: On est très, très fort en viande.
7: On dit souvent la viande d'Argentine, mais la viande en Uruguay, c'est à peu près la même.
9: Oui, c'est meilleur, les Uruguayens, quand même.
7: Pour quelle raison?
9: Parce que c'est chez moi, quoi.
7: Ajoutons en ce moment aux agapes préparées par Juan et sa brigade, terrine de sanglier, lièvre à la royale et une très belle gamme de crustacés. Et puis, entre en piste un sommelier émérite, Jean-Paul, le Lucky Luke des vins de la Loire, qui dégaine les meilleurs crus d'Anjou, Chinon, Saumur-Champigny et Savenières. Au Petit Riche est incontestablement l'ambassade de la Loire à Paris.
8: C'est surtout dû à un propriétaire historique qui, en 1909, avait des vignes du côté de Vouvray. Et ce propriétaire, lui, embouteillait même ses barriques, faisait transporter ses barriques depuis Vouvray jusqu'ici et faisait l'embouteillage du vin dans la cave. On a plus de 350 références de vin. Notre cave de jour ne suffit pas et on a donc une cave troglodyte à Roche-Corbon du côté d'Amboise qui nous permet de stocker des vins à une température qui ne bouge pas à 12 degrés. Donc c'est vraiment une fierté d'avoir encore une fois des allocations, d'avoir ces vins disponibles pour nos clients et surtout à très bon prix quand on a des clients qui nous disent mais c'est pas possible, comment on fait pour faire ces prix-là? Et juste encore une fois, c'est une philosophie de la maison de proposer des choses généreuses, bonnes et au bon prix.
7: Rendez-vous au 25 rue Le Pelletier, ouvert 7 jours sur 7 pour vous régaler au déjeuner, au dîner, dans les petits salons 19e siècle du rez-de-chaussée ou les très jolis salons privatisables de l'étage. Au Petit Riche, une maison, comme le dit François-Charles Sagy, qui vous attrape le corps et le cœur avec un bel appétit et une large soif.
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10: Bah, ça me fait toujours rire parce que les gens, à la rigueur, j'ai pu les faire sourire seulement en mettant des arrosoirs contre une maison. Essayez de faire sourire maintenant, vous pouvez toujours rire, y attendre et rigoler.
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12: Nous sommes à Rougemont-le-Château, devant une façade incroyable, ornée de plus de 1000 arrosoirs. J'ai rencontré le créateur de ce lieu, Bruno. Bruno, 1000 arrosoirs sur une maison. Est-ce que c'est un défi un peu fou que vous vous êtes lancé?
10: Ah non, même pas du tout. Là, c'est quand j'allais au puce, je voyais un petit arrosoir abandonné là, à 5 francs. Je dis, viens vite à la maison. Alors, 1, 2, 3, 4, c'est pas du tout le but, en fait.
12: Est-ce qu'il y a une histoire particulière avec l'arrosoir, l'objet en lui-même, ou c'était un objet qui était arrivé à ce moment-là et vous êtes rentré dedans?
10: Non, je pense que de toute façon, c'est une histoire. Moi, si je vends des fleurs et je cultive des fleurs, il faut quand même leur donner à boire. Donc, par logique, il fallait quand même un arrosoir. Donc, c'est un complément de ce que je fais, en fait.
12: Quand on voit votre façade, vous l'avez dit, plus de 1000 arrosoirs qui sont disséminés sur la façade, autour également de votre belle boutique. Est-ce que des clients, est-ce que des proches, du coup, ça devient quelque part un cadeau, ça devient un présent qu'on reçoit à force?
10: Oui, c'est vrai que sur les 1000, il y en a peut-être 100 ou 200 que des gens m'ont amené parce qu'ils vidaient la maison de leurs grands-parents ou autres. Donc, automatiquement, j'en ai eu des quantités qui me laissent devant la porte. Je ne peux même pas leur dire merci puisqu'il n'y a pas de mots, mais merci à ceux qui m'ont donné des arrosoirs.
12: C'est vrai que vous mettez ces arrosoirs sur votre façade. À l'intérieur, quand on rentre dans votre boutique, les fleurs, on a l'impression de rentrer dans un conte de fées. C'est ça, en fait, vous avez envie de partager du positif, quelque part un peu de rêve quand on passe la porte de votre boutique?
10: Moi, je pense qu'à la rigueur, déjà, les fleurs, ça donne de la couleur, donc de l'énergie et compagnie. Et je pense que de se promener dans les plusieurs pièces du magasin, ça fait du bien. C'est pas moi qui le dis, c'est aussi les clients qui viennent à la rigueur, aussi bien à Noël, à Pâques et autres. Ils me disent, quand on passe chez vous, on a de nouveau de l'énergie et compagnie. Moi, je répète.
12: Et vous-même, quand vous voyez tous les jours cette façade, quand vous rentrez dans votre boutique avec toutes ces fleurs, toutes ces couleurs, ça vous procure quoi?
10: En fait, j'ai fait plus ou moins l'univers, donc ces couleurs correspondent à ce que j'ai bien voulu faire, mais le résultat, c'est surtout le brillant des gens qui me racontent et qui sont contents de venir. C'est surtout ça qui est le résultat de tout ce que j'ai fait.
12: J'ai cru comprendre aussi que les gens s'arrêtent aussi, notamment pour prendre en photo votre façade. On peut la retrouver sur les réseaux pour partager aussi ce lieu quelque part insolite. Ça vous fait quoi quand vous voyez que votre façade est prise en photo avec tous ces arrosoirs?
10: Ça me fait toujours rire parce que les gens, à la rigueur, j'ai pu les faire sourire seulement en mettant des arrosoirs contre une maison. Essayez de faire sourire maintenant, vous pouvez toujours rire et attendre et rigoler. Donc ça, je suis déjà arrivé sans que les personnes rentrent dans le magasin. Donc c'est déjà un bon point, en fait.
12: Un immense merci à Bruno pour son accueil, cette énergie communicative à Rougemont-le-Château. Et si vous avez besoin d'une dose de merveilleux pour attaquer 2026, levez les yeux juste devant sa façade et le sourire est garanti.
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3: Désolé de vous décevoir, si des Marseillais écoutent la radio, vous avez le droit de rester. Voilà, Jules Pernaut, ce nom ne vous dit sans doute pas grand-chose, vous explique. Nous sommes en 1915, dans le quartier de la rue des Teinturiers, à Avignon. Jules-François Pernaut, 89 ans, est furax. L'État vient de publier une loi interdisant l'absinthe. Problème, l'usine de Jules-François Pernaut produit une liqueur qui a justement un succès fou à base d'absinthe. Le fiston Jules-Félix Pernaut, oui, ils ont quasiment le même nom, âgé lui de 43 ans, décide alors de contourner cette loi et de lancer une nouvelle boisson, l'anis Pernaut. Nous sommes en 1918. Une boisson constituée à partir d'une essence proche de l'absinthe, sauf que là, c'est de l'anis. 6 ans plus tard, le succès est fou. Il est tellement important que les usines déménagent à Montfavet et puis la firme quitte le Vaucluse pour la région parisienne. Alors jusque-là, tout allait bien pour les Pernaut, mais Paul Ricard est arrivé. En 1932, le Marseillais Ricard fait son entrée sur le marché et obtient le droit de vendre sa boisson, anisée à 40 degrés, soit 10 degrés de plus que la bouteille Pernaut. Et puis le génie de Paul Ricard, c'est aussi le marketing. Le nom générique à sa boisson sera Pastis, tiré de pastisson. Voilà, ça veut dire mélange en provençal. Et puis il y rajoutera aussi une promesse inédite, le vrai Pastis de Marseille. C'est pour ça qu'on pense en fait que le Pastis vient de Marseille. Bref, c'est une boisson qui fait penser au sud, aux vacances et à la Provence. Alors je vous passe des années et des années de guerre. Il faudra attendre 1975 pour justement enterrer l'âge de guerre entre Pernaut et Ricard, avec la fusion et la création du Pernaut Ricard, aujourd'hui leader mondial dans les spiritueux. Allez, sans rancune, c'est bien connu, l'apéro rassemble. Je compte sur vous, avec modération.

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2: Connaissez-vous la légende du chat-huant du Morvan ? On vous la raconte avec Sandra Amani, l'auteur des légendes et mystères du Morvan aux éditions Temps Impossible. Bonjour Sandra.
3: Bonjour Charlotte.
2: Dans le Morvan, on peut croiser un rapace étonnant, le chat-huant, un cousin du grand-duc et de la chouette.
3: Effectivement, vous savez, dans le passé, on clouait ces animaux aux portes des granges pour chasser le mauvais sort.
2: Oui.
3: Cependant, cet oiseau n'a pas toujours eu l'apparence qu'on lui connaît aujourd'hui. À une certaine époque, on le surnommait d'ailleurs le Bel Ardent.
2: Racontez-nous.
3: Le Bel Ardent était l'un des plus beaux oiseaux du règne animal. Aucun autre volatile n'égalait sa beauté. Son plumage était pourpre et or. Ses yeux brillaient comme des diamants. L'hirondelle, en le voyant, maudissait ses ailes noires. Le rouge-gorge enviait sa splendeur. Mais cette beauté se voyait toujours de loin. Personne n'avait encore jamais réussi à attraper un Bel Ardent dans le Morvan. La légende raconte que cet oiseau était immortel. Malheureusement, le Bel Ardent avait très mauvais caractère. Égocentrique, narcissique. Il était en fait très seul. Par un soir d'été, un rossignol curieux se pose sur une branche de hêtre juste à côté de celle où se reposait le beau volatile.
4: Mais sire, je suis désolée de troubler votre repos, mais me ferez-vous l'honneur de m'accorder quelques instants ? J'aimerais deviser un peu avec vous.
3: Le Bel Ardent lui jeta un regard dédaigneux et méprisant.

0: ans. Mais pour qui se prenait donc ce cuistre ? Dérangé dans son sommeil, il n'était pas très disposé à perdre son temps avec un rossignol. D'autant plus que le chant cristallin de son voisin le rendait un peu jaloux. Lui-même n'avait pas été doté d'une aussi divine voix. Et il le regrettait vivement.
1: D'accord,
0: répondit-il finalement.
1: Mais dépêche-toi, je n'ai pas le temps de m'attarder sur les requêtes des gringalets de ton espèce, rossignol.
2: Oh, ne vous inquiétez pas,
3: lui répondit le petit oiseau brun.
2: J'aimerais juste que vous me donniez l'une de vos superbes plumes. Mon épouse rêve de décorer notre nid avec et je lui ai promis que je ferai tout pour accéder à son souhait. Oh, pas la plus grande, bien sûr, une petite plume de votre magnifique robe fera l'affaire.
1: Te donner l'une de mes plumes ?
0: S'écria l'orgueilleux, outré devant tant de hardiesse.
1: Jamais personne ne m'a fait l'affront de réclamer un tel présent. Hors de ma vue, mendiant, et que je ne te vois plus. Dis à ton épouse que je n'ai pas pour habitude d'accéder à des requêtes aussi insolentes.
0: Choqué par tant de violence, le rossignol s'enfuit en poussant des petits cris. Ses compagnons, qui attendaient fébrilement son retour, le rejoignirent pour le consoler. L'affaire s'ébruita parmi les oiseaux et arriva bientôt aux oreilles du créateur.
4: Si je ne freine pas les élans de ce prétentieux,
0: songea-t-il,
4: il dominera bientôt tous ses semblables et se moquera totalement de moi. Il est de mon devoir de lui donner une leçon avant que le pire ne se produise.
5: Vient alors le jour de la rencontre entre Dieu et le bel ardent. À votre avis, comment l'oiseau du Morvan va-t-il s'en sortir face au Créateur ?
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5: Avec son plumage pourpré or, ses yeux brillants comme des diamants, on retrouve l'oiseau, le bel ardent du Morvan face au Créateur. Une histoire de Sandra Amani extraite des légendes et mystères du Morvan aux éditions des Temps Impossibles.
0: Le bel ardent, imbu de lui-même, n'avait même pas peur face au Tout-Puissant.
4: Oiseau sans âme, je vais t'apprendre l'humilité. Désormais, tu ne susciteras plus la jalousie de tes congénères. Bien au contraire, ceux-ci détourneront le regard lorsqu'ils te verront. Va-t'en d'ici et surtout, ne t'attarde pas de suite au bord d'un ruisseau ou d'un étang du Morvan. Tu risquerais de t'y noyer en contemplant mon œuvre.
0: Furieux, le bel ardent redescend alors sur terre. Autour de lui, les autres oiseaux commençaient déjà à chuchoter.
2: Oh, mais regardez-moi cet étrange oiseau !
5: S'exclame un petit moineau.
2: Il est vraiment laid ! Même les chauves-souris ont plus de charme que lui !
0: Dit une hirondelle. Les autres oiseaux éclatèrent de rire avant de regagner la forêt.
7: Qu'est-ce qui est moche ?
0: Pendant ce temps, le bel ardent cherchait un endroit pour se reposer. Sa rencontre avec Dieu l'avait agacé et il fomentait déjà une vengeance. Il arrive alors près d'un grand lac du Morvan. Soudain, posé sur la rive, il baisse les yeux. Aussitôt, il pousse un cri de terreur. Horrifié, il se demande qui est ce monstre qui le regarde. C'est alors qu'il comprend. L'horrible oiseau n'était autre que lui-même. Des plumes sombres avaient remplacé le somptueux plumage pourpre. Les yeux de diamant n'étaient plus que deux trous noirs, sans vie. Un chagrin immense le secoua au souvenir de sa splendeur d'antan. Non loin de là, une jeune bergère rentrait ses moutons. Elle s'arrêta près du ruisseau où s'attardait le prince déchu. Elle sursauta en le voyant.
8: Quel oiseau affreux ! On était ressorti tout droit de l'enfer ! Un chat-huant, à n'en pas douter ! Une vraie créature diabolique ! Vite, fuyons avant qu'il ne nous fasse du mal !
0: En arrivant à Saint-Léger-Vauban, elle fit le récit de sa rencontre avec le fameux chat-huant. À partir de ce jour, le bel ardent fut appelé ainsi. Le jour, il se cachait pour ne pas être vu, et le soir, il rôdait autour des chaumières en quête de nourriture. En plus, il n'était plus immortel. Ultime punition divine.
5: Mais l'histoire ne s'arrête pas là.
0: Souvenez-vous du petit rossignol qui avait demandé une des plumes du bel ardent. Un soir, en croisant le chat-huant en pleurant, il lui dit
2: « C'est vrai que tu as été bien méchant avec moi, mais j'ai pitié de toi et si tu le souhaites, je passerai les nuits d'été à tes côtés. Peut-être que mon chant allégera un peu tes souffrances. »
0: Le chat-huant accepte, soulagé d'avoir enfin trouvé un confident. Il ignorait encore à quel point au cours des siècles, il serait rejeté et maudit.
5: Son calvaire ne faisait que commencer.
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9: 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Je suis trop fier de mon jingle, j'en suis fier. Je l'assume, j'en suis fier. Comment ça va les gens sur Ici Picardie? C'est la Camini Minute, votre chronique de la joie et de la bonne humeur. Écoutez-moi, ça va, sauf que je suis encore un petit peu ému, parce que comme beaucoup de Français, j'ai vu le biopic sur la vie de Philippe Nicolic des To Be Free partir un jour. Sans retour, c'était émouvant. Il paraît que Caris, le rappeur, l'a vu et il a pleuré. C'est pas vrai. Je précise que c'est pas vrai parce que j'aime mon nez, ok, je veux le garder. Les années 90, nous, on a connu les grandes manias, les plus belles manias. Michael Jackson mania, Club Dorothée mania, Patrick Bruel mania. Et vous, vous avez quoi? La Chikung mania. Voilà, c'est Chikungunya, c'est nul, nul. Nous, on a connu des manias de ouf, on a connu les boys bands. Et au final, les To Be Free, qu'est-ce qu'ils faisaient? Ils faisaient un peu de la dance et de la techno. Vous connaissez cette musique? La musique avec des textes extraordinaires, dignes de Baudelaire, de Balzac et de Molière. Il y a un Américain, il est arrivé, il a dit... I like to move it, move it. I like to move it, move it. I like to move it, move it. You like to move it. I like to move it, move it. I like to move it, move it. Ça, c'est même pas un refrain. C'est un mantra, les gars. Extraordinaire. Les Allemands, ils ont vu ça. Ils ont dit, OK, nous aussi, on va s'y mettre. Eins, weins, Polizei. Drei, vier, Grenadier. Fünf, sechs, Sante Kirk. Siebenacht, gute Nacht. Je suis pas très fort en allemand, j'ai fait ce que j'ai pu. Mais on sentait le niveau du texte. Il y a un mec qui avait écouté ça, il a dit, OK, d'accord, vous voulez jouer ça? Tout ta, tout ta, tout ta ta. Tout ta, tout ta, tout ta ta. Lui, on pensait qu'il avait fini le game. Mais non, après, les mecs, ils se sont dit, nous, on fait plus de mots, on fait juste des sons. Pi, pa, pa, palopo. Pa, pa, palopo. Pi, pa, pa, palopo. Même les chanteurs, ils comprenaient même plus ce qu'ils disaient. I'm a scatman. Vous n'allez pas me faire croire que le mec, il comprenait ce qu'il disait. Voilà, c'était ça les années 90. De la créativité, des chansons à texte. Mais bon, toutes les bonnes choses ont une fin. Les années 90, elles sont parties. Un jour, sans retour, effacées. Votre amour, sans se retourner. Excusez-moi, je suis encore ému par le téléfilm sur Philippe Nicolic.
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10: Son titre, Les Cadors, c'est l'histoire d'un homme qui se croit être l'un des fils de Kadhafi. Il part dans le désert du Sahel, dans l'espoir de retrouver le trésor de l'ancien dictateur libyen. Jérémy Ferrari, lui, est né en 1985 à Villesmeuse. Son nom de famille, c'est Larzière. Il grandit à Charleville, ses parents sont commerçants. C'est un passionné de théâtre depuis son adolescence. Dès 15 ans, il pousse les portes du théâtre de Charleville pour apprendre le métier. À 16 ans, il se choisit comme nom de scène Ferrari. Il se produit dans des bals et des maisons de retraite des Ardennes. Il met en scène ses premiers one-man shows et suit aussi des cours de théâtre à Paris, au célèbre cours Florent. Jérémy se distingue des autres humoristes car il aborde des sujets graves de manière cynique et souvent décalée. Il navigue entre provocation et réflexion. Dès octobre 2010, ses apparitions dans l'émission On ne demande qu'à en rire sur France 2, animée par Laurent Ruquier, ne passent pas inaperçues.
11: Jérémy Ferrari.
10: Jérémy fait vite partie des invités réguliers comme Olivier de Benoît, l'humoriste rémois. Vend deux pièces à Beyrouth confirme son talent de comédien engagé. Il traite de la guerre et des conflits géopolitiques.
12: Alors, Action contre la faim, ils ont un petit peu d'argent de côté. Ils ont 40 millions d'euros de côté et ils t'expliquent pourquoi dans leur bilan comptable, c'est un cas de coup dur.
13: Mais quel coup dur?
12: C'est parce qu'il y a des gens qui meurent de faim qu'il y a Action contre la faim.
13: Donc le coup dur, ça serait qu'ils aient plus faim alors.
10: En 2017, il frappe encore plus fort avec Anesthésie Générale. Ce spectacle est une véritable critique de notre société et de ses dérives. Politique, économie, santé, tout y passe. Il se raconte aussi dans un livre où il dévoile ses addictions, dont l'alcool. C'est un artiste attachant et à part dans l'humour français. Il aime revenir dans son Ardenne natale. Il n'oublie pas ses racines. Jérémy Ferrari, c'est l'un des trésors de Champagne-Ardenne.

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1: Vous écoutez Sierra Marios avec Mort à la guerre, chanson co-signée avec Serge Lama.

0: Caillot, c'est un artiste complet qui collabore régulièrement avec Fabienne Thibault, Pierre Billon, Gérard Lenormand ou Didier Barbelivien et qui partage sa vie entre le soleil d'Ardèche, Marseille, sa ville natale, et Paris. Guerre, premier extrait de l'album Auteur de France de Sierra Marios. Un coup de cœur ici de Romardèche.
1: Mort à la guerre.
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4: Eh bien, monsieur Thomas, j'ai envie de dire bonjour et